0: Oui, mais vous avez raison de le dire, Jean-François, Julia. Votre enfance, elle est loin de la Manche, elle est en Gironde, parce que je crois que la famille était originaire de Gironde, tout simplement.
1: Oui, c'est ça. Moi, j'ai une famille qui est originaire d'un petit village qui s'appelle Rosan, dans l'Entre-deux-Mers, donc pas très loin de Libourne, pas très loin de Saint-Émilion, de Castillon-la-Bataille, ces coins-là. Et ensuite, j'ai passé, moi, toute mon enfance et une bonne partie de mon adolescence dans cette espèce de triangle entre Bordeaux, la grande ville bordelaise, la côte atlantique et le bassin d'Arcachon, ouais. Voilà, dans un village qui s'appelle Martignas-sur-Jal. Et c'est vrai que j'ai passé, je pense, de 2 ans jusqu'à 18 ans, j'étais dans ces coins-là.
0: On va s'arrêter à Martignas-sur-Jal. Alors, j'ai été regardé, on est dans le canton de Mérignac. C'est pas très grand, il y a 8000 habitants aujourd'hui recensés en 2023. Quelle première image vous vient de cet endroit, un lieu, un paysage, une carte postale que vous m'envoyez de Martignas-sur-Jal?
1: Moi, c'est les forêts, parce qu'en fait, quand j'ai grandi là-bas, on était loin de 8000 habitants. Je pense que quand on s'est installé, il y en avait moins de 3000, donc c'était beaucoup plus petit. C'est une ville qui a beaucoup poussé ces dernières années. Et je me souviens très bien que c'était une ville au milieu de la forêt, réellement. C'est-à-dire qu'il y avait la grande route, et encore, elle n'était pas très grande, qui arrivait de Bordeaux. Mais ensuite, dès qu'on voulait partir dans une direction, on se retrouvait très vite arrêté par une forêt qui était là, enfin, derrière chez moi.
0: Voilà. Vous l'entendez,
1: on l'entend. Derrière chez moi, il y avait une forêt dans laquelle j'ai passé beaucoup de temps, gamin, avec mon vélo, à aller chercher des tétards dans la rivière du coin, ou me balader dans la forêt, parce que c'était le terrain de jeu privilégié, c'était vraiment ça. C'était vraiment à 100, 200 mètres derrière chez moi.
0: Ça veut aussi dire que la nature, l'environnement, vous y êtes sensibilisé très jeune.
1: Oui, j'ai grandi là, de toute façon. Donc c'est vrai que quand on n'était pas dans la forêt, on était au bord de la mer, parce que les plages de l'océan Atlantique étaient à, je sais pas, 15-20 kilomètres, quelque chose comme ça. Et donc on y allait souvent avec mes parents. Donc c'est vrai que j'ai grandi dans un environnement très nature et très grands espaces, parce qu'il y a la forêt, la côte Atlantique, je sais pas si vous la connaissez, mais c'est vraiment des grandes plages. Enfin c'est un horizon infini, parce que en face il y a rien. Enfin pour des milliers de kilomètres il y a rien. Donc oui, c'est vrai que j'ai grandi dans ces paysages-là. Ouais.
0: Vous retournez là-bas justement à Martignas-sur-Gel ou en tous les cas en Gironde, et je crois que malheureusement aussi l'actualité de cet été vous a obligé à retourner là-bas.
1: Ouais, j'y suis retourné cet été et c'était dramatique. Alors plus à Martignas parce que j'ai plus de famille là-bas, mais ma mère vit encore sur le bassin d'Arcachon en Dernos-les-Bains, qui est une ville qui a été évacuée.
0: Touchée par les incendies.
1: Cet été, touchée par les incendies, avec quelques maisons qui ont brûlé à la lisière de la forêt. Et c'est vrai que c'était très triste de voir tout ça, c'est-à-dire que quand on arrive de Bordeaux, on roule pendant des kilomètres, vraiment des kilomètres, avec ces deux forêts qui aujourd'hui sont noircies, avec les pins qui sont toujours sur place, parce que les pins ne tombent pas quand ils sont brûlés, donc ça fait des forêts d'arbres morts, noirs, avec un sol complètement cramé, et ça pendant des kilomètres, c'est extrêmement angoissant. Voilà, surtout quand on sait à quoi ça ressemble autrement. Et pareil, j'étais à la plage du Grand Croc, qui est juste à côté de celle du Porche, qui a fait beaucoup l'actualité malheureusement cet été. Et là, c'est pareil, quand on va vers les plages, sauf le dernier kilomètre qui est un peu préservé, mais sinon c'est des kilomètres et des kilomètres de forêts brûlées. Donc voilà, c'est vrai que ça fait mal au cœur. En plus, c'est des sujets sur lesquels moi je travaille, donc je me sens concerné à double titre.
0: J'imagine aussi toute l'émotion, parce que vous venez de lire, c'est une partie de votre enfance. Vous venez d'évoquer aussi le fait que votre maman vit sur le bassin Cachon. J'espère qu'elle n'a pas trop perdu, du coup. Mais pour le gamin que vous avez été, il y a aussi cette double peine, hein, vous le dites, finalement.
1: Oui, bien sûr, parce que c'est vrai que quand on a connu ces lieux si vivants, enfin, je parlais du Porche, moi, le Porche, c'était la plage la plus proche de Martignas-sur-Jal, justement, donc c'est vraiment la plage où j'ai dû passer le plus de temps étant enfant, adolescent. Et puis moi, quand j'avais 15-16 ans, j'ai commencé à faire de la plongée sous-marine dans cette région-là, donc vraiment, les plages, j'y passais beaucoup de temps. La mer, j'y passais beaucoup de temps. Et du coup, c'est des endroits que je connais, c'est des endroits dont, à un moment donné, je me souviens au Porche, j'allais à ce qu'on appelle le Porche sauvage, qui est une plage non surveillée, mais on savait par où passer pour aller, parce que quand on vit sur place, on trouve forcément des plages, notamment en été, où il y a un peu moins de monde, et on apprécie ça. Et tous ces endroits-là aujourd'hui sont dévastés et le sont pour des années. C'est ça, en plus, c'est un incendie, ça dure
0: combien
1: un temps.
0: Combien d'années, vous diriez? C'est pas facile comme question.
1: Non, c'est pas facile parce qu'on dit souvent qu'il faut de toute façon, après un incendie, attendre 2-3 ans pour voir comment la forêt repart ou pas. Ça dépend des essences. Alors là, c'est que des pins quasiment, mais ça dépend du sol, de la composition du sol. Donc il y a des forêts qui repartent plus vite que d'autres. Donc on dit souvent qu'il faut attendre 2-3 ans déjà avant de se faire une idée de à quoi ça va pouvoir ressembler et tout ça. Mais là, je pense que l'ampleur des incendies cet été a été telle que je suis sûr que pendant 5 à 10 ans, on va encore en voir les stigmates, c'est sûr.
0: Jean-François Julliard est votre invité ce ce soir jusqu'à 21h. Jean-François, il est temps d'ouvrir la Revue des Merveilles avec quelqu'un que vous connaissez bien, c'est Benoît Prospero. Une nouvelle fois, Benoît, vous passez en vue les merveilles de notre planète et vous allez y être sensible, Jean-François Julliard. On part au jardin.
2: Est-ce que vous savez comment a poussé le fruit que vous mangez? Sur quel arbre il a grandi? Et comment on fait pour prendre soin de cet arbre? Eh bien, avec Ici Alsace, nous voici à Gwetzenheim. Ici, le maire s'appelle Jackie Wagner. Et Jackie Wagner, il s'est dit, tiens, il manque des arbres dans ce village. Et...
3: Le problème quand il manque des arbres, ben, c'est tout simplement avec les canicules qu'on rencontre aujourd'hui. On n'a pas d'ombre, on n'a pas d'îlot de fraîcheur. On voulait absolument garder autour du village une ceinture verte.
2: Et il a donc créé en 2021 l'association des arboriculteurs. Et l'idée est toute simple, planter des arbres. Pourquoi? Ben, pour créer des îlots de fraîcheur, donc, pour que les habitants puissent venir se servir, bien sûr, mais aussi pour transmettre et conscientiser. D'abord les enfants.
3: Initier les enfants dans ce cadre-là, pour leur apprendre déjà à l'utilité des arbres et aussi à leur démontrer que derrière, quand on s'en occupe, on a un résultat, on a un fruit, on a quelque chose qu'on peut manger.
2: Eh bien oui, quand on prend soin d'un arbre, en échange, il nous nourrit. Et alors là, on parle des enfants, mais en fait, tout le monde a appris et continue d'apprendre.
3: On était quasiment tous des novices en la matière et donc on a appris comment il faut planter, comment il faut les entretenir, comment il faut tailler, quand il faut les tailler, pour quelles raisons il faut les tailler. Voilà, donc c'est vrai que c'est aussi un apprentissage qui a été bénéfique pour une partie de la population qui fait partie de l'association.
2: Ah, c'est magnifique. Et écoutez ça, qu'est-ce qui se passe à Gwetzenheim quand un enfant naît?
3: D'abord, il a sa cigogne qui sort annoncer à toute la population qu'un enfant est né. Et puis, on écrit immédiatement à la famille pour lui proposer de planter un arbre. Alors, l'arbre peut être planté chez les parents à la maison, s'ils ont de la place, ou alors dans un jardin qu'on appelle nous jardin des naissances, qui appartient à la commune et qui voit, aujourd'hui on est à 25 ou 26 arbres.
2: C'est beau, hein. Et au-delà des arbres, et pour conclure, monsieur le maire a peut-être un petit message à faire passer.
3: Il faut absolument qu'on se réconcilie avec la nature, tout simplement parce que ben, on en aura besoin. Quand on voit ce qui se passe, et puis après, j'ai grandi là-dedans quand j'étais petit, il y avait beaucoup plus. Et on avait la chance de pouvoir de temps en temps aller grappiller des mirabelles, des cerises sur un arbre où c'était interdit. Mais il y en avait beaucoup plus et on trouvait ça facilement. Aujourd'hui, c'est plus le cas. On a l'envie de remettre la nature au goût du jour, si on peut le dire, si on peut l'appeler comme ça.
2: Merci, ici Alsace et monsieur le maire Jackie Wagner et bravo à l'association des arboriculteurs de Gwetzenheim. Allez voir sur le site gwetzenheim.fr tout ce qu'ils font pour la nature, c'est une merveille.
0: Merci beaucoup Benoît Prospero, forcément vous avez peut-être envie de réagir, Jean-François Julliard, vous étiez très attentif au reportage de Benoît Prospero.
1: Oui, je trouve que toutes ces initiatives sont toujours très très réjouissantes et enthousiasmantes. Enfin, un jardin à naissance, c'est une super idée et je trouve que ça devrait être un truc qui existe presque dans toutes les villes de France, quoi. Enfin, voilà, ça paraît tout simple. Je suis sûr que tout le monde serait absolument partant. Donc voilà, ça fait partie de ces initiatives qu'il faudrait multiplier.

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2: Retour à notre Tour de France avec une voix et un visage que les amateurs de cinéma français connaissent bien. Henri Guibé, éternel Salomon dans les aventures de Rabbi Jacob, a accepté de replonger dans ses souvenirs avec Éric Bastien. Les tournages, les rencontres qui ont jalonné sa carrière, les années passées aux côtés des grands noms du cinéma et notamment sa complicité avec Louis de Funès. Mais il n'y a pas que Paris dans la vie. Ce n'est pas seulement une histoire de cinéma. Henri Guibé nous parle aussi des endroits qui ont accompagné son parcours et auxquels il reste très attaché. Un moment à retrouver tout de suite sur ICI.
3: Vous alliez souvent en colonie de vacances, puis vous avez fait du patronage, du scoutisme.
4: Ah oui, j'ai appartenu à toute ma jeunesse, enfin à partir de 10 ans, à des mouvements de jeunesse de mon quartier. Patronage et tout, j'ai fait du scoutisme, j'ai fait des tas de choses. Et là...
3: Et vous avez été où? Vous vous souvenez où c'était?
4: La colonie de vacances, c'était dans le Jura, ouais. À côté de Saint-Lupicin. Il y avait un château à l'époque qui s'appelait le château de Buclan. Mes parents m'auraient dit, par exemple, à cette époque, cet été, on va aux Antilles, tu veux venir avec nous? J'aurais dit non, moi je vais... Non.
3: On va découvrir qu'ils sont partis à La Réunion et que vous avez
4: oui.
3: dit non.
4: Oui, parce que là, je voulais faire l'acteur, donc là-bas, j'avais du mal à pouvoir faire ça. Mais donc, c'était ma jeunesse. Et c'est dans ce patronage, exactement, où il y avait des fêtes, on faisait des petits spectacles. Et c'est là que peut-être l'envie de devenir un jour comédien a commencé à se...
3: À fleurir.
4: Ah, voilà.
3: J'ai noté la Bourgogne et Lyon.
4: Lyon, oui.
3: Pourquoi vous avez été là-bas?
4: Bah oui, parce qu'on avait fait un camp scout, je me rappelle, dans Lyon.
3: Ouais.
4: Et un jour, on est parti, on a été jusqu'à Dijon, en autostop. Et puis, pendant 3-4 jours, on a été invité à l'abbaye de Citeaux. Un abbaye cistercien de moines, ils parlent pas. Ils font que ce sourire, comme ça ils ont le droit de parler une fois par semaine, le samedi, ouais. Mais ils ont rien à se dire.

0: parents décident de partir vivre à La Réunion. Vous n'y allez pas, vous avez 14-15 ans. Qui s'occupe de vous à ce moment-là?
1: Ma grand-mère. J'avais vécu chez ma grand-mère. Parce que mes parents sont partis là-bas. Parce que mon beau-père, puisque ma mère s'était remariée à la guerre, mon beau-père était avocat, mais il n'arrivait pas à s'installer. Il travaillait chez d'autres avocats, ce qui fait qu'il cognait pas très très bien sa vie. Et donc, comme il était réunionnais d'origine, il a décidé de partir là-bas, parce que là-bas, il a pu s'installer facilement et gagner honorablement sa vie. Alors, en plus de ça, j'avais un petit frère, un demi-frère, mais c'est un petit frère quand même. Et donc, lui est parti avec eux, et moi, je suis resté chez ma grand-mère. Et là, il a fallu que je commence aussi à gagner ma vie, à travailler.
0: Des petits boulots comme l'hôtellerie et même le salon de coiffure.
1: Là, c'est un bon souvenir, plutôt. J'étais un salon de coiffure pour dames.
0: Et vous faisiez le vestiaire et la lecture pour dames.
1: C'est drôle, ça. Je leur donnais de la lecture. Je leur donnais de la lecture, je leur prenais leur vestiaire, je faisais des cours, j'allais leur chercher un thé, un café, un petit sandwich, des gâteaux, enfin bref. Ouais. J'étais le... Mais, un jour, on a eu Madame Gary Cooper qui est venue. C'était l'époque, si toi aussi tu m'abandonnes. Hein. Ouais. Et Monsieur Gary Cooper est venu chercher sa femme. Je vous dis pas l'état des coiffeuses au salon. Et le mien, parce que je vois Gary Cooper quand même, moi qui rêvais d'être acteur. Et j'ai ouvert la porte donc pour que la femme de Gary Cooper et Gary Cooper sortent. Et il m'a donné un billet, un pourboire. Je l'ai gardé au moins 6 mois. Je n'ai jamais osé le dépenser.
0: C'est vrai. Alors Henri, vous êtes rattrapé par la vie, hein, le service militaire en Algérie, plus de 2 ans, dont 2 mois au Maroc. Et puis à votre retour, vous retrouvez quand même La Réunion. Hein, vous partez à 9000 km de là.
1: Mes parents m'avaient dit viens te reposer quelques mois, parce que quand on sort de 2 ans et demi de guerre, on n'est pas en bon état. Hein. Et donc je suis parti là-bas et je suis parti en bateau. Ça m'a fait faire un voyage de 27 jours. En bateau. Et donc, et puis là, à La Réunion, j'ai pu enfin respirer et surtout rencontrer celle qui allait devenir ma femme.
0: Et oui, parce que c'est le lieu de votre premier et unique amour, votre femme, aujourd'hui encore.
1: Oui, depuis 64 ans, on n'a pas changé.
0: C'est un exploit, hein. Vous êtes, non, mais Henri, 64 ans
1: oui,
0: de mariage.
1: Vous savez, c'est plus ça avance et plus c'est facile.
0: Parce que c'est un bon conseil que vous nous donnez.
1: Oui, parce que l'amour, c'est d'abord chercher à savoir qu'est-ce que je vais pouvoir lui faire plaisir aujourd'hui.
0: Ouais.
1: C'est d'abord. Et on finit par chercher l'autre, et l'autre vous cherche. Et au bout d'un moment, on s'aperçoit qu'on s'est tellement cherché qu'on est collé, qu'on peut plus s'en aller. Et alors, donc, on continue comme ça, et on est bien. Surtout qu'on est bien.
0: Votre épouse, que vous rencontrez à La Réunion, elle est de Marseille.
1: Elle est de Marseille, oui.
0: Du coup, les cigales,
1: une cigale,
0: ouais. Rentre dans votre vie. Est-ce que vous vous souvenez, Henri Guibé, de ce café? C'est pas forcément celui-là.
1: Ouais.
0: Mais c'est le café. Ouais. Il appartenait à qui? Vous allez nous le raconter.
1: Ah, ça, c'était une drôle d'histoire. À l'époque, je passais un petit numéro de cabaret, bouteille aussi. Et on avait des sketchs ensemble, et puis des sketchs isolés. Et c'était mai 68. Et le soir, on prenait des nouvelles du front, sur quel pavé était pas tombé, enfin voilà. Et c'est ainsi qu'un soir, Bouteille me dit, est-ce que ça t'intéresserait qu'on se construise un théâtre à nous?
0: Café de la Gare.
1: Où on ferait ce qu'on voudrait, ce qu'on jouerait. Je dis oui, c'est bon, mais avec quel fric? Et là, Coluche était à côté, j'ai dit, on va se démerder. Puis alors là, si on va se démerder, d'accord, oui, pourquoi pas, j'avais rien à perdre, cela dit. Et 15 jours ou 3 semaines après, ils m'ont dit, ça y est, on a trouvé un lieu. Ils m'ont emmené passage d'Odessa, dans un espèce de local qui sentait l'huile de vidange. Et il m'a dit, voilà, Bouteille, on va faire la scène ici, là, on va construire des balcons, là, on va mettre des gradins, et puis les loges seront en bas. Ah bon, d'accord. J'ai dit, ils sont fous, complètement. Et le lendemain, on était en train de faire, de construire le théâtre. On l'a appelé Café de la Gare, parce que c'était à côté de la gare. C'est bon. Voilà. Et puis, 3 ans après, ça devenait trop petit. Alors, on a construit celui d'Henri du Temple. Exactement avec le même système.
0: Et la suite, on la connaît, évidemment. Et on va continuer de la raconter avec vous, Henri Guibé, à ce Café de la Gare dont vous êtes, rappelons-le, membre fondateur. Je pense aussi à Patrick Devers ou encore à Sota. Alors, on va aussi rejoindre Catherine Quicandon, si vous êtes d'accord, avec son rendez-vous ici, ça entreprend. Pourquoi payer des bouteilles et des beaux

0: bocaux en verre alors qu'il est possible de les réemployer. Voilà un sujet et une initiative positive, Henri. En Drôme, des producteurs, des citoyens, des entrepreneurs se sont concertés pour enrayer le gaspillage de ces contenants en verre. Écoutez le reportage de Catherine Kikando.
1: À Chabeuil, dans la Drôme, à 10 km de Valence, ma bouteille s'appelle Reviens.
2: Attends, reviens! Qu'est-ce qu'il y a? Qu'est-ce qui se passe?
3: Ce qui se passe,
1: c'est une entreprise coopérative qui propose de remettre la consigne au goût du jour, comme nous l'explique Valérie Duménis, sa directrice générale.
4: On récupère des bouteilles ou des bocaux en verre, on les lave dans notre unité de lavage, donc qui passe dans une grosse machine dans laquelle on va venir enlever l'étiquette et nettoyer l'ensemble de la bouteille intérieure-extérieure. On vérifie qu'elle est bien propre et ensuite les bouteilles sont palettisées sur plusieurs étages pour être renvoyés aux producteurs qui vont remettre leur contenant, leur liquide dedans.
1: Comme des jus de fruits, de la bière, du vin, de la confiture et tout ce que l'on a envie de mettre dedans.
5: C'est vous qui voyez.
1: Exactement, c'est vous qui voyez. En 2025, plus d'1 600 000 bouteilles ont été lavées et depuis la création, plus de 6 millions, ce qui représente une sacrée économie.
4: Depuis le début, 2500 tonnes de déchets, 2500 tonnes de CO2 aussi et plus de 5000 mètres cubes d'eau. Et moi, j'aime bien donner en équivalent de douche, parce que ça parle un peu plus, mais ça fait 61 000 douches. Mais en 2030, on vise de laver 42 millions de bouteilles et ça nous fera économiser 522 000 douches.
1: Ce qui ne veut pas dire qu'il faut arrêter de se laver. Merci de penser à vos proches. Ma bouteille s'appelle Reviens, oui parce que c'est le nom de la structure, fait travailler plus d'une quinzaine de personnes en insertion et coopère avec plus de 100 producteurs et points de collecte engagés sur les territoires d'Auvergne-Rhône-Alpes et de Provence-Alpes-Côte d'Azur. Ce projet remonte à 2019 avec l'inauguration de la première unité de lavage. Celle-ci répond aux normes et aux exigences qualité des industriels, ce qui permet de remettre en circulation des contenants qui pourront être réutilisés jusqu'à 40 fois. Seules les bouteilles portant le pictogramme national du réemploi peuvent être rapportées. Un projet de consigne monétisé est prévu pour 2027. Plus d'infos sur ma-bouteille.org. Merci à Ici Drôme Ardèche pour cette idée qui a de la bouteille. Ici, ça entreprend. Ma bouteille s'appelle Reviens pour une économie circulaire du verre en Auvergne-Rhône-Alpes.
0: Eh bien, merci Catherine Kikando. Henri Guibé, vous luttez un peu contre le gaspillage. Comme ça, vous faites attention.
6: Je trouve ça très très bien. De réutiliser le verre, mais il va falloir trouver aussi des livreurs de verre, parce que c'est lourd le verre. Et pour les gens âgés, ça serait bien qu'il y ait des gens qui leur amènent leur bouteille d'eau ou leur bouteille en verre à domicile.
0: Et ben, l'appel est lancé, si vous avez envie d'entreprendre, il vient de vous donner la bonne idée.

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14: Vous êtes toujours avec nous sur Ici, et il n'y a pas que Paris dans la vie, donc notre promenade française reprend de plus belle. Parce que derrière les produits que l'on retrouve sur nos nobles tables, il y a des femmes, des hommes et des territoires. Et c'est aussi cette France-là que l'émission aime mettre en lumière. Cette semaine, Éric Bastien recevait Nicolas Chabanne, le créateur de la marque C'est qui le patron? Alors bien sûr, son parcours est intimement lié au monde agricole et aux produits français. Il raconte son engagement, les rencontres qui l'ont construit et son regard sur les régions qui font vivre cette économie, mais pas que. On vous propose de retrouver cet entretien maintenant.
15: Votre parcours vous pousse à Paris. Vous cherchez un peu, en fait. Parce que vous ne savez pas trop, j'imagine, à 17-18 ans, ce que vous voulez faire.
16: Bah, je réussis par miracle à avoir le bac. Et puis, arriver à la Sorbonne, c'est pareil. Je suis passionné de théâtre. Donc j'essaie de faire du théâtre. Mais là, je découvre que c'est un vrai métier avec un talent.
15: C'est en ça que je vous dis que vous cherchez, finalement.
16: Ouais, bah, c'est un âge. Alors, ce qui est merveilleux quand on se cherche, c'est que tout est absolument ouvert. Enfin, on a un regard à 360, on se laisse toutes les possibilités. Puis après, quand vous voyez des vrais copains comédiens, vous vous dites, ok, ça, c'est quand même un vrai métier, c'est pas pour moi.
15: Ouais, vous êtes super à l'aise. On voit beaucoup la télévision. On sent qu'il y a, je sais pas si les cours de théâtre, même deux mois, ça a joué un peu quand même.
16: J'essaie de pas faire un teasing à l'envers, mais on parlera de la personne qui m'a donné ce conseil un jour, qui est un copain qui lui est devenu évidemment tellement célèbre et qui a gardé toute son humanité. On va peut-être vous en parler.
15: Attendez, Nicolas, on va en parler tout de suite. Vous arrivez à Paris, vous êtes à la Sorbonne, vous allez aller à la fac et vous rencontrez Nikos Aliagas.
16: Voilà, Nikos Aliagas. Et c'est vrai qu'au moment où ses aventures deviennent de plus en plus connues, où les journalistes me sollicitent, moi, c'est pas mon histoire de départ. Je fais pas une émission comme je ferais une pièce de théâtre parce que ça parle tellement de la vie de producteur et des enjeux énormes. Vous êtes dans quelque chose qui doit être absolument vrai. Et il m'avait dit, parle avec ton cœur. Vaut mieux dire un peu spontanément quelque chose qui peut être pas forcément le mieux choisi, mais dans la vibration de ce que tu vas dire. Ça va s'entendre que tu dis quelque chose qui a du sens pour toi et ça en aura pour les autres. Parle aux gens. Voilà ce que m'avait dit Nikos Aliagas. Parle aux gens, adresse-toi à eux. Ne t'adresse pas à des business plans.
15: Évidemment, Nico, je sais pas si c'est avec lui, mais alors, on est à la maison de la radio et de la musique. C'est un lieu que vous avez un peu fréquenté plus jeune. Vous avez arpenté les couloirs vides.
16: J'en parlais avec Louise qui prépare cette émission et on s'est rendu compte, vous êtes au sixième étage lorsque vous préparez l'émission. Eh bien, je venais, on était à la Sorbonne avec Nikos, on se rencontre dans la bibliothèque, on a un même sac d'écolier, ça nous permet de nous adresser la parole et après on passe vraiment des journées et des soirées ensemble. Et le soir, pour financer ses études, il est dans la salle des Telex. C'est au sixième étage. Je me rappelle ce numéro d'étage qu'il m'a souvent raconté. Je l'avais un peu oublié. Les nouvelles du monde arrivent sur des petits Telex avec des codes de 1 à 5. Et on est les premiers petits étudiants à découvrir des nouvelles comme la mort de Yasser Arafat ou des choses absolument incroyables. Lui courait dans le couloir vide jusqu'au rédacteur en disant « Voilà une info qui doit retenir votre attention ».
15: On va le saluer, Nikos, parce que c'est resté un copain, hein, je crois, aujourd'hui.
16: Non, c'est plus qu'un copain. Je sais, dans ces cas-là, qu'il ne faut pas verser dans le
15: pathos.
16: De trop de compliments et de pathos. Mais surexposé comme il l'est, être à ce point, comme ça, dans la lumière, avoir cette notoriété aussi grande, et pas avoir écorné un gramme de cet ami qui était le mien il y a 18 ans, avec sa simplicité, sa loyauté et son humanité, ouais, c'est un beau parcours de vie.
15: Nicolas Chaban, vous faites des allers-retours entre Paris, où vous essayez aussi au journalisme, il y a le Figaro, vous faites des piges à 17 euros la pige. Bon, c'est pas votre truc, encore une fois, vous trouvez ça un peu trop parisien, il n'y a pas que Paris dans la vie, comme vous l'avez compris. Vous allez croiser des copains, et à un moment donné, vous allez voir qu'il y a des copains qui jettent un peu des fruits et légumes, qui ont un peu un mauvais aspect, et vous dites, c'est quand même dommage. Et c'est là que vous avez le déclic, c'était où? Vous vous souvenez du jour où il y a eu ce déclic des gueules cassées que vous avez créé?
16: Absolument, c'était dans le Luberon, hein, juste avant. C'est ce qui m'avait connecté, notamment au distributeur. On avait fait des centres de lavage solidaire pour notamment les copains qui étaient en galère juste avant. Mais comme les distributeurs, finalement, on arrivait à leur parler, on découvre qu'ils jettent des fruits ou des légumes, notamment là, c'était des abricots, mais il y en a bien d'autres, pour des mini-défauts d'aspect. Les cahiers des charges, faits toujours par des gens tellement savants qu'ils font des choses que notre bon sens ne ferait pas, décident qu'il faut que ce soit parfaitement rond, que la couleur doit être absolument comme celle-là. Et je vois, c'était la famille dans le Luberon Saint-Michel, je vois Thierry Saint-Michel qui jette sous l'établi des abricots parfaitement mûrs et très bons, alors que moi, je les aurais pris immédiatement pour les amener chez moi. Et là, c'est sa maman, je crois, qui me dit, s'il y a un seul fruit qui n'est pas parfait dans la palette, on peut avoir un refus de toute la palette. Mmh. Et là, on se dit, si ça vient du gaspillage, alors que c'est parfaitement bon, il faut qu'on les sauve. Voilà comment.
15: C'est comme ça qu'on est les gueules cassées, ouais.
16: Alors,
15: les gueules cassées. Il y a eu le label Le Petit Producteur, ça c'était juste avant. Et puis la marque de l'équitable, on va en dire un mot, qui est arrivée dans votre vie. On est en 2016. Les premières briques de lait, c'est qui le patron, qui sont produites. Il y a un endroit particulier d'ailleurs où elles sont produites. Je crois qu'on est dans la Bresse, on est à Pont-de-Vaux.
16: Ça c'est le moment où naît effectivement la brique de lait avec les producteurs. Mais la laiterie, qui est importante aussi, elle est à Orléans. Il y a deux lieux, mais il y a cette laiterie qui va accueillir et ramasser le lait. Je me suis remis effectivement tout ça en tête puisque il y a une production qui a décidé de raconter l'histoire dans un long métrage et elle nous a fait repasser par toutes ces étapes. Et c'est vrai qu'il y a une scène dans ce qui deviendra un film, la scène de la mairie de Pont-de-Vaux, c'est absolument incroyable. Il faut imaginer en 2 secondes des producteurs, 80 familles, à qui il restait 2 mois avant de mettre la clé sous la porte. Chaque matin, quand ils tournaient le bouton de la machine à faire, 120 euros par jour, perdu. Et quand ils arrivent dans la salle, je me rappelle très bien de ce moment-là, nous on est un peu en retard, il y a le responsable de la laiterie, l'acheteur de Carrefour, Marc Delage, ils arrivent, dernière chance, nous les consommateurs, parce qu'on est consommateurs toujours aujourd'hui, on leur dit, on va pas vous laisser tomber. Et c'est le moment clé où, alors que Carrefour et la laiterie se demandent combien de litres ils peuvent récupérer, ils avaient 26 millions de litres à vendre, Carrefour et la laiterie disent 5 millions peut-être, mais pas plus. Nous, en tant que consommateurs, et merci à eux d'avoir entendu, on leur a dit, vous voyez, si vous prenez pas les 26 millions, ils vont disparaître. Si vous prenez 5 millions, vous allez un petit peu améliorer, mais leur vie ne va pas changer. Nous, consommateurs, si on est sûr que leur vie change, on achètera les 26 millions. Vous vendrez plus facilement les 26 millions de litres, si vous les sauvez, que 5 millions si vous les aidez un peu. Ils se sont tapés dans la main, et c'est qui le patron est.
15: Nicolas Chaban, vous recevrez 2 fois le prix de l'audace marketing, c'est pas rien, en 2015 pour les gueules cassées, en 2018 pour c'est qui le patron, vous avez les éloges du New York Times, du Guardian, je sais pas comment on réagit à Carpentras quand l'enfant du pays comme ça réussit, vous nous le direz peut-être dans un instant, il y a même l'ONU hein, qui s'est intéressé à vous. Nicolas Chaban est notre invité, vous êtes gourmand Nicolas je vous parle de ça parce que c'est avec beaucoup de gourmandise qu'on va retrouver Catherine Cricandon et qu'on va parler de cuisine. Parce que pour cuisiner, il y a 2 écoles. Tout à l'heure, on était dans l'école de la forêt, là, on est dans l'école de la cuisine. La cuisine au beurre ou la cuisine à l'huile. Fait penser au film avec Fernandel, tourné dans le sud d'ailleurs. Alors Catherine Cricandon, elle, a peut-être une solution à nous proposer aujourd'hui. Écoutez.
10: À Jaune, un petit village de 800 habitants du Loir-et-Cher, il y a une usine qui reçoit 3 tonnes de piments par jour. Mais pourquoi donc ? Eh bien, pour faire des sauces piquantes, pardi. La Maison Martin sort 8000 produits par jour, 600 000 par an, et cela demande un immense investissement de son cofondateur, Jean-Baptiste Martin.
11: Pour ma part, il faut savoir que les 2 premières années en Loir-et-Cher, je dormais dans l'usine pendant 5 nuits par semaine. Ma famille est du côté de Versailles. plus que 2 nuits par semaine. Voilà, il y a un rapport aussi charnel en fait à la fabrique, pas qu'au piment. Donc on se donne beaucoup. Maintenant, on est hyper heureux et surtout très heureux en fait d'emmener avec nous toute une équipe, de voir en fait qu'on a des clients aussi qui sont très contents en fait de découvrir que le piment c'est pas juste quelque chose qui brûle, mais quelque chose qui peut avoir un vrai sens gastronomique dans l'assiette. Donc la complétude, si je puis dire ainsi, de tout ça fait que ouais, c'est ultra kiffant.
10: Une équipe d'une quinzaine de personnes trie, lave et équeute à la main les piments. Ceux-ci sont ensuite réduits en purée avant d'être cuisinés seuls ou avec d'autres ingrédients. Il y a actuellement près de 25 références différentes et le mariage des saveurs est parfois étonnant. Framboises, algues, ananas et il y a même des éditions limitées avec du pastis et du vin. Les sauces ou salsa picante sont vendues dans plus de 1500 endroits en France et dans le monde. Pour en arriver là, il faut remonter 15 ans en arrière. Jean-Baptiste est chef cuisinier aux États-Unis. Il travaille avec une brigade composée entièrement de Mexicains qui venaient tous les jours au travail avec des petits piments à grignoter. Jean-Baptiste décide alors de s'intéresser à ce fruit. Oui, c'est un fruit, même si en cuisine on l'utilise comme légume ou condiment. De retour en France, il s'associe à sa femme Anna et son cousin Benjamin et il nous explique pourquoi et comment leur usine est maintenant en centre Val-de-Loire.
11: Alors on arrive ici mais vraiment totalement par hasard. Notre aventure elle a commencé dans notre école de cuisine en fait à Viroflay qui est juste à côté de Versailles. Il y a une tellement grosse demande en fait qu'il a fallu passer à un stade artisanal mais peut-être un peu plus industrialisé avec quelques machines. Et donc du coup on a cherché en région parisienne, il n'y avait pas chaussures à notre pied et en visant au sud on a trouvé un local en fait du côté de Jaune. C'était un ancien abattoir à volailles qu'on a transformé en paradis du végétal pour sa rédemption. Et là on est arrivé surtout dans un endroit très accueillant avec des gens très accueillants et une région vraiment hyper accueillante à notre écoute.
10: Plus d'infos sur m-martin.fr. Merci à Nathanaël Bruni d'Ici Orléans pour cette idée piquante mais qui marche. Ici, ça entreprend Martin Hot Sauce de la maison Martin, des sauces fabriquées et cuisinées dans le Loir-et-Cher.
15: Merci beaucoup Catherine Quicandon, Média Famille Martin. Il y en a une aussi dans le sud de la France,
16: à Nicolas Chaban. Pour le concassé de tomates.
15: Ouais, alors on parle le poivre vert avec votre grand-père, le piment là à l'instant. Ça vous a inspiré ce sujet de Catherine Quicandon?
16: Ouais, c'est très important tout ce qui d'ailleurs fait notre gastronomie. C'est un patrimoine tellement important. Tous les jours, on se lève, nous, l'équipe, en se disant qu'il faut qu'on défende ceux qui nous nourrissent tous les jours.

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2: Et le week-end touche doucement à sa fin, mais il nous reste encore une étape dans notre voyage. Toute cette semaine, Éric Bastien fait parler ses invités de leurs souvenirs les plus personnels. Et souvent, derrière une anecdote ou un lieu cité ou au détour d'une conversation, se cache toute une histoire. C'est le cas avec Sidonie Bonnec, qui était notre invitée lundi. Animatrice, auteure, elle nous a emmenés dans les endroits qui ont marqué son parcours, avec forcément quelques souvenirs et anecdotes au passage. Si vous l'avez manqué ou si vous avez simplement envie de la réécouter, voici un nouvel extrait de Il n'y a pas que Paris dans la vie sur ICI.
3: Rennes, où voilà, c'est les études, hein, c'est prépa littéraire, c'est calme.
4: Oula, attention, hippocagne, après fac de lettres et d'histoire, et pour devenir journaliste.
3: Alors Paris, l'école de journaliste du CELSA, Paris c'est au final la seule ville qu'on ne vous a pas imposée.
4: Oui, c'est ça. C'est la seule que j'irai. Alors, beaucoup de gens sont parisiens et partent en région. Bah, moi, j'étais une régionale et je rêvais de Paris. Parce ouais. que je n'y étais jamais vraiment allée. Et puis, je me disais que j'aurais peut-être des opportunités pour mon métier. Puis, j'avais envie de vivre des aventures. J'avais surtout envie d'être perdue dans une ville. Eh bien, je suis toujours. Ça fait 20 ans, je suis toujours perdue.
3: Très honnêtement, je pense que même les purs parisiens ne connaissent pas Paris, ne connaîtront jamais
4: c'est
3: Paris.
4: Ça, c'est ça qui enivre. Moi, je me sens, je sais pas. Est-ce que je peux dire que je suis parisienne? Ça fait 20 ans.
3: Vous n'êtes pas à Paris aujourd'hui?
4: Juste à côté.
3: Vous êtes francilienne?
4: Je suis francilienne, ouais.
3: Et vous êtes à combien de kilomètres de Paris? 10, 15, 20?
4: Ah non, 2.
3: Ah oui. Vous êtes petite couronne ou vous
4: petite
3: dites parisienne?
4: Couronne,
3: vous
4: oui.
3: dites petite couronnienne?
4: Petite couronnienne.
3: Bon, évidemment.
4: Mais j'ose
3: Paris.
4: Pas parler de Paris, parce qu'on n'a pas trop le droit de.
3: On verra. Bon, bah, Paris, voilà, c'est moi qui le dis. C'est quand même le symbole aussi de la réussite pour vous. Je survole rapidement, c'est pas l'objectif, mais il y a Endemol, il y a France 4, il y a W9, il y a les maternelles sur France 5, il y a la TNT, il y a France 2, toujours sur France 2, tous les soirs à 18h05, avec tout le monde.
4: Ça fait quasiment 10 ans, hein.
3: Ouais, il y a RTL, il y a France Bleu, on l'a évoqué il y a quelques années. Que des lieux où vous êtes bien sentis.
4: Ah oui, moi je suis bien partout, puis quand je suis pas bien, je finis par m'en aller, hein, mais ouais. Bien sûr, on a de la chance d'avoir des métiers quand même très, très chouettes.
3: Bon, et puis alors il y a ce déclencheur qui fait que maintenant vous écrivez.
4: Qu'est-ce qui s'est passé?
3: Mais non, mais il y a ça, premier roman, La fille au père, là, c'était il y a quoi, il y a 2 ans maintenant, je dirais?
4: Deux ans, deux ans, vous avez raison.
3: Gros succès, fierté, j'imagine quand même, on va se dire les choses franchement, 100 000 exemplaires, il y a des hommes politiques qu'on voit tous les jours à la télé qui en vendent pas autant. Hein.
4: Oui, non, c'est une chance inouïe. C'est une histoire que j'ai écrite à partir de ma propre histoire de fille au père quand j'avais 20 ans, qui s'est très mal déroulée à Londres. Et j'avais envie d'écrire un thriller. Je me suis dit, oh, je vais m'inspirer de ce décor, de ces gens fous que j'ai croisés dans ma vie, qui m'ont un peu traumatisée, et je vais en faire une fiction. Je me suis lancée dans l'écriture de ce roman que j'ai écrit avec les conseils de plusieurs personnes qui m'ont dit lâche les chiens, de toute façon des écrivains il y en a plein, donc ça parlera peut-être à personne, peut-être que oui, la seule possibilité que ça marche, c'est qu'on entende ta voix. Voilà, j'ai lâché les chiens.
3: C'est d'autant plus une réussite, parce que je pense qu'il n'y a pas beaucoup de gens qui vous attendaient, là.
4: Personne.
3: Clairement.
4: Mais c'est ça qui est magnifique, et c'était horrible d'ailleurs quand j'écrivais, je me disais, mais pourquoi je fais ça? Ouais. Puis il y a des jours j'étais contente, voilà. Et puis j'ai trouvé un public, j'ai touché des gens, et c'est extraordinaire, et je vis ma meilleure vie.
3: Est-ce qu'il y a un lieu en France, ne me dis pas mon lit, ou je sais pas quoi, vous aimez écrire?
4: Alors, je sais pas comment vous le savez, mais... Mon lit.
3: Oui, bah, je sais. Pourtant, je ne connais pas votre lit. Je le dis très honnêtement, en toute amitié. En
4: j'adore
3: toute
4: écrire allongé.
3: J'ai des souffles.
4: Mais on s'en fiche.
3: Mais
4: je commence
3: aussi.
4: Et je finis mes romans à dinar.
3: Non, parce que écrire allongé dans un lit, c'est bien. Mais qu'est-ce que vous voyez? Peut-être qu'il y a quelque chose qui vous inspire quand vous êtes allongé.
4: Parce qu'en fait, et vous avez tout compris, j'ai une baie vitrée qui donne sur le jardin de mes voisins. Ils ont une belle pelouse verte, ouais. Ils entretiennent bien, ils ont des belles fleurs, ils ont un cèdre, ils ont un magnolia. Et ça, ça m'inspire. Et sinon, j'écris
3: à dinar.
4: Face à la mer. Voilà, j'ai besoin de un petit peu, pas tout le temps, hein, mais
3: en Bretagne il pleut.
4: Pas souvent. Alors cet été.
3: Que sur les cons, disent
4: alors,
3: les Bretons.
4: Cet été, il n'a pas dû y avoir un seul con en Bretagne car il n'a pas plu.
3: Est-ce que vous voyez pourquoi je vous emmène sur la pluie et l'orage?
4: Oui, parce que dans La Femme effacée,
3: Candice suffoque dans un Paris totalement submergé, ouais. Avec une espèce de pluie incessante. C'est comme ça que ça démarre.
4: C'est vrai.
3: Et ça l'oblige à rester enfermée chez elle parce qu'il fait moche.
4: Oui, alors comment j'ai imaginé ça? Figurez-vous que l'année dernière, je ne sais pas si vous vous rappelez, on a eu une semaine d'épisodes de pluie. C'est-à-dire qu'il a plu intensément tous les jours. Donc premier jour, deuxième jour, troisième jour, je me dis mais je suis toujours pas sortie. Quatrième jour, j'ai commencé à angoisser. Cinquième jour, je me suis dit la planète est en train de changer. J'ai fait quelques recherches et j'ai vu qu'en effet, avec les futures canicules, allait avoir également des grosses pluies. Et ça m'a fait un décor, en fait. Je trouvais que c'était un super décor pour mon thriller. Et surtout, je me suis dit que c'est comme si on était un peu en France dans quelques années, vous voyez. Et j'ai réfléchi à cette pluie. Qu'est-ce qu'elle va impliquer, qu'est-ce qu'elle va entraîner dans la vie des gens, et notamment des femmes. Eh bien, quand il pleut beaucoup et que vous ne pouvez plus sortir, les femmes et les enfants sont plus cloîtrés. Et quand on cloître des humains, des femmes, des enfants et des hommes, il y a aussi plus de violence familiale. Et ça m'a, voilà, ça m'a inspiré pour ce roman.
3: On dit qu'elle a une fille qui a 5 ans et qui crie la nuit.
4: Elle hurle la nuit et elle ne sait pas pourquoi. Et Candice, alors c'est un roman avec beaucoup de rebondissements et de secrets que vous allez découvrir, donc je ne peux pas vous les révéler. Mais elle va faire une découverte, justement à l'occasion d'une inondation, parce que Paris déborde, donc sa cave est inondée. Et en descendant dans cette sa cave, elle va avoir une inscription. Et à partir de là, elle va découvrir des secrets sur Paris.
3: Avec une étrange inscription,
4: peut-être sur sa
3: ça
4: famille.
3: Démarre à ce moment-là.
4: Ouais.
3: Sur la famille.
4: Ouais. Je suis la voix cousue
3: dans
4: la pierre.
3: Ça va plonger tout le monde dans un lointain passé. Ça va, ouais. Vous allez remonter le temps là.
4: Et on va parler de ses souffrances et de ses blessures dans nos vies passées. Et c'est quelque chose de réel, c'est pas la psychogénéalogie, qui viennent aujourd'hui gâcher nos quotidiens. Et elle va devoir enquêter pour comprendre d'où viennent toutes ces angoisses. Voilà. Elle a l'impression de s'effacer dans la vie. Peut-être qu'on a voulu effacer d'autres femmes avant dans sa famille, qui sait.
3: Il y a de la folie, il y a de la manipulation. On parlait des fantômes tout à l'heure, des feux follets, le cimetière qui était en face de chez vous. Et un peu les fantômes du passé, les fantômes du présent. Ils se baladent aussi dans ce livre-là.
4: Parce que j'adore l'idée, et c'est une psychologue française qui a développé ça, l'idée que nous sommes en fait aussi le fruit de notre histoire familiale. Nous sommes une génétique familiale, mais nous sommes aussi une psychologie familiale. Et donc, il y a certains de vos ancêtres qui ont vécu des choses terribles. Ça crée comme des nœuds, des secrets, des non-dits dans la famille et des souffrances qui parfois se réveillent à des dates d'anniversaire dans votre propre vie. Mmh. C'est pour ça que des gens vont parfois voir des psychologues qui sont spécialisés en psychogénéalogie pour comprendre cette histoire familiale et soulager des douleurs d'aujourd'hui qui appartiennent en fait au passé.
3: Quand on vous voit comme ça, toute gentille, généreuse, souriante, on n'a pas l'impression que vous allez devenir ce que vous êtes, je l'ai dit tout à l'heure. On se dit pas, tiens, va nous emmener dans quelque chose d'assez
4: noir,
3: un peu suffocant, oppressant, noir, thriller. C'est ça,
4: oui,
3: votre univers dans ce roman, dans le premier aussi.
4: C'est parce que justement, j'aime tellement la vie, les gens, j'ai toujours un abord très positif, mais on est quand même souvent déçu ou étonné ou inquiet par le comportement des gens. Et donc moi, la littérature, ça me permet d'épingler le mal, les comportements étranges et de pouvoir me libérer de ces peurs, vous voyez. Et puis je vous libère, je vous fais plaisir, en plus je vous libère de vos peurs aussi.
3: Donc je ne demande pas ce que provoque l'écriture en vous, une libération.
4: Oh là là, une sérénité, j'ai jamais été aussi bien de ma vie.
3: La femme effacée ou quand la vengeance défie le temps, signé Sidonie Bonnec, deuxième roman après le succès du premier, La fille au père, c'est en librairie depuis le 2 septembre, ce qui va vous conduire, j'imagine, dans des salons littéraires. Vous l'avez évoqué. Vous faites tout le tour de France.
4: Mais oui, j'adore rencontrer les lectrices et les lecteurs. Je vais aller à Besançon, à Nancy, je vais aller à Brive, je vais aller à Dinard. J'ai encore plein d'autres villes. Je vais tout mettre sur mon Instagram, mon petit tour de France, comme ça on pourra tous se rencontrer. J'ai hâte.
5: Dans mon île.
3: Il y a deux îles qui comptent pour vous, Sidonie Bonnec, Henri Salvador, bien sûr. L'île de Porquerolles.
4: Ouais, ah oui. Oui, c'est un de mes magnifiques souvenirs d'enfance. On avait des amis qui avaient un petit bateau et ils nous emmenaient faire du bateau à Porquerolles. Donc vous imaginez une île de rêve avec une eau extrêmement claire. Et donc on sautait dans l'eau avec notre petit maillot de bain, on regardait cette nature magnifique, cette eau délicieuse, cette Méditerranée. Et c'est une île magnifique, toute petite, très protégée. Je crois qu'il y a un numerus clausus. Maintenant, on ne peut plus y aller comme ça facilement pour les vacances. Mais c'est une île, c'est l'île de mon enfance. Mais en fait, c'était le bonheur, c'était le rêve de pouvoir passer des dimanches sur cette île.
3: Il y en a une deuxième.
4: Ah oui.
3: C'est l'île de Groix.
4: Ah, j'adore. Pareil, des vacances en camping.
3: Alors, l'île on avait au des Grenat, on la surnomme. J'ai
4: je ne savais pas.
3: Ouais.
4: Je me rappelle, on pêchait des... Comment ça s'appelle? Ça n'existe presque plus. Les pieds pousses, ça vous dit quelque chose?
3: Oui, bien sûr.
4: Ouais. Ce fruit de mer un petit peu étonnant. Et je me rappelle, on mangeait ça avec des amis qui avaient des tentes dans un camping. Et donc, on campait, on faisait du vélo, on mangeait des crêpes, parce que Groix n'est que crêpes aussi. Hein.
3: C'est au nord-ouest de Belle-Île-en-Mer. Hein,
4: pardon, excusez-moi. Oui, c'est dans le sud de la Bretagne.
3: De la Bretagne,
4: voilà, exactement. Et c'est une petite île qui a des plages de toutes formes, des petites criques. La mer est bonne. Et elle est vraiment accessible, c'est une île extraordinaire.
3: On s'est baladé partout, est-ce qu'il y a un lieu que vous retenez parmi tous ces endroits? Vous avez commencé tout à l'heure en fermant les yeux en me disant Aix-en-Provence. Et puis finalement, là, depuis quasiment une heure, on a évoqué plein de choses. Si on devait en garder qu'un seul, vous voyez, si vous étiez une carte de France et qu'il y avait un lieu central.
4: Porquerolles.
3: Ah bah,
4: une île.
3: Coup,
4: oui, parce que l'île, c'est fascinant. Et en plus, quand on écrit des romans, c'est très inspirant, une île. C'est le décor d'un huis clos, c'est l'isolement, c'est l'inquiétude, c'est aussi la beauté. Mais j'adore les îles. On a beaucoup d'îles en France, hein, c'est extraordinaire.
3: Évidemment, et l'île de France, vous vivez.
4: Bah oui. Alors celle-là, elle est plus l'île de la chose. Cité aussi.
3: C'est vrai. S'il y a des lieux que vous connaissez peu ou que vous aimeriez découvrir, vous vous dites, tiens, voilà, je ne me suis jamais arrêté, j'ai noté la Lozère, la Creuse ou encore la Corrèze.
4: Bah oui. Parce
3: mais c'est
4: fait,
3: pas
4: je...
3: du tout.
4: Non. Si, je suis allée à Saint-Chély-sur...
3: Saint-Chély-d'Apcher.
4: D'Apcher.
3: Ouais, ça sent Lozère.
4: Oui, ça sent Lozère. Extraordinaire festival du livre. Justement, c'est ça qui m'a donné envie de me balader un peu plus au cœur des terres. J'ai demandé plein de conseils pour de futures vacances. Et en camping-car, faire du vélo. Voilà, ça, c'est un coin qui m'attire. Le calme, la solitude. Je suis en recherche de ça un peu. Moins de monde.

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2: Salut à toutes, salut à tous et bienvenue dans votre Décibel du dimanche, la seule programmée par ses auditrices et ses auditeurs. Ce soir, Jean-Pierre, Guillaume, Thierry, Séverine ou encore Elisabeth choisissent la musique. Et le premier à passer, eh ben c'est Guillaume. Bonsoir Guillaume.
3: Bonsoir Émilie, bonsoir à toutes et à tous.
2: Salut Guillaume, c'est une grande semaine pour la France. Céline est de retour, elle est de retour chez nous. Et l'idée c'est de célébrer le retour de Céline Dion sur scène avec sa toute dernière chanson. Bonjour, pardon, merci Guillaume. Pourquoi ce choix ce soir? Parce qu'il y a plein de classiques de Céline.
3: Bah oui, mais c'est surtout son dernier single qui est extrêmement important, Émilie, parce que on regarde très rapidement. En fait, c'est un titre qui a été enregistré en avril dernier à Las Vegas.
2: Ouais.
3: Et il a fallu très très peu de prise, hein, Céline, pour l'enregistrer, tellement que l'osmose était à son maximum. Et ça a surtout été écrit par un artiste que vous connaissez merveilleusement bien,
2: oui.
3: Décibel, qui s'appelle Icar, qu'on adore tous, bien évidemment.
2: Il est super.
3: Et ce qui est merveilleux, c'est que c'est un texte empli de poésie où il s'est un petit peu inspiré d'une prière hawaïenne qui sert un peu d'une certaine manière à déposer un peu ses fardeaux invisibles avec des mots de gratitude. Et c'est un texte auquel on peut tous s'identifier, c'est de l'universalisme amour. Et ça montre que effectivement la grande Céline Dion, même avec un texte avec du débit et une parole encore plus élaborée, elle arrive à dégager une émotion encore plus décuplée que quand elle chante un texte de variété. Et ça, c'est pas donné à tous les artistes, Émilie, quand même.
2: Ça, je suis bien d'accord, Guillaume. Alors, en revanche, attention à vous, les amis, on peut tous ressentir les émotions, mais si vous essayez de la chanter, à tout moment, vous vous foulez la voix. Hein. Vous savez, c'est le danger avec
3: Céline.
2: Là,
3: oui, non. Parce que malheureusement, ça va être un autre spectacle et je suis pas sûre que pour les auditeurs, ce soit un très très bon spectacle. Donc, je vais plutôt m'en tenir à mon rôle d'auditeur programmateur et vous écouter avec plaisir. Je pense que ce sera déjà merveilleux pour moi.
2: Merci beaucoup, beaucoup, Guillaume. Céline Dion, quoi? Bonjour, pardon, merci. Elle est là, elle est en France, elle chante, on l'aime. Et nous aussi, là, on a le droit de chanter. Bah oui, ça va, c'est de la radio. On n'est pas sur la scène de la Plénitude Arena, nous. Allez, Céline.
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0: Bonjour, pardon, merci, je t'aime, Céline Dion. On l'adore et merci à Guillaume pour cette première chanson d'émission qui nous donne de l'élan.
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0: Angèle est de retour, un retour qui a eu lieu en plusieurs étapes. D'abord très électro au printemps, puis on n'a pas très bien compris ce qui se passait cet été. Mais là, son single de rentrée nous donne très très envie de découvrir son album Instinct qui sortira le 16 octobre. La chanson s'appelle Une seule vie. C'est le nouveau Angèle et il est sublime.

C'est vrai qu'on a une seule vie, alors ne vous privez pas du bonheur de voir Angèle sur scène. Sa grande tournée démarre le 3 mars 2027 à la Reims Arena et les tickets sont déjà en vente. À tout de suite les amis, les auditrices et les auditeurs choisissent la musique ce soir dans Décibels.

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1: Moi, j'aime bien quand les chansons préférées des auditeurs et des auditrices, c'est aussi mes chansons préférées à moi. Et pour le coup, c'est ce qui va se passer maintenant. J'accueille avec une joie non dissimulée Elisabeth. Salut!
2: Coucou Émilie, comment vas-tu?
1: Ça va très bien. Oh, j'adore, elle me donne des petits surnoms d'amour. Elisabeth, qui est une habituée de Décibels, plutôt en semaine, plutôt pour jouer au blind test, mais ça fait plaisir de se retrouver, Louis. Elisabeth, un petit dimanche soir à la cool. Il paraît que tu es en train de faire la cuisine.
2: Ah oui, surtout la cuisine. On va dire vider les armoires pour l'instant. Voilà.
1: Ah, d'accord. Tu fais ton petit ménage.
2: C'est ma maman. Ma maman est décédée il y a 2 ans, donc il faut vider la maison.
1: Ah bah oui.
2: Voilà, tout simplement.
1: Ah oui. Alors ça, c'est à double tranchant, parce qu'évidemment, c'est très triste quand on a perdu quelqu'un. Oui. Et à la fois, parfois, on retombe sur un objet associé à un souvenir. Et parfois, ça remplit le cœur de joie. Tu crois pas?
2: Oui, alors il y a de la joie et de l'émotion en même temps. C'est toujours difficile.
1: C'est ça. Oh, bah tiens, j'envoie plein d'amour à Elisabeth et puis toutes celles et tous ceux, parce que là, pour le coup, c'est vraiment une émotion qu'on a tous en commun. Hein. Quand on perd quelqu'un de proche, c'est pas facile. Alors, on essaye de vous remonter le moral avec de la bonne musique, avec des grands sourires. Votre radio ici, elle est tout près de vous, voyez, même le week-end. Et puis, dans sa grande générosité, notre Elisabeth nous a choisi une chanson, mais alors, qui rend heureux et un peu amoureux aussi, parce que le chanteur est quand même très beau. C'est La Californie de Julien Clerc.
2: Oh, j'adore. Julien Clerc, c'est mon fan depuis 1968.
1: Oh, waouh!
2: Premier CD. Alors, pas CD, hein.
1: Ça n'existait pas. C'était un disque, dis donc.
2: Non, alors, disque.
1: Oui.
2: Disque, 33 tours que j'ai régulièrement. J'ai eu après en CD et j'ai eu en cassette, hein, cassette.
1: Et tu l'as vu en concert ou pas?
2: Que j'ai toujours.
1: Et Julien, tu l'as vu en concert ou pas, Elisabeth?
2: Jamais. Et mes filles m'achètent régulièrement des disques, voilà. Mais non, je ne l'ai jamais vu. Par contre, oui, c'est quelqu'un que j'ai toujours aimé.
1: Et la Californie, alors, c'est un endroit qui te fait rêver, parce que cette chanson-là, elle joue vraiment là-dessus, hein, sur le mythe de la Californie. On a vraiment tous envie de prendre un billet d'avion quand on entend la chanson, non?
2: Alors, je dirais que c'est la chanson qui est très entraînante, qui est rythmée, tu vois.
1: Ouais.
2: C'est la Californie.
1: Oh, quelle voix,
2: la
1: j'adore!
2: La Californie. Et il siffle, tu vois.
1: Oui.
2: Voilà. Donc, c'est ça, moi, c'est. Et nous, tu sais que nous sommes très musiques et musiciens, hein.
1: Dans ta famille, oui.
2: Et danse, oui. Donc, voilà.
1: Écoute,
2: coup de cœur.
1: C'est génial que tu partages ce coup de cœur avec nous. Je t'embrasse bien fort et je te souhaite bon courage pour ce que tu es en train d'entreprendre dans la maison de ta maman, ma chère Elisabeth.
2: Merci. Il y a eu une petite naissance, hein. Ézéchiel aura 2 ans le 1er octobre. Hein.
1: Ben voilà.
2: Et c'est ma maman, mais la veille de ses 99 ans, le 11 octobre.
1: Ouais. Et puis la naissance du petit.
2: Elle est née le 1er octobre, tu vois, il aura 2 ans.
1: Bah oui, c'est ça qui est beau, c'est le cycle de la vie, c'est comme dans Le Roi Lion, la vraie vie. Allez, La Californie de Julien Clerc pour Elisabeth et toutes celles et tous ceux qui ont besoin d'élan en ce dimanche soir, ça fait du bien.

0: la fin, @radiofrance.com, décibel, @radiofrance.com. Dans le mail, vous mettez la chanson que vous avez envie de partager avec nous et votre numéro de téléphone pour qu'on puisse vous rappeler.
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0: Et en ce dimanche soir, on accueille Jean-Pierre. Salut Jean-Pierre.
2: Salut Lily.
0: Comment ça va dans le sud? T'es à Marseille, toi Jean-Pierre?
2: Oui, c'est très chaud, très chaud.
0: Ah oui.
2: Le dimanche soir, c'est comme tout l'été.
0: Un dimanche soir en short et en Marcel pour notre Jean-Pierre, qui n'en perd pas ses bons goûts musicaux. Tu aimes les jolies voix féminines, Jean-Pierre, et tu as choisi la très sympa, tiens, elle était venue dans Décibel la saison dernière, la très sympathique Joyce Jonathan. C'est une artiste que tu écoutes régulièrement?
2: Souvent, mais là, j'ai pour ce titre, comme d'hab, j'ai un coup de cœur pour cette chanson depuis, j'ai pas écouté en boucle.
0: En boucle, ah bah ça lui ferait plaisir. Alors Joyce Jonathan, elle a quand même un parcours incroyable. C'est-à-dire que en France, évidemment, elle a été connue, voilà, raisonnablement, elle a quand même fait un tube qui avait d'ailleurs été écrit avec Louis Bertignac, il me semble, il s'appelle Je ne sais pas. Donc voilà, tout ça a été parfait. Et puis après, elle a fait sa vie à gauche, à droite, et en Chine, les amis, en Chine, elle a participé au plus grand télé-crochet chinois, plusieurs dizaines de millions de téléspectateurs qui l'ont vu remporter ce télé-crochet où elle était la seule européenne à chanter parfaitement, alors phonétiquement, mais parfaitement en chinois. C'est quand même une folie. Depuis, elle passe pas mal de temps là-bas. T'étais au courant de cette histoire, Jean-Pierre?
2: Oui, parce que j'ai vu chanter avec l'ancien Premier ministre Gabriel Attal.
0: Ah oui, alors ça aussi. Et elle était à l'école. Oui, elle était à l'école avec Gabriel Attal. Oui, ils étaient un peu amoureux au collège. Depuis, bah, chacun fait son chemin, comme chacun sait. Mais voilà, comme quoi, hein, les amours d'enfance.
2: Ils chantent aussi ensemble en Chine.
0: Oui, effectivement, quand le programme télé chinois avait fait un portrait de Joyce Jonathan, bah, évidemment, ils ont fait une partie avec l'ancien Premier ministre. Mais c'est vrai qu'elle est folle quand même, sa vie, quand on y pense.
2: C'est vrai.
0: Oui. Ah oui. Et alors cette chanson Comme d'hab, pourquoi elle te touche autant, Jean-Pierre?
2: Ça donne envie d'être amoureux, mais sans faire les erreurs qu'on a fait auparavant.
0: Oh, mais j'aime beaucoup. Ça, c'est une bonne résolution et de rentrée et du dimanche soir.
2: C'est ça.
0: Je te souhaite que ça se passe exactement comme ça, retomber amoureux, mais ne pas faire les mêmes erreurs qu'auparavant. Comme d'hab, c'est ce que raconte cette chanson de Joyce Jonathan. Et toi, mon cher Jean-Pierre, je t'embrasse et je te dis à la prochaine. Tu sais où on habite, hein. Tu reviens quand tu veux.
2: Avec plaisir.
0: Merci beaucoup, Jean-Pierre. Voici Joyce Jonathan.

Joyce Jonathan, 3 concerts à venir pour elle, 2 dans le Nord, 1 dans le Sud. 1er décembre à Paris, à l'Européen. Le 15 décembre au Splendide de Lille. Et puis pour les sudistes, Joyce Jonathan jouera le vendredi 18 décembre au Rocher de Palmer, à Senon. C'est juste à côté de Bordeaux. Décibel revient avec Guillaume qui nous fera écouter du Elvis Presley et Thierry, fan de Mylène Farmer.

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2: Et oui, le dimanche soir, votre radio ici vous laisse les clés de Décibels. C'est vous qui choisissez la musique et vous nous ressortez parfois des tubes du grenier qui font super plaisir. C'est exactement ce que va faire Guillaume. Salut Guillaume.
3: Bonjour.
2: Comment ça va?
3: Bah ça va très bien, il fait très beau là où je suis. Donc,
2: c'est où?
3: C'est à Brive la Gaillarde.
2: Ah, Brive la Gaillarde, on adore. On joue au rugby ou pas Guillaume?
3: Pas du tout, pas du tout. Mais ici, oui, c'est un peu une religion, oui.
2: C'est ça. Mais souvent, les fans de musique, hein, on n'est pas dans notre élément quand il s'agit de faire du sport. C'est comme si on avait choisi notre équipe à un moment, à l'adolescence, on s'était dit, ouais, non, finalement.
3: C'est plutôt, oui, après l'adolescence, oui.
2: Alors, Elvis Presley, chanteur des chanteurs, rocker des rockers. Il y a tout un tas de chansons qui passent de temps en temps à la radio, mais A Little Less Conversation, chanson de 68, c'est pas forcément celle qui est la plus diffusée. Alors pourquoi ce choix, mon cher Guillaume?
3: En fait, c'est un peu simple et difficile à la fois. C'est difficile de trouver déjà une chanson pour Elvis Presley qui peut le définir.
2: Ouais.
3: Et c'est vrai qu'on vient souvent en fait sur les années seules, en fait les premières années de Elvis, ou alors on parle de son comeback, donc justement après 68.
2: Oui.
3: Et il y a toute cette période en fait où de musique de film pour lesquelles finalement on jette peu d'oreilles, et ce Little Less Conversation qui était d'ailleurs réédité, en tout cas remixé dans les années 90-2000.
2: 2000, oui, début des années 2000, ouais.
3: Voilà, donc du coup, à retrouver une certaine jeunesse. Et c'est vrai que quand on le retrouve, le morceau original, on est assez surpris parce que finalement, on a une grande verve de Elvis. Et ça a toujours été un très grand chanteur, même durant ses années cinéma à Hollywood.
2: Oui, alors certaines et certains se moquent un peu en disant que c'était un piètre acteur. J'ai envie de dire, de toute façon, quand on a un tel charisme, on n'a pas tellement besoin de jouer. Il fallait juste que Elvis soit dans le film, non?
3: Oui, puis il a inspiré beaucoup d'acteurs, parce que de cinéastes, de réalisateurs, parce que de David Lynch à Jim Jarmusch, finalement, on retrouve la figure d'Elvis un peu partout, même chez Tarantino.
2: Ouais, c'est vrai.
3: Tarantino a été un sosie de Elvis dans sa jeunesse.
2: Mais oui.
3: Voilà, donc finalement, on le retrouve partout. Le charisme dépasse ses piètres. Peut-être qu'il a pas eu des rôles à sa mesure, peut-être aussi.
2: On peut dire ça comme ça. C'est ce qu'on disait de Johnny aussi, que bien, avec un bon metteur en scène, on pouvait en sortir des merveilles. Là, en tout cas, le film Live a Little, Love a Little. Alors moi, je ne l'ai pas vu, comédie musicale, évidemment. Elvis Presley, est-ce que ça vaut le coup de le voir ou pas, Guillaume?
3: Alors ça, je peux pas trop dire. C'est vrai que j'ai un peu survolé ces films. Alors, ce qui est amusant, c'est que c'est un film qui est sorti juste avant son comeback.
2: Oui.
3: On le voit, il est quand même déjà en forme, déjà physiquement et au niveau de la voix. Enfin voilà, Elvis reste Elvis quoi qu'il arrive.
2: Ouais. Et cette chanson, elle est incroyable. Elle dit en 2 minutes 30 ce que certains n'ont pas réussi à dire en 5 fois double album. Donc on écoute et on apprécie A Little Less Conversation, Elvis Presley, grâce à Guillaume. Merci beaucoup Guillaume.
3: Merci beaucoup. À très bientôt et bonne écoute.
2: Merci.

0: l'original est absolument flamboyante, mais la version qui a eu le plus de succès de ce Littlest Conversation d'Elvis Presley date de 2002. C'est le remix du musicien hollandais Junkie XL.
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0: Thierry est avec nous en ce dimanche soir. Bonsoir Thierry.
2: Oui, oui, coucou Émilie, comment ça va?
0: Mais ça va très bien. Thierry est-il dans son tracteur? Je ne sais pas, je lui pose la question. Thierry, on est où?
2: Si, si, tout à fait.
0: Ah,
2: je suis descendu, je me suis arrêté quand même pour être plus, comment dire, à l'écoute.
0: Ah, bah c'est sympa. Mais oui, mais ça, et on embrasse d'ailleurs, tiens, toutes les agricultrices, tous les agriculteurs qui, eux, ne savent pas ce que c'est qu'un week-end, hein, un dimanche, bah, c'est comme un autre jour. Il faut s'occuper, évidemment, de ses affaires. Il y a beaucoup de travailleuses et de travailleurs du dimanche qui nous écoutent. Donc, à eux, un petit bisou particulier. Oui. Bah oui, c'est important. Alors, l'artiste que Thierry a choisi pour nous est une artiste qui va faire l'actualité puisqu'elle va sortir son 13e album studio au mois d'octobre prochain. Elle s'appelle comment Thierry?
2: Ben Mylène bien sûr.
0: Mylène Farmer. Mais oui, tu l'aimes depuis quand?
2: Moi ça fait 30 ans, enfin je l'ai déjà dit, c'est pas la première fois que je passe, mais ben, merci déjà pour ce cadeau de me laisser un moment justement de
0: pour parler d'elle,
2: de communiquer ma passion de Mylène. Enfin, c'est même plus qu'une passion, moi je vis Mylène en fait.
0: Ben c'est ça, c'est une artiste qui t'accompagne dans tous les moments de ta vie, donc en fait c'est toi qui nous fais un cadeau en partageant ça avec nous. Raconte-nous, vas-y, dis-moi là par exemple la chanson XXL que t'as choisie, qu'est-ce qu'elle représente?
2: Un échange, et puis la coïncidence fait que son anniversaire était hier, le 12.
0: Ah, excellent.
2: Et moi, je suis du 14, donc demain.
0: Oh, demain, c'est ton anniversaire, Thierry. Mais on va t'envoyer un cadeau, hein. Mais oui, attends, il y a Yanis. Yanis, au standard, il va prendre ton adresse, on va t'envoyer un cadeau, hein.
2: J'ai quelques heures d'écart avec Mylène, puisque je suis de la même année.
0: C'est pas vrai. Oh, mais attends.
2: Ah, mais si, non,
0: tu
2: mais
0: sais ce que ça veut dire? Ça veut dire que vous
2: comment
0: êtes jumeaux astrologiques. Ça veut dire que vous êtes connectés dans le cosmos, Thierry. C'est un truc de fou.
2: Ben oui, non, mais ça, je l'ai bien compris depuis quelque temps, parce que je travaille un peu sur les signes astrologiques et les signes chinois, justement, aussi.
0: Ouais.
2: Donc, on est tous les deux, enfin, Mylène et moi, du signe bœuf métal.
0: Bœuf de métal. Ça fera un super nom d'album. Mylène Farmer, bœuf de métal. Alors, c'est pas le nom de l'album, là, il va s'appeler Égrégor, qui est tout aussi flippant que bœuf de métal. Mais voilà, quoi, il arrive dans quelques jours. Et il nous reste quelques secondes pour que tu nous dises, Thierry, pourquoi t'as choisi cette chanson XXL?
2: Ben, elle chante, les filles ont besoin d'amour,
0: ouais.
2: un amour XXL. Il y a des filles, enfin moi j'aime les filles forcément, mais enfin forcément non, c'est pas évident pour tout le monde.
0: Mais
2: moi
0: pour
2: j'aime
0: toi,
2: les
0: oui.
2: filles, ça ouais. je... Et puis, bon, on est tous en manque d'amour, on va dire, puis quand elles chantent, puis la rythmique, le tempo de la chanson avec la batterie, les guitares électriques, enfin c'est... Moi je sais pas, mais ça me donne de la...
0: De la force, de l'espoir.
2: De la force, et puis enfin, moi de toute façon, Mylène, elle m'aide à vivre tous les jours, je vais dire. Et ce que je souhaite un jour, c'est vraiment de la rencontrer.
0: Ah oui, je te le souhaite aussi.
2: Personnellement, je ne veux pas.
0: Ouais.
2: Je veux pas aller la voir, ou alors en coulisses, ou en coulisses dans un concert.
0: Ah, ce serait génial.
2: Et lui chuchoter dans l'oreille, si j'ose dire. Enfin, c'est, moi, pour moi, vous comprenez bien. Enfin, tu comprends, je peux te tutoyer.
0: Mais oui,
2: à la
0: bien vie. Sûr, on se dit tu, Thierry. Thierry, ben moi, je t'envoie plein de bonnes ondes, justement, pour que cette rencontre arrive un jour. Et puis, pour celles et ceux qui, comme Thierry, ont besoin d'amour, l'amour XXL, c'est maintenant avec Mylène Farmer dans Décibels.

d'amour XXL et celui de Mylène Farmer pour Thierry qui a choisi cette jolie chanson pour nous en ce dimanche soir. Dans la suite de Décibel, Séverine, fan d'Étienne Dao. On est gâtés ce soir.

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1: On est ensemble jusqu'à 20h, les amis. Un Décibel du dimanche programmé par les auditrices et les auditeurs d'ici. Vous avez bon goût, forcément. Écoutez, on écoute la même radio, ça nous fait déjà beaucoup de points communs. Et alors, quand en plus, Séverine se pointe avec un tube d'Étienne Daho, comment vous dire ? Tout le monde frétille. Bonsoir Séverine.
2: Bonsoir Émilie, je suis ravie de te retrouver pour la rentrée.
1: Oui, merci, moi aussi Séverine. C'est beaucoup trop long cette pause d'été.
2: Ah oui, oui, on avait vraiment hâte de te retrouver.
1: Ah merci. Et là quand je dis c'était beaucoup trop long cette pause d'été, j'imagine le dimanche soir, tous les ados là qui demain ont contrôle de maths, qui disent mais qu'est-ce qu'elle raconte celle-là ? Elle a tout oublié ? Non, c'est long sans les auditeurs et les auditrices, mais sans les contrôles. Je comprends que 2 mois, ça passe très vite, les amis. Vous en faites pas. Alors, ma chère Séverine, d'ailleurs, elle s'est passée comment cette radio pour toi, cette rentrée pour toi ?
2: Eh ben, écoute, très bien. Moi, j'ai des grands enfants, donc j'ai la chance de pas avoir de stress. Et puis, je pense que quand on montre pas son stress, eh ben, tout se passe mieux.
1: Oui, c'est vrai, t'as raison. Encore faut-il pouvoir le contrôler. Ceci dit, parfois, la musique aide à ça. Est-ce que toi, tu l'utilises aussi pour ça, la musique, parfois, pour te recentrer, descendre un peu de quelques degrés?
2: Tout à fait. Et d'ailleurs, ce que j'ai fait pour préparer la rentrée, c'est que j'ai emmené mon petit dernier voir The Cure à Rock en Seine.
1: Oh, waouh ! Quel âge il a, ton petit dernier ?
2: Il va avoir 10 ans. Il l'avait jamais vraiment entendu et il a adoré. Oh. Et là, je me dis que c'est là que la transmission se fait parce que c'est génial.
1: Non, mais là, c'est là le cœur de ton boulot. C'est Séverine, mère de l'année. Emmener un petit mec de 10 ans voir Robert Smith sur scène et transmettre, oui, ces chansons des Cure qui non seulement sont des merveilles, mais en plus sont intemporelles. Intemporelles.
2: Ah, c'est génial. Il y avait plein de jeunes autour de
1: mais
2: nous
1: oui.
2: et qui ne connaissaient pas forcément et qui étaient vraiment emportés. C'était incroyable.
1: C'est trop bien.
2: On a vraiment vibré.
1: C'est vrai, mais c'est génial que tu aies fait ça. Vraiment, bravo. Mais, maman de l'année. C'est trop cool. Alors là, tiens, les enfants, écoutez-nous, puisque la mère de l'année est avec nous au téléphone. Elle va vous transmettre autre chose. Il y a les Cure, mais il y a aussi Étienne. Étienne, c'est très important.
2: Ben, c'est un peu le parrain de la pop musique et ça fait un peu plus de 40 ans qu'on l'aime.
1: Je sais. Et alors, nous, on a vieilli, mais lui, pas du tout. Il est tout le temps là avec son petit perfecto, beau gosse, là. Il n'a pas bougé. Il est incroyable, cet homme.
2: Et une voix qui ne bouge pas non plus, toujours aussi juvénile. Je ne connais pas son secret, mais bon, je pense que c'est pour ça aussi qu'on l'admire.
1: Ouais, et parce que là, sa dernière tournée, une énorme tournée qui s'était quand même terminée à Bercy, je vous rappelle, avec un duo mythique avec Vanessa Paradis, c'était splendide. Et effectivement, il a énormément chanté, et il chantait divinement. Alors écoute, je ne sais pas, peut-être qu'il fait gaffe, qu'il ne fume pas, qu'il ne se couche pas trop tard, ou alors c'est juste, je ne sais pas, la génétique qui l'a gâté, et il a des cordes vocales en titane, je ne sais pas.
2: En tout cas, c'est incroyable parce que voilà, on a l'impression qu'il traverse les décennies un peu comme ses chansons et que voilà, il les réarrange au fur et à mesure. Il en sort de nouvelles, mais voilà, c'est lui, on le reconnaît au bout des premières secondes. Enfin, c'est toujours aussi un magique et incroyable.
1: Alors là, tu vas nous ramener 40 ans en arrière. On est en 1986 sur l'album Pop Satori d'Étienne Daho et c'est une chanson qui va marchoter. Elle sera un peu au top 50, mais ce n'est vraiment pas le plus grand tube d'Étienne Daho au moment de sa sortie, mais c'est devenu une chanson incontournable. C'est Épaule Tatou. Tu te souviens d'avoir découvert toi à cette époque-là ou tu l'as découverte un peu après ?
2: Alors, je l'ai découverte à cette époque-là en écoutant la radio, parce que j'avais 12 ans.
1: Oh.
2: Et mais par contre, j'ai des souvenirs de discothèque, aussi de bar à Rennes qui s'appelle l'Aventure, un bar de nuit où systématiquement à la fin de la nuit, il passait quelques chansons de quelques artistes et il y avait Épaule Tatou. systématiquement qui passait et c'est devenu une petite Madeleine de Proust quoi. C'est une chanson réconfort et puis dès que je l'entends j'ai envie de me dandiner, de danser, enfin c'est assez magique.
1: Dandinons-nous en ce dimanche soir comme si on était dans un bar de nuit, comme s'il était beaucoup plus tard grâce au choix de Séverine tellement généreuse de venir partager avec nous Épaule Tatou d'Étienne Daho. Merci beaucoup, Séverine, je t'embrasse.
2: Merci à toi, Émilie. Très bonne soirée, au revoir.
1: Merci, bye bye.

possible, chanson d'Étienne Dao. On était pas mal, dites donc. Merci à Séverine. Si vous voulez faire comme elle, participer à l'émission, celle de la semaine prochaine par exemple, envoyez-nous dès maintenant un email, l'adresse de l'émission. Décibels, avec un S à la fin, @radiofrance.com. Décibels au pluriel, @radiofrance.com. Dans le mail, vous mettez la chanson que vous avez envie de partager avec nous et votre numéro de téléphone pour qu'on puisse vous rappeler. Allez, l'émission est presque terminée. Il est temps pour moi de vous parler du programme de la semaine prochaine dans Décibels. Bah oui, c'est du lundi au dimanche. Alors lundi, demain, nous serons avec Aloïse Sauvage. Puis mardi avec Jen Ayash, la chanteuse de Superbus. Mercredi avec Jean Felzine, que vous aviez découvert en rocker extraordinaire dans son groupe Mustang. Bah, il est tout aussi extraordinaire en solo sur son nouvel album. Jeudi, la délicieuse québécoise Cœur de Pirate sera avec nous. Vendredi, ce sera Zawi, échappée de Thérapie Taxi. Et puis samedi prochain, Bilal Hassani qui partagera avec vous ses chansons préférées. Alors pour bien réviser pour la semaine prochaine, bah oui, c'est ce qu'on fait le dimanche soir. Rappelons-nous de Superbus, tiens, et la chanson Lola à réviser pour mardi. C'est là que Jen Ayash sera notre invitée.

0: Superbus, Lola Chen Ayash, la chanteuse de Superbus, sera avec nous après demain. Allez, décibels, c'est terminé pour ce soir. Merci à l'équipe de l'émission. Il y avait Fred Vigneault à la technique, Yanis Kalem au standard, pour la délégation musique Thierry Boffa, Iris Guitoni à la réalisation et Mélodie Scheib à la programmation et au web.
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2: Bonjour, bon dimanche, sous vos applaudissements, c'est Willy vient déjeuner chez vous, numéro 1088. Oh là là,
3: pilache
2: là, vraiment. Hein. Bonjour la tribu.
4: Bonjour.
2: Alors, qui est là aujourd'hui? Nicolas Malabeuf, notre enfant de la télé. Bonjour mon bon Nicolas.
5: Bonjour Willy, bonjour tout le monde.
2: Et Fabien Imo, notre geek. Bonjour mon Fabinu.
6: Bonjour Willy, bonjour à tous.
2: Et bienvenue à tous mes amis. Merci d'avoir choisi votre émission utile sur votre radio utile. Jusqu'à 13h30, les samedis et dimanches, on vous propose un talk show d'actu pas comme les autres, des infos avec nos invités, des sourires avec nos chroniques, de la musique, des cadeaux. Ici, on apprend et on se détend. C'est notre promesse. Et cette promesse, on la tient, tu vois, parce que nous, on ne se présente pas aux élections présidentielles. Ah donc, pas on encore. Peut faire des promesses et on les tient.
6: Ah oui.
2: Voilà la différence avec les autres. Alors, notez bien les deux dossiers du jour, mes amis. Dans un instant, près de 10 000 animaux, principalement des chats et des chiens, ont été recueillis dans les 64 refuges de la Société protectrice des animaux. Rien qu'au cours de cet été. C'est un record, un triste record. Eh bien, pourquoi un tel carnage? On en parle dans une minute. Et à 12h30, attention, événement.
5: Alors là,
2: on vous en parle depuis hier, parce qu'en fait, on a calé ça hier. Hein. On a eu hier, quelques minutes avant le début de l'émission, on a eu confirmation de sa venue au lendemain de son grand retour sur scène à la Plénitude Arena de Nanterre. Céline Dion sera avec nous en studio dans 20 minutes. Alors manquez pas ce moment, vous savez que depuis la rentrée, nous avons inauguré une nouvelle séquence, hein, 30 minutes en tête à tête, à tête à tête, parce qu'on est quatre.
5: Tête à tête.
2: Voilà, qu'on a donc appelé le gigot du dimanche, parce que le gigot, c'est un repas star du dimanche.
5: Et là, nous allons recevoir la star des stars.
2: C'est un beau gigot.
5: Magnifique.
2: On en profite de dire, je crois qu'elle n'est pas encore là. Donc,
5: non, voilà, ça va.
2: En face, je ne lui dirai jamais bonjour Céline, vous êtes le gigot.
6: Non. Là, c'est entre nous.
2: On ne pourra pas. Donc, on le fait avant. Mais vraiment, Céline Dion sera avec nous dans 20 minutes. Enfin, une Céline Dion sera avec nous dans 20 minutes. Et puis alors, autre nouveauté, mes amis. Dorénavant, entre 13h et 13h30, c'est vous qui avez les clés de cette émission. C'est 30 minutes, 100%, rien qu'avec vous. Vous avez l'antenne. Alors, venez nous raconter vos youpi, vos moments heureux de la semaine, la belle rencontre, la jolie histoire. Venez nous faire un petit coucou. Venez réagir sur les thèmes du jour, les animaux abandonnés. Et sur Céline Dion, elle sera
6: bien
2: là.
6: Sûr.
2: Si vous avez une question à lui poser, vous n'hésitez pas. Parce que le samedi, c'est youpi la vie, certes. Mais le dimanche, c'est youpi aussi. Alors, on vous attend. Notez bien le numéro 0810-055-056.
6: C'est le même numéro pour WhatsApp.
2: Vous pouvez
6: nous envoyer des messages, des vocaux, des photos. Tout s'affiche sur notre écran dans le studio 0810-055-056.
2: Voilà, n'hésitez pas. Vous pouvez laisser des vocaux, tout ça, des photos, tout ce que vous voulez. 0810-055-056 et vous repartez.
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2: 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On a tout dit.
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2: Ok, ils nous ont rajouté une demi-heure de plus cette année. Mais comment on fait des sommaires de 25 minutes? Il faut qu'on rajoute 4 heures. Sinon, on n'y arrivera jamais. Allez, ouvrons notre premier dossier. Bonjour, Jacques Gauchy.
7: Bonjour.
2: Bienvenue ici, mon cher Jacques. Vous êtes le président de la SPA. Alors, vous nous confirmez cette info là que j'ai vue passer ce jeudi soir. Record d'abandon dans les SPA cet été. C'est vrai, Jacques?
7: Alors, je préfère parler de prise en charge, plutôt que d'abandon.
2: D'accord.
7: Mais ce sont essentiellement donc des chatons, et c'est là que la sérialisation est un danger majeur de protection animale, parce que nous nous retrouvons avec des gens qui nous amènent dans des chatons, ou bien, pire encore, ils nous déposent des cartons devant les refuges dans lesquels il y a ces chatons, qui en plus ne sont pas sevrés, ce qui nous oblige à les prendre pour les proposer à nos familles relais, puisqu'il faut les biberonner, on ne peut pas les biberonner nous dans nos refuges. En plus, dans nos refuges, nous avons des animaux qui sont parfois fragiles, voire malades, notamment les chats qui ont le coryza. Donc, on ne peut pas les récupérer tout de suite. On les prend bien sûr après pour les mettre à adoption. Donc, c'est essentiellement donc des chatons. Et puis, c'est vrai que nous avons eu cette année un record sur ce qu'on appelle les réquisitions, à savoir donc des animaux qui sont en situation de maltraitance. ou qui sont pas assez nourris ou qui souffrent de la chaleur. Et nous avons un réseau donc de délégués enquêteurs qui sont donc au niveau national, oui, et qui donc nous font remonter ces informations. Nous avons un partenariat avec la gendarmerie et la police. Oui. Et nous avons donc, c'est dans le cadre de ce partenariat, nous faisons les réquisitions, le procureur donc le signe les documents et nous récupérons les animaux que nous mettons bien sûr dans nos refuges pour les mettre à l'adoption ensuite.
2: Bon, mais alors vous récupérez tous ces animaux, mon cher Jacques, vous avez l'argent qui va avec ?
7: Alors, l'argent effectivement est un des sujets donc importants pour nous. Vous savez que nous ne vivons que grâce à la générosité donc de la population nationale. Bien sûr que ça a un impact sur nos finances. Alors lorsqu'il y a un afflux comme ça d'animaux, ben écoutez, nos agents animaliers sont intelligents, ils bougent un peu les murs. Mmh. On met plus de chiens compatibles dans un chenil, on met plus de chiens dans une chatterie. Donc on arrive effectivement à y parvenir. Nous avons aussi un réseau national important. Lorsque dans une région il y a une surcharge, on peut déplacer les animaux. Voilà, on arrive à trouver des solutions.
2: Des solutions. Vous nous disiez là que vous preniez, on va dire, la stérilisation, voilà, qui pourrait être une mesure concrète pour tarir les abandons à la source. L'encadrement des ventes d'animaux. Je lisais ça aussi, que c'était quelque chose d'important pour vous.
7: C'est très important. Vous savez qu'il y avait cette loi de janvier 2024.
2: Exactement.
7: Qui interdisait l'achat dans les animaleries. Oui. Les décrets d'application n'avaient pas été publiés et nous avons rencontré donc le Premier ministre cet été à Matignon, oui, qui nous a promis que ça allait être fait. Ouais. C'est fait effectivement. Grâce à ça, nous allons pouvoir déjà au moins tarir cette arrivée donc de petits animaux. Mmh. Mais malgré tout, les réseaux sociaux font beaucoup de mal. Il y a beaucoup de ventes qui se font. Simplement sur Facebook ou autre, ouais, où des gens vendent des animaux, placent des animaux, et donc là, il y a effectivement une difficulté. L'autre sujet sur lequel donc nous voulons nous battre, c'est l'organisation par les villes de salons de chiots ou de chatons.
2: Ah, il y en a plein, ça. Et ça, vous n'aimez pas aussi, ça,
7: oui,
2: Jacques?
7: Mais non, parce qu'en fait, ça provoque ce qu'on appelle l'achat compulsif.
2: Oui, c'est ça. Ça, on dit, il est mignon,
6: on achète, on craque. Quoi,
2: ouais. C'est ça.
7: Voilà. Et les gens ne se rendent pas compte qu'en fait, ça a un coût. On ne sait pas, mais un chien, ça coûte 1000 euros par an, uniquement des frais de nourriture. Je ne compte pas les frais vétérinaires. Et un chat, c'est 780 euros par an également. Voilà. Donc, et puis la taille du chien, la compatibilité du chien avec d'autres chiens, des chats ou des enfants. Nous, quand les gens viennent dans nos refuges, nos agents animaliers connaissent parfaitement leurs animaux et préviennent. Ils disent, voilà, ce
2: bien
7: chien
2: sûr
7: est compatible
2: bien
7: de chat,
2: sûr,
7: compatible de chien, etc.
2: Mais on le fait peut-être moins dans les salons ou dans des ventes comme ça, hein, c'est ça. Hein.
7: Ah ben, on ne le sait pas du tout.
2: Pas du tout, même.
7: Les animaux étant tellement petits, comment oublier que le propriétaire puisse connaître le comportement de
2: celui-là. Je connais le problème aussi à chaque fois, on me dit, il est mignon, Willy, mais je coûte cher. Donc, vous voyez, c'est pour ça que je dis aussi aux gens, ne m'adoptez pas, parce que j'ai l'air mimi comme ça, mais non. Donc, le message que vous vouliez faire passer ce midi, parce que moi, quand j'ai vu quand même ces chiffres-là qui sont sortis, quand même, plus 20% par rapport à 2025, donc c'est ça.
7: Alors, le côté positif, c'est que nous avons par contre plus 17% d'adoption, donc ça c'est bien.
2: Ça veut dire
7: que ça désengorge nos chenils, ça laisse de la place pour les nouveaux arrivants, voilà. Donc ça c'est bien.
2: Merci mon cher Jacques d'être passé nous voir. Jacques Gauchy, le président de la SPA, voilà, un été record au nombre. Alors il n'a pas aimé le mot abandon, mais
6: prise en charge
2: exactement par la SPA. Merci mon bon Nicolas, il a bien écouté ce qu'a dit Jacques, parce que
6: comme
2: je ne vais pas te mentir, je me souviens plus de ce qu'il avait dit. Donc je te remercie d'être. C'est mon cerveau. De toute façon, Nicolas, c'est moi. C'est vrai, je t'appelle comme ça, c'est mon cerveau.
6: Mon cerveau.
2: À chaque fois, je vous jure, parfois, j'appelle Nicolas, je fais Nicolas, tu te souviens de ce que j'ai dit? Nicolas, tu te souviens de ce que j'ai fait? Nicolas,
6: tu as ma liste de courses?
2: C'est ouf. Mais... Franchement, c'est ouf.
6: Bénévolement, en plus.
2: Bah, heureusement.
6: Tiens, on a un petit message sur WhatsApp de Christelle, un petit bonjour de la montagne en Haute-Savoie à Morillon. Honte à ceux qui abandonnent les animaux sans bonne raison.
2: Bravo, Christelle.
6: Bisous à l'équipe. Donc, merci beaucoup, Christelle. Sur WhatsApp, bien sûr, vous pouvez continuer à réagir. C'est gratuit. 0810 055 056.
2: Voilà, vous n'hésitez pas. Puis après, il y a le Youpi à partir de 13h, mes amis. On parle de quoi avec toi, mon Fabinou, dans un instant?
6: L'actu web. Des automobilistes ont trouvé une astuce pour remplacer carburant dans leur voiture. Cette info fait le tour des réseaux sociaux là depuis quelques jours. Je vous explique tout dans un instant.
2: Eh bien, très bien. Mais d'abord, on va écouter Julien Clerc avec Elle voulait qu'on l'appelle Venise. À Venise.
6: On l'appelle Venise.
2: À tout de suite, mes amis. Merci d'être ici.

0: C'était bien sûr Julien Clerc avec Elle voulait qu'on l'appelle Venise. Tu aimerais qu'on t'appelle comment, Fabien?
1: Bah, Fabien.
0: Fabien, ah, c'est pas mal.
1: C'est pas mal.
0: Nicolas, tu voudrais qu'on t'appelle Fabien,
2: non,
0: Nicolas?
2: Clermont Ferrand.
0: Tu voudrais qu'on t'appelle Clermont Ferrand?
2: Venise, Clermont Ferrand, c'est à côté.
0: C'est ton côté Giscard.
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1: Ouais, avec des lunettes. Il manque l'accordéon, quoi.
0: Alors, Fabien, notre geek. Oui, on t'écoute. C'est 12h18. Je le dis aux gens. Si... Quelle heure il est? 12h18.
1: C'est dit. C'est parti pour toute l'actu web en moins de 2 minutes. Ce qui est beaucoup commenté depuis quelques jours sur les réseaux sociaux, le prix du carburant, le prix du diesel explose à l'heure actuelle. On est autour des 2,30 euros le litre selon le site carbu.com. Résultat.
0: Mets-toi avec tes deux bagnoles, mais comment.
1: Je ne m'en sors plus. Résultat, certains automobilistes ont décidé de recourir à des solutions plus économiques et peu courantes. La tendance du moment, mettre de l'huile de colza dans son réservoir. Cette tendance a été mise en lumière par nos amis de France 3 cette semaine. Le reportage là est en train de faire le buzz. Écoutez, Luc, un automobiliste, est bien qu'à passer le cap.
4: Je suis en train de mettre le plein de, d'huile de colza. 1,45€ actuellement. J'ai aucun problème, au contraire. Elle ne fume pas, elle consomme pas plus.
0: Ça sent pas la
4: seule différence que je vois, c'est l'économie que je fais dans mes poches. Ah ben, je gagne déjà au moins 70 centimes par litre. Je trouve que le fait que ce soit ok de l'huile, ça graisse la mécanique, ça
1: graisse tout. Bien. Alors attention quand même les amis, l'utilisation d'huile de colza comme carburant est interdite. Ces produits ne figurent pas parmi les carburants autorisés par le code des douanes et vous risquez jusqu'à 135€ d'amende, faut le savoir. Mais malheureusement, Willy, beaucoup de Français prennent ce risque parce qu'ils n'ont pas toujours le choix. Le carburant coûte de plus en plus cher et plus largement, c'est le coût de la vie qui ne cesse d'augmenter. Résultat, beaucoup de Français serrent les dents et misent de plus en plus sur l'huile de coude pour y arriver. L'huile de coude qui est gratuite pour l'instant. Toujours dans l'actu web de la semaine, actu plus légère, tiens. Une coupe de cheveux est très tendance chez les ados et les jeunes hommes en ce moment. C'est la coupe brocoli. Vous connaissez vous l'avez forcément déjà vu. C'est cette coupe de cheveux avec les côtés assez courts et sur le dessus, une grosse masse de cheveux bien volumineuse et bouclée.
0: Un peu bouclée, voilà.
1: Qui donne un peu l'impression d'avoir un brocoli posé sur la tête. Bref, les ados se prêchent chez les coiffeurs, car pour avoir cet effet, c'est du boulot. Pour obtenir de belles boucles, il faut poser, vous savez, les fameux bigoudis nos grands-mères. Écoutez cette coiffeuse.
5: Est-ce que c'est les mêmes bigoudis que nos grands-mères, là, nos mamies?
6: C'est exactement les mêmes. Ça n'a pas changé. C'est vrai en plus, c'est exactement les mêmes. Là, depuis 2-3 ans, c'est plutôt les jeunes hommes à qui on fait les permanentes et les jeunes filles, plus
1: du tout. Les jeunes filles, plus du tout. Pour la coupe brocoli, donc il faut compter 1h30 quand même de travail chez le coiffeur, une cinquantaine d'euros, et les boucles peuvent tenir quand même pendant au moins 3 mois. Comme ça quoi, la mode tourne en boucle. On termine l'actu web avec une idée de sortie. Tiens, aujourd'hui, aujourd'hui est organisé un lentathlon.
0: Qu'est-ce que c'est, un lentathlon?
1: Se passe à Saint-Jean-d'Angély. Oui. C'est en Charente-Maritime. Le principe du lentathlon, il faut arriver dernier pour gagner la course. Explication. Explication avec les organisateurs.
7: Le lentathlon, c'est une nouvelle compétition qui consiste à reproduire les gestes du coureur, mais au ralenti. Mais c'est aussi une épreuve artistique quelque part, parce qu'il faut bien refaire tous les gestes décomposés du coureur. On va créer une fédération internationale. On a comme objectif, je dirais très lointain, pourquoi pas les Jeux Olympiques.
1: Et les Jeux Olympiques.
0: Et pourquoi pas.
1: Qui sera le plus lent? Rendez-vous aujourd'hui en Charente-Maritime dans la commune de Saint-Jean-d'Angély pour le premier lentathlon.
0: Bravo.
1: Vous l'aurez compris, pour cette course, rien ne sert de courir, il faut arriver le dernier.
0: Bravo, bravo Fabien.
2: C'est rare qu'on l'applaudisse, hein,
0: Oui, mais c'est bien. Aujourd'hui, hier, on a pris soin de toi, mon Nicolas. Aujourd'hui, on prend soin de mon Fabien.
1: Ah bon?
0: Ça va, mon Fabinho?
1: Bah, si ça va.

0: Et puis comme tout à l'heure, là, dans 8 minutes,
1: ah oui, alors là,
0: événement, hein, on reçoit Céline Dion. Alors, tu sais ce qu'on va faire pour le Youpi la vie à partir de 13h. Tiens, voilà ce qu'on va faire. Appelez-nous pour flatter Fabien. Appelez-nous si vous appelez Céline.
2: Oui.
1: Ah oui, c'est pas
0: si mal. Vous appelez René. Jean-Jacques. Goldman. Jean-Jacques Goldman. Ouais. Voilà, c'est pas mal, non ?
3: On va pas faire des frères et sœurs.
0: Ziggy, s'il y a des Ziggy qui nous écoutent, eh ben appelez-nous.
3: 0810. C'est très rare le prénom Ziggy.
0: C'est très rare, mais on ne sait jamais. Alors appelez-nous 0810 055 056. Vous passerez en priorité à partir de 13h.
1: Non, mais n'empêche, elle doit être fatiguée, Céline Dion, parce que 2h30 de concert quand même.
3: D'autant plus que c'est un honneur de la recevoir.
0: On lui posera toutes ces questions, ne soyez pas si impatients.
3: Bah oui,
0: dans 7 minutes, elle est là. Voilà, jingle, elle est où ?
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0: Allez, à 12h23, il est temps qu'on vous présente un invité pas banal, parce que vous savez qu'on aime vous présenter des invités pas banaux. Et cet invité pas banal du dimanche, c'est Rémi Guillonnet. Bonjour Rémi.
6: Bonjour à vous.
0: Bienvenue.
6: Merci de m'accueillir.
0: Mais de rien, mon Rémi, bienvenue ici. Alors, vous êtes né au Honduras, mais vous avez grandi à Cergy-Pontoise, dans le Val d'Oise. Enfant un petit peu timide, et puis dès l'âge de 2 ans, vous êtes passionné par le chant, au point que le 25 octobre prochain, c'est le 25, c'est ça ou...
6: Enfin, du 25 au 29.
0: Voilà, du 25 au
6: 29. C'est 4 jours de compétition.
0: Et vous allez vous rendre à Las Vegas pour faire quoi, mon cher Rémi ?
6: Eh bien, on va, parce que je dis on, parce que je suis accompagné d'une équipe de 4 personnes, mais puisqu'on est plusieurs à représenter la France, pour les championnats du monde de karaoké.
0: Voilà. Voilà. Alors, Rémi, je précise que vous êtes déjà champion de France de karaoké, hein, déjà. Hein.
6: C'est ça. On est champion de France avec mon acolyte de ma vice-championne, Marine Gauthier, qui va aussi également représenter la France avec moi.
0: Très bien. Donc, alors, comment ça va se passer ? Il y a combien de concurrents et vous allez devoir faire quoi alors ?
6: Alors, on est à peu près entre 30 et 50 pays.
0: Ah oui.
6: Voilà, donc c'est quand même pas mal, avec des nations quand même assez grosses comme l'Australie, le Japon, le Kazakhstan, j'en passe, c'est les meilleurs, le Brésil surtout, parce que le Brésil,
0: ils sont bons
6: à fond. Parce que c'est surtout qu'en fait, il y a tout le pays qui est derrière. En fait, il y a des différentes types d'organisations dans les comités nationaux. Nous, c'est aussi pour ça qu'on veut faire connaître le concours en France.
0: C'est pour ça que vous passez ici, mon cher Rémi, ça que vous êtes là ce midi.
6: Depuis 2003, on a une dame qui s'appelle Alice Lemoine qui, en fait, se bat pour essayer de faire connaître ce concours. Et elle se bat vraiment pour essayer de faire que ce concours soit reconnu.
0: Et donc, Rémi, alors, vous allez devoir quoi ? Vous allez devoir chanter quoi ? Comment ? Où ? Qui ?
6: Alors, on doit chanter 3 chansons. On a 3 passages.
0: D'accord.
6: Il y a 3 tours. Et à chaque tour, et bien sûr, éliminatoire. Et il y a notamment un premier tour où la chanson doit être up-tempo, donc avoir un tempo plus...
0: Ça doit bouger.
6: Plus rapide, plus bougeant.
0: Ouais.
6: Un deuxième qui s'appelle le Tour des Nations. Un tour, en fait, où on doit chanter dans la langue de son pays. Et le troisième tour, le tour de finale. Et donc, voilà. Donc là, pour ma part, j'ai choisi 3 chansons.
0: Voilà, Rémi, ce sont des chansons que vous avez choisies. Hein, parce que ce ne sont pas des chansons imposées. Hein. D'accord.
6: Non, c'est des chansons qu'on a choisies.
0: Okay.
6: Alors, le concours évolue un petit peu, puisqu'en fait, c'était bien sûr donc un championnat du monde de karaoké. Mais maintenant, il change un petit peu de nom en Global Music Contest. C'est-à-dire qu'on peut avoir les paroles, mais on peut ne pas les avoir également.
0: Ah, d'accord.
6: Il y a quand même un groupe de chant. La seule petite particularité, c'est que si on sort de la ligne de chant,
0: on perd.
6: On peut perdre des points.
0: Alors, donc, parce que le meilleur, alors, c'est celui qui chante.
3: Il faut bien chanter.
0: C'est celui qui lit le mieux.
6: Alors, non, c'est la grosse différence, c'est qu'en fait, ça devient un show à part entière, dans le sens où il faut vraiment avoir un côté scénique, un côté c'est comme un concours de chant, de toute manière.
0: Voilà,
6: il faut
0: faire le show, quoi.
6: Il faut faire le show. C'est-à-dire par exemple, les Américains, on sait qu'ils vont faire des shows très paillettes, très. Comme ils savent.
0: Et vous, allez faire quoi, vous ?
6: Nous, on va essayer de se démarquer. Alors, avec Marine, on va un peu se démarquer, c'est-à-dire qu'on a choisi des chansons un petit peu particulières. Pour ma part, moi, j'ai choisi Feeling Good pour la première chanson de Michael Bublé.
0: Ah bon ?
6: Et
0: ensuite,
6: j'ai choisi une chanson de Brel, La Quête.
0: La Quête.
6: Mais sous une version de Impossible Dream, qui, en fait, est tellement un standard aux États-Unis qui a été repris par.
0: Il est malin, Rémi, mon Rémi.
6: Pour Marine, c'est encore pire que ça, parce qu'elle va choisir une chanson d'un jeu vidéo qui a été primé maintes et maintes fois au monde, qui s'appelle Clair Obscur.
0: Bon.
6: Elle va chanter la chanson Lumière. Donc ça a été un phénomène ces derniers temps par rapport au niveau de ce jeu vidéo, puisqu'il a été reconnu mondialement.
0: Très bien. Et Rémi, vous dites, chanter à ce niveau-là, c'est comme du sport.

0: je m'entraîne dur, j'ai déjà perdu 22 kilos. Non, mais c'est ouf.
1: Je vais me mettre à chanter.
0: Vous êtes à fond, quoi.
1: Je vais me mettre à chanter, moi.
2: C'est ça. Non, non, mais parce qu'en
0: voilà,
2: fait,
0: c'est sérieux. Hein.
2: C'est vrai que ça paraît décevant. On dit, ouais, karaoké, etc.
0: Non, non, non, non. Bah...
2: Mais au final, c'est quand même une préparation. Parce que là, on va quand même sur un niveau mondial. Il faut être honnête, en face de nous, il y a vraiment des monstres.
0: Ouais.
2: Et je pense à l'Indonésie qui vraiment, c'est stratosphérique, mais vraiment stratosphérique.
0: Alors Rémi,
2: et en fait,
0: mon Rémi, ouais. Je suis aussi là pour vous aider un petit peu parce que j'ai lu que la fédération vous paye le voyage, mais après une fois sur place, tu dois te démerder, voilà. Mon cher Rémi. Donc vous avez lancé une cagnotte pour que vous puissiez être hébergé,
2: c'est
0: tout ça. Alors allez-y, comment on peut faire pour vous filer un petit coup de main ?
2: Eh ben, il y a une cagnotte qui est sur mes réseaux. Donc pour moi, c'est Rémi Guillonnet, qu'on peut trouver sur Insta, etc., Facebook et autres. Et en fait, j'ai lancé une cagnotte Litchi pour essayer de récupérer un peu de fonds.
3: Et on va pouvoir demander à Céline Dion qui réside à Las Vegas.
0: Ah, peut-être que vous pourrez aller dormir chez Céline Dion. Elle arrive dans une minute.
2: Ce que vous ne savez pas, c'est qu'en fait, on a été validé lundi dernier par Céline Dion. On est parti devant son hôtel.
0: Et en fait,
2: on a réussi à lui faire comprendre qu'on partait à Las Vegas.
0: Incroyable. Et bah, peut-être que vous. On croise les doigts pour vous, en tout cas, mon cher Rémi. Merci beaucoup.
2: Si vous voulez lui en parler tout à l'heure avec grand plaisir.
0: Dans une minute, elle est là, on va le faire. Rémi, merci beaucoup. On vous dit merde. Alors, il ne faut pas dire merci ni rien. On vous dit merde. Rémi Guillonnet, donc, il va représenter la France au championnat du monde de karaoké à partir du 25 octobre à Las Vegas. Bonne chance, mon Rémi. Et puis vous nous rappelez bien sûr et on se tient au courant. Vous aimez la pub, vous aimez aussi les infos pratiques près de chez vous. Tant mieux parce qu'ils arrivent juste après là. Tchou tchou.

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4: Allez, partons gaiement vers la deuxième demi-heure de votre talk show du dimanche. Alors ici, c'est comme la messe du dimanche, mais non, pas pareil. Sinon, c'est la même chose. Dans un instant, mes amis, notre gigot du dimanche exceptionnel, Céline Dion, sera là, dans deux minutes, dans ce studio, avec nous, avec vous et avec votre tribu qui est là. Notre enfant de la télé, Nicolas Malabeuf, qui n'en peut plus de joie et de stress.
5: Oui.
4: Et notre spécialiste. Web, Fabien Hémot.
5: Je tremble.
4: Il aurait préféré recevoir Bourville.
5: Oui, mais ah, c'était compliqué.
4: C'est un peu plus compliqué de l'avoir.
5: C'est plus compliqué
4: d'avoir Bourville que Céline Dion, franchement. Et bien sûr, vous faites partie de cette tribu, mes amis. Alors, il y a le groupe Facebook.
5: Mais oui, le groupe Facebook pour nous rejoindre. Vous tapez Youpi la vie avec Willy Rovelli, vous tombez sur nous. Ah. Et tiens, quelle est la chanson, votre chanson préférée de Céline Dion? Alors, nous avons déjà beaucoup de commentaires. Véronique, c'est quand j'étais enceinte de mes jumeaux, j'écoutais en boucle pour que tu m'aimes encore.
4: Ah bah oui.
5: Donc continuez à réagir sur le groupe Facebook pour nous retrouver. Vous tapez Youpi la vie avec Willy Rovelli et sur le groupe WhatsApp aussi, c'est gratuit, 0810 055 056.
4: Voilà, et c'est au même numéro, vous nous appelez puisqu'à partir de 13h, vous avez l'antenne pendant 30 minutes. Vos Youpi à vous. Alors voilà, venez appeler pour flatter Fabien Hémot, ça lui fera du bien. Si vous vous appelez Céline, René, Jean-Jacques,
5: Ziggy,
4: aujourd'hui c'est à vous, 0810 055 056 et vous repartirez avec.
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4: C'est incroyable.
5: Très beau cadeau.
4: Mais d'abord, si vous n'avez pas suivi l'actu, pas de panique, l'actu vous suit. Il est temps pour moi de mettre les points sur les i.
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4: Et on commence avec Gabriel Attal, qui fait actuellement une grande tournée des bistrots. Voilà, il a annoncé qu'il en visait... Ça sera un peu son rendez-vous en terre inconnue, hein, puisqu'il va croiser une peuplade étonnante dont il ignorait l'existence, les Français. J'imagine le gars du bar à Gabriel Attal. Alors, qu'est-ce que je vous sers? Je vais prendre un chai latte. Quoi? Un château latte? Venez pas, ici c'est soit à Bordeaux, soit à Bourgogne. Gabriel Attal qui fait la tournée des bistrots, et pourquoi pas Jean Lassalle, hein, qui ferait la tournée des cures thermales, et Jean-Luc Mélenchon, la tournée des synagogues. La semaine dernière, alors, quand Gabriel Attal, il servait des frites, là, des bières, je sais pas s'il est mûr pour être président, mais pour ouvrir une buvette, par contre, oui, ça c'est bon. Hier soir, à la Plénitude Arena, Céline Dion a dit merci d'avoir répondu à mon invitation. Oh, à 200 balles en moyenne au ticket. C'est pas une invitation, Céline. Hein. En France, une invitation, c'est pas payant. Alors, Céline Dion, on lui dira. Céline Dion qui est arrivée sur scène en disant « Je vais bien ». C'est marrant, mais d'habitude, c'est l'artiste qui arrive en disant au public « Ça va ?» Là, c'est le public qui a demandé « Ça va ?» Original, très original. Michel Drucker est au concert de Céline Dion. Et c'est lui qui l'a fait débuter dans Champs-Élysées, hein, du temps où elle avait les dents de Jacouille la fripouille. Bah, depuis, c'est pas du relooking qu'elle a fait, hein, c'est du tuning. Gabriel Attal était aussi au concert de Céline Dion. Pour un peu, il a failli monter sur scène pour lui proposer une bière entre deux chansons. Bah, il est décalé, il sait plus. Le public, en tout cas, était conquis. Hein. C'était super, Céline avait toute sa voix. On avait dit la même chose à la sortie de Carla Bruni. C'était super, elle avait toute pas sa voix. Tout autre chose, le marionnettiste Yves Brunier, interprète de Casimir, est mort à l'âge de 83 ans. C'est quasi mort. Casimir, le personnage le plus orange de l'histoire de la télé française, juste après Bernard Montiel. On a donc appris le nom de celui qu'il y avait dans Casimir. Hein. Peut-être qu'un jour, on apprendra le nom de celui qu'il y a dans Gérard Larcher. Bernard Arnault, éjecté du top 10 des fortunes mondiales, il aurait perdu 56 milliards d'euros en 2025. Et ce putain, je suis à deux doigts de l'ouvrir une canotte litchi, dis donc. Emmanuel Macron. Je visitais le Fort Boyard, où il paraît qu'il va me remplacer la cuisine parce que sa politique aussi, elle est dure à avaler. Et oui, on l'appelle taxe partout. Et en mai prochain, on va lui dire sors. Déclaration de François Bayrou, je n'envisage pas de me présenter à l'élection présidentielle. Oh non, quel dommage. La résidence de Philippe Bouvard cambriolée le jour de son enterrement. Et oui, d'un côté, la grosse tête, de l'autre, le gros con. Enfin, la question du jour. Aujourd'hui, le groupe Superbus se produira à la fête de l'humanité. Est-ce que Superbus, c'était le groupe préféré d'Émile Louis?
5: Ouh!
4: Vous avez deux heures. Alors, heureusement, dans 109 jours, c'est fini 2026.
5: Bravo, bravo.
4: Bon, voilà, mes amis, hein, c'est un récap rapide de ce qui s'était passé dernièrement dans l'actualité. Allez, mes amis, si vous avez un petit coup de mou,
5: je suis pas
4: rassurez-vous, on a la solution pour ça. Lorsque je vais vous dire « à vous. Vous allez me dire palabapapala et vous allez voir que ça va vous libérer vos toxines.
5: D'accord.
4: Mais quoi que vous fassiez,
5: je vous crois.
4: Palabapapala. Tiens, vas-y.
5: Là, on est pas bien.
4: Là, t'es pas bien.
5: Le carburant.
4: Petit coup de mou, carburant. Pas bien.
3: Musique et
4: à vous.
5: Palabapapala.
4: Et voilà, ça va beaucoup mieux. C'est la magie de votre radio ici. Dans un instant, l'événement Céline Dion sera avec nous. Mais d'abord, voici Estelle avec Te rencontrer.

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2: C'est beau ça, hein.
3: Magnifique.
2: C'est très très beau. C'était Estelle avec Te rencontrer encore.
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2: Et voilà, place au gigot du dimanche. Mes amis, je voulais annoncer, on a une nouvelle séquence qu'on appelle le gigot du dimanche, parce que le gigot, c'est un repas star du dimanche. Et là, nous avons la star.
3: Eh oui.
2: La star des stars. C'est une exclusivité pour votre radio. Voici Céline Dion. Bonjour Céline.
6: Elle vient de rentrer dans le studio. Hein.
7: Ah, on fait la bise à Céline Dion, c'est historique.
2: Tu te rends compte.
6: Elle me touche l'épaule.
2: Non mais tu te rends compte. Installez-vous Céline. Merci beaucoup. Ça va? Ben pardon, je vous demande si ça va, parce que comment ça va depuis hier soir?
8: Ça va mieux.
2: Ça va mieux?
8: Ah oui, ça va beaucoup mieux.
2: Vous avez moins le trac?
8: Ben, j'ai moins le trac, je me sens maintenant en pleine plénitude, je suis au plein pouvoir de tous mes moyens.
2: C'est vrai, ça a l'air, hein?
8: Ouais,
2: je pensais que vous seriez plus fatiguée ce matin. Ben, plus
8: c'est-à-dire que je suis fatiguée intérieurement, mais extérieurement, je me concentre pour ne pas voir, pour ne pas faire voir au public. Attendre, puisqu'ils veulent vraiment que je sois au top, faveur.
2: Bon, alors je précise que vous êtes la Céline Dion. Alors on connaît la Céline Dion du Canada, et vous êtes un petit peu la Céline Dion
3: de Bretagne.
2: Alors, de Bretagne, on peut dire ça comme ça.
8: C'est-à-dire que moi, je suis la Céline Dion bretonne.
2: Voilà.
8: Puisque je suis née à Saint-Malo,
2: ouais.
8: J'évolue à Rennes et dans le monde entier, de l'ouest de la France. Et voilà, je suis la Céline Dion bretonne. Donc c'était un plaisir pour moi de venir à Paris, spécialement pour vous rencontrer les auditeurs aussi aujourd'hui.
2: La Céline Dion bretonne, on peut donner son vrai nom? Vous appelle Céline Dion bretonne.
8: Son vrai nom caché à l'intérieur, eh bien c'est Sébastien Costic.
2: Sébastien Costic, parce que vous êtes un chanteur, un imitateur.
8: Oui.
2: Mais là, franchement, c'est
6: bluffant.
2: Mais parce que Sébastien. Alors, il y a Sébastien qui est arrivé à 10h30.
8: Oui.
2: Et là, franchement, il vous a fallu 2 heures pour vous mettre dans la peau de Céline Dion.
6: Métamorphose.
8: Une métamorphose. Et même pour moi, c'est parfois stupéfiant. Je me dis, mais sors de ce corps, Céline, s'il te plaît, sors de ce corps. Mais je fais bien la transition, ça se passe bien. Mais c'est un bonheur de vous voir. C'est vraiment extraordinaire.
6: Vous êtes Céline depuis combien de temps, alors?
8: Depuis 30 ans, déjà.
2: 30 ans? Oui. Vous étiez Céline avant Céline?
8: J'étais Céline avant Céline.
2: Céline Dion, elle est trop fort.
8: C'est moi qui l'ai lancée. Les gens ne savent pas. Mais c'est moi qui l'ai introduite dans le monde du show business. Mais
2: évidemment, Céline vous doit tout.
8: Je mets tout après.
2: Mais évidemment. Céline vous doit tout. Céline, c'est le moment de le dire. Voilà, Céline doit tout à Céline, à notre Céline. Qu'est-ce que vous faisiez avant d'être Céline Dion,
8: Avant d'être Céline Dion, écoutez, j'étais professeur des écoles.
2: T'imagines, professeur des écoles
8: pendant 18 ans.
2: Ouais.
8: J'ai eu 13 ans des CMA, CM2. S'ils nous écoutent à la radio aujourd'hui, parce que j'ai beaucoup de familles qui me suivent sur les réseaux et partout à la radio, j'ai fait 13 ans du CMA, CM2.
2: Ouais.
8: Et puis j'ai fini en 2022 par 6 ans de moyenne section avec de la maternelle. C'est extraordinaire. Puis en 2022, je me suis dit, tu peux pas arriver le matin à 6h du matin, te préparer pour être enseignant, puis faire le job, puis le soir, dire, je prépare le costume, la robe à diamant, les chaussures à talon pour Céline ce week-end, c'est chaud.
6: Donc maintenant, vous êtes Céline à plein temps.
8: Maintenant, je suis Céline forever.
2: Forever.
6: Et pourquoi avoir choisi ce personnage?
8: Pourquoi Céline? Parce que je trouve qu'elle dégage.
2: Pourquoi pas la Rousseau? La Rousseau, elle dégage, elle a dégagé. D'accord, mais sinon.
8: Parce que Céline, pour moi, elle incarne vraiment ce que représente un artiste accompli et exceptionnel. C'est-à-dire, quand j'étais enfant, je voulais être un artiste et je me disais, c'est quoi être artiste? Et quand j'ai vu Céline Dion la première fois à la télévision, je me suis dit, elle résume tout.
2: Ouais.
8: Le corps est présent, l'énergie, elle est très scolaire, elle est rigoureuse, elle apprend ses textes, quand elle monte sur scène, elle a anticipé son travail, elle sait ce qu'elle va faire, elle va tout donner. Les cordes vocales sont chaudes, elles sont prêtes, elle est au détail près, les ongles, la coiffure, le styliste, la robe. Et pour moi, une performance, c'est ça. C'est qu'on ne laisse rien au hasard. Les gens viennent vous voir en spectacle, ils payent un certain prix, encore plus à l'aréna. Donc, on doit être vraiment au top.
2: Vous avez des billets, justement, pour aller la voir, vous irez la voir.
8: Alors, disons que c'est assez extraordinaire, c'est que moi je vais la voir la semaine prochaine, le 19
2: novembre. Ah, waouh!
8: Et j'aimerais ça lui faire écouter ma chanson Give Me Your Fire, ou lui dire quelque chose.
6: Alors, justement, vous avez sorti un titre cet été pour Céline, ça s'appelle Give Me Your Fire.
8: Ça s'appelle Give Me Your Fire.
6: On écoute.

0: Et on pourrait croire que c'est une chanson de Céline Dion.
1: Parce que je précise que vous chantez, voilà, c'est votre voix.
2: Tout est en live.
1: C'est vraiment.
2: Exactement, tout est en live. Et au printemps dernier, je me suis dit, ça fait 30 ans que j'incarne Céline Dion, et je voulais que dans mes spectacles, il y ait par moment des chansons qui sont à moi, pour que la Céline Dion bretonne ait aussi sa propre discographie. Alors je me dis, écris donc quelque chose avec tes équipes. Wow. Et Give Me Your Fire, parce que c'est pour donner la flamme à Céline, la flamme de l'amour, la flamme qui réveille quand on reprend un show.
1: Elle fume beaucoup aussi, donc il faut l'allumer pour ses clubs.
2: Il faut allumer le cigare au bon endroit, il faut l'allumer dans le bon sens. Bah,
1: évidemment. Évidemment, c'est comme ça la voix. Elle prend soin de sa voix en fumant, Céline Dion. Tout le monde le sait. Tout le monde le sait. Restez avec nous, Céline Dion, parce que je vous présente quelqu'un que vous connaissez, je crois, qui était hier soir au concert de Céline Dion. C'est le spécialiste de la musique, Fabien Lecoeur. Ah. Ça va, Fabien ?
3: Bonjour, Mouli.
1: Bonjour, mon cher.
2: Hello, merci.
3: C'est un plaisir. C'est un plaisir. Je connais très bien cette Céline.
1: Notre Céline à nous.
3: Bretonne.
2: Exactement. Ah, bah, bonjour, Fabien.
3: Évidemment, évidemment.
1: Voilà, parce que je crois que vous êtes occupé d'elle,
3: c'est ça ?
1: Voilà. Dis-moi, Fabien, vous étiez, vous, hier soir, alors, à la Plénitude Arena ? Comment ça s'est passé ?
3: Oui, je faisais partie des 35 000 privilégiés qui ont possibilité de la voir sur scène. Bah, c'était magnifique.
1: Ah ouais.
3: Son arrivée sur scène, évidemment, très attendue, standing ovation. Ah. Bon, c'est du gigantisme, hein, quand même. Ouais. Attention. Donc, l'émotion n'est pas forcément la même que dans une salle pour 2000 personnes.
1: Bien sûr.
0: Et alors, Fabien, est-ce que la voix est intacte ?
1: Est-ce que la voix est intacte ?
0: On était très inquiets.
1: Oui.
3: Mais la voix est parfaite. J'entendais des critiques qui ne l'avaient pas forcément vue sur scène. Je peux vous dire, elle est parfaite. Et ben vous savez, quand elle chantait le All By Myself, elle avait 27 ans en 1995.
0: Ouais.
3: Et quand elle le rechante 31 ans plus tard, ben la voix est la même, mais elle a une autre technique pour accéder à ce fameux pas aigu qui dure 8 secondes, parce qu'on peut plus faire la même chanson à 58 ans, et la même chanson qu'on enregistrait à 27 ans. Je crois que c'est de l'intelligence. C'est, voilà.
1: Bon, bah dis donc, très bien. Bah, Fabien est emballé. Donc, Nicolas, toi, tu y vas quand bientôt ?
0: Moi, j'y vais le 23.
1: 23.
0: Dans 10 jours.
1: 23 dans 10 jours.
2: Alors, est-ce que Fabien, tu y vas toi le 18 septembre ? Moi, j'y vais le 18. Je vais y aller en Céline.
1: Oui, si tu je te donne ton numéro, puis vous appelez.
3: Le 17 octobre.
2: J'aimerais bien qu'on
3: 17
2: puisse dîner avec Céline, si c'est possible.
1: Oui, bien sûr. Hein,
2: tu vas nous organiser ça.
4: Mais oui.
0: Il a des contacts, Fabien.
2: Un bon petit dîner, ça va être super.
1: Eh, hey, Fabien, donnez-nous, je ne sais pas, allez, un truc sur Céline Dion qu'on ne sait pas trop. Je ne sais pas, j'aime bien, moi, les petites infos. Parce que souvent, Fabien, il a des petits trucs.
0: Il sait tout,
1: Fabien. Sortez un petit truc. Allez-y.
3: Le 5. À votre avis, c'est lequel ?
0: Le 5, je crois.
1: Il paraît que c'est le 5. C'est ça ?
3: C'est le 5.
1: Pourquoi ?
3: Vous savez pourquoi ?
1: Non, allez-y.
0: Non.
3: Parce que quand elle est allée faire un festival de la chanson francophone au Japon, c'était au printemps de l'année 1982. Oui. Elle a remporté le festival pour plusieurs raisons. D'abord, elle était dans les élus, enfin, pour celles qui devaient participer à la finale, elle était en 5e position. Quand elle a monté pour accéder sur scène, il y avait 5 marches à monter. Et enfin, quand elle est arrivée à la 4e marche des 5 marches à monter, il y avait un yen. Il y avait 5 yens qui étaient posés sur la marche. Oh. Elle a pris la pièce, comme elle avait une robe, elle n'avait pas de poche, elle l'a mis dans son soulier droit. Et elle a gagné ce premier concours de chansons, festival chansons francophones au Japon, avec cette fameuse pièce de 5e dans la chaussure droite. Et depuis, ce chiffre la suivra toute sa vie.
2: C'est extraordinaire.
1: Fabien, vous, c'est quoi ? C'est 500, c'est les billets de 500 plutôt que vous préférez. C'est ça, plutôt. Hein. Il est là, lui. Son truc magique à Fabien, c'est 500. Dès qu'il voit un billet de 500, il se sent mieux, mon Fabien.
2: Il y en a de cash dans les souliers, voilà, on va savoir.
1: Bon, merci beaucoup. Je précise que vous avez sorti un livre qui s'appelle La véritable histoire des chansons de Céline Dion chez Hugo Édition, et on apprend plein de trucs. Alors là, malheureusement,
3: en
1: accord avec Céline, j'ai appris là comme ça en travaillant sur votre cas, mon cher Fabien, que vous connaissiez bien René.
3: Alors, je connaissais bien René parce que je lui avais retrouvé des bandes. Lui, avant d'être le mari et le manager et producteur de Céline Dion, il avait commencé une carrière de chanteur.
1: Il chantait les chansons des Beatles. René était chanteur.
2: Oui, c'est vrai.
3: Eh ben, il était chanteur, il faisait partie d'un groupe, évidemment, les Baronets, et il chantait les chansons des Beatles en français.
1: J'adore. Il chantait bien, Fabien, il chantait bien, pour de vrai. Il chantait bien, Fabien,
3: ou je pense qu'il devait bien se débrouiller. Bon, ça n'a pas été une révélation non plus.
2: René a toujours un très bel organe,
3: toute son expérience.
2: Il était vraiment super.
1: Oui, notre Céline Dion à nous dit que René avait un bel organe et qu'elle l'a connu tôt.
2: Et il avait une tessiture très très haute.
1: Merci Céline. Fabien.
3: Surtout de la première nuit d'amour, ça vous intéresse pas, Willy ?
1: Si, allez-y.
3: Le 30 avril 1988, elle remporte l'Eurovision.
1: Oui.
3: Et c'est la première fois qu'ils finiront la soirée ensemble.
0: Vous voulez bien fêter ça.
3: Tout simplement.
1: Je vous dis pas tous les chanteurs et tous les chanteurs et chanteuses françaises qui ne tac-tac plus depuis 40 ans vu qu'on gagne plus rien. Merci mon cher Fabien, je vous embrasse fort. Merci d'être venu nous faire un petit coucou.
2: Prenez
1: bien soin de vous. Hein. Et donc le livre s'appelle La véritable histoire des chansons. Céline Dion, chez Hugo Édition. Céline Dion est avec nous. La Céline Dion bretonne, pardon, mais je ne sais pas comment est la Céline Dion canadienne, mais la bretonne est géniale. Plein d'humour et très jolie.
2: Vous êtes vraiment adapté, je suis bien reçue, je suis contente d'être bien reçue, parce que je suis une embrunée, c'est important. Je vous ai apporté un gros Queen Yaman que j'ai fait avant-hier.
1: Non, c'est pour de vrai
2: C'est presque
1: bon. C'est un gros. Il a ramené un gros. Vous avez ramené un gros. Bah tiens, bah puisqu'on parlait de gros. Alors Nicolas.
0: On parle de gros, c'est moi.
1: Nicolas Balambeuf, vous connaissez tout sur vous.
2: Je connais tout sur moi.
1: Tout.
2: Je vais voir si tout
1: c'est
2: vrai.
1: C'est notre enfant de la télé. Il est fan de télé et fan de Céline Dion, mais pour de vrai.
0: Si on m'avait dit que j'allais faire une chronique sur Céline Dion, devant Céline Dion, eh bien hier, c'était l'événement. Le monde entier avait les yeux rivés sur la Plénitude Arena. Oui, Céline Dion a ouvert son show sur ce titre, On ne change pas. Elle est arrivée avec 48 minutes de retard quand même. La nôtre est à l'heure. Retour sur sa carrière en archive. À 19 ans, Céline était l'invitée de FR3 Rouen. Elle est passée de
1: Rouen.
0: C'était dans Midi 3 Normandie et elle rêvait déjà de gloire.
4: J'essaie de voyager le plus possible parce que mon grand rêve, bien sûr, c'est de devenir une vedette internationale. J'aimerais beaucoup ça. J'aime tellement chanter. Je voudrais chanter en plein de langues. Je voudrais chanter tout le temps.
0: À 19 ans, eh bien, rêve réalisé, c'est une belle histoire. En 84, Céline fait la première partie de Patrick Sébastien, une tournée en province qui passe même par l'Olympia. Et 10 ans plus tard, c'était dans l'émission Super Nana, Céline et Patoche se retrouvent.
5: C'est bien, c'est beau. Quand je dis que t'as grandi, t'as drôlement grandi, tu sais. T'as pas tellement grandi en taille, t'étais un petit bébé de 14 ans à l'Olympia.
4: Je peux te dire que ça me fait vraiment un plaisir de te revoir parce que ça fait 10 ans qu'on s'était pas vu.
5: Ça fait 10 ans que c'était pas vu, hein. Voilà. Par contre, t'as pris plus d'accent que t'en avais avant. Hein.
4: Ben non, c'est parce qu'avant, j'étais plus gênée. Puis je me disais, quand je vais aller à Paris, ils vont pas me comprendre avec mon accent québécois. Il faut que je fasse attention. Alors, je parle un peu à la parisienne comme ça. Alors, j'ai dit, les gens vont me comprendre. Alors, quand je vais parler
5: c'est
4: comme ça.
5: C'est pas mal, tu le fais bien, hein.
4: Non, mais alors, petit, c'est pas.
5: Fais-moi, je suis vachement contente d'être là.
4: Alors, mais vraiment, je suis vachement contente d'être là.
0: Et alors en 88, sa carrière en Europe va exploser lorsqu'elle représente la Suisse au concours de l'Eurovision. Et oui, Céline remporte l'Eurovision à un point près, ça s'est joué à rien, elle pleure à chaud. Alors c'est un jour important pour elle puisqu'après sa prestation, elle est rentrée à son hôtel de Dublin et c'est cette nuit-là qu'elle a perdu sa virginité. René l'avait raccompagnée à son hôtel et Céline lui avait déclaré son amour. Elle lui confie qu'elle dort avec une photo de lui sous son oreiller et qu'elle veut qu'il soit son premier. Vous connaissez la suite, je ne vais pas
1: te dire. Non, alors vas-y.
0: Et alors après la mort de son mari en 2016, Céline avait fait fabriquer une réplique de la main de René.
2: Oui, c'est
0: et
2: vrai.
0: Avant chaque début de concert, elle caressait René. Elle caressait la main de René, pourquoi pas.
5: Toujours, non
2: elle, et faisait, alors, elle faisait toujours ce qu'on appelle tu sais, le toucher avec les doigts. Elle faisait le petit signe et puis elle touchait toujours la main de René.
0: Exactement.
2: Vraiment, juste avant de monter sur scène, c'était la dernière main qu'elle pouvait saluer. Donc, elle a fait cette réplique extraite.
0: Pour l'encourager, tout à fait. Et alors, en 2008, Céline est à l'Élysée. Elle reçoit les insignes de chevalier de la Légion d'honneur, remise des mains du président Sarkozy, tout content.
6: Recevoir la Légion d'honneur dans ce palais de l'Élysée et de vos mains, monsieur le président, est un honneur bien important.
7: Là, il y a une rencontre entre l'admirateur, le fan, votre fan, et le président de la République. Et vraiment, je pouvais dire qu'en 2008, moi j'ai décoré Céline Dion, quand même. Tout content.
2: Moi j'attends qu'Emmanuel Macron puisse me remettre une Légion d'honneur pour la Céline bretonne, j'espère.
1: Il nous écoute.
0: Et alors, des petits potins sur Céline, elle fait son lit tous les matins. Elle
1: adore
0: ça.
1: Pas vrai. Oui,
0: elle n'est pas tant star que ça. Et elle a un entrepôt à Las Vegas où sont stockées ses 11 000 paires de chaussures. Vous, j'avais parlé, mais c'est un cagibi.
1: C'est un cagibi, mais j'ai quand même 11 000 paires.
2: Moi j'ai 11 paires de chaussures, c'est déjà énorme à ranger. Je sais pas quoi faire avec ça déjà. 11 000.
1: Si vous n'avez pas 11 pieds en même temps, ça ne sert à rien. Merci beaucoup, mon cher Nicolas. Céline Dion est avec nous. La Céline Dion bretonne. Vas-y.
2: Here we go. Bonjour, pardon, et oui, je t'aime encore.
0: C'est beau.
5: Franchement, la voix est nickel.
1: Franchement, la voix est nickel. Vous savez quoi, ma chère Céline ?
2: On fera d'autres extraits tout à l'heure.
1: Comme vous êtes la Céline Dion de Bretagne, dans un instant, on va partir en Bretagne en votre honneur.
2: Ah, vous êtes trop mignon.
1: Je t'en prie.
2: Ça me touche le cœur.
1: C'est vrai. Ah,
0: c'est un truc.
1: Le cœur pour le moment, c'est un bon début.
2: C'est un bon départ.
1: C'est un bon début. À tout de suite.

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2: De retour ici, c'est Willy vient déjeuner chez vous. On passe à table tous ensemble le samedi et le dimanche en direct entre midi et 13h30. C'est votre séquence, le gigot du dimanche, avec aujourd'hui Céline Dion. Ouais, bravo. Céline Dion de Bretagne, ouais. Sébastien Costic, chanteur, imitateur. Alors, puis chante pour de vrai.
3: De talent, on écoute.
2: Vas-y, allez-y.
4: 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Bonjour, pardon, mais mille merci à la...
2: Non mais tu te rends compte,
4: toutes les fois où elle m'a couverte d'or. Bonjour, pardon, merci. Il manque un vers à ce poème.
2: Magnifique.
4: La suite sera chantée chez nous.
2: Voilà, bravo. Vous êtes en spectacle, vous connaissez votre prochaine date?
4: Ah oui, alors la prochaine date, ce sera le 19 septembre à Rennes. Une belle soirée.
2: Voilà.
4: Un concert à 22h30 jusqu'à minuit. Place de la ville principale à Rennes, on vous attend. Pour un concert spécial Céline dans la Reine.
2: Je ne sais pas qui chante là, mais c'est moins bien que vous.
3: Ah oui, je préfère votre version.
5: Marthe Rouge à Lèvres.
2: Oh, mais c'est nul. Hein. Ça, c'est un sosie mauvais de notre Céline Dion.
3: Et si jamais Céline a un problème de santé, on a sa remplaçante.
2: Oui, on a sa remplaçante.
4: Je pense que 5% du cachet annuel.
2: Céline Dion, puisque vous êtes de Bretagne, la vraie Céline Dion est de Bretagne, je voulais juste qu'on fasse un petit coucou à un petit jeune qui a 16 ans qui s'appelle Maël. Ça va, Maël? Maël Crène.
6: Très bien, et vous?
2: Très très bien, mon Maël. Je voulais juste t'embrasser. Je suis désolée, on est très à la bourre, mais tu es à Lampol Plouarzel, c'est ça?
6: Oui.
2: Et il paraît que souvent tu te promènes dans les dunes. Et on te voit faire quoi dans les dunes de Lampol Plouarzel, mon cher Maël?
6: Alors, dans les dunes de Lampol Plouarzel, je viens jouer mon instrument qui est la cornemuse écossaise.
3: De la cornemuse écossaise.
2: La cornemuse écossaise. C'est-à-dire qu'on te voit te promener avec la cornemuse.
6: Ouais, exactement.
2: Et pourquoi tu te promènes tout le temps avec ta cornemuse?
6: Alors, déjà, c'est pour m'entraîner, et puis même, c'est pour éviter de trop déranger les parents et les voisins.
4: Tu joues en plein air.
3: Ah oui, d'accord. Voilà.
2: Mais tu l'as à côté de toi, la cornemuse?
6: Non.
2: Ah, compliqué. Bon, d'accord.
6: C'est un peu trop de bruit.
4: J'aurais fait un duo avec Maëlle aisément, parce que s'échauffer l'organe en plein air, c'est toujours bon pour la santé.
2: Tu connais Céline Dion, Maëlle?
6: Un petit peu.
2: Elle est là sur le plateau.
4: C'est une petite jeune qui débute.
2: Tu voudrais pas faire un duo avec Céline Dion, un truc à la cornemuse?
3: Un featuring.
4: J'ai des origines irlandaises, celtiques, alors ça va chauffer.
2: Ça pourrait être pas mal. Mais tu es dans un groupe, Maëlle, alors comment ça se passe là? Comment s'appellent les groupes en Bretagne?
4: Les bagades.
2: Et voilà.
6: Ouais. Je joue dans un bagade.
3: Ah, trop bien.
6: Bagade de la Kevren Saint-Marc à Brest.
3: Et pourquoi cette passion pour la cornemuse alors? D'où c'est venu?
4: C'est beau.
6: Alors, ça m'est venu un peu comme ça. Avant, mon père jouait il y a ça peut-être 20 ans.
2: 20 ans, là là.
6: Et il a été invité à un mariage celtique d'un ami à lui. Et j'ai vu quelqu'un jouer de la cornemuse, un ami à moi actuellement. Et j'ai trouvé ça
3: t'a
6: incroyable.
3: Trop bien.
6: Et un peu du jour au lendemain, je me suis dit, je vais commencer à jouer de la cornemuse.
2: Moi je trouve ça très bien que les jeunes perpétuent
3: les traditions
2: comme ça. C'est les traditions.
4: Quand on voit parfois un artiste qui nous cite, on se dit, j'ai trop envie de faire la même chose.
2: Exactement.
4: Moi, c'était la même chose en voyant Céline.
2: Donc,
4: je comprends ta passion, Maëlle. Continue.
2: Maëlle, merci beaucoup. On voulait juste faire un petit coucou et donc rassurer tous les... Si vous vous promenez du côté de Lampol Plouarzel et que vous voyez un petit jeune avec une cornemuse, il n'est pas fou. Hein, il est juste passionné par son instrument et il vous jouera des morceaux.
4: Saurais-tu chanter, Maëlle, la petite introduction de My Heart Will Go On Every Night in My Dreams?
2: Non, mais il a dit qu'il ne vous connaissait pas, Céline. Arrêtez de avoir le melon.
4: Est-ce que tu connais Lara Fabian? Non, j'en ai l'air.
2: Tu connais Jules, Maëlle? Tu connais qui? Tu connais quoi? Qui es-tu, Maëlle, à la fin? On t'embrasse, Maëlle. Merci beaucoup. Prends bien soin de toi.
6: Passez une agréable journée. Merci.
2: Il est poli, Maëlle. Il est poli. Merci beaucoup. Voilà, mes amis, c'était Céline. Oui,
4: On se dit à très bientôt pour la prochaine Arena. C'est mercredi et samedi. Moi, j'y vais le 18. Alors, si vous voyez une Céline bretonne accrochée au bout d'une galette saucisse géante gonflable, c'est que j'ai tout fait pour voir la Céline québécoise qui ne veut pas de moi en première partie. Mais si je vois venir, Céline, je vois venir quand même.
2: Voilà. Et je précise que vous avez été adoubé par la vraie Céline Dion, qu'elle vous connaît. Et même son entourage artistique vous connaît. Ils ont adoubé notre Céline Dion.
3: La classe. Bravo.
2: Sébastien Costic. Merci infiniment. Prenez soin de vous. On vous aime.
3: Reposez-vous bien, Céline.
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2: Et oui, le dimanche, c'est Youpi aussi. C'est-à-dire que c'est vous qui avez l'antenne. C'est votre radio, vraiment plus que jamais, jusqu'à 13h30. C'est vous qui prenez possession de tout, de ce studio, de nous. Vous nous appelez pour nous raconter ce que vous voulez. Si vous voulez réagir au thème du jour, il n'y a aucun souci. Vous pouvez évidemment le faire. On a parlé tout à l'heure de la SPA avec les abandons qui sont multipliés cet été. Céline Dion est avec nous.
5: Oui, Céline Dion, franchement.
3: Et elle va peut-être même revenir.
2: Elle nous a tellement
5: aimé. Elle a une voix exceptionnelle.
2: Ah, mais oui. Peut-être que si vous avez des questions à poser à Céline Dion, de Bretagne. Mais quand même, elle sera avec nous dans un petit instant. 0810 055 056, appelez-nous, c'est votre demi-heure. Il y a aussi le WhatsApp
5: au même numéro, 0810 055 056. Vous pouvez nous envoyer des messages. Le groupe Facebook, on a posté la photo de notre Céline Dion bretonne.
3: Allez la voir.
5: Vous tapez sur Facebook Youpi la vie avec Willy Rovelli, vous verrez la photo. Et bien sûr, vous pouvez laisser un petit commentaire. Quelle est votre chanson préférée de Céline Dion? Pour Coco, c'est On ne change rien. Et Mickaël lui a posté
3: Ne change pas.
5: Ah bon,
3: parce qu'on ne change rien.
2: Elle a changé le titre.
5: Et Mickaël lui a posté J'aime beaucoup, j'irai ou tu iras. C'est bon titre?
3: Oui, ouais, ça c'est bon.
2: Ça va.
5: Pour nous retrouver sur Facebook, c'est gratuit, c'est le groupe Youpi la vie avec Willy Rovelli.
2: Voilà, et quand vous passez à l'antenne, appelez-nous, parce que c'est uniquement ceux qui passent à l'antenne qui repartiront avec leur cadeau. Sélection pour.
3: Dans 20 minutes, le séjour au Puy du Fou va tomber. Spectacle, hôtel, dîner, la totale, rien que pour vous.
2: Voilà, mes amis, 0810 055 056. Évidemment, il y a toute votre bande qui est là. J'ai oublié de vous la citer, votre tribu. Nicolas Malabeuf, notre enfant de la télé.
3: Bonjour tout le monde.
2: Et Fabien Emo, notre geek.
5: Oui, je suis là.
2: Et Laurent Voulzy, qui est là aussi.
5: En live,
3: c'est un sosie.

0: beau ça. C'était évidemment Laurent Voulzy sur votre radio ici.
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0: Incroyable. Tu vois, les gens disaient ça va être très difficile d'avoir Céline Dion. Ben nous, ouais, on l'a eu, Céline Dion.
3: Elle doit d'emmener.
0: Et elle ne veut pas partir. On n'arrive plus à s'en débarrasser
4: maintenant. C'est-à-dire que je suis en résidence chez vous maintenant. Puis revenir, sauf le mercredi ou samedi, accessoirement, je suis prise à l'aréna.
0: On nous a dit c'est difficile de la voir. Non, c'est difficile de la faire partir. On plus en aller, Céline Dion. Merci de rester avec nous.
4: C'est adorable. C'est un plaisir.
0: Là, ma chère Céline, il faut que vous sachiez que jusqu'à 13h30, les 20 dernières minutes qui arrivent, c'est place aux auditeurs. On leur donne les clés de l'émission. On appelle cette séquence Youpi la vie, voilà, parce qu'ils vont nous appeler pour nous dire les trucs qui leur font plaisir. D'accord. Pour terminer sur une note positive. Il y en a marre des mauvaises infos.
4: C'est vrai, vous avez raison.
0: Voilà. Je suis d'accord. Donc là, il y a que ça. On va accueillir Jocelyne. Ça va, ma Jocelyne?
5: Oui, bonjour l'équipe. Ah, bonjour, je suis contente bonjour, de vous Jocelyne. Avoir.
0: Ah, bah
5: tous
0: nous.
5: Les trois, et puis Céline Dion aussi.
3: En honneur. Eh
0: ben voilà. Céline est là.
4: Oui, je suis très heureuse de vous entendre, Jocelyne. Vraiment.
5: Ça va, tu nous as. J'ai la chance de pouvoir venir vous voir samedi prochain.
4: Vous viendrez samedi prochain,
0: c'est ça?
5: Oui.
0: Ah, très bien, bravo. Bah, tu vois, tu vas voir quelqu'un dans ta salle.
4: Alors, venez dans mes loges, puis on pourra papoter un petit peu 5 minutes. Il n'y a pas de problème.
0: Tu nous appelles d'où, ma Jocelyne?
5: De l'Isère, de Grenoble.
0: De Grenoble, très très bien. Tu voulais réagir, je crois, à la fois sur deux stars, ouais. Deux vedettes interplanétaires. Je crois que tu voulais dire un mot sur Céline Dion et un mot sur Fabien Aimo.
5: Oui, bah, c'est vrai que moi j'ai toujours rêvé de vous rencontrer, Céline. Fabien Aimo, voilà, c'est un rêve qui va enfin se réaliser.
4: Ouais. Alors Jocelyne, quelle est votre chanson préférée de toute ma discographie internationale?
5: J'aime beaucoup Encore un soir.
4: Alors encore un soir. Une photo, une date. C'est à n'y pas croire, c'était pourtant hier, m'en tirer ma mémoire, et ces visages d'enfants. Jocelyne, t'es super. Moi, je suis un gros bec.
5: Bravo. Merci.
4: I love you so much.
3: Gratuitement, hein. C'est moins cher.
5: C'est
0: pas mal.
5: Je suis
0: trop contente. Et est-ce que tu veux que Fabien Aimo te chante quelque chose,
3: non? Du Bourville.
5: Non, mais je voulais lui faire un petit compliment parce que hier on a complimenté Nicolas.
0: Ouais.
5: Et c'est vrai que moi j'ai suivi tout l'été parce qu'il avait une émission que j'écoutais le week-end.
0: Tout à fait. C'était quelle heure à quelle heure, mon Fabien?
3: 16h-19h.
0: 16h-19h.
5: 16h-19h, oui, c'est ça.
0: Et alors
5: j'ai écouté tout l'été, j'ai adoré. Adorable aussi.
3: C'est adorable, c'est gentil, merci beaucoup.
6: C'est donc toi qui as écouté Fabien.
0: Bon, ma Jocelyne.
3: Merci Jocelyne.
0: Jocelyne, super. Ça me touche. Écoute, et donc en tout cas, donc tu vas voir Céline Dion bientôt. Et oui. Bravo, t'as eu tes places aussi. Et tu vas quel jour, tu nous as dit?
4: Samedi, c'est ça?
0: Samedi prochain. Qui arrive. Ok, bon.
4: Je m'engage, moi, Jocelyne, à venir chanter à Grenoble un soir. Oui. La Céline Dion bretonne, je m'engage à venir faire un show.
0: Voilà.
4: C'est un nouveau concept, c'est 24 heures avec Céline, je quitte pas la scène pendant 24 heures.
0: Super. Voilà. Alors, faut vraiment aimer Céline Dion.
4: Les deux premières heures, il y a des évanouissements, des vomissements, et après, on s'est mis à 5-6 personnes.
0: Voilà. Jocelyne, passe un bon concert. Merci d'être passé nous voir. C'est donc son youpi, c'est qu'elle va voir Céline Dion. Ma Jocelyne.
4: Merci, Jocelyne.
0: Peut-être qu'on te rappelle d'ici un petit quart d'heure
3: pour le séjour au Puy du Fou.
0: Et on compte, hein.
3: Adorable.
0: Ça serait pas mal. Jocelyne, on t'embrasse très très fort. Céline,
4: oui.
0: Je vais vous demander quelque chose qu'on vous a peut-être jamais demandé jusqu'à présent. Est-ce que vous pourriez, là normalement on est censé passer un jingle
4: d'accord,
0: le jingle dit le dimanche. Qu'est-ce qu'il dit aussi. Ce jingle dit quoi? Vas-y, attends, vas-y, on va l'écouter. Vas-y, mets ce jingle là déjà. Attends, écoute.
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0: Est-ce que vous pouvez nous faire la même chose, Céline?
4: Céline,
0: allez, le dimanche c'est youpi la vie. Allez.
4: Le dimanche, ici, c'est Youpi la vie. Et ça va être extraordinaire.
3: Oh, bravo.
4: All right.
0: Céline Dion. All right. Yes.
4: All right. You're looking good.
0: Yes. Do you know Ludivine? You don't know Ludivine?
4: Alors, je ne connais pas du tout Ludivine.
0: Parce qu'elle est là.
4: Sauf si elle habitait Las Vegas quelques années en même temps que moi, mais je ne pense pas.
0: À mon avis, je ne pense pas. Ludivine, tu nous appelles d'où? Coucou, ça va?
7: Coucou toute l'équipe, coucou
0: Louis.
7: Je n'habite pas là, c'est la Touraine.
0: C'est à côté.
4: On est presque voisines parce que la Touraine et la Bretagne, on est presque cousines éloignées, voilà, on n'est pas loin.
0: Voilà. Tu fais quoi dans la vie, Ludivine?
7: Je suis infirmière libérale.
0: Oh là là là là là là.
3: Un métier essentiel.
0: Pas facile, hein. Ludivine, facile.
7: Si Céline a besoin d'une infirmière, elle peut m'appeler, il n'y a aucun souci. Hein.
4: Alors justement, on en parle. J'ai une sacrée liste à exposer.
0: En tout cas, là, elle a l'air d'avoir d'être bien soignée.
4: Disons qu'avant chaque concert, on a besoin de soins. C'est pour ça que je dis on a besoin de se détendre, de bien respirer, de tout détendre pour que le muscle puisse bien chanter. On a toujours besoin d'un petit truc.
0: Tout Exactement. Ludivine, tu voulais réagir sur quoi, ma belle Ludivine? C'est quoi ton
7: youpi? Bien sûr, sur Céline. Je suis tellement ravie. J'ai la chance d'aller la voir pour le dernier show le 29 mai. Donc, j'espère que tout ira bien.
8: Alors, non, je l'ai annulé hier. C'est dommage.
7: Non.
0: C'est vrai, Céline, vous avez intérêt de tenir le coup.
8: Je vais tenir. Je vais tenir parce que je suis bien entourée. Et puis, le chouchen est un remontant quand même définitif.
3: Ça chauffe les cordes vocales.
0: Dis donc, Ludivine, t'as mis combien de temps pour avoir tes places, par exemple? T'avais passé beaucoup de temps sur l'ordinateur, là? Comment ça s'est passé?
7: Oui, plusieurs heures. Et c'est grâce à un ami qui m'a trouvé des places.
8: Un ami ingénieur qui pirate les raisons et qui nous coule la billetterie, j'ai bien compris. Ah, c'est lui, donc j'ai compris. Alors enregistrez-le, s'il vous plaît.
0: Et Ludivine, sans indiscrétion, tu l'as payé combien la place pour aller voir Céline?
7: Là, j'ai payé 300 euros.
3: Alors,
8: vous savez, pour l'anecdote...
3: Vous embêtez pas, Céline, hein?
8: C'est les moins chers, ça, c'est les places Wish. Mais
3: D'accord, ok.
0: Ah oui, en plus,
3: ça, c'est derrière un poteau.
0: Sera derrière la scène.
8: Avec la Céline Dion bretonne.
0: Ah oui, 300 euros, c'est pour voir la Céline Dion bretonne.
3: La galette de saucisse est offerte.
0: Ah là là.
8: Mais tu sais qu'hier, j'étais en spectacle à Rennes. Je salue les auditeurs qui étaient chez nous aussi, qui ont vu le show. Je voulais absolument jouer le 12 septembre comme la Céline Dion québécoise. J'ai réussi à trouver une belle salle. On a fait 580 personnes. J'ai fait 2 heures de show et j'ai offert hier soir, j'ai tiré au sort une personne publique, elle a gagné 2 places diamant pour le 18 septembre où je vais aller voir le concert de Céline. La personne sera avec moi.
0: Franchement,
8: donc je les ai vraiment enduits de beurre et de tout ce qu'on veut pour les gâter.
0: C'est pas l'autre Céline Dion qui offrirait des places pour vous.
8: Est-ce qu'elle n'aurait pas pu offrir un quart entier de 200 places offertes en carré or?
0: Elle aurait pu le faire.
8: Il n'est jamais trop tard pour le faire.
0: Ludivine, comment est-ce que tu te prépares alors pour ce concert qui doit être pour toi un événement?
7: Bah oui, bien sûr, mais j'écoute Céline tous les jours. Wow. Ça me donne la patate.
0: La patate.
8: Là, tu as encore le temps de t'échauffer parce que c'est un mai, donc tu as encore le temps de... C'est presque 9 mois, c'est une grossesse qui nous attend.
0: Ta chanson préférée, du coup, Ludivine, c'est quoi?
7: J'adore la chanson Parler à mon père.
8: Je voudrais oublier le temps pour un soupir, pour un instant, une parenthèse après la course et partir où mon cœur me pousse.
0: Eh ben dis donc, et un vrai juice box, hein, t'as vu, tu mets une pièce et ça démarre. Hein,
8: c'est pour la mettre au bon endroit.
0: Ludivine, merci infiniment. Oui, on l'a fait.
7: Merci à tous. Bravo à Fabien pour ses chroniques.
0: Oh, dis donc.
3: Elle l'aime.
8: Il y en a que pour lui aujourd'hui.
0: Qu'est-ce que tu aimes chez Fabien?
7: Tout, je dirais pas quelque chose en particulier.
0: C'est l'ensemble, c'est le kit. Il est trop mignon, c'est tout à l'heure, il rougit. Dès que les gens lui font un compliment, il rougit.
8: Non, c'est parce que je viens de m'asseoir
3: avec lui. J'ai pas l'habitude, c'est pour ça.
0: Bon, Ludivine, merci beaucoup.
3: Merci Ludivine, je t'embrasse.
0: Très fort. Et peut-être qu'on te rappelle dans 10 minutes.
3: 10 minutes pour le séjour au Puy du Fou.
8: Ah, waouh,
0: c'est pas mal. Je me tourne vers Julien. Qu'est-ce qu'on fait? On a un auditeur? Non, on a un auditeur ou pas? Bon, bah alors, bon, on fait un petit disque. Alors, on écoute qui? Bernard Lavillier. Noir et blanc, c'est ça?
8: C'est beau.
0: Bernard Lavillier, noir et blanc. On écoute noir et blanc.
3: Et numéro pour nous appeler, Willy?
0: Oui,
3: 0810 055 056.
8: Voilà, j'attends vos appels avec impatience.
0: Voilà, on aura le temps, juste après Bernard, de prendre un dernier appel.
8: À poser quelques questions difficiles où je pourrais vraiment prendre le temps de réfléchir pour vous répondre.
0: Ouais, c'est vrai, c'est plus deux.
8: Des questions un petit peu.
0: C'est un truc complexe.
8: 3 x 8. Voilà. 24, c'est

0: l'intérieur.
1: Oui, la musique est un cri qui vient de l'intérieur. C'était évidemment Bernard Lavilliers.
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1: Merci d'être avec nous, mes amis. Vous êtes sur votre radio ICI, il est 13h22. C'est un talk show complètement déjanté aujourd'hui, puisque Céline Dion
4: I'm alive.
1: Oui, elle est vivante. Oui, oh là là, hier soir, ça, vous l'avez chanté, ça. Oui.
4: Ça, je l'ai chanté. Oh. Puis quand je l'ai chanté, je me suis dit, qu'est-ce qu'on est vivant à la plénitude.
1: Ouais.
4: J'ai senti ces 30 000 personnes, le cœur joyeux, les gens qui dansent.
5: Et la note est passée.
4: Oui, la note est passée.
1: Tout le monde espérait que vous alliez vous planter.
4: All by myself.
5: C'est un fa aigu de 8 secondes.
1: Tout, comment?
5: C'est un fa aigu de 8 secondes.
1: Fa, c'est le déodorant fa.
4: Ouais.
1: Un déodorant qui est aigu, qui est plus dans les notes.
4: On l'a bien senti. Je l'ai bien senti.
1: Oui, on l'a senti. Vous connaissez Sandra ? Non, moi non plus. Ça va, Sandra ?
6: Ça va.
1: Tu nous appelles d'où, ma Sandra ?
6: Pruyères-Chétif, à côté du Mans.
1: À côté de Le Mans, très bien. Tu voulais... Ça va, ma Sandra ? Tu m'as l'air un peu molle.
6: Ça va.
1: Ah bon, tu fais la gueule ? Tu fais la gueule ? Fais la gueule ?
6: Non, pas du tout.
1: Ah, tu m'as fait peur, ma Sandra.
6: Non, pas du tout.
1: Tant mieux, tant mieux. Tout va bien ? Tu voulais nous parler de quoi, ma Sandra ?
6: Je voulais dire déjà passer un grand bonjour à Céline Dion parce que j'adore tout ce qu'elle fait et c'est ma chanson préférée de Céline Dion, c'est Pour que tu m'aimes encore, parce qu'elle m'a vachement bon.
1: Alors vas-y.
6: À un moment de ma vie, j'étais un peu déprimée, j'ai écouté cette chanson-là et ça m'a aidé à remonter la pente.
1: Alors,
6: je voulais partager avec ça avec Céline Dion.
4: Tu fais bien de le dire parce que le rôle d'un artiste pour moi, c'est vraiment d'offrir son cœur.
1: C'est vrai.
4: D'être présente au quotidien quand on en a besoin, quand on a envie de danser, on danse, mais quand on a envie d'être réconforté par une voix, par une présence qui nous accompagne, quand moins de gens nous accompagnent au quotidien, il faut le faire. Et moi, sur scène, je donne tout. J'ai envie d'emporter les gens avec moi.
1: C'est un vrai show. Le jour où vous irez voir notre Céline Dion à nous, vous serez incroyablement surpris.
6: Une hâte, c'est de la voir justement en vrai Céline Dion.
1: Et tu sais quoi?
4: Parce que Sandra, j'ai aussi un don de voyance. Je crois que vous habitez en Mayenne.
1: C'est ça?
6: Non, j'habite à Pruyères-Chétif, au Mans.
5: Le Mans.
6: Au Mans, mais là, je suis chez mon papa.
1: Mais c'est pas très loin de Mayenne.
4: C'est pas très loin de Mayenne. Vous êtes à 3/4 d'heure, 1 heure?
6: Oui.
4: Bon. Je vais vous offrir 2 places de spectacle.
1: Tu te rends compte?
4: Je vais jouer le 14 novembre dans une aréna qui s'appelle l'Aréna de Mayenne. C'est extraordinaire. C'est pas une blague, c'est vraiment vrai. Je vais jouer là-bas.
5: Donc, t'invite.
4: On va prendre vos coordonnées et puis je vous invite pour ce concert extraordinaire.
1: Et vous chanterez Pour que tu m'aimes encore?
4: Oui, j'ai compris tous les mots. J'ai bien compris.
6: Merci.
4: Raisonnable et nouveau. C'est ainsi.
6: C'est que mon
5: Paris-ci.
4: Que les shows Paris-ci.
5: Ici. Ça se passe ici.
1: Eh bien, écoute, voilà, ma Sandra.
5: Donc, 2 places. Hein.
1: Donc, tu iras voir avec la personne de ton choix, notre Céline Dion à nous.
4: Oui.
1: Ah, voilà. Tu es contente, Sandra?
6: Oui, trop contente.
4: Et je peux te dire qu'on va chanter ensemble.
1: Ah, mais tu verras un vrai, vrai show.
4: Un vrai show.
1: Avec des salles pleines de monde. Hein. C'est pas du tout une blague.
4: Plein de monde qui vont chanter comme toi pour que tu l'aimes encore.

0: Chaque fois, on se dit, oh, quand même, ben non. Si. Bah, effectivement.
1: C'est très important
0: c'est
1: de le faire.
0: C'est très important.
1: Ouais, c'est vital.
0: Merci beaucoup. Céline, vous voulez bien lancer jingle?
1: Jingle, ici, comme jamais on a vu ailleurs.
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1: Je peux pas le dire en américain,
3: c'est
1: mais.
3: Youpi aussi.
0: Allez, il est 13h26. C'est l'heure
4: c'est
0: du
4: l'heure
0: tirage.
4: Tirage. Ah, tirage.
0: Il y a une personne parmi nous, entre ceux qui sont passés hier, aujourd'hui, qui va gagner le séjour au Puy du Fou.
4: Pour 4 personnes.
0: Et c'est encore Sandra, c'est pas la même Sandra. Ah,
4: c'est l'autre d'hier.
0: Tu es une Sandra d'hier. Allô.
5: Bonjour ici.
0: Ah, tu es bien la Sandra d'hier.
5: Je suis bien la Sandra d'hier. Ah, c'est du château de Bazoges.
4: Alors, le pique-nique.
0: Comment s'est passée la visite?
5: Le pique-nique en amoureux, à la soirée, je vous raconterai pas.
1: C'est chaud bouillant.
0: Bon, écoute-moi, ma Sandra, là, tu es toute seule, là?
5: Alors, je suis avec mes deux enfants à côté de moi.
0: Bon, alors, on va éviter de faire des choses graveleuses. Tu sais ce que je voudrais que vous fassiez tous les trois, avec les enfants? Ils sont à côté de toi, ils sont vraiment à côté de toi?
5: Ils sont à côté de moi, okay. Oui.
0: Je veux que... Vous êtes où, dehors, dans la rue, vous êtes où, là?
5: On est dehors, on est dans la rue, parce qu'en fait,
0: tant
5: on
0: mieux.
5: A un baptême, du coup, on s'est écarté.
0: Tant mieux. Donc, je veux que dans la rue... Tous les trois, donc tu passes le message à tes enfants. Comment ils s'appellent les deux bébés d'amour?
5: Diego et Célia.
0: Alors tu dis à Diego et à Célia, je veux que tous les trois, à trois, un, deux, trois, vous criez très fort, ici! Mais le plus fort possible, hein, d'accord?
5: Les enfants, vous criez ici, d'accord? Le plus fort possible.
0: À trois ensemble, okay. On y va? Allez, un. Vas-y, je te laisse faire le décompte, Sandra.
5: Un, deux, trois.
0: Ici!
4: Bravo!
0: C'est gagné. Voilà.
4: Tu pars au Puy du Fou et vous partez en famille en plus pour 4 personnes.
6: Bravo.
0: Voilà, génial. Vous partez en famille.
5: Incroyable.
0: Le Puy du Fou avec accès aux noces de feu, le grand spectacle nocturne. Et tu profiteras de l'expérience avec 2 nuits à l'hôtel Le Grand Siècle, avec les petits-déj et un dîner au resto, la table des ambassadeurs. Et dis donc, bravo Sandra.
1: Elle verra mon nouveau numéro, parce que je joue au Puy du Fou.
0: Ah bah, c'est pas vrai.
1: Je chante sur un Titanic qui coule vraiment et on vient me chercher sous l'eau. Je repars à la nage et je rejoins le site des Vikings pour repartir en sirène flamboyante.
0: C'est incroyable. Voilà ma Sandra,
4: bravo.
0: On t'embrasse fort. Ils sont trop mignons. Très très fort. Voilà mes amis, c'est fini.
4: Merci beaucoup.
0: La barbichette, ça passe
4: pas
0: trop
4: possible.
0: Vite. Céline Dion était avec
1: merci
0: nous.
1: Beaucoup, merci
0: voilà,
1: encore.
0: En spectacle bientôt. Rappelle-nous comment on peut trouver tes dates, ma chère Céline.
1: Écoute, Sébastien Acoustic, donc sur www.causticevents.com.
0: Voilà.
1: En fouillant bien, on trouve toujours les moments où on veut trouver.
0: Et nous, on repart en tournée avec le One Man Show heureux, willy-rovelli.com pour les dates. À samedi prochain.
1: Je vais bien te voir.

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1: Bonjour à tous et bienvenue au cœur de Ça tourne, votre émission cinéma chaque week-end sur ici. Est-ce que vous connaissez, tiens, le métier d'agent pour le cinéma ? Peut-être un peu plus grâce à la série 10% qui a mis en lumière ce métier de l'ombre. Mais est-ce conforme à la réalité ? Et comment on devient agent d'acteur ? La réponse aujourd'hui avec un vrai agent. Dans quelques instants, nous recevons Ludovic Botalo qui vient nous révéler son quotidien en présence de la créatrice de 10% Fanny Herrero et du comédien Thibaut de Montalembert alias Mathias Barneville dans la série et dans le film 10% qui est disponible depuis ce jeudi sur Netflix. Mais avant, focus sur l'autre événement du moment, l'arrivée de Céline Dion en France, qui a commencé d'ailleurs sa tournée de concert hier soir à Paris. Et figurez-vous que Céline Dion et le cinéma, eh bien, c'est une histoire d'amour bien particulière.
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1: Céline Dion au cinéma, c'est un véritable cas d'école. Bien qu'elle soit chanteuse, Céline habite les films, même lorsqu'elle en est absente. L'un des exemples les plus évidents à ce sujet, c'est le film « J'irai où tu iras ». Oui, oui, titre directement piqué à Céline par Géraldine Nakache, qui revient quelques années après le succès de « Tout ce qui brille » à la fois devant et derrière la caméra, avec son acolyte Leïla Bekti. À elles deux, elles interprètent un duo de sœurs que tout oppose. L'une d'elles tente de devenir choriste de Céline Dion, l'autre l'accompagne aux auditions, un petit peu forcée par le papa.
3: Quand on déjeune une heure, toutes les deux, on n'a rien à se dire, et là tu nous demandes de faire 4 heures de route ensemble.
4: C'est le dernier tour des auditions pour les choristes. Francophone de Céline.
3: Ah, me dis pas que tu dis Céline pour Céline Dion.
4: Je vais pas dire Pascal, elle s'appelle Céline.
1: J'irai où tu iras, véritable comédie de réconciliation sortie en 2018 avec Géraldine Nakache, Leïla Bekti et Patrick Timsit. Autre évidence, peut-être même davantage en fait, bien que le nom de Céline Dion ne soit jamais prononcé, ce film.
5: Alors voici maintenant un moment que nous attendons tous avec impatience, c'est la révélation au Québec depuis un an.
6: Voici Aline Dieu.
7: J'ai des grands rêves pour elle, puis je le sais qu'elle va les atteindre.
1: Valérie Lemercier interprète Aline Dieu, clairement l'avatar plus qu'assumé de Céline. Et le film, bien qu'un peu consensuel, vaut surtout pour sa prestation complètement dingue. La comédienne délivre une performance affolante en voyageant physiquement à tous les âges de la chanteuse. Elle réalise aussi le film qu'elle focalise sur l'histoire d'amour avec René, rebaptisé Guy Claude.
8: Faut que tu guérisses.
9: Pour madame, maman, je tombe en amour.
8: Je suis sûre que lui, c'est pareil.
10: Vous avez pas compris que pour ma petite princesse, c'est un prince qu'il lui faut, pas un vieux pruno bronzé qui a 3 fois son poids, 2 fois et demi son âge et qui est 2 fois divorcé.
11: Il y a beau avoir le monde entier dans la salle, c'est pour lui que je chante, maman.
1: Aline, une comédie romantico-musicale pensée pour les fans de Céline, peut-être un peu moins pour les cinéphiles. Enfin, je suis peut-être un peu dure, parce que la presse, elle, a été dithyrambique.
12: Bonjour, c'est Céline Dion.
13: Oui, bien sûr. Et moi, je suis Maria Carey.
14: Love comes to those who believe it. Et oui, c'est vraiment moi.
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1: Vous écoutez Ça tourne, l'émission qui met en lumière les métiers de l'ombre du cinéma. Et aujourd'hui, coup de projecteur sur un métier devenu indissociable de celui de comédien, popularisé par la série et le film 10%, celui d'agent. Bonjour Ludovic Botalo.
15: Bonjour Ségolène.
1: Bienvenue dans Ça tourne aujourd'hui, aux côtés justement d'une partie de l'équipe de 10%, la créatrice de la série Fanny Herrero et Thibaut de Montalembert, alias Mathias
15: Barneville.
1: C'est bon, il a. J'ai voulu piéger Ludovic Botalo. Est-ce que vous vous connaissez tous parce que vous ne travaillez pas ensemble, hein, je précise.
15: Non, on ne travaille pas forcément. Et oui, on se connaît de nom et de réputation, mais pas forcément, humainement.
1: Alors, j'apporte une petite précision, Ludovic. Vous n'êtes pas agent de comédien, du moins pas uniquement. Votre activité principale, c'est d'être agent d'auteur, autrement dit scénariste. Donc, ça existe. Je pense qu'on est nombreux à ne pas savoir que ça existe.
15: Alors, ça existe. Alors, je suis pas agent que de scénariste. En général, on est agent de scénariste et de réalisateur. Donc souvent, ces deux métiers sont liés dans la représentation. Pour revenir sur mon cas particulier, les comédiens que je représente, c'est parce que c'est aussi des créateurs.
1: Ah, d'accord.
15: En fait, moi, ma spécificité, c'est un peu de représenter des créateurs. Donc ça peut être des scénaristes et des réalisateurs, bien évidemment, mais aussi des comédiens qui écrivent ou des comédiens qui produisent.
1: Vous écrivez, vous produisez Thibaut de Montalembert ?
6: Non, pas du tout. Je me contente de jouer avec beaucoup de mal, déjà. C'est...
1: Alors, pour en savoir... Avec beaucoup de mal ?
15: Non. Avec beaucoup de talent.
1: Avec beaucoup de talent. Oui, c'est vrai. Avant de poursuivre cette conversation, je vous propose une description rapide de ce qu'est un agent, extrait de la série 10% saison 1, épisode 1, avec Camille Cotin.
16: Donc chaque agent, en moyenne 80 comédiens. On les aide à trouver des rôles, on négocie leurs contrats, on les accompagne dans la gestion de leur carrière. En échange, on prend 10% de la rémunération.
1: Est-ce que vous confirmez tout ça, Ludovic, ce qu'on
15: vient d'entendre ?
1: C'est ça ?
15: Ouais.
1: C'est quoi, du coup, la différence majeure entre un agent d'acteur et un agent d'auteur ?
15: Alors, la différence majeure, c'est qu'on ne travaille pas avec nos talents au même moment. Quand on est agent d'acteur, on intervient souvent au moment où le film existe déjà. Elle ou nous, on fait la démarche de placer les comédiens sur les séries, sur les films, et on essaye après de négocier et tout ça. Mais le vrai travail liminaire, c'est vraiment de les positionner sur un projet qui existe déjà. Et quand on est agent de scénariste ou de réalisateur, bah nous, on commence, il y a une page. En fait, il y a pas d'histoire. Il y a une page, il y a une idée. On va faire une série sur des agents. On va faire voilà. Et à ce moment-là, bah il y a rien. Il y a pas de comédien, il y a rien. Et donc nous, notre travail, c'est vraiment de participer, d'essayer de faire en sorte de réunir les conditions pour que le projet qui n'est qu'une idée se transforme en une série ou un film.
1: Ça veut dire quoi, réunir les conditions?
6: Les personnes.
15: Les personnes,
6: les producteurs,
15: ça peut être beaucoup de choses. C'est ça, c'est exactement ça. C'est-à-dire que quand moi j'ai un auteur qui me parle d'un projet, alors nous, ce qui est intéressant, c'est qu'on ait le lien un peu entre la création et le marché. Donc quand on a un scénariste qui vient nous voir et qui nous dit j'ai une super idée, je vais faire une série sur ça, on lui dit bon ça, il y aura aucune chance.
1: Vous êtes décisionnaire.
15: Non, on n'est pas du tout décisionnaire, mais on les conseille. On connaît vraiment le marché. Alors après, on se méfie aussi du marché parce que bien évidemment, 10%, personne n'en voulait.
1: Mais oui, voilà, typiquement.
15: Et en plus, encore aujourd'hui, on nous dit, pas les trucs boutiques, c'est-à-dire la musique, la radio, tout. Ah non, non, ça marchera jamais. On leur dit, 10%, ça a cartonné. Ah oui, c'est vrai, 10%, c'était pas mal. Et pendant des années, on nous a dit, un projet avec des handicapés, c'était pas forcément à la mode.
1: Un petit truc en plus
15: cartonne. Les projets qui sont arrivés derrière étaient avec, il y avait un handicapé, et donc d'un coup c'était devenu la nouvelle
6: recette.
15: C'est la nouvelle recette. Donc on se méfie du marché parce que il évolue aussi vite que, enfin la mode repart aussi vite qu'elle est arrivée. Mais en tout cas nous ce qu'on fait c'est vraiment qu'on discute avec nos talents et après on a une idée, on a un début de doc et après on essaye de leur trouver les bons producteurs avec qui faire le projet. Trouver un producteur c'est pas dur. Trouver un producteur qui aura la capacité d'aller au bout du projet et de réussir à transformer une idée en film, ça c'est plus dur.
1: Alors pour que les auditeurs comprennent bien, un producteur c'est celui qui injecte, enfin qui trouve de l'argent pour réaliser réaliser le projet. Quoi qu'il en soit, pour revenir sur un des aspects du métier d'agent, vous prenez 10%.
15: Ah bah oui, c'est la base.
1: Non mais voilà, pourquoi en fait ça sort ces 10%?
15: En vrai, je sais pas d'où ça sort. L'origine de ces 10%.
1: Et donc que ce soit acteur, créateur, scénariste, c'est toujours 10%.
15: C'est toujours 10%. Alors après ça, c'est intéressant ce 10% parce que parfois on peut se dire c'est beaucoup, pas beaucoup. Enfin voilà, je sais pas comment c'est perçu. Déjà, on essaye de faire en sorte que ces 10% soient en plus de la rémunération du talent.
1: Essaye
15: de ne pas prendre sur la rémunération du talent.
1: Vous négociez 10% au-dessus.
15: C'est l'usage. C'est-à-dire que voilà, si le talent gagne 100, le contrat est à 110 et l'agent gagne 10.
1: Depuis quand ça existe les agents, le métier d'agent? Qui c'est qui a inventé ce principe? Est-ce vraiment
17: les impresarios, ça va quand même avec une industrialisation du métier. Je dirais Hollywood, peut-être les années 20 ou un truc comme ça.
15: C'est sûr qu'Hollywood était avant nous.
1: Ludovic Botalo, puisqu'on a l'interprète d'un des agents cultes de la série 10%, Thibaut de Montalembert, est-ce que vous vous reconnaissez en lui dans la série?
15: Ah bah carrément.
1: C'est vrai?
15: Ah bah c'est... Je sais pas comment... Enfin, je sais que c'est un énorme travail, mais c'est notre quotidien. Enfin,
1: tout ce qui se passe dans 10%, c'est extrêmement proche de la réalité.
15: Exact. Et la plupart des gens, d'ailleurs, ça m'a beaucoup aidé, merci. Qui me demande c'est quoi votre métier. Je dis, vous avez vu 10%, je sais pas, les médecins, les ostéos. Ah oui, j'ai vu 10%. Bah, voilà.
1: J'allais vous demander, est-ce que la série 10% avait changé quelque chose dans votre vie? En fait, c'est le rapport, enfin justement la compréhension des autres, le rapport au public.
15: Et effectivement, on a reçu beaucoup de lettres de candidature au début de 10%. Voilà. Et alors après, c'est marrant parce qu'ils sont très motivés et quand ils voient la quantité de travail que ça représente, ils se démotivent tout aussi vite.
1: Est-ce que c'est vraiment aussi comme dans la série que souvent le rapport aux comédiens, à vos talents, comme vous dites, peut dépasser le cadre professionnel, administratif, on rentre dans l'intime, souvent.
15: Oui. Alors, faut pas devenir des amis forcément. C'est pas non plus un truc. On reste dans un cadre. Faut essayer de rester dans un cadre professionnel, mais on peut pas représenter quelqu'un qu'on n'admire pas ou qu'on n'aime pas. Il faut qu'on trouve le travail. Faut qu'on aime le travail de nos talents. D'ailleurs, je me rends compte que toutes les fois où j'ai pris un talent pour les mauvaises raisons, ça peut être financier, ça peut être plein de raisons, ça n'a pas marché.
6: C'est un peu pareil pour nous. C'est-à-dire à partir du moment où on prend un rôle, si le personnage on ne l'aime pas quelque part, on ne peut pas le défendre. C'est un peu la même
15: chose. C'est marrant. Mais c'est une vraie relation, en fait. C'est une vraie relation, c'est un vrai binôme. Si on n'aime pas son binôme, donc oui, ça dépasse les relations.
1: Quelle est la pire chose qui est arrivée dans ce sens-là, par exemple, où un de vos talents vous a demandé quelque chose en plein milieu de la nuit, enfin, je ne sais pas, quelque chose qui dépasse le cadre du travail?
15: Alors non, ça...
1: On ne va pas donner de nom.
15: Non, on ne donnera pas de nom. J'ai pas de...
1: Vous avez un petit sourire en coin.
17: Non, mais c'est vrai, moi, si je peux me permettre, avec mon agent, enfin, mes agents, il se trouve j'en ai deux, c'est vrai qu'au fur et à mesure des années, on a forcément une relation personnelle. Enfin, moi, plein de fois, ils m'ont un peu ramassé à la petite cuillère, des moments de stress, ou des moments où on sent qu'on va pas rendre à temps, enfin, ou des moments où on a l'impression que le truc va pas se faire. Il y a quand même des moments de creux, ou des drames dans la vie personnelle, en fait, une séparation.
1: L'agent, c'est un peu le psy aussi.
17: À un moment, on parle du boulot, puis d'un coup, ça va pas du tout. Et là, eux, ils épongent quand même. Mais ça va aller. Mais moi, plein de fois, mon agent m'a complètement tempéré, m'a dit, mais t'inquiète pas. Et puis, il soulage quand même le stress du travail. Si par exemple, dans la vie personnelle, on est en train de vivre un truc qui va pas du tout. Et la vie, c'est le plus important. Prends ce temps-là, t'inquiète pas. Ils remettent quand même de la raison. Parfois, là où on est un peu submergé par des peurs, des angoisses. Ça a été très, très, très utile à plein de moments, en fait, ces discussions-là. Mais j'imagine, pour eux, ils doivent en prendre des torrents de larmes.
1: Thibaut de Montalembert, quelle est la pire chose que vous ayez demandé à votre agent, hors cadre professionnel?
6: Alors, très franchement, non.
1: Ah non, quand vous aviez un sourire en coin, je me suis dit que vous aviez des anecdotes à raconter.
6: C'est parce que je repense à mon fils qui est devenu agent chez Adéquate, qui est devenu,
1: incroyable,
6: au moment où on a commencé
1: la série. Oui, c'est vrai.
15: Il était très bon agent.
6: Il était assistant de Grégory Veil, et il me racontait plein de trucs. Et jusqu'au moment où Grégory et Laurent Grégoire lui ont dit « Tu arrêtes de parler à ton père
1: ». Ah, c'est très drôle. Ludovic Botalo, c'est l'heure de la séquence « Comment on fait ?». Je rappelle que vous êtes agent. Comment on fait aujourd'hui pour devenir agent dans le monde du cinéma?
15: Alors, moi j'étais avocat. Pendant 7 ans, j'ai été avocat de producteur. Bon, petit à petit, je défendais de plus en plus de créateurs et c'est la bascule naturelle. Ça, c'est un cas un peu particulier. Mais en tout cas, le droit est une vraie bonne formation pour devenir agent parce que ça devient de plus en plus technique. Ça devient très compliqué.
1: Faut maîtriser les dossiers, les contrats.
15: Faut maîtriser les négociations, faut maîtriser tout ça. Même si, en vrai, c'est la partie que les talents ne voient pas. C'est la base. Ça devrait être le cas pour tout le monde.
1: Mais tous les agents n'ont pas été avocats avant.
15: Non.
1: Donc,
15: malheureusement.
1: Est-ce qu'il y a un parcours, une formation, études pour devenir agent?
15: Alors, non, il n'y a pas de formation. Ah, voilà. Mais alors, le bon moyen de devenir agent, c'est vraiment de devenir assistant d'agent. Parce que, en fait, c'est un métier qui s'apprend
6: sur le tas
15: et au quotidien. Et en fait, c'est aussi un réseau. C'est vraiment un réseau. Et c'est vrai qu'en étant assistant d'agent, on commence on va au théâtre, on voit des gens jouer, on se crée des habitudes,
1: on devient assistant d'agent? Par exemple, parmi celles et ceux qui nous écoutent aujourd'hui, qui aimeraient faire ça, et quoi, on vous envoie un mail,
15: il n'y a pas d'études.
1: Faut y aller au culot, faut vous appeler.
6: Une question de rencontre aussi entre l'agent et la personne qui, tout d'un coup, il a envie de travailler aussi avec cette personne.
15: Ouais. C'est ça.
1: Ludovic Botalo, en tant qu'agent de cinéma, on travaille de quelle heure à quelle heure?
15: Il n'y a pas d'heure.
1: Non-stop. Bah, c'est comme les urgentistes, quoi, c'est 24 heures sur 24.
15: Matin, je sors de ma douche, je réponds à un texto, et hier soir à 23h, j'envoyais je signais des contrats sur mon téléphone. Mmh. Non, il n'y a pas de.
1: C'est exactement comme dans la série 10%. Ouais, ouais. Et le film.
15: Il y a une vraie pause. C'est la semaine de Noël où personne ne vous appelle et la semaine du 15 août. Il y a deux semaines par an où il ne se passe rien.
1: D'accord, ça ne fait pas beaucoup de vacances, quoi.
15: Non. Mais on l'a choisi.
1: Complétez cette phrase. Pour être agent d'acteur, il ne faut pas avoir peur de.
15: Il ne faut pas avoir peur du conflit.
1: Ah, d'accord. Avec vos talents ?
15: Ah non, pas avec les talents. Avec les producteurs, avec tout le monde. On est toujours dans des négociations. Alors, parfois. La plupart du temps, ça se passe bien, mais parfois, ça se passe mal. Et là, faut pas avoir peur d'y aller.
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1: Ça tourne, la suite, toujours en compagnie de Fanny Herrero, la créatrice de la série 10%, du comédien Thibaut de Montalembert et de l'agent Ludovic Botalo. Tiens, Ludovic, à quel autre métier pourrait-on comparer celui d'agent ?
15: Et bah, pour le coup, vraiment celui d'avocat. Et d'ailleurs, c'est assez marrant parce qu'il y a des similitudes. Déjà, on défend nos clients. Et on les défendra même avec toute la mauvaise foi qui est possible d'y mettre. Donc on les défend, on les conseille, on les accompagne.
1: Vous en avez combien de talents ? Il en faut combien pour travailler et gagner sa vie en tant qu'agent ? Parce que c'est pas forcément évident non plus. Oui, il y a plein de petits agents qui galèrent comme les comédiens.
15: Exactement. Alors en fait, on est autour de 100. Ouais. Autour de 100, c'est vraiment le bon chiffre. Mm. Parce que le problème, c'est qu'il faut pas en avoir trop peu. Parce que financièrement, c'est compliqué. Et ça, c'est un vrai problème, que ce soit compliqué financièrement, parce que nous, notre job, c'est de conseiller les talents. Il ne faut pas qu'on leur dise, fais ce boulot. Il ne faut pas qu'on les force à faire, qu'on les pousse à faire quelque chose qui serait contre ce que nous, on pense être bon pour leur carrière. Donc, il faut qu'on ait une espèce de sécurité, de confort, qui puisse nous permettre de dire, ah non, ça, tu ne le fais pas, c'est nul, ça, c'est génial. Et d'avoir cette liberté. Et trop, on n'a pas le temps de s'en occuper. Donc il faut être dans une moyenne.
1: Thibaut de Montalembert, quand vous avez discuté de la série 10% avec votre agent, justement, est-ce qu'il était partant ou il vous en a dissuadé au début ?
6: Non, pas dissuadé du tout. Et puis alors, surtout, moi, j'étais persuadé que ça allait cartonner. Mais dès le départ.
1: Ah, c'est vrai ?
6: Ah oui, j'étais sûr.
1: Vous aviez senti.
6: Non, mais parce que c'est vrai, on est comme des enfants, les spectateurs, et on a toujours envie de regarder ce qui se passe derrière les coulisses. Et que ça, c'est un truc... ça marche, c'était évident que ça marcherait.
1: Alors justement, Thibaut de Montalembert, puisque vous avez la parole, un petit quiz cinéma. Quel autre métier de l'ombre du cinéma vous fascine sur un plateau de tournage ou dans la prépa ?
6: Le montage.
1: Le métier de monteur ?
6: Oui, parce que c'est une réécriture en soi, avec un matériel qui n'est pas des mots, qui est des images, des sons, etc. On peut vraiment reconstruire un film. Ça, c'est passionnant, je trouve.
1: Ouais.
6: Et puis parce qu'on travaille vraiment en proximité avec le réalisateur, avec son univers et tout ça. Et puis scénariste aussi. Ce rapport à l'écriture que j'aime énormément parce que je suis un grand lecteur, donc je lis beaucoup. Cette chose qui est de raconter, de construire et de bâtir une histoire qu'on destine au plus grand nombre. Donc ça, c'est merveilleux.
1: Alors, en parlant de scénariste, Fanny Herrero, je me tourne vers vous. Si vous n'aviez pas été autrice, quel autre métier du cinéma auriez-vous voulu faire ?
17: Du cinéma
1: dans un autre domaine.
17: Dans la vie, parce que dans la vie, je crois que j'aurais voulu être ou journaliste ou psy. Scénariste, c'est un peu tout ça en vrai. C'est un peu journaliste, c'est un peu psy, c'est un peu sociologue.
1: Ludovic Botalo, combien de coups de téléphone passez-vous par jour ?
15: Oh là. Alors, c'est surtout combien j'en reçois.
1: Ou combien vous en recevez,
15: Vraiment beaucoup. Combien je dois en passer ? Peut-être 20, 30, 20.
1: Et le prochain, là, que vous allez passer en sortant de l'émission ?
15: Le prochain, c'est pour une négociation pour un film de plateforme, long-métrage. Un unitaire long-métrage de plateforme.
1: Merci beaucoup d'avoir été avec nous, Ludovic Botalo, et d'être venu nous parler de votre métier d'agent de scénariste. Je rappelle que vous travaillez chez Time Art, grosse agence. Merci Fanny Herrero, merci Thibaut
6: beaucoup.
1: De Montalembert
6: merci
1: d'être venu dans sa tourne. Et bravo pour le retour de 10%. un film sur Netflix depuis le 10 septembre. C'est une merveille absolue dans la droite lignée de la série. Un régal, et on aimerait d'ailleurs qu'il y en ait un autre. Est-ce qu'il y en aura un autre, Fanny Herrero?
17: Voyons déjà comment celui-là vit sa petite vie et voyons ce que ça suscite chez les gens. Mais moi, la vérité, c'est que j'arrive pas à me dire que tout ça est terminé. Enfin, j'arrive pas à dire à
1: Thibaut,
17: adieu
1: oui.
17: à Thibaut cette maison et à ces gens.
1: Thibaut de Montalembert, il veut que ça se termine.
17: Je dis ça, je dis rien.
6: Non, mais je trouve que c'est on a réussi quand même à faire 4 saisons qui sont formidables, un film formidable. Il faudrait pas ensuite que ça, voilà ça soit moins bien.
1: Faut un trop non faux. Voilà. Ça tourne, ça revient la semaine prochaine, samedi dès 13h30, et nous serons en compagnie de l'équipe d'Alban Ivanov pour le film Justin le Juste, avec comme métier de l'ombre un chef décorateur qui parfume ses décors pour mieux imprégner les acteurs dans l'univers du film. Tout un programme. Bon dimanche à tous et merci de l'écouter ici.

0: expression directe. 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
2: 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J'ai ma DRH qui participe à certains événements parce qu'elle considère que pour elle, pour sa culture générale, elle va apprendre énormément de choses.
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10: Bonjour à tous, vous êtes déjà debout ce dimanche? Parce que vous êtes matinal, parce que vous travaillez peut-être, hein, ou tout simplement parce que vous devez aller promener le toutou. Peu importe la raison pour laquelle vous êtes debout, nous sommes là pour vous accueillir, pour vous faire passer un bon moment, et surtout nous sommes là pour vous informer, et ça c'est grâce à vous Valentin Bertrand, bonjour.
11: Bonjour Christopher, bonjour à tous.
10: Dans l'actu ce matin, nous parlerons beaucoup de ces mobilisations qui ont lieu aujourd'hui.
11: Partout en France contre le permis de tuer accordé aux policiers, surnom donné par les détracteurs d'une proposition de loi en cours d'examen au Parlement.
10: Premier journal à suivre dans un instant, juste le temps pour moi de vous remercier pour votre fidélité en vous souhaitant la bienvenue sur ICI.
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10: Un grand bonjour à vous, bienvenue, il est 6h. Écoutez ici le premier journal de ce dimanche 20 septembre. Non à un permis de tuer pour les policiers.
11: C'est le mot d'ordre des rassemblements annoncés dans toute la France aujourd'hui. Mobilisation contre la création d'une présomption d'usage légitime des armes à feu par les forces de l'ordre. Une proposition de loi adoptée au début de l'été à l'Assemblée et qui doit prochainement être examinée au Sénat. Un texte dangereux pour la présidente d'Amnesty International France, Anne Salvinel-Barra.
12: C'est un véritable désastre pour tous et c'est un désastre aussi pour l'État, c'est un désastre pour la société, et puis c'est un désastre aussi pour la police elle-même, puisque avec ce permis de tuer, ce permis de tirer, eh bien, va mettre un grand nombre de policiers dans des situations extrêmement difficiles. On annonce aux forces de l'ordre que, de toute façon, si elles tirent, c'est légitime. Donc, par définition, c'est légitime. Donc oui, c'est une impunité qui est organisée, puisque on sait que cette loi est essentiellement faite pour les contrôles routiers qui aboutissent à des refus d'obtempérer de la part de jeunes chauffeurs. Donc des tirs en proximité, comme on l'a vu lorsque le jeune Naël a été tué. Bien sûr que ce projet de loi va accélérer, va augmenter le nombre de tirs et va forcément aussi augmenter le nombre de décès.
11: Anne Savinel-Barra, la présidente d'Amnesty International France, des rassemblements prévus notamment à 14h, place de la République à Paris, mais aussi à Marseille, Lyon, Lille, Bordeaux, Nice ou encore Aix-en-Provence. Autre texte très commenté, le budget, le ministre du Logement le confirme. Le gouvernement envisage bien de geler les aides au logement, les APL, l'an prochain avec un objectif global de 54 milliards d'euros d'économies à atteindre, car les comptes sont plus que jamais dans le rouge. En 2027, la dette de la France doit atteindre 121% du PIB, du jamais vu depuis presque 50 ans. Lui appelle à sortir de la prison qu'est l'Union européenne. Nicolas Dupont-Aignan a lancé hier sa campagne présidentielle avec son parti Debout la France. C'est la quatrième fois qu'il se présente à l'Élysée.
10: Nicolas Dupont-Aignan qui veut faire du budget une priorité pour faire baisser le prix de l'essence.
11: Le plein qui pèse de plus en plus lourd dans les budgets, surtout à la campagne. Alors, une fois rentré du travail et des rendez-vous essentiels à Bussière-Dunoise, un village au nord de Guéret, de plus en plus d'habitants ne sortent plus, comme ils l'ont confié à votre micro ici Creuse, Marie-Jeanne Delepaule.
13: À deux pas de l'église se trouve une boucherie ouverte deux jours par semaine derrière le comptoir Corentin, 26 ans.
14: Mon plein à l'époque était à 80 euros pour faire un plein, donc je pouvais me déplacer beaucoup plus souvent. Et maintenant, j'attends mes vacances pour pouvoir me déplacer, que ce soit sur Limoges ou des trucs comme ça, parce que à 120 euros un plein, ça commence à faire un peu mal. Exemple tout con, j'ai un ami qui habite sur Limoges, je ne l'ai pas vu là depuis mes vacances de février.
13: Daniel aussi prend de moins en moins la voiture. Cette secrétaire comptable à la retraite touche 1600 euros par mois.
15: Depuis le mois de septembre, je réfléchis à ce que je vais faire. Pour le médecin, je vais à la souterraine, donc c'est encore 30 km. Donc il faut faire des choix.
13: Elle a donc renoncé à son cours de danse et de dessin auquel elle allait en covoiturage avec son amie Geneviève.
16: C'était à 30 km, notre professeur était vraiment sympa, il y avait une très bonne entente, et là pour moi c'est vraiment un crève-cœur d'arrêter. C'est un peu tabou, on n'ose pas dire que c'est par rapport aux frais d'essence, et je pense qu'il y a beaucoup de personnes dans cette situation. Je ne peux pas me permettre de faire 2 pleins par mois, j'en fais qu'un.
13: Avec une retraite de 1100 euros, elle continue à prendre la voiture pour randonner en Creuse, mais n'a plus les moyens d'aller voir ses enfants dans le sud de la France.
11: Un témoignage recueilli par Ici Creuse. Elle a rejoint son ancien compagnon Fred Chichin au cimetière Montmartre à Paris, Catherine Ringer, la voix d'Erita Mitsouko, décédée en début de semaine à 68 ans d'un cancer, a été inhumé hier dans la plus stricte intimité et en présence notamment de Marc Lavoine, Mathieu Chédid, Alain Souchon, Vincent Delerme ou encore Nolwenn Leroy.
10: 6h04, un démarrage sur les chapeaux de roue aujourd'hui au championnat du monde de cyclisme sur route au Québec.
11: Avec les deux contre la montre, hommes et femmes, chez les Françaises Juliette Berthet et Cédrine Carbaol sont sur le départ. Chez les hommes, c'est l'entrée en lice du nouveau chouchou du public, Paul Sexas. À 19 ans, le Français croit en ses chances depuis le forfait sur blessure du Slovène Tadej Pogacar. Aujourd'hui, il aura quand même fort à faire, Fanny Lechevestrier, notamment face au Belge Remco Evenepoel.
17: Remco Evenepoel, le maître incontesté quand il s'agit de défier le chrono en solitaire, triple champion du monde en titre et qui peut devenir cet après-midi le premier coureur de l'histoire à remporter 4 maillots arc-en-ciel d'affilée sur cet exercice si particulier. C'est le Belge qui est donc le grand favori du jour, mais ce qui ne fait pas de doute aussi, c'est que Paul Sexas est là, en embuscade et en grande forme. Après sa 4e place sur le Tour de France cet été, où le jeune Français avait fini épuisé, on se demandait comment son corps allait réagir, comment il allait récupérer. On a eu la réponse la semaine dernière avec les 2 courses disputées au Québec, course que Sexas n'a pas remportée, mais dont il a été à chaque fois l'un des principaux acteurs. Et ce n'est pas un secret, ces championnats du monde, le nouveau leader de l'équipe de France, y pense depuis le début de la saison. Il en a fait l'un de ses gros objectifs cette année, de là à monter sur le podium dès aujourd'hui. L'absence du chapeau Gatchard a été l'appétit des souris.
11: Le début du contre-la-montre féminin à 15h, heure française. Chez les hommes, le top départ, c'est à 17h45.
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11: La météo, Christopher, est allée plutôt sympa en ce dimanche.
10: Oui, on peut le dire, hein, puisqu'à part la Bretagne et la Normandie qui seront sous la grisaille, les éclaircies seront bien présentes sur toutes les autres régions et le ciel sera même bien bleu hein, sur la moitié sud. Donc, journée plutôt agréable avec des températures ce matin comprises entre 16 et 26 degrés, 18 à Quimper, 16 à Rennes, 19 à Lille, 20 degrés à Paris, 18 à Metz, 16 à La Rochelle ainsi qu'à Clermont-Ferrand, 18 à Bayonne, 22 à Aix-en-Provence et dans l'après-midi, une moyenne de 22 degrés sur la moitié nord et jusqu'à 30 degrés au sud et 30 degrés notamment pour les villes de Perpignan.
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10: Je le sens bien ce dimanche, pas vous Valentin ?
11: Si, si, si, il démarre très bien.
10: Oui, parce qu'en ce 20 septembre, notre journée sera au...
18: aux couleurs.
11: C'était facile celle-là.
10: J'avoue, mais je me devais de faire ce petit clin d'œil à l'été indien de Joe Dassin, car à 3 jours à peine de l'automne, l'été joue bien les prolongations et on s'en lasse pas. Tout de suite, voici Jeanne Masse, toute première fois sur ICI en ce dimanche matin. Il est 6h07. Bonjour à tous.

0: Les années 80 l'honneur sur ICI avec la voix de Jeanne Masse. Toute première fois, il est 6h10.
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0: Tiens, on vous a trouvé une sacrée innovation dans le département du Tarn. Une innovation pour tous les amateurs de cuisine qui souhaitent faire des économies d'énergie, Valentin.
3: Oui, imaginez faire cuire votre poulet rôti du dimanche dans un four solaire. L'avantage, c'est que les rayons du soleil, c'est gratuit. Et ce n'est plus de la science-fiction, Christopher. C'est un inventeur originaire du Tarn qui a eu cette idée il y a quelques années. Et depuis, son idée, elle a fait du chemin.
0: Et un très très beau chemin, puisque il a même gagné le concours Lépine en 2020. Plusieurs modèles de son four solaires sont déjà sortis et ce week-end dans la commune de Lamilly-Larrier, c'est près d'Albi dans le Tarn, vous pourrez découvrir toutes les possibilités de la cuisine solaire à l'occasion du premier festival international de la cuisine solaire. Un vrai bon plan en cette période où tout le monde bien sûr fait attention à sa consommation d'énergie.
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0: Si vous avez des petits soucis, des douleurs aux genoux, on a quelques exercices de sport à vous conseiller, parce que oui, même avec des douleurs aux genoux, on peut faire du sport avec notre coach Nordine Attab. 6h12, voici tout de suite Benabar, elle danse sur ici. 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

0: Benabar, elle danse. Et avant la demi-heure, on s'écoutera un bon Céline Dion sur ici. Tous les week-ends, faites du sport sans effort avec notre coach sportif Nordine Atab qui vous aide à bouger, même si vous avez des douleurs. Si on prend par exemple les genoux, Nordine, même avec des douleurs, il est tout de même possible de faire de l'activité.
1: Oui, et c'est même souvent important de conserver des muscles suffisamment forts autour du genou. Mais attention, toutes les douleurs du genou ne se ressemblent pas. Alors, si votre douleur est importante, apparaît brutalement, s'accompagne d'un gonflement ou persiste, demandez l'avis d'un professionnel de santé. En revanche, lorsque vous pouvez bouger sans douleur importante, certains exercices simples permettent de renforcer les jambes en limitant les contraintes. On débute par des extensions de jambes tout en étant assis. Asseyez-vous sur une chaise, le dos droit et les pieds posés au sol. À partir de cette position, tendez légèrement une jambe devant vous jusqu'à l'amener presque à l'horizontale. Et ensuite, vous maintenez la position 1 à 2 secondes, puis vous redescendez tranquillement le pied vers le sol. Le mouvement doit rester lent et contrôlé. Et si tendre complètement la jambe provoque une douleur, réduisez simplement l'amplitude. Et grâce à cet exercice, vous allez renforcer les muscles des quadriceps situés à l'avant de la cuisse. Et vous pouvez effectuer deux séries de 10 à 15 mouvements de chaque jambe.
2: Et faut-il absolument, Nordine, faire des flexions de jambes pour renforcer efficacement nos cuisses ?
1: Pas forcément. Lorsque les genoux sont sensibles, on peut commencer avec de petites amplitudes et choisir des exercices adaptés à ces sensations. Par exemple, avec des flexions de jambes en venant s'asseoir sur une chaise. Asseyez-vous au bord de la chaise, suffisamment haute, les pieds légèrement écartés. Et à partir de là, vous allez vous relever en contractant les fessiers et en revenant en position haute. Vous inspirez, vous redescendez et vous soufflez, vous vous relevez. Et si l'exercice est douloureux, vous pouvez soit choisir une assise plus haute ou placer des coussins, avoir une amplitude moins grande. Grâce à ça, vous allez renforcer notamment les quadriceps, les fessiers et les muscles du tronc. Retenez une chose, avoir mal au genou ne signifie pas forcément qu'il faut arrêter de bouger. Au contraire, allez, à vous de jouer.
0: C'est noté, merci Nordine. Il est 6h17, on garde le rythme ce matin sur ici avec une plongée dans les coulisses d'une série télé qui va à 200 à l'heure, Valentin.
2: Oui, c'est Apollo Asphalon. La saison 1 a été explosive et la saison 2 est encore plus riche en action.
0: Avec beaucoup de cascades, c'est ce que nous décrira Patrice Gascoigne juste après Marvin Gaye tout de suite. Alors.

0: De Marvin Gaye pour vous réveiller tranquillement ce dimanche matin. Merci pour votre fidélité. Et tiens, en parlant de votre fidélité, pour vous récompenser tout à l'heure à 6h40, vous pourrez jouer avec nous pour tenter de gagner un magnifique poste radio, rappelons-le, Valentin, avec une lampe et la possibilité de le recharger en plus.
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0: Voilà, donc 6h40, notez bien, dans 20 minutes, on jouera ensemble sur Ici.
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0: Allumons la télé maintenant, les coulisses télé avec vous, Patrice Gascoigne. Et aujourd'hui, vous nous conseillez une série bourrée d'action à voir actuellement sur Canal+.
3: Si vous aimez les histoires d'espionnage, de services secrets où une grande menace pèse au-dessus de nos têtes, ne manquez pas Apollo Has Fallen.
4: Dr. Moss, codename Apollo.
5: What do you want from me?
3: Alors bien sûr, sur Canal+, chaque lundi soir, vous verrez cette série d'action coup de poing en version française. Apollo Has Fallen repose sur un tandem très complice, Zara, qui est membre du MI6, les services secrets britanniques, et Vincent Taleb, joué par Toufik Jalab, qu'on avait quitté dans la saison 1 de Paris Has Fallen comme agent en charge de la protection rapprochée du ministre français de la Défense. Le duo est reconstitué en Libye, où il se trouve menacé par une attaque terroriste qui commence par le détournement d'un avion. Les deux agents doivent réagir vite, car un mercenaire russe menace l'Europe avec un virus mortel. J'ai rencontré Toufik Jalab, qui joue Vincent, l'agent français, et je lui ai demandé de nous parler d'une scène de baston que vous allez découvrir, avec une sorte de gel bleu rendant la bagarre glissante, une scène compliquée à tourner et qui va lui laisser des traces. Toufik Jalab.
6: En fait, c'est une grosse préparation en amont, mais on ne répète pas avec le gel. On attend le jour J parce que c'est beaucoup trop compliqué et c'est trop dangereux. Surtout, on n'a pas envie de se blesser avant de la tourner. Donc, on fait semblant de glisser, on fait semblant dans les prises au sol, etc. Et puis, le jour J arrive et on nous présente ce joli gel bleu. Et je perds le toucher pendant le reste du tournage. Mais ça, c'est pas de leur faute, c'était juste, on n'avait pas testé en fait le truc. Et puis, il me ramène un mec pour faire la bagarre, qui est un espèce de monstre, un colosse incroyable, qui vient du catch aussi. Et on a frappé très fort en fait, vraiment. Il est tellement fort le gars, qu'il y a un moment où je dois normalement le toucher, parce que quand on combat dans ces trucs-là, on est obligé à un moment quand même d'avoir de la touche pour comprendre que c'est à toi de faire l'autre mouvement. Et il m'a demandé de le taper plus fort, parce qu'il n'a pas les impacts. C'est vous dire là, c'est vous dire l'épaisseur du colosse.
3: Grâce aux explications de Toufik Jalab, vous regarderez différemment cette scène de Apollo Has Fallen chaque lundi soir sur Canal+.
0: Et ben voilà, une bonne action, une bonne série remplie d'action à découvrir. Merci beaucoup Patrice Gascoigne. Les coulisses télé à retrouver bien sûr en podcast sur l'application Ici. Voici Céline Dion qui était en concert encore hier soir à La Défense. J'ai bien envie de savoir qui s'occupe de sa petite chienne Madison. C'est son nouveau caniche quand elle est en concert. Faudrait que je vous trouve l'info. On l'écoute, on ne change pas tout de suite.

0: Avec ici Céline Dion, de l'actu, de la musique, de la bonne humeur pour bien démarrer votre dimanche 20 septembre. L'actu, parlons-en, Valentin Bertrand, avec l'info du jour consacrée à des rassemblements qui ont lieu aujourd'hui.
1: Contre la création d'une présomption d'usage légitime des armes à feu par les forces de l'ordre, un permis de tuer selon les opposants de cette proposition de loi, nous les entendrons.
0: Des rassemblements qui auront lieu dans plusieurs villes, hein, des dizaines de villes de France. L'info du jour, c'est dans deux minutes, tout de suite, l'horoscope de ce dimanche. Avec vous, Catherine Viguier. Apparemment, il y a de la frustration dans l'air pour plusieurs signes, Catherine.
2: Deux signes, le Capricorne et le Cancer, sont particulièrement concernés. Bélier, vous vous organisez au sujet de votre avenir et ça concerne votre job. Taureau, très beau dimanche avec une respiration due à un bel échange peut-être. Gémeaux, une journée psy afin de vous sentir plus en accord avec vous-même. Cancer, le sentiment que l'autre ne vous comprend pas, à moins que vous vous sentiez un peu seul. Lion, ne restez pas dans votre coin, allez trouver celui ou celle qui vous fait rêver. Vierge, que vous soyez célibataire ou accompagné, vous avez l'esprit en fête. Balance, eh bien vous vous retrouvez en famille ou vous prenez soin de votre maisonnée. Scorpion, vous mettez les voiles pour ailleurs et vous avez plaisir à discuter. Sagittaire, il est question de vos sous, vous faites une dépense ou vous faites vos comptes. Capricorne, en attente de la réponse d'une personne aimée, ne perdez pas espoir. Verseau, il sera bon de vous reposer comme hier et de prendre soin de votre forme. Poisson, les amis sont de la partie mais aussi un projet qui vous tient à cœur. Et pour nous tous, vers un automne heureux.
0: Et ben voilà, un automne heureux, c'était l'horoscope. 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L'info en 90 secondes en français et dans le monde, c'est avec vous, Valentin Bertrand, à 6h30.
1: Des milliers de manifestants attendus aujourd'hui à Paris, Nice, Antibes, Bordeaux ou encore Angoulême contre la création d'une présomption d'usage légitime des armes à feu par les forces de l'ordre. Une proposition de loi en cours d'examen au Parlement qualifiée de permis de tuer par ses opposants. Pour atteindre les 54 milliards d'euros d'économies l'an prochain, le ministre du Logement le confirme. Les APL seront gelées, ces aides au logement d'un montant moyen de 219 euros ne seront pas revalorisées au niveau de l'inflation. Un homme de 35 ans, tué hier matin lors de son arrestation à Beauvais dans l'Oise. Sorti quelques heures plus tôt d'un hôpital psychiatrique, il a tiré à plusieurs reprises au guidon de sa moto. Selon les témoignages relayés par le parquet, il a également tiré lorsque des policiers sont venus l'arrêter. Les policiers est légèrement blessé. Ils sont soupçonnés d'avoir transporté dans leur VTC plusieurs migrants sur le départ pour l'Angleterre. 6 chauffeurs sont placés sous contrôle judiciaire après une série d'allers-retours vers plusieurs plages du Nord. Ils seront jugés en novembre prochain. Une victoire écrasante hier face à Rennes, 4-0 infligé par les Lyonnais. L'OL qui se hisse provisoirement en deuxième place de la Ligue 1 de foot derrière Monaco. La grosse affiche du jour, c'est le Classico OM-PSG à 20h45, à nouveau sans supporters parisiens privés de déplacement par la justice en raison de comportements violents lors de ces rencontres. La Coupe Davis, c'est fini pour la France, éliminée par le Canada aux portes des phases finales de cette Coupe du Monde annuelle du tennis. Les Bleus étaient condamnés à l'exploit hier après 2 défaites en simple.
0: Vous l'évoquiez, Valentin Bertrand, des manifestations partout en France contre la loi, surnommées permis de tuer des policiers.
1: Des premiers rassemblements ont eu lieu hier. 2000 opposants se sont regroupés à Rennes et à Valence. Ils étaient 200. Pauline Aubel d'ici Dromardèche y était.
3: Pour les manifestants comme Théo, cette proposition de loi est une nouvelle étape dans l'élargissement des pouvoirs accordés aux forces de l'ordre.
4: Il y a un bilan de morts et de violences policières plus qu'alarmant. Cette loi, c'est une étape au-dessus, quoi, sur l'autorisation des flics à tuer, à traquer et à être punis.
3: Une opposition renforcée par une pétition qui a recueilli plus de 730 000 signatures cet été. Elle a finalement été classée par la commission des lois de l'Assemblée nationale. Pour Marie, ces signatures posent aussi une question démocratique.
5: Il n'y a eu aucun réexamen de la loi qui va passer telle quelle au Parlement. Il y a eu plus de 30 par blessure policière depuis 2017. C'est énorme dans une démocratie, il ne devrait y avoir aucun mort.
3: Dans le cortège, un prénom revient sur toutes les lèvres, celui de Naël, tué en 2023 à Nanterre. Pour Gaëlle Morvan, secrétaire générale de l'Union départementale CGT de la Drôme, sa mort reste un symbole.
6: Malheureusement, Naël, oui, est une victime parmi beaucoup d'autres. Il faut vraiment qu'on réfléchisse à quelle police on veut. Est-ce qu'on veut une police qui fait peur ou est-ce qu'on veut une police gardienne de la paix ? Je pense que le sujet est quand même là pour nos gouvernants.
3: Les manifestants demandent l'abandon du texte qui doit désormais poursuivre son parcours parlementaire au Sénat.
1: Et Pauline Aubel d'ici de Romardèche, le prochain examen de cette proposition de loi est donc prévu en octobre, juste après les élections sénatoriales. La météo, Christopher, et c'est le soleil qui va dominer aujourd'hui.
0: Oui, alors pas en Bretagne et en Normandie, ces régions seront sous la grisaille, mais ailleurs, des éclaircies présentes un peu partout durant toute la journée. Le ciel sera même très bleu sur la moitié sud. Donc journée plutôt agréable avec des températures ce matin comprises entre 16 et 26 degrés, 18 à Quimper, 16 à Rennes, 19 à Lille, 20 degrés à Paris, 18 à 16 à La Rochelle ou encore à Clermont-Ferrand, 18 à Bayonne, 22 degrés pour Aix-en-Provence. Dans l'après-midi, vous aurez une moyenne de 22 degrés sur la moitié nord et jusqu'à 30 degrés au sud, notamment à Perpignan.
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0: Merci d'avoir choisi ici pour démarrer votre dimanche et bon anniversaire à la grande Sophia Loren qui fête aujourd'hui ses 92 ans. Vous savez que j'ai un point commun avec Sophia Loren.
1: Alors, lequel ?
0: Bah, en fait, comme moi, elle adore les pâtes.
1: D'accord. Ah bah alors, vous êtes nombreux dans l'amicale des amateurs de pâtes, vous êtes nombreux.
0: Oui, elle adore les pâtes. Vous aimez les pâtes,
1: oui,
0: vous aussi.
1: Tout à fait, bien sûr, j'en fais partie.
0: Spaghetti. Aussi. Vous aussi, peut-être. Vous nous le dites, 0810 055 056. Appelez-nous, et puis on sera ravis, comme ça, d'échanger avec vous. Et pourquoi pas parler de pâtes aujourd'hui, on se dimanche. Voici Supertramp tout de suite pour la musique avec Breakfast in America 6h34.

0: Supertramp, Breakfast in America, soyez les bienvenus. Le matin, le week-end, c'est de l'actu bien entendu, toutes les demi-heures, de la musique et puis des cadeaux encore une fois. Un joli poste radio que nous vous offrons maintenant, Valentin.
1: Alors il est tout compact et il est surtout multifonction, il permet d'écouter la radio, ça c'est parfait pour nous emmener partout. Puisqu'il fonctionne sur pile avec panneau solaire, il se recharge en USB, il vous permet aussi d'écouter votre musique préférée en Bluetooth.
0: Et ça c'est vraiment hyper pratique, appelez-nous maintenant, il est 6h37. On vous attend, 0810 055 056, vous nous appelez maintenant et nous vous accueillerons en direct dans 10 minutes, même pas sur ici.
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0: Et avec Valentine Lottès pour Vie Numérique, Vie Privée, à 6h37 tous les matins, vous nous aidez à mieux nous protéger face aux nouvelles technologies, Valentine. Et aujourd'hui, zoom sur ces caméras de vidéosurveillance qui se sont beaucoup développées dans les boutiques que nous fréquentons tous.
4: Et selon son emplacement et ce qu'elle filme, attention, si vous êtes commerçant, vous n'avez pas les mêmes obligations. Dans un lieu interdit au public, comme une réserve, une zone de stockage ou le fournil d'une boulangerie par exemple, pas besoin d'autorisation. En revanche, elle ne peut pas servir à surveiller les salariés. C'est une infraction au droit du travail. L'installation d'un système de vidéosurveillance doit uniquement poursuivre un objectif de sécurité de votre commerce. En clair, interdiction de filmer une salle de pause ou l'espace où vos salariés sortent fumer. Et pour les lieux ouverts au public de l'entrée à la caisse, ce n'est pas la même histoire. Vous devez obtenir l'autorisation du préfet de votre département. Le formulaire est disponible sur Internet. Les clients doivent être informé par un panneau visible qui comporte à minima le pictogramme d'une caméra et plusieurs informations obligatoires, notamment le contact du responsable du traitement des images, le chef de la sécurité du magasin par exemple, et bien sûr, respecter la vie privée des clients, pas de caméra aux toilettes ou sur les cabines d'essayage.
1: Et est-ce que l'on peut avoir accès à ces images, Valentine ?
4: Absolument, c'est votre droit d'accès, explique la CNIL, la Commission Nationale de l'Informatique et des Libertés. Et vous n'avez pas à vous justifier, que vous soyez client ou salarié, vous pouvez demander à visionner les images, mais uniquement celles qui vous concernent. On peut vous demander une photo pour vérifier qu'il s'agit bien de vous. Le responsable du traitement des images doit ensuite vous les fournir, sauf si le passage où vous êtes filmé est très embarrassant pour quelqu'un d'autre ou révélateur de sa vie privée. Mais il doit, lui, vous expliquer son refus.
0: C'est notre Valentine Lottès, vie numérique, vie privée, la vidéosurveillance où vous explique aussi vos droits et vos obligations lorsque vous installez, pourquoi pas, une caméra chez vous. Avec l'augmentation des cambriolages, je cherchais le mot, c'est vrai que ça peut être utile d'avoir une caméra à la maison. Rendez-vous sur ici.fr, page vie numérique, vie privée. Et dans 5 minutes, nous allons jardiner ensemble, comme chaque dimanche matin, avec un coup de projecteur aujourd'hui sur les divisions. Et vous allez voir qu'en divisant vos plants, vous allez pouvoir avoir du volume. Et ça va favoriser les floraisons. C'est vraiment une très belle astuce que nous allons partager avec vous sur ici en ce dimanche. Mais d'abord, c'est Stéphane Bern qui arrive avec un nouveau voyage dans le temps avec notre monsieur patrimoine qui nous proposera un voyage dans le temps qui s'est déroulé en Hollande.
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0: 6h42, tous les jours ici, vous fait voyager dans le temps grâce à notre monsieur patrimoine, Stéphane Bern, qui partage avec vous le meilleur de ses histoires le week-end. Et ce matin, c'est un voyage dans le temps glacial que vous nous proposez, Stéphane.
16: Une armée à cheval qui s'empare d'une flotte de navires, on dirait les échecs mixés à la bataille navale. Pourtant, c'est bel et bien arrivé. En Hollande et en plein hiver. Le 23 janvier 1795, Helder, tout au nord de la Hollande. Il fait un froid à fendre les sabots. La mer est figée. Dans les glaces du Texel, 14 navires de guerre hollandais bloqués comme des glaçons dans leur bac. Canons pointés vers le ciel façon Mr. Freeze.
17: Le glaçon friandise.
16: Équipage au garde à vous et aucune issue à l'horizon. C'est chaud pour eux. Enfin, c'est froid. Enfin, les deux, c'est chaud, c'est froid. Quelques jours auparavant, l'armée française, menée par le général Pichegru, entre triomphante dans Amsterdam. Une rumeur court. Au nord, une escadre hollandaise est coincée par le gel. Ni une, ni deux, Pichegru envoie un détachement du 8e régiment de hussards, flanqué de tirailleurs, pour aller capturer les navires à cheval. Un climat bien givré, idée bien givrée. Et voilà nos cavaliers glissant sur la mer gelée, avec leurs fantassins en croupe, en route vers les navires figés. La glace ne cède pas, les sabots non plus. À l'approche des bateaux, ils encerclent en silence, une à une, les coques prises dans le gel. Au petit matin, les marins surpris croient à une armée immense. Ils n'opposent aucune résistance, pas un tir, pas une égratignure. Une cavalerie vient de capturer une flotte, sans combat, à froid. Comme quoi, parfois, le froid glacial peut réchauffer bien des audaces.
0: 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Et toutes les histoires de la semaine prochaine sont déjà disponibles également sur

0: On attend la date de sortie du nouvel album de Marine. Le second album est prêt, ça y est. Et donc, on n'attend plus que la date de sortie du nouvel album de Marine. On l'écoutait à l'instant sur Ici avec Escro. 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
0: Des savoir-faire et des conseils pour jardiner mieux, c'est la promesse du magazine Rustica qui vous propose cette semaine un dossier consacré aux divisions des plantes à floraison printanière et estivale. Bonjour Alain Delavy.
2: Bonjour.
0: Vous êtes le directeur des rédactions de Rustica. Les divisions, Alain, c'est le moment ou jamais de les réaliser si on souhaite densifier son jardin sans trop d'efforts.
2: Oui, en fait, c'est pour avoir plus de plantes sans rien dépenser. Donc, quand on a des belles plantes vivaces bien installées dans son jardin, eh bien, on peut effectivement les multiplier. Et le mode de multiplication le plus approprié à cette période de l'année, c'est la division. Alors, ça intéresse bien sûr les plantes qui ont fleuri au printemps et qui après sont rentrées plus ou moins en repos, et celles qui ont fleuri aussi au cours de l'été. Bien sûr, en ce moment, on ne va pas diviser celles qui sont en pleine floraison, comme certains asters, comme les anémones du Japon. On va plutôt s'intéresser à des plantes au repos. Donc, il y a les fameux géraniums vivaces, qui sont des plantes qui fleurissent beaucoup tout au long du printemps et de l'été, les hémérocales ou lys d'un jour, parce que la fleur dure qu'une journée, mais elle s'est renouvelée pendant toute la belle saison, les hostas, ces plantes qui font un très beau feuillage dans les zones plus ombragées, vous avez aussi pas mal de couvre-sol, des plantes aromatiques aussi, on oublie, mais dans le jardin, dans le potager, la menthe, la mélisse, l'origan, et pourquoi pas la ciboulette et la ciboule, et puis vous avez bien sûr les iris qui ont fleuri au printemps, les euchères, ces plantes à feuillage très décoratifs. Voilà, vous avez plein de plantes qui sont aujourd'hui en repos ou qui vont rentrer en repos, que vous pouvez multiplier.
3: Et c'est ce qui permettra à Alain d'avoir au prochain printemps un beau jardin avec de belles fleurs ?
2: Effectivement. Donc à partir d'une grosse touffe, on va faire plein de plantes. Après, sur des plantes qui sont beaucoup développées et qui commençaient à fleurir un peu moins, eh bien cette division va leur redonner de la vigueur et de la jeunesse, on va dire, puisque vous prélevez les éclats sur la périphérie, donc des plantes qui sont plus jeunes, et ça va les booster, et vraiment les années suivantes vous allez retrouver des floraisons très spectaculaires. Et le dernier point, et c'est pas le plus négligeable, c'est que quelquefois dans une grosse touffe on peut avoir des parties qui ont pourri, qui sont malades. Et en fait, en prélevant les jeunes pousses à l'extérieur, qui sont saines, on retrouve une plante qui est parfaitement saine, en bonne santé, et donc bien sûr plus vigoureuse.
0: Et ça, forcément, on adore le dossier consacré aux divisions est à lire dans le nouveau numéro Rustica, qui est sorti vendredi, et qui est bien sûr disponible chez nos marchands de journaux. Merci Alain Delavy, directeur des rédactions de Rustica, je vous souhaite une très belle journée.
2: Bon dimanche.
0: À 6h50, voici tout de suite un bon Pascal Obispo. Et puis on vous attend au standard 0810 055 056 parce que nous avons un joli poste radio ici à vous offrir en ce dimanche matin. J'ai...

0: Vous écoutez ici Pascal Obispo, personne et à 7 ans moins 5, Valentin, nous partons du côté d'Agen avec William qui est avec nous. Bonjour William.
1: Bonjour William.
2: Salut William, Christopher et Valentin.
0: On est ravis de vous recevoir William en ce dimanche matin et il y a une petite odeur de croissant là qui est en train de prendre.
2: Ah ouais, on m'a dit qu'il y avait des gourmands là-bas.
0: C'est à cause de vous hein, tout ça William. Parce que vous êtes boulanger, pâtissier, et donc, la journée commence à quelle heure, William, pour vous ?
2: 4h30.
0: Ah d'accord, très bien, 4h30. La boutique ouvrira à quelle heure ?
2: Je vais ouvrir vers 7h.
0: Ça va. Et donc, devant vous, dites-moi, il y a quoi ?
2: Eh ben, j'ai croissants choco qui sont cuits, là, je viens de sortir le pain.
0: Et là, vous nous donnez ça.
2: Garnir les éclairs, les...
0: Ah là là, c'est terrible.
2: Choux, voilà,
0: et alors, naturellement, j'imagine, William, que vous n'êtes pas seul. Il y a une équipe autour de vous. Allez-y pour les présentations, là. On a envie de savoir avec qui vous travaillez.
2: Eh ben, vous allez être déçus parce que j'ai juste ma compagne qui va venir tout à l'heure. C'est tout. Je suis tout seul, moi.
0: Ah ben, c'est déjà pas mal. Bah, bravo! Bravo!
2: Je suis tout seul.
0: Et l'organisation
2: moi-même.
0: Pour faire les baguettes, les croissants, les pots au chocolat, comment vous répartissez tout ça?
2: Eh ben voilà, c'est de, oui, comme vous dites, c'est une organisation, et puis c'est beaucoup de temps passé, quoi.
0: Et là, c'est tout calme derrière vous, William, et là, quand vous n'êtes pas à la radio, il y a quoi? Il y a de la musique, il y a la radio, il y a quoi?
2: Du matin au soir, ouais, à fond.
0: Qu'est-ce que vous écoutez? Qu'est-ce qui vous met de bon pied le dimanche matin?
2: J'écoute.
0: Ici, Occitanie, très bien.
2: Voilà, ouais.
0: Du côté d'Agen, bien sûr. Ah là là là là. On serait ravis.
2: Je suis fan de Toulouse, alors j'écoute ici Occitanie. Je pourrais écouter ici Gironde, je crois, hein, mais je préfère ici Occitanie.
0: Oui, parce que vous,
2: parle de Toulouse,
0: parce que vous devez capter les deux, hein, je pense, hein, du
2: voilà,
0: côté d'Agen.
2: Ça, oui.
0: Bon,
2: ouais.
0: Bah écoutez, en tout cas, on va vous changer votre poste radio. William, avec un tout nouveau poste qu'on va vous envoyer à Agen. Poste ici avec la fonction torche en cas si vous avez une coupure d'électricité, ça peut servir. Et
2: ouais.
0: Puis, on peut recharger ce poste radio via USB, donc ça c'est pas pratique. Et il permet aussi d'être rechargé par panneau solaire. Voilà, comme ça vous pouvez parer à toute situation.
2: Ouais, c'est formidable, je vous remercie beaucoup.
0: Bon, on vous souhaite un très bon dimanche, bon courage.
2: Et merci à vous, parce que c'est vrai que toute la journée, là, c'est comme si j'avais quelqu'un avec moi, c'est sympa.
0: Et bon, on est là pour ça. Belle journée à vous, au revoir.
2: Merci, bonne journée, au revoir.
0: C'est l'heure de la revue de presse décalée de Willy Rovelli à 6h57 sur ici.
3: Bonjour tout le monde. Et on commence avec un point Patrick Bruel.
4: Regarde ma bite.
3: Oh cette semaine, la justice a confirmé l'allègement du contrôle judiciaire du chanteur qui peut se rendre à l'étranger. Ah. Ses avocats estimant qu'à 67 ans, il n'y a pas de risque de fuite. Oh, à 67 ans, si, ça peut arriver. À Strasbourg, la barre des 2,99€ le litre de carburant s'affiche dans des stations-service. L'or noir, avant, c'était le caviar. Maintenant, c'est le pétrole. À ce rythme-là, pour pouvoir faire son plein d'essence, il va falloir gagner à l'euro sans plomb organisé par la Française des pneus. L'ex-compagne de Loana aura envisagé de voler ses cendres et de les remplacer par des restes de barbecue. Bon, d'un autre côté, c'est logique, hein, Loana avait un regard de braise. La présence d'un allume-feu et d'herbes de Provence dans l'urne funéraire avait mis les enquêteurs sur la voie. Tant physiquement, Loana, on ne peut pas dire que c'était une plancha. Présidentielle, Anne Hidalgo apporte son soutien à Raphaël Glucksmann. Oh putain, le pauvre. C'est foutu, pauvre. Présidentielle toujours à droite, Gabriel Attal veut bien participer à une primaire. Bon, ça ne le dérange pas, hein, qu'il y était encore l'an dernier. Après le groupe Oasis, une autre reformation très attendue, les Gilets jaunes. C'est un petit peu pareil, hein. Dans les deux cas, ça tourne à la bière et ça finit par s'engueuler. Le chanteur Robbie Williams annonce souffrir du syndrome de Tourette. Robbie Williams, donc. Robbie Williams. À Nancy, un homme ivre fait un chabit, un gendarme et deux militaires. Et oui, un chabit au cirage, donc. Hein. La chanteuse Catherine Ringer n'est plus. Et c'est la mort qui l'a assassinée. Catherine Ringer. J'ai morte, c'est comme ça. La la la la la. Après le groupe Oasis, les Rita Mitsuko pourront donc aussi se reformer, mais là-haut. Enfin, la question du jour. Éric Zemmour veut des robots à la place des immigrés dans certains métiers. Est-ce que c'est parce qu'il est plus Wally que Walid? Wally, le film Wally. Ah, vous avez compris très bien, vous avez deux. Hein, allez, passez un bon dimanche et à tout à l'heure midi.
0: Merci Willy Rovelli. Rendez-vous à partir de midi bien sûr pour ce grand déjeuner avec l'actu revisité par Willy Rovelli. Tout à l'heure, le 90 secondes avec vous Valentin Bertrand.
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0: À 7h30, vous poursuivez la matinée avec les équipes d'ici matin dans votre région sur ici.
1: Merci Christopher, et bienvenue ici au CER, vous accompagne avec la team. Ici matin, Sandrine vous accueille, Simon à la technique. Et à l'actualité, Damien Robin, bonjour.
6: Bonjour Carole, bonjour à tous.
1: Belle matinée de dimanche à nos côtés.
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1: Ici au CER, il est 7h, bon réveil.
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1: Les informations avec vous, Damien Robin. Parmi les visites exceptionnelles pour les journées du patrimoine ce week-end, celle du tribunal d'Auxerre.
6: Oui, hier, 140 visiteurs ont pu découvrir les coulisses des salles d'audience. Tous les groupes de visite affichés complets et victimes de son succès. Le tribunal a même dû refuser l'accès à de nombreuses personnes. Suzanne Marion, vous avez réussi à vous glisser parmi les curieux.
8: Pendant près d'une heure, le public déambule dans le palais de justice.
9: Nous sommes donc dans la salle d'assises. C'est là que vont être jugées les affaires pénales les plus graves, donc les crimes.
8: Ces visites sont assurées par les professionnels qui travaillent au tribunal d'Auxerre. Ce groupe est par exemple accompagné par une greffière et deux magistrates.
10: Donc le greffier s'installe ici. Ici, vous avez la place donc, du ministère public, du procureur de la République.
8: C'est la curiosité qui a poussé Chloé à venir.
11: Je suis auxerroise et je passe devant assez régulièrement. Donc je crois que c'était intéressant de le visiter parce qu'il est assez présent dans le paysage auxerrois et j'avais envie d'en savoir un petit peu plus. C'était intéressant, c'est bien de se rafraîchir un peu la mémoire sur comment on fonctionne. On voit souvent passer les affaires criminelles ou dans la presse, mais de voir comment ça fonctionne réellement, qui sont les personnes aussi derrière, je trouve que c'est intéressant parce qu'on a du mal à imaginer salle d'audience, tribune, enfin salle d'assises, à quoi ça ressemble réellement.
8: L'objectif, c'est aussi de rapprocher la justice des citoyens. Marie-Denise Pichonnier, la procureure d'Auxerre.
12: C'est très important pour nous de montrer comment fonctionne le tribunal. Au travers de la visite que l'on fait dans les salles, ça permet aussi d'évoquer le rôle de chacun des magistrats, la manière dont on rend la justice et les valeurs aussi qui guident notre action au quotidien.
8: Et elle rappelle aussi que, sauf en cas de huis clos, les audiences sont ouvertes au public.
6: Et les journées du patrimoine se poursuivent aujourd'hui dans Lyon. Vous pouvez par exemple pousser la porte du pigeonnier de la chapelle de Dillot dans le pays d'Hôte. Également une balade commentée, des ruelles et des vieux remparts d'Avallon. Et puis aujourd'hui, le château de Maulne qui est gratuit pour tout le monde.
1: Une enquête ouverte pour un homicide involontaire après le décès d'un patient à l'hôpital d'Auxerre.
6: Et la procureure d'Auxerre l'a annoncé hier dans un communiqué à l'AFP, l'agence France Presse. Elle précise aussi que l'autopsie n'a pas permis de déterminer les causes du décès. Des examens complémentaires sont nécessaires et ils sont en cours. Deux personnes transportées à l'hôpital de Sens après avoir inhalé des fumées lors d'un incendie à Grisel-le-Bocage. Le feu s'est déclaré dans un tas de bois hier après-midi et s'est propagé à un cabanon de 20 mètres carré. Les pompiers qui ont dû également intervenir à Charmois, près de Migennes, hier après-midi toujours. Là aussi, le feu s'est déclaré dans un tas de bois avant de se propager à deux pavillons. Une partie du toit d'une des maisons est partie en fumée et une personne âgée de 75 ans a dû être relogée par la mairie.
1: La JOCR va enchaîner après une première victoire le week-end dernier face à Nice.
6: Des Auxerrois qui reçoivent Brest cet après-midi à 15h pour la 5e journée de Ligue 1. Des joueurs de la JA désormais en confiance après ce premier succès, mais qui s'attaquent à des Bretons en forme, qui réalisent un bon début de championnat avec une seule défaite au compteur. Et maintenant que le mercato est clos et que l'effectif est au complet, eh bien l'entraîneur Will Steele doit gérer la concurrence et faire des choix.
13: La chose la plus horrible et celle qui te reste le plus en tête quand tu fais ta compo, quand tu gagnes un match ou que tu le perds, c'est de laisser des joueurs sur le banc. Parce que tu affectes forcément leur carrière, mais tu affectes aussi l'être humain qu'ils sont. Je te prends l'exemple de samedi dernier, tu laisses des mecs comme Sina, comme Romain, comme Pierre et quoi, comme Nawir, et tu dois dire à ces mecs-là, bah, écoutez les mecs, la décision qu'on a prise, et c'est jamais personnel, parce que tu veux pas les embêter eux, mais c'est pour l'équilibre, pour le bien du collectif. Mais j'en ai parlé individuellement à chaque cas. Mais c'est de loin la chose la moins agréable à faire que de mettre des mecs sur le banc parce que tu veux faire jouer tout le monde, tu veux garder une relation humaine intacte. Mais parfois, c'est la dure loi d'être entraîneur et c'est le moins agréable à faire. Je pense qu'il faut juste rester honnête. Tant que tu dis la vérité, tant que tu leur mens pas, tant que tu leur fais pas miroiter un truc qui n'existe pas, ça reste crédible. C'est jamais agréable d'accepter ou d'entendre, mais des fois, il faut le faire.
6: Et le coup d'envoi d'Agia Stade Brestois sera donné à 15h au Stade Abbé Deschamps. Une rencontre à vivre, bien entendu, en direct sur votre radio ici au CERF dès 14h30 en studio et depuis le stade pour l'avant-match hier. Lyon a écrasé Rennes 4-0, Angers 3-2-0. Victoire du Paris FC 2-1 face à Strasbourg. Aujourd'hui, en plus d'Agia Brest, il y a un certain Marseille PSG. C'est ce soir au Vélodrome. Le Phoenix Basket a lancé sa saison en battant hier soir dans sa salle à Moneto 85-78. Et donc il a battu Metz, l'équipe qui découvre cette saison. Le championnat national 2 avait débuté par 2 défaites. C'est un gros soulagement pour les joueurs et les supporters. Enfin, le rugby club auxerrois retrouve son public et son stade Pierre Bouillot cet après-midi. C'est la 3e journée de Fédéral 1 avec la réception des Isérois de Bièvre-Saint-Jouard. Et le coup d'envoi de cette rencontre sera donné à 15h15 cet après-midi. Avec une belle météo à nouveau, j'imagine. Hein. Pour jouer au rugby, c'est impeccable.
1: Exactement.
6: C'est un peu chaud même.
1: Ça, comme hier. Est-ce que c'est évident ou chaud?
6: Ça ira.
1: Voilà. Donc un ciel légèrement voilé, Damien, comme hier, toute la journée, à l'exception du Sénonais, où ça devrait devenir très nuageux cet après-midi, mais uniquement là-bas. Soleil, chaleur, temps sec, avec des températures donc identiques à hier. Alors ce matin, en ce moment même, vous nous dites sur la page Facebook, ici au Serre, Michel à Navilly, il a 9 degrés, alors c'était il y a 6 minutes. Martine, elle, à Vincelotte, elle a 10,5 degrés, et elle va exposer avec Olive dans le site archéologique, sur le site, l'a exposé avec Vincel Art. Voilà, on a aussi, et à Aigrisel-le-Bocage, Joël qui a 11,5 degrés avec 85% d'humidité et un ciel clair. Bon dimanche à tous.

0: Lavoine qui prépare sa prochaine tournée. Bon dimanche 20 septembre, il est 7h10.
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0: Bon dimanche, donc nous sommes le 20 septembre. Est-ce que vous reconnaissez ce générique ? Damien, vous connaissez ?
3: Ça va,
0: oui, ça va.
3: Bien.
0: Oui,
3: c'est Game of Thrones, alors.
0: Voilà, exactement. Vous avez vu la série ou peut-être lu le livre ?
3: Non, j'ai pas lu le livre, non.
0: Bon, et oui, il y en a plusieurs en plus. Et c'est pas terminé, la saga n'est pas terminée. Donc, on souhaite un bon anniversaire à George R.R. Martin, donc l'auteur américain du livre Game of Thrones, ou le Trône de Fer. Il est venu en Bourgogne il y a quelques années visiter le palais des ducs de Dijon. Mais nous, on reste dans Lyon, du côté d'Auxerre. On vous offre deux entrées pour la patinoire Cyberglass à Moneto, avec location de patins incluse. C'est notre blind test de début d'émission. Alors, qui chante ? Écoutez bien.

0: Deux artistes sur les trois, appelez-nous au 03 86 52 23 23 pour emporter ces deux places, ces deux entrées pour la cyber patinoire.
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0: Et à 7h12, comme tous les week-ends, on retrouve Jérôme Prodhomme. Avec lui, on se cultive tout en s'amusant.
6: Je vous l'avais bien dit de pas vous approcher trop près de la mer.
7: Ouais, je sais, mais je voulais voir ça de plus près. Quoi.
6: Ouais. Bah maintenant, vous êtes trempé.
7: Ah ouais, puis je vais encore friser, quoi. Eh mais oui. Bon, mais je voulais voir les grandes marées d'équinoxe, en fait.
6: Ah bah c'est réussi au-delà de toute espérance.
7: Bah oui, bah... Elle envoie du bois, la mer, n'empêche. Hein.
6: Ah bah tiens, vous savez quoi, on va faire pourquoi on dit l'équinoxe. Deux fois par an, autour du 20 mars et autour du 21 septembre, au printemps et à l'automne, se produit ce qui s'appelle l'équinoxe. Le mot a beaucoup évolué d'ailleurs. Au XVIIe siècle, vous seriez allé voir les grandes marées d'équinoction ou d'équinocte.
7: Ah, ça aurait rien changé, j'aurais été trompé pareil. Hein,
6: ah bah ça c'est sûr, oui. Alors en fait, le mot vient du latin acus, qui veut dire égal, et nox, qui veut dire nuit. Et c'est logique, puisque ce jour-là, partout sur la planète, la nuit dure exactement la même durée que le jour.
8: Wow.
6: Moitié, quoi. C'est dû au fait qu'à ce moment de l'année, le soleil est pile devant l'équateur, ce qui fait que le nord et le sud sont éclairés de la même manière. Ensuite, ils se déplacent et commencent l'hiver ou l'été selon l'hémisphère. L'équinoxe a longtemps été un moment de réjouissance pour l'humanité. Chez les Celtes, on célébrait les récoltes à l'automne, tandis que chez les Persans, l'équinoxe de printemps marquait le début de l'année. Voilà pourquoi on dit équinoxe, alors qu'on ne sait plus vraiment pourquoi. Encore que vous maintenant, vous savez.
0: Merci, grâce à vous, Jérôme Prodhomme, on peut réécouter toutes vos chroniques. Pourquoi on dit en podcast, ici à .fr. Et on joue avec, alors je ne sais pas encore avec qui, mais on va jouer juste après ce titre, Dracula par Jennie de Blackpink et Tame Impala, c'est-à-dire Kevin Parker, l'un des producteurs les plus branchés de la planète. Il a bossé avec Dua Lipa et Rihanna, rien que ça. 7h14, belle matinée à notre écoute.
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0: C'était le titre de l'été, enfin l'un des titres qu'on a beaucoup entendu cet été ici au CERF. Vous l'a offert à 7h17, Dracula avec Tame Impala et Jenny. On joue au Blind Test. Avec Agnès. Bonjour Agnès.
1: Bonjour.
0: Agnès de Moneto, vous allez visiter quelque chose aujourd'hui ?
1: Ah ben là, tiens, je suis sur la route, je viens de me garer, je vais me promener sur un vide-grenier.
0: Très bien, lequel ?
1: Ogy.
0: Parfait. Et ben voilà, et vous vous êtes garé, c'est ça.
1: C'est important. J'aime bien.
0: Bah oui, c'est agréable, hein. Franchement, on découvre des choses et on découvre des gens.
1: Voilà.
0: Allez, est-ce que vous êtes prête pour le blind test ? Vous trouvez au moins
1: oui.
0: Deux artistes et c'est bon pour vous. On écoute. Bon, vous le connaissez, lui ?
1: Oui, c'est Michel Sardou.
0: Bien sûr, les lacs du Connemara. Et c'est lui. C'est peut-être un petit peu plus
1: dur.
0: Stevie Wonder, Part-Time Lover.
1: Ah oui, bah.
0: Alors, la dernière. Et puis l'autre, c'était qui ?
1: Jeanne Mas.
0: Oui, exactement. Exactement. Jeanne Mas, toute première fois, on l'avait manqué, mais c'était Jeanne Mas, effectivement. Donc ça fait 2 sur 3. Vous avez gagné ces deux entrées à la Psyperglas.
1: Je suis très contente, c'est pour mes petites filles. Hein.
0: Très bien. Bah, parfait, elles y sont déjà allées ?
1: Ah oui, elles en font. Alors comme ça, je peux les emmener en plus le samedi ou le dimanche. C'est sympa.
0: Bah oui, c'est sympa. Mais alors, est-ce que vous y allez ou vous regardez ?
1: Alors moi je serais incapable de tenir sur des patins, j'en ai jamais fait.
0: Oui,
1: une fois quand j'étais jeune, j'ai fait le tour en me tenant à la rampe, alors c'est pas la peine, c'est plus maintenant que je vais me lancer. Hein.
0: Oui, effectivement, enfin, on peut toujours essayer. Agnès, je vous souhaite un très bon week-end et puis profitez bien.
1: Eh ben merci beaucoup, bonne journée à vous.
0: Bonne journée. Toi et moi avec Guillaume Legrand, Guillaume Grand plus exactement, sa voix très touchante.
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0: Toi et moi, le titre de Guillaume Grand, c'était sorti en 2010. On va retrouver tout de suite le petit bonheur de Piano Day. Il est commerçant à Auxerre, il est pépiniériste plus exactement.
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2: Bonjour, je m'appelle Pierre Naudet, j'habite Auxerre et je suis pépiniériste. Et mon petit bonheur, j'ai participé. Alors moi, faut savoir que je cours toute la semaine parce qu'on a un boulot très très prenant, pépiniériste, planteur. Et là, il se trouve que j'ai fait un projet un peu pas comme les autres, en coopération avec pas mal de monde, dont Domanis et Dumas à Tonnerre. On a décidé de se rassembler pour planter une mini forêt dans le quartier des Préaux. Ça a été une parenthèse sur une journée pour moi où cette plantation, on l'a pas faite comme les autres. On n'est pas venu avec nos équipes en plantant et en repartant. On l'a réfléchi avec les habitants. On a demandé ce qu'ils voulaient planter. On a planté des essences qui du coup étaient comestibles et on l'a fait avec les enfants du quartier. On l'a fait avec les habitants, les anciens. On s'est retrouvés tous là toute la journée avec nos pioches à planter, à écrire chacun écrivait son prénom sur l'arbre qu'il avait planté. Et voilà, c'est là où je me dis, l'arbre qu'on produit au quotidien, il a un impact énorme quand il est planté par tout le monde. Et c'était chouette, c'était une très belle expérience à renouveler.
0: Et notre petit bonheur à nous sur ici au CERC, c'est de rendre hommage à Catherine Ringer avec C'est comme ça.

0: C'est comme ça avec Lerita Mitsuko. Et on retrouve tout de suite dans quelques minutes. On va retrouver l'actualité, le 90 secondes dans moins d'une minute. Et puis moi, je vous signale que si vous aimez les maquettes, allez à la salle de sens des fêtes, à la salle des fêtes de sens. Vous allez pouvoir retrouver une bourse d'échange de maquettes avec des démonstrations, etc., etc. Je vous en reparle tout à l'heure.
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0: Ici Auxerre, 7h30, Damien Robin, c'est à vous.
6: L'AG Auxerre va tenter de réaliser la passe de 2 cet après-midi avec la réception de Brest. Des Auxerrois désormais en confiance après une première victoire face à Nice la semaine dernière et sans prendre de but. Et ça, c'est bon pour le moral du défenseur Clément Akpa.
7: C'est vrai que le clean sheet, d'ailleurs, il fait du bien. Moi, ça m'a permis aussi de retrouver de la confiance et me mettre aussi en tête qu'on est capable de faire des matchs sans concéder de but.
6: AJ à Brest, coup d'envoi à 15h aujourd'hui. Aujourd'hui, vous pouvez encore visiter gratuitement musées, églises et châteaux. Ce sont les journées du patrimoine. On va y revenir dans le journal de 8h. La situation économique et internationale impacte le marché immobilier dans Lyon, comme partout en France, en raison notamment des taux d'intérêt qui montent. Reportage à suivre dans quelques instants, mais pour le moment, c'est le 90 secondes. Toute l'actualité nationale et internationale avec vous, Valentin Bertrand.
8: Non au permis de tuer des policiers, le surnom et le mot d'ordre des rassemblements organisés partout en France aujourd'hui contre la création d'une présomption d'usage légitime des armes à feu. Le texte adopté au début de l'été à l'Assemblée doit passer le mois prochain au Sénat. Les manifestants prévoient de défiler à Paris, Marseille, Lyon, Lille, Bordeaux, Nice ou encore Angoulême. Face au budget serré en préparation, le monde du sport appelle à ne pas couper dans son enveloppe. Message porté dans la tribune dimanche par des présidents de clubs et des politiques. Il rappelle qu'un euro investi dans le sport, c'est 13 euros d'économie en soins notamment. Pour limiter l'augmentation des tarifs de mutuelles et de complémentaires santé l'année prochaine, le président de la mutualité française appelle le gouvernement à baisser les taxes sur ses contrats de 13 à 5%. Les sommes remboursées par les mutuelles doivent, elles, augmenter d'1 milliard d'euros en 2027. Ouverture de la chasse aujourd'hui dans une grande partie nord du pays, 37 départements concernés, des Hauts-de-France au centre Val-de-Loire, c'est le cas aussi en Loire-Atlantique et dans plusieurs départements normands. Elle repose désormais au cimetière Montmartre à Paris. Catherine Ringer, la voix des Rita Mitsuko, décédée en début de semaine à 68 ans d'un cancer, a été inhumée hier en présence de Marc Lavoine, d'Alain Souchon, de Vincent Delerme ou encore de Nolwenn Leroy. Sans le favori Tadej Pogacar forfait sur blessure, la bataille s'annonce féroce au championnat du monde de cyclisme sur route au Québec. Le jeune Paul Sexas s'élance aujourd'hui sur le contre-la-montre homme. Chez les femmes, Juliette Berthet et Cédrine Kerbaol sont sur le départ.
6: Des taux qui montent et un marché d'immobilier aux portes d'un ralentissement. Situation économique, politique et internationale sont autant de points qui font fluctuer le marché des transactions. Jusqu'ici, dans Lyon, les taux moyens des crédits immobiliers ont augmenté en août à 3,43% par exemple pour un emprunt sur 20 ans. Alors, quel est l'impact sur le marché auxerrois, Camille Salcedo-Ruiz?
9: Michael a enfin trouvé la maison qui lui correspondait, compromis signé chez le notaire. Il ne restait plus qu'à finaliser le financement. Mais lorsqu'il retourne voir sa banque, entre-temps, le taux de son crédit a grimpé.
10: C'était parti à un taux de 3,25 pour un montant de 165 000 euros. Et en restant sur le même montant, on est passé à 3,45. On se dit, bon, bah, c'est que 0,25 en plus, mais sur des montants des milliers d'euros, bah, ça représente une grosse somme.
9: Une hausse qui alourdit la facture, mais pas question pour Michael de renoncer.
10: À ça, on n'a pas trop le choix. Si on veut la maison, faut se plier.
9: Et Michael n'est pas le seul. Dans l'Auxerrois, la remontée des taux n'a pour l'instant pas refroidi les acheteurs. Bien au contraire. Depuis la mi-août, Baptiste Chapuis, directeur du groupe 1-2-3 Immobilier, constate une accélération des demandes.
11: À chaque fois que les taux augmentent, il y a une accélération du nombre de ventes, une augmentation, puisque les gens préfèrent acheter maintenant que plus tard si les taux vont être plus chers. Donc, À chaque fois qu'on a une information que les taux vont augmenter, les gens veulent signer assez rapidement le compromis de vente pour obtenir en fait le taux d'aujourd'hui et pas le taux de demain.
9: Les agents immobiliers observent également un autre phénomène, une recrudescence des personnes achetant une maison directement sans passer par un prêt à la banque.
12: Alors là, nous avons un dossier en paiement comptant. À nouveau un paiement comptant.
9: Karim Chebel est négociateur immobilier.
12: Je pense que des personnes revoient leur financement et dans la mesure du possible, essayent d'obtenir un paiement comptant pour pallier justement à cette hausse des taux d'emprunt.
9: Mais si les taux d'intérêt poursuivent leur ascension, l'équation risque de devenir beaucoup plus compliquée pour les acheteurs, selon Baptiste Chapuis.
11: Ça pourrait créer pour certains couples ou certaines personnes d'avoir une pièce en moins ou un nombre de mètres carrés en moins. À chaque fois que les taux augmentent, les acquéreurs perdent du pouvoir d'achat.
9: Il redoute même une crispation du marché que l'immobilier a déjà connue il y a quelques années.
6: Le reportage de Camille Salcedo-Ruiz est à réécouter sur ici.fr. La météo, Carole, avec encore du soleil aujourd'hui.
0: Exactement, un très beau temps. Alors, il y aura quelques nuages cet après-midi dans le Sénonais. Ça va même être très nuageux. Mais de toute façon, le ciel sera beau, sera ensoleillé sur le reste du département de l'Yonne. C'est un temps sec avec des températures ce matin. Par exemple, Marie-France à Saint-Florentin à 8 degrés. On lui souhaite un très bon dimanche. À Seffon, Sandrine, elle a 9 degrés. Et puis Marie-Thérèse à Auxerre, elle a 8 degrés. Donc, très belle journée à vous cet après-midi. Les températures montent, mais elles ne dépasseront pas les 25 dans le Jovinien, en Puisaye, dans l'Auxerrois, la Vallonnais, 26 degrés.
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0: Le chant libre, c'est non seulement le titre de cette chanson de Patrick Fiori, mais c'est aussi le titre de son album, de son dernier album sorti en 2024.
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1: Le chant est libre. Vos artistes préférés comme Patrick Fiori sont ici avec vous. 7h40, on va retrouver dans quelques secondes notre guide touristique CBA.
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1: Notre guide conférencière Béatrice Kerfa est là avec nous. Bonjour Béatrice.
4: Bonjour.
1: Et vous allez nous parler ce dimanche de Varennes dans les noms d'ici.
4: Et oui, parce que Varennes, en fait, il y a deux origines dans le nom. Ça peut vouloir dire une terre inculte quand le Varennes vient du germanique, soit souvent pour le bétail. C'est-à-dire qu'on l'exploitait pour le bétail, mais elle n'était pas bonne pour les moissons ni rien d'autre. Et ça peut vouloir dire aussi quand c'est un mot gaulois, Vara, qui l'eau, hein, le mot celte en fait, qui s'appelle un terrain gorgé d'eau, un lieu humide. Alors très souvent, ça dépend d'où on est, mais les Varennes, il en a beaucoup. Et attention, c'est un dialecte Varennes en fait, parce que le mot d'origine, c'est garenne.
1: Ah.
4: Et ça, non, la garenne, ça c'est un mot qu'on connaît bien
1: le
4: aussi.
1: Le lapin.
4: Voilà, exact, le lapin de Garenne, exactement, parce que ça court sur ces lieux-là. Alors, Varennes, c'est bien sûr chez nous dans l'Yonne, un village, à côté de Ligny-le-Châtel, un très joli petit village avec son église. Vraiment, je vous invite, Méret, Varennes, vraiment à découvrir. Mais on a aussi un hameau de Diche qui s'appelle Varennes, aussi à Chevannes, Charbuis. On a Val-Ravillon, hein, bien sûr, Branche, hein, je précise la commune. Levis, et puis il y a des rues. Alors, bien sûr, pourquoi ? Parce que ça a emmené dans les Varennes. C'est à Aiguilleny, par exemple, ou à Gurgis. Donc, un terme très rural, ce qui explique la liste que je viens de donner. Ces terrains étaient souvent réservés pour les habitants et on laissait paître. Il y avait des droits hein, sur les Varennes. Il y a eu un moment aussi où, au Moyen-Âge, quand on n'est pas très loin d'un château, c'était un domaine réservé à la chasse du seigneur. Donc, faut toujours regarder quand on arrive à un lieu dit qui s'appelle Varennes, s'il y a un château dans les environs, parce que là, on change de sens du mot. Donc, vous voyez, c'est quand même un mot particulièrement riche et on le retrouve partout en France. Qui n'a pas appris la fuite de Varennes?
1: Oui, c'est
4: ça. Varennes sur Argonne, hein, vous en souvenez?
1: Ah oui,
4: aussi
1: oui, je m'en souviens.
4: Le roi, le petit garçon qu'il reconnaît sur la pièce. On a tous appris cette anecdote à l'école.
1: Est-ce que ça s'écrivait de la même façon?
4: Oui, Varennes sur Argonne, simplement l'Argonne, hein, malheureusement, tristement célèbre à la guerre de
1: 14-18. Donc V-A-R-E-2-N-E-S.
4: C'est ça, tout à fait.
1: Il y a un S.
4: Il y a un S parce que très souvent on dit les Varennes, parce que c'était un ensemble de petits terrains. Il y a aussi Varennes-les-Mâcons, toujours Bourguignon, bien sûr. Varennes-Vauzelles, dans la Nièvre, et pas très loin d'ici, Varennes-Changy dans le Loiret. À Beaune, il y a une rue de Varennes aussi. Donc vous voyez, c'était vraiment quelque chose de très connu. Alors, si je commençais à faire les lieux-dits la Garenne, alors là, ou les Garennes, c'est exactement la même chose.
1: Oui, oui.
4: Il y en a vraiment beaucoup. Donc ça fait partie de ces mots, des traditions rurales qui sont restées dans notre vocabulaire et qui étaient tout à fait essentielles, je tiens à le dire, pour les paysans à l'époque médiévale.
1: Ça avait du sens qu'on a perdu aujourd'hui, mais qu'on retrouve grâce à vous. Merci Béatrice Kerfa.
4: À bientôt.
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0: C'est sorti en novembre 77 et paru en single en février 78. 7h47 ce week-end, partout en France, des milliers de lieux à découvrir avec ces journées du patrimoine. Louis Raspail, vous avez même trouvé une appli gratuite qui permet de voir tout ce qu'il y a à découvrir autour de chez nous et pas uniquement ce week-end.
1: Oui, et vous connaissez certainement son nom, carte IGN. Oubliez la bonne vieille carte papier qu'on dépliait sur le capot de la voiture. L'application est beaucoup plus moderne que je ne l'imaginais. Vous ouvrez la carte, vous lui indiquez ce que vous recherchez, un restaurant, un musée, un lieu remarquable, un commerce, même un professionnel de santé. Et là, tout apparaît autour de votre position, avec en prime de belles recommandations, châteaux, églises, jardins, points de vue. Il suffit ensuite de cliquer dessus pour retrouver les infos pratiques, les horaires, une description, les événements en cours, et vous savez même si l'accès est gratuit ou payant. Ensuite, l'application vous explique comment vous y rendre, à pied, en voiture, en transport. Elle calcule directement votre itinéraire. Et petit bonus, pour une balade le week-end, il y a des milliers d'itinéraires de randonnée. Vous pouvez même tracer votre propre parcours ou simplement lancer l'enregistrement quand vous partez marcher. L'application garde alors la trace GPS de votre trajet avec la distance parcourue et le dénivelé. C'est pratique si vous voulez ensuite retrouver votre balade ou tout simplement éviter ce fameux « Attends, mais je crois qu'on est déjà passé par là ». Si vous partez même dans un coin où il n'y a pas de réseau, vous pouvez télécharger une partie de la carte avant de partir et la consulter hors connexion.
0: Est-ce que vous l'avez testé, Louis ?
1: Oui, et ce qui m'a plu, c'est qu'on n'est justement pas sur une application pour aller simplement d'un point A à un point B. J'ai testé la fonction « Où suis-je ?». Vous la lancez et l'application vous raconte vraiment l'endroit où vous vous trouvez. La commune, les bois autour de vous, les cours d'eau, les principaux monuments. Et elle peut même vous suggérer quelques endroits à découvrir à proximité de vous. Et j'ai découvert une autre fonction assez rigolote. Comparer. Sur la carte, vous faites glisser une barre sur l'écran. D'un côté, le territoire aujourd'hui. De l'autre, une ancienne carte ou photographie aérienne prise il y a plusieurs années. Vous pouvez découvrir ce qu'il y avait avant, autour de chez vous, voir comment une ville s'est agrandie ou comment un paysage a changé. Ça fait partie des petits plus qui donnent envie de fouiller dans l'appli. Vous pouvez ensuite enregistrer vos lieux préférés, vos itinéraires, vos découvertes pour les retrouver plus tard. Et bonne nouvelle, carte IGN est entièrement gratuite, disponible sur iPhone et Android. Vous n'avez même pas besoin de créer un compte pour l'utiliser. Alors, pour préparer une balade ou simplement découvrir ce qui se cache à quelques kilomètres de chez vous, retenez bien son nom, carte IGN.
0: Et merci Louis Raspail. Les pratiques, les plus ici pratiques, on les retrouve avec vous tous les jours avec Ici Auxerre.

0: Majorque avec Claude Nougaro.
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0: Si vous êtes près de Toussy, foncez à Ouanne. C'est la 52e foire de Ouanne. Ce matin, ça a commencé vers 6h. Donc là, il y a de l'activité. Vous pourrez découvrir plein de choses, évidemment, sur le monde agricole, les animaux de la ferme. Vous pourrez voir des éleveurs, des collectionneurs. Il y a un spectacle équestre à 11h, à 14h, défilé de tracteurs. Il y a même des défilés de chars, des concerts. Voilà, c'est le rendez-vous où il faut aller en ce moment même. Vous allez même pouvoir trouver de l'agilité câlin, des chiens de troupeau, une association qui vous montre comment on régère les animaux, les chiens qui travaillent dans les fermes, les chiens domestiques. Ce sera un beau spectacle pour tous et pas seulement pour les enfants, donc n'hésitez pas à vous y rendre à Ouanne, la 52e foire de Ouanne, foire agricole et vide-grenier. C'est aujourd'hui.
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0: Toute l'actualité locale dans moins de 4 minutes avec Damien Robin. On va terminer cette heure avec un peu de légèreté. On va retrouver les petites attentions quotidiennes indispensables pour qu'un couple dure dans le temps. C'est Fred Ballard qui s'en est chargé. Elle vous les a énoncées. En tout cas, elle a trouvé des humoristes pour vous les énoncer.
10: Moi, ma façon de montrer que j'aime, c'est être là. Je suis en mode, ah, j'aurais pu être ailleurs. Bon.
11: Oui, alors c'est vrai qu'on peut considérer la présence de l'être aimé comme une preuve d'amour, mais les petites attentions sont plus efficaces quand elles sont surprenantes hein, et qu'elles sortent un petit peu de l'ordinaire, comme l'exprime si bien la dulcinée de Farid.
10: C'est que j'aime les fruits, c'est pas un truc de fou. Bon, bah tu rentres à la maison, tu me ramènes un ananas. Je suis heureuse. Un ananas ? C'était ça ma solution depuis le début. Moi qui pensais que c'était genre la fidélité.
11: Oui, bah, un ananas et la fidélité, ça va, c'est pas trop demandé non plus, hein, les garçons. Bon, ceci dit, si toutes les femmes n'ont pas besoin des mêmes preuves d'amour, Marine Leonardi, elle savoure celle que son mari lui dépose tous les matins, la petite vénarde.
12: C'est trop mignon parce que tous les jours avant de partir au boulot, il me laisse des petits souvenirs de lui comme ça dans la maison, faut que je pense à lui. Petits caleçons et petits t-shirts là en boule près du lavabo, comme ça il se dit, bah voilà, dès que je pars, ma petite femme, elle va penser à moi, elle va le voir, elle va le prendre, elle va le mettre dans le bac à linge. Franchement, mais c'est trop mignon.
11: Voilà, Donc bah, vous avez l'embarras du choix hein, en matière de petites intentions qui pimentent la vie de couple, hein, l'ananas, les caleçons sales dans la salle de bain ou la fidélité. Le choix est cornélien, je sais, mais sinon, plutôt que l'épreuve d'amour, l'épreuve d'humour, ça marche aussi très bien.
0: Merci Fred, allez, on danse.
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0: Step Beyond, c'était Madness.
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2: Les informations avec vous, Damien Robin. Une deuxième victoire d'affilée à domicile, c'est l'objectif de l'AGIA cet après-midi à la Baie des Champs.
3: Oui, après avoir débloqué leur compteur le week-end dernier face à Nice, les footballeurs auxerrois ont bien l'intention d'enchaîner à l'occasion de la cinquième journée de Ligue 1. Mais attention, en face, Brest réalise un solide début de saison avec une seule défaite au compteur. Mais l'AGIA a retrouvé de la confiance en battant Nice et il faudra s'en servir cet après-midi, Julien Frénois.
4: Les 11 buts encaissés sur les 3 premiers matchs sont toujours bien présents à l'esprit de Clément Akpa. Le défenseur salue tout de même la réaction face à Nice.
5: C'est vrai que voilà, c'est, la victoire nous fait du bien, mais il ne faut pas commencer à s'enflammer, à dire que oui, c'est bon, tous les problèmes sont réglés parce qu'on a gagné contre Nice. Non, si on est droit envers nous-mêmes, on sait qu'on a quand même concédé des occasions qui auraient pu faire but.
4: Mais grâce à un très bon gardien, la GIA a réalisé son premier match de la saison sans prendre le moindre but. Et ça, c'est bon pour le moral de l'Ivoirien de 24 ans.
5: C'est vrai que le clean sheet, d'ailleurs, il fait du bien. Moi, ça m'a permis aussi de retrouver de la confiance et me mettre aussi en tête qu'on est capable de faire des matchs sans concéder de but.
4: Reste à confirmer, surtout que la GIA sera encore devant son public et que les intentions de l'entraîneur Will Steele sont d'aller chercher un peu plus haut.
6: Mais c'est surtout important d'enchaîner. Les bonnes équipes enchaînent des résultats et enchaînent des victoires, et c'est ce qu'on veut être, c'est ce qu'on veut devenir. Donc c'est simplement important de prendre ce match très très au sérieux, de prendre ou d'essayer de prendre 3 points, parce que Brest va venir ici essayer de faire la même chose, donc on va faire ça au mieux.
4: La GIA Auxerre qui n'avait réussi qu'une seule fois la saison dernière à enchaîner 2 victoires consécutives à domicile.
3: AGIA Brest, coup d'envoi à 15h au Stade Abbé Deschamps, une rencontre à vivre en direct sur votre radio ici au Serre dès 14h30 pour l'avant-match. Et puis aujourd'hui, en plus d'AGIA Brest, il y a un certain Marseille-PSG ce soir au Vélodrome. Après une victoire et une défaite, les filles de l'AGIA Auxerre se déplacent à Grenoble pour la 3e journée de seconde ligue. Coup d'envoi à 15h entre des Iconesses 5e et des Iséroises dernières du classement. En rugby, le RCA retrouve son public et son stade Pierre Bouillot, 3e journée de Fédéral 1 avec la réception des Isérois de Bièvre-Saint-Jouard. C'est à 15h15 cet après-midi. Et puis ça y est, après 2 défaites, le Phoenix Basket a lancé sa saison en National 2 en battant Metz hier soir dans sa salle à Moneto, 85-78.
2: Une enquête ouverte pour homicide involontaire après le décès d'un patient à l'hôpital d'Auxerre.
3: Une annonce hier de la procureure d'Auxerre dans un communiqué qui précise aussi que l'autopsie n'a pas permis de déterminer les causes du décès de ce patient. Des examens complémentaires sont nécessaires et sont en cours. Non à un permis de tuer pour les policiers. Une 60aine de personnes ont manifesté hier à Sens contre un texte qui instaure une présomption d'usage légitime des armes pour les forces de l'ordre dans l'exercice de leurs fonctions. D'autres rassemblements sont annoncés en France aujourd'hui, notamment à Paris, une loi défendue par Jean-Christophe Couville, le secrétaire national du syndicat de police Unité.
7: Le constat, c'est qu'il y a trop de policiers qui sont brisés en attendant les décisions judiciaires. On a une mise en examen quasi automatique, la carrière souvent est gelée, on a une exposition médiatique et des procédures interminables. Les manifestations en disant qu'on a un permis de tuer, c'est la malhonnêteté.
3: Cette loi adoptée en juillet à l'Assemblée doit prochainement être examinée par le Sénat. Les pompiers sont intervenus sur 2 incendies hier après-midi à Charny, près de Migennes. Près de Migennes, une partie du toit d'un pavillon est partie en fumée. Une personne de 75 ans a dû être relogée par la mairie. Et puis 2 personnes ont été transportées à l'hôpital de Sens après avoir inhalé des fumées lors d'un incendie d'un cabanon à Aigrisel-le-Bocage.
2: Beaucoup d'activités hier au tribunal d'Auxerre. Pourtant, aucune audience n'était programmée.
3: Il s'agissait d'une ouverture exceptionnelle à l'occasion des Journées du patrimoine. 140 personnes ont ainsi pu accéder aux salles d'audience. Il a même fallu refuser l'accès à plusieurs personnes. Une satisfaction pour Thomas Grégoire, le président du tribunal d'Auxerre, car l'objectif de cette journée, c'était de rapprocher la justice des citoyens.
8: L'objectif, c'était de montrer à la fois ce palais de justice qui est quand même un monument dans cette ville et aussi de pouvoir échanger avec nos concitoyens sur le fonctionnement de la justice. C'est quelque chose auquel on est très attaché, notamment dans le cadre de la période actuelle où il y a un besoin de communication. Puis c'est aussi l'occasion de parler justice avec les uns et les autres. Donc c'était ce qui nous a conduit à ouvrir le palais de justice. Ça permet de répondre à des questions sur le fonctionnement, beaucoup de la cour d'assises, parce que c'est ce dont on parle beaucoup, mais c'est aussi l'occasion d'expliquer qu'on tient des audiences civiles. Donc c'est très intéressant, je l'espère, pour nos concitoyens et les personnes qui viennent visiter, et c'est aussi enrichissant pour nous.
3: Thomas Grégoire, donc le président du tribunal d'Auxerre, interrogé par Suzanne Marion, qui se dit très favorable à l'idée de renouveler cette opération à l'avenir. Vous pourrez encore faire de nombreuses visites gratuites aujourd'hui à l'occasion des Journées du Patrimoine. Par exemple, l'association Cora Patrimoine qui propose une visite guidée du site gallo-romain à Saint-Mauré. La fortification qui date du 4e siècle et qui domine la vallée de la Cure est classée monument historique. C'est de 15h à 17h. Autre idée de sortie pour aujourd'hui, en plus des Journées du Patrimoine, la fête de la Saint-Fiacre à Sens, une manifestation populaire autour du monde du jardin. Ça commence à 9h30 avec le traditionnel défilé de brouettes fleuries au square Jean Cousin. Ça, sous le soleil. Hein,
2: exactement, voilà, sous le soleil, ciel légèrement voilé, parfois dans le département de l'Yonne et cet après-midi dans le Sénonais plus particulièrement, ce sera assez nuageux. Mais c'est un très beau temps pour sortir, comme vous le dites Damien, soleil, chaleur, temps sec, avec des températures en ce moment même à Joigny, 11 degrés, c'est Jeanne qui nous le dit, bonne journée à elle, bisous. Et puis à 3, oui mais 3 c'est pas ici, Christine elle a 11 degrés, à Villefargeau 11 degrés pour Marie-Jo, avec une belle journée probablement ensoleillée. On lui souhaite un très bon week-end. Cet après-midi, les températures vont monter jusqu'à 26 à Auxerre et à 25 à Joigny.
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2: Et à 8h06, on retrouve une chanteuse dans l'actu. Dans deux semaines, précisément, le 20 dimanche 20 septembre, dimanche 20 septembre, c'est aujourd'hui, donc dans deux semaines précisément, ce sera le 4 octobre, elle sort son album Volatile. Voilà, l'album qui contient 13 titres. Pour l'heure, nous on écoute Larsen, c'est Zazie.

0: Larsen avec Zazie qui se prépare pour la sortie de son album début octobre et puis pour sa tournée au printemps 2027.
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0: Et vous avez vu, on est de plus en plus filmés à la boulangerie, la pharmacie, au supermarché. Valentine Le Test, on fait le point sur la vidéosurveillance dans les commerces. Blind, pas tout de suite, on le fait après, dans quelques minutes. On va d'abord jouer, vous avez raison Simon, notre réalisateur qui me dit non, c'est le blind test. Alors on joue tout de suite, je vous fais écouter un extrait musical, vous trouvez au moins deux des artistes et vous pouvez repartir avec un très très beau cadeau. Vous repartez avec une gourde siglée ici, une gourde métallique grise, voilà, vous allez pouvoir la gagner si vous trouvez au moins deux des interprètes. Ce sera assez facile, on écoute tout de suite.

0: Vous avez deux artistes, appelez-nous 03 86 52 23 23 pour repartir avec cette belle gourde siglée ICI, comme votre radio préférée, ICI Auxerre.
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0: Valentine Letesse, vous êtes là pour prendre notre défense, pour nous donner de bons conseils. On parle de la vidéosurveillance dans les commerces.
5: Et selon son emplacement et ce qu'elle filme, attention, si vous êtes commerçant, vous n'avez pas les mêmes obligations. Dans un lieu interdit au public, comme une réserve, une zone de stockage ou le fournil d'une boulangerie par exemple, pas besoin d'autorisation. En revanche, elle ne peut pas servir à surveiller les salariés. C'est une infraction au droit du travail. L'installation d'un système de vidéosurveillance doit uniquement poursuivre un objectif de sécurité de votre commerce. En clair, interdiction de filmer une salle de pause ou l'espace où vos salariés sortent fumer. Et pour les lieux ouverts au public de l'entrée à la caisse, ce n'est pas la même histoire. Vous devez obtenir l'autorisation du préfet de votre département. Le formulaire est disponible sur Internet. Les clients doivent être informés par un panneau visible qui comporte à minima le pictogramme d'une caméra et plusieurs informations obligatoires, notamment le contact du responsable du traitement des images, le chef de la sécurité du magasin par exemple. Et bien sûr, respecter la vie privée des clients. Pas de caméra aux toilettes ou sur les cabines d'essayage.
0: Et Valentine, est-ce qu'on peut, nous, avoir accès aux images ?
5: Absolument, c'est votre droit d'accès, explique la CNIL, la Commission Nationale de l'Informatique et des Libertés. Et vous n'avez pas à vous justifier, que vous soyez client ou salarié, vous pouvez demander à visionner les images, mais uniquement celles qui vous concernent. On peut vous demander une photo pour vérifier qu'il s'agit bien de vous. Le responsable du traitement des images doit ensuite vous les fournir, sauf si le passage où vous êtes filmé est très embarrassant pour quelqu'un d'autre ou révélateur de sa vie privée, mais il doit lui vous expliquer son refus.
0: Et ouais, la vidéosurveillance, donc on vous explique aussi vos droits, vos obligations lorsque vous installez une caméra chez vous. ICI.fr, page vie numérique, vie privée. Pierre Demar arrive à l'instant et puis nous on va jouer juste après avec Régine au blind test.

0: Je pense à vous, Pierre Demar, à l'instant, 8h17. On joue, c'est l'heure du blind test, le résultat du blind test. Bonjour Régine.
1: Bonjour Carole.
0: Vous nous appelez d'où?
1: De Biennicaro.
0: Et vous avez quel temps? Il fait beau?
1: Eh ben, il fait beau, hein, frais, mais ça donne du beau temps.
0: Ouais.
1: On est bien, c'est des températures pas trop chaudes, c'est très bien.
0: Oui, je suis d'accord avec vous. Et est-ce que vous allez visiter quelque chose aujourd'hui?
1: Comment?
0: Vous allez visiter?
1: Non, j'ai ma petite fille qui vient me voir. Non, je ne vais pas. C'est patrimoine, non, mais c'est pas de ça.
0: Oui, bah c'est elle qui vient vous visiter, bah c'est très bien aussi.
1: Oui, oui.
0: Régine. Régine, vous jouez pour la gourde métallisée siglée ici. Alors, elle est en jeu. Vous gagnez si vous avez au moins deux bonnes réponses sur les trois artistes qu'on va écouter. Vous me donnez la réponse après chaque artiste, je vous la demanderai. On y va ? Alors, oui. Kian Larome.
1: Alors, le deuxième, Sandrine m'a donné plein d'informations, mais je n'arrive pas à le retrouver.
0: C'est Michael Jackson. Et là, c'est qui?
1: C'est Dalida.
0: Oui, effectivement.
1: Alors, le deuxième, peut-être comme...
0: Michael Jackson.
1: Ah, ben voilà, ben oui.
0: Et ouais, vous le connaissez pourtant?
1: Ben oui, oui. Oh, ben oui. Mais bon, le stress, un petit peu.
0: Oui.
1: J'étais surprise d'être prise, parce que c'est l'affaire de quelques secondes, hein, des fois.
0: Ouais. Bon, en tout cas, vous l'avez gagné, cette gourde. Félicitations. Et puis moi, je vous souhaite un très bon dimanche avec votre petite fille.
1: Merci à toute l'équipe. Merci au père.
0: Belle journée, Régine. Et voilà un titre qui bouge. Live is life. C'est Opus. Un très grand succès des années 80.

0: Life, live is life. Je me trompe tout le temps, c'est live is life. C'était Opus et puis on va retrouver Full Sentimental dans un instant.
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0: c'était Alain Souchon, Feels Full Sentimental.
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0: Et à 8h30, c'est l'info dans notre région avec vous, Damien Robin.
2: La JOCR qui reçoit Brest à l'occasion de la 5e journée de Ligue 1. Aujourd'hui, des Auxerrois désormais en confiance après un premier succès face à Nice la semaine dernière. Objectif, une deuxième victoire consécutive. 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Parmi les visites exceptionnelles pour les journées du patrimoine ce week-end, celle du tribunal d'Auxerre. Hier, 140 visiteurs ont pu découvrir les coulisses des salles d'audience. C'est la curiosité qui a poussé Chloé.
3: On voit souvent passer les affaires criminelles ou dans la presse, mais de voir comment ça fonctionne réellement, qui sont les personnes aussi derrière, je trouve que c'est intéressant, parce qu'on a du mal à imaginer salle d'audience, salle d'assises, à quoi ça ressemble réellement.
2: Les journées du patrimoine se poursuivent aujourd'hui. Un nouveau fast-food ouvre dans Lyon, alors qu'il en existe déjà beaucoup. Un restaurant quick au sud de Sens va voir le jour d'ici le mois de novembre, car selon le gérant, la demande est bien là. Reportage dans un instant, mais pour le moment, c'est 90 secondes. L'actualité nationale et internationale, elle est présentée aujourd'hui par Valentin Bertrand.
4: 2000 manifestants dans les rues de Rennes hier, des milliers à nouveau attendus aujourd'hui à Paris, Amiens, Nantes, Montpellier, Saint-Étienne ou encore Antibes contre la création d'une présomption d'usage légitime des armes par les forces de l'ordre. Une proposition de loi en cours d'examen au Parlement qualifiée de permis de tuer par ses opposants. Pour atteindre les 54 milliards d'euros d'économies l'an prochain, le ministre de Logement le confirme, les APL seront gelées, ces aides au logement en moyenne de 219 euros par mois ne seront pas revalorisées au niveau de l'inflation. Il promet de baisser les taxes sur l'essence et de sortir la France de ce qu'il appelle la prison de l'Union européenne. Nicolas Dupont-Aignan, le président du parti Debout la France, se lance dans la campagne présidentielle, sa 4e tentative. Des tirs de mortier, une vingtaine de voitures brûlées la nuit dernière à Saint-Pierre-des-Corps et Tours en Indre-et-Loire après la collision entre une voiture. C'est une moto, le motard gravement blessé à la jambe, sans pronostic vital engagé. Le policier au volant est en garde à vue. 5 suspects interpellés. Ils sont soupçonnés d'avoir transporté dans leur VTC plusieurs migrants sur le départ pour l'Angleterre. 6 chauffeurs sont placés sous contrôle judiciaire après une série d'allers-retours vers des plages du Nord. Ils seront jugés en novembre prochain. Lors de leur arrestation, 27 000 euros ont été saisis. Une victoire écrasante hier soir face à Rennes. 4-0 infligé par les Lyonnais. L'OL se provisoirement à la 2e place de la Ligue 1 de foot derrière Monaco. 3 affiches aujourd'hui et notamment le Classico OM-PSG à 20h45 à nouveau sans supporters parisiens privés de déplacement.
2: Un restaurant quick va ouvrir au sud de Sens d'ici le mois de novembre. Et si l'on remonte le temps, le premier fast-food McDonald's de notre département a ouvert à Auxerre à la fin des années 90. Alors, depuis plusieurs années, le nombre d'enseignes s'est multiplié. Et si ce développement est possible, c'est que la demande des clients est bien là, Lenny Flouva.
5: Parking blindé et odeur de viande grillée sur le temps du midi au niveau des fast-food d'Auxerre. Quelques pas sur le goudron et je croise Jean-François.
6: Bonjour monsieur, vous allez bien ?
7: Oui, j'ai pas beaucoup de temps.
5: Il file car impossible de manger au roi du burger.
6: Il y a trop de monde là, je m'en vais.
7: Ah, vous ne pouvez pas venir ?
6: Vous avez vu la queue ?
7: C'est plein ?
6: Bon après, moi, c'est pas ma destination de prédilection, mais ça dépanne, voilà. On va dire 10-15 fois par an, pas plus.
5: Juanita, elle, y va beaucoup plus souvent et elle a constaté depuis plusieurs années l'explosion du nombre d'enseignes de restauration rapide.
8: Avant, on pouvait les compter sur Paris combien il y en avait, hein. Mais maintenant, il y en a partout. Hein.
7: Ça sent bon là d'ailleurs.
8: Ouais, ça sent très bon. Ça donne envie d'ailleurs.
5: Justement, Célia s'est laissée tenter.
7: Qu'est-ce qu'il y a dans ce sac ?
9: Des tortillas, des frites et des chili cheese avec un coca.
5: Commerciale, elle s'arrête de temps en temps dans les fast-food qu'elle trouve de plus en plus facilement en déplacement.
9: Ouais, c'est ça. Il y en a de plus en plus, même des fois sur des encore plus petites villes qu'Auxerre. Donc je pense que c'est parce que c'est générationnel et aussi peut-être une tendance. On préfère prendre la malbouffe que de cuisiner.
5: Le développement des fast-food ne doit rien au hasard. Contacté par téléphone, Romain Geniès, franchisé Quick dans Lyon, bientôt à Sens, confirme que la demande est bien là.
10: Je pense qu'il y a un vrai marché en France. D'ailleurs, une des premières choses où on voit, c'est que on est le deuxième marché McDonald's au monde, après celui des États-Unis. Après, c'est un marché qui est très concentré, où c'est difficile de se faire une place. Donc oui, je pense qu'il y a encore un marché, mais pas pour toutes les marques. Je pense très clairement que si la zone de Sens a été choisie, c'est qu'il y a un potentiel de croissance. Après, est-ce que le restaurant va fonctionner il n'y a que l'avenir qui nous le dira.
5: Si l'on regarde seulement les grandes enseignes internationales de fast-food, on en compte une petite quinzaine dans le département.
2: Un reportage signé Lenny Flouvard, écoutez sur ici.fr. Parler de la météo et le soleil qui nous fait un petit clin d'œil là.
11: Exactement, un beau clin d'œil. C'est un beau soleil dans le ciel iconais. En tout cas, il y aura un petit peu de nuages cet après-midi dans le nord du département, dans le Sénonais, même un petit peu beaucoup de nuages cet après-midi. Mais ça va passer. En tout cas, le temps est sec et puis de la chaleur jusqu'à 25 degrés en Puisaye dans le Jovinien, le Tonnerrois, le Florentinois, le Sénonais justement, et jusqu'à 26 dans l'Auxerrois, l'Avallonnais. Et mercredi, les températures pourraient monter jusqu'à 29 degrés dans l'Yonne. 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
11: Et à 8h35, dimanche matin, on se repose et on écoute France Gall. Quand le

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2: Et on va retrouver
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2: Ici matin. Toutes les sorties sont avec nous. Ici Auxerre, on vous parle de tout ce que vous allez pouvoir faire au niveau des lotos, des bourses d'échange comme le Sotlersing Sens. C'est en ce moment même, deuxième bourse d'échange aujourd'hui à Sens. On en parle dans quelques minutes. On vous parlera aussi d'autres sorties avec Catherine Marchesin.
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2: Le Next Summer de Damiano David est au programme juste après les conseils, les précieux conseils de Nordine Atam, notre coach sportif. Alors quand on a mal au genou, on peut être tenté de moins bouger pour pas empirer les choses. Est-ce qu'on pourrait continuer à renforcer ses genoux sans forcément augmenter les douleurs ?
7: Oui, et c'est même souvent important de conserver des muscles suffisamment forts autour du genou. Mais attention, toutes les douleurs du genou ne se ressemblent pas. Alors, si votre douleur est importante, apparaît brutalement, s'accompagne d'un gonflement ou persiste, demandez l'avis d'un professionnel de santé. En revanche, lorsque vous pouvez bouger sans douleur importante, certains exercices simples permettent de renforcer les jambes en limitant les contraintes. On débute par des extensions de jambes tout en étant assis. Asseyez-vous sur une chaise, le dos droit et les pieds posés au sol. À partir de cette position, tendez légèrement une jambe devant vous jusqu'à l'amener presque à l'horizontale. Et ensuite, vous maintenez la position 1 à 2 secondes, puis vous redescendez tranquillement le pied vers le sol. Le mouvement doit rester lent et contrôlé. Et si tendre complètement la jambe provoque une douleur, réduisez simplement l'amplitude. Et grâce à cet exercice, vous allez renforcer les muscles des quadriceps situés à l'avant de la cuisse. Et vous pouvez effectuer deux séries de 10 à 15 mouvements de chaque jambe.
2: Et alors, faut absolument faire des flexions de jambes pour renforcer efficacement les cuisses ?
7: Pas forcément. Lorsque les genoux sont sensibles, on peut commencer avec de petites amplitudes et choisir des exercices adaptés à ses sensations. Par exemple, avec des flexions de jambes en venant s'asseoir sur une chaise. Asseyez-vous au bord de la chaise, suffisamment haute, les pieds légèrement écartés. Et à partir de là, vous allez vous relever en contractant les fessiers et en revenant en position haute. Vous inspirez, vous redescendez et vous soufflez, vous vous relevez. Et si l'exercice est douloureux, vous pouvez soit choisir une assise plus haute ou placer des coussins, avoir une amplitude moins grande. Grâce à ça, vous allez renforcer notamment les quadriceps, les fessiers et les muscles du tronc. Retenez une chose, avoir mal au genou ne signifie pas forcément qu'il faut arrêter de bouger. Au contraire, allez, à vous de jouer.
2: Et Nordine, donc il faut bouger, même si on a mal. En tout cas, c'est plutôt ce que vous conseillez. Voilà, merci à vous. On vous retrouve en podcast. Et puis tout de suite, c'est Damiano David avec Next Summer.

0: Sweet Summer avec la douce voix de Damiano. David, on va retrouver un événement pour les passionnés de maquettes, de voitures, le Slot Racing Sens, qui organise sa deuxième bourse d'échange aujourd'hui, bien sûr, à Sens. Jean-Claude Dubski, bonjour.
1: Oui, bonjour.
0: Vous êtes le président du club Slot Racing Sens. Expliquez-nous, expliquez aux non-initiés ce qu'est le Slot Racing et en quoi c'est passionnant.
1: Eh bien, le Slot Racing, ou alors tout le monde connaît le circuit routier électrique,
0: oui,
1: qu'il a connu dans son enfance. Et donc maintenant, c'est passé un peu plus professionnel. C'est pour ça qu'on appelle Slot Racing.
0: Oui.
1: Le slot indique la petite rainure qu'il y a dans la piste pour maintenir la voiture sur la piste en roulant. Et donc voilà, ce sont les petites voitures à l'échelle 1/32 ou 1/24, donc qui sont alimentées électriquement, pilotées par une personne ou un pilote à distance avec une poignée reliée par un câble.
0: D'accord. Et on fait des courses ?
1: Et on fait des courses. Alors, il existe des courses. Tout le monde est amateur, mais il existe un championnat de France. Dans les autres pays, peut-être d'autres championnats. Nous, on reste que sur la région de Sens.
0: Bien sûr.
1: Voire les départements limitrophes.
0: Oui.
1: Donc, et nous, personnellement, dans notre club, on organise des courses tous les vendredis soirs. Alors, de courses de 20 minutes ou alors... Là, le 10 octobre, on va organiser une course de 6 heures, une endurance, avec un maximum de 15 équipes.
0: Très bien. Alors, vous, hein, c'est surtout les voitures, Jean-Claude Dubski, mais la bourse d'échange d'aujourd'hui, hein, sur laquelle vous êtes, c'est élargi à toutes les maquettes.
1: Ah oui, aujourd'hui, on a fait un peu plus grand, puisqu'on a la salle des fêtes de sang en entier. Donc, on a élargi à toutes les maquettes, maquettes de bateaux, maquettes de voitures, de trains. On a très peu de trains, mais par contre, aujourd'hui, on a en démonstration un membre du club de Saint-Julien-du-Sault qui nous fait une démonstration de mini-Z.
0: De quoi ?
1: Et aussi, de mini-Z. Ce sont les petites voitures pilotées à distance avec
0: D'accord.
1: une radiocommande. Donc, à l'échelle 1/28. Et aussi, on a un circuit digital en démonstration de voiture 1/32.
0: Ouais.
1: Et parmi les exposants, je m'étends un petit peu, là, nous avons des particuliers, mais on a aussi des professionnels. Alors, on a un gros exposant professionnel qui est juste devant moi, qui vient de Belgique. On a un autre exposant qui vient de la région parisienne.
0: Vous avez une soixantaine d'exposants, Jean-Claude Dubski. Là, vous êtes en train terminer d'installer, puisque ça ouvre à 9h.
1: Ça ouvre à 9h jusqu'à 16h.
0: Oui, c'est prolongé jusqu'à 16h. Voilà. Très bien. Et l'entrée est gratuite, bien sûr.
1: Entrée gratuite, oui, bien sûr.
0: Voilà, c'est le Slot Racing Sens, la deuxième bourse d'échange du Slot Racing Sens. Merci, voilà. Jean-Claude Dubski, vous en êtes le président.
1: Voilà. Eh bien, écoutez, c'est moi qui vous remercie d'avoir appelé. Et puis, nous attendons les visiteurs maintenant qui veulent découvrir le modélisme dans toutes les formes de modélisme, en plus particulier pour nous, personnellement, le slot racing ou circuit électrique. Et ils auront la joie de voir de superbes voitures que j'ai devant moi, là,
0: oui,
1: de toutes marques.
0: Du beau spectacle, donc, Jean-Claude Dubski.
1: Du beau spectacle, il y a de quoi voir.
0: Merci beaucoup. Et puis ça commence tout de suite dans quelques minutes.

0: quand même de la douceur pour ce dimanche matin avec M. Pokora. Il est 8h52, très belle matinée de dimanche. On va continuer à 9h avec Damien Robin qui rentre dans le studio. Des petites infos sorties pour aujourd'hui. Alors vous avez le loto du dimanche 20 septembre, c'est aujourd'hui à 14h à la salle polyvalente de Périgny. L'association Périgny et les années 60-70 vous le présente. Vous avez de très beaux lots pour ce loto. Vous avez par exemple 13 parties, 3 euros la carte, 7 euros les 3 cartes, 17 euros les 7 cartes. Voilà, ça c'est pour le loto. Donc n'hésitez pas à vous y rendre à 14h. Il y a beaucoup d'autres sorties, notamment à Grandchamp. Vous avez en ce moment même de 10h à 18h, donc c'est un petit peu dans 2h, la balade entre mémoire et création des journées du patrimoine, donc à Grandchamp, beaucoup de choses à voir, des artistes et puis un très beau parcours guidé dans le centre de Grandchamp, donc n'hésitez pas.
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0: C'est l'actu locale dans 6 minutes avec Damien Robin. Mais d'abord, on regarde le ciel avec les astres. Catherine Viguier, c'est à vous.
7: Deux signes, le Capricorne et le Cancer, sont particulièrement concernés.
8: Bélier, vous vous organisez au sujet de votre avenir et ça concerne votre job.
9: Taureau, très beau dimanche avec une respiration due à un bel échange peut-être.
10: Gémeaux, une journée psy afin de vous sentir plus en accord avec vous-même.
11: Cancer, le sentiment que l'autre ne vous comprend pas, à moins que vous vous sentiez un peu seul.
12: Lion, ne restez pas dans votre coin, allez trouver celui ou celle qui vous fait rêver.
13: Vierge, que vous soyez célibataire ou accompagné, vous avez l'esprit en fête.
14: Balance, eh bien vous vous retrouvez en famille ou vous prenez soin de votre maisonnée.
15: Scorpion, vous mettez les voiles pour ailleurs et vous avez plaisir à discuter.
16: Sagittaire, il est question de vos sous, vous faites une dépense, vous faites vos comptes.
17: Capricorne, en attente de la réponse d'une personne aimée, ne perdez pas espoir.
18: Verseau, il sera bon de vous reposer comme hier et de prendre soin de votre forme.
19: Poisson, les amis sont de la partie mais aussi un projet qui vous tient à cœur.
20: Et pour nous tous, vers un automne heureux.
0: Merci Catherine, c'était l'horoscope de ce dimanche 20 septembre. On va retrouver Maria Carré avec ce titre, Hero.

0: Savoie. Très belle ode à l'estime de soi de Maria Carré.
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0: Ici Auxerre, il est 9h. Avec vous, Damien Robin. L'AG Auxerre veut enchaîner après une première victoire le week-end dernier face à Nice.
2: Oui, les Auxerrois qui reçoivent Brest cet après-midi à 15h pour la 5e journée de Ligue 1. Des joueurs de l'AG désormais en confiance après ce premier succès face à Nice, mais qui s'attaquent à des Bretons en forme, qui réalisent un bon début de championnat avec une seule défaite au compteur. Et maintenant que le mercato est clos et que l'effectif est au complet, l'entraîneur Will Steele doit gérer la concurrence et faire des choix.
3: La chose la plus horrible est celle qui te reste le plus en tête quand tu fais ta compo, quand tu gagnes un match ou que tu le perds, c'est de laisser des joueurs sur le banc. Parce que tu affectes forcément leur carrière, mais tu affectes aussi l'être humain qu'ils sont. Je te prends l'exemple de samedi dernier, tu laisses des mecs comme Sina, comme Romain, comme Pierre-Écois, comme Nawir, et tu dois dire à ces mecs-là, bah, écoutez les mecs, la décision qu'on a prise, et c'est jamais personnel, parce que tu veux pas les embêter eux, mais c'est pour l'équilibre, pour le bien du collectif. Mais j'en ai parlé individuellement à chaque cas. Mais c'est de loin la chose la moins agréable à faire que de mettre des mecs sur le banc parce que tu veux faire jouer tout le monde, tu veux garder une relation humaine intacte. Mais parfois, c'est la dure loi d'être entraîneur et c'est le moins agréable à faire.
2: Voilà, le coup d'envoi d'AG à Brest sera donné à 15h au stade Abbé Deschamps. Une rencontre à vivre en direct sur votre radio ici au Auxerre dès 14h30 en studio et depuis le stade pour l'avant-match. Aujourd'hui, en plus d'AG à Brest, il y a un certain Marseille-PSG. Ce sera ce soir au Vélodrome. En rugby, le RCA retrouve ses supporters cet après-midi. Troisième journée de Fédéral 1 avec la réception des Isérois de Bièvre-Saint-Jouard. Coup d'envoi à 15h15 au stade de Pierre Bouillot. Et puis ça y est, après deux défaites, le Phoenix Basket a lancé sa saison en National 2 en battant Metz hier soir dans sa salle à Moneto sur le score de 85 à 78.
0: Une soixantaine de personnes ont manifesté à Sens hier matin.
2: Ils s'étaient rassemblés pour protester contre la nouvelle loi qui prévoit d'instaurer une présomption d'usage légitime des armes à feu pour les forces de l'ordre dans l'exercice de leurs fonctions. D'autres manifestations sont organisées dans près d'une centaine de villes en France aujourd'hui. Une loi qualifiée de permis de tuer par les 150 organisations mobilisées. Anne Savinine-Albara est présidente d'Amnesty International France.
4: Ce permis de tuer, ce permis de tirer, va mettre un grand nombre de policiers dans des situations extrêmement difficile. On annonce aux forces de l'ordre que de toute façon, si elles tirent, c'est légitime. Donc bien sûr que ce projet de loi va augmenter le nombre de tirs et va aussi augmenter le nombre de décès.
2: Et cette loi adoptée à l'Assemblée nationale en juillet doit encore être examinée par le Sénat. Une enquête ouverte pour homicide involontaire après le décès d'un patient à l'hôpital d'Auxerre cette semaine. La procureure d'Auxerre l'a annoncé hier dans un communiqué à l'AFP, l'agence France Presse. Elle précise aussi que l'autopsie n'a pas permis de déterminer les causes du décès. Des examens complémentaires sont donc nécessaires et en cours. Le centre hospitalier, de son côté, avait indiqué dès jeudi dans un communiqué que cet événement fait suite à une erreur d'administration de médicaments.
0: Parmi les visites exceptionnelles pour les 6 journées du patrimoine ce week-end, celle du tribunal d'Auxerre.
2: Hier, 140 visiteurs ont pu découvrir les coulisses des salles d'audience. Victime de son succès, le tribunal a même dû refuser l'accès à de nombreuses personnes. Suzanne Marion, vous avez réussi à vous glisser parmi les curieux.
5: Pendant près d'une heure, le public déambule dans le palais de justice.
6: Nous sommes donc dans la salle d'assises. C'est là que vont être jugées les affaires pénales les plus graves, donc les crimes.
5: Ces visites sont assurées par les professionnels qui travaillent au tribunal d'Auxerre. Ce groupe est par exemple accompagné par une greffière et deux magistrates.
7: Donc le greffier s'installe ici. Ici, vous avez la place donc, du ministère public, du procureur de la République.
5: C'est la curiosité qui a poussé Chloé à venir.
8: Je suis auxerroise et je passe devant assez régulièrement, donc je trouvais que c'était intéressant de le visiter parce qu'il est assez présent dans le paysage auxerrois et j'avais envie d'en savoir un petit peu plus. C'était intéressant, c'est bien de se rafraîchir un peu la mémoire sur comment on fonctionne. On voit souvent passer les affaires criminelles ou dans la presse, mais de voir comment ça fonctionne réellement, qui sont les personnes aussi derrière, je trouve que c'est intéressant parce qu'on a du mal à imaginer salle d'audience, salle d'assises, à quoi ça ressemble réellement.
5: L'objectif, c'est aussi de rapprocher la justice des citoyens. Marie-Denise Pichonnier, la procureure d'Auxerre.
9: C'est très important pour nous de montrer comment fonctionne le tribunal. Au travers de la visite que l'on fait dans les salles, ça permet aussi d'évoquer le rôle de chacun des magistrats, la manière dont on rend la justice et les valeurs aussi qui guident notre action au quotidien.
5: Et elle rappelle aussi que, sauf en cas de huis clos, les audiences sont ouvertes au public.
2: Un reportage signé Suzanne Marion. Les journées du patrimoine qui se poursuivent aujourd'hui dans Lyon. Vous pouvez par exemple pousser la porte du Pigeonnier et de la chapelle de Dillot dans le Pays d'Hôt. Et puis aujourd'hui, le château de Maulne est gratuit pour tout le monde. Autre idée de sortie pour aujourd'hui, en plus de ces journées du patrimoine, la fête de la Saint-Fiacre à Sens. C'est une manifestation populaire autour du monde du jardin et ça commence à 9h30 avec le traditionnel défilé de brouettes fleuries et c'est au square Jean Cousin. On passe à la météo, Carole. Météo avec... d'aujourd'hui, avec du soleil, un peu voilé parfois. Hein.
0: Parfois un peu voilé, voilà, mais ça se voit. Guerre, hein, moi je vous annonce ce que m'annonce Météo France. Ça sera du beau temps, donc pas de soucis pour tout ce week-end. Toute cette fin de week-end et puis pour la semaine prochaine également. Alors des températures qui vont monter, qui sont actuellement, on peut peut-être en parler puisque vous avez la page Facebook ici au CERF qui vous est ouverte justement pour commenter et donner les températures que vous avez chez vous. Comme Patricia à Beugnon, elle a 10 degrés avec un très beau soleil et elle nous dit ouverture de la chasse, donc faire attention, les chasseurs sont de sortie en ce moment, faites attention à vous. Et puis Céline à Mérissec, elle a 9 degrés, on lui souhaite une très belle journée. Donc voilà les températures de ce matin, cet après-midi. Les maximales vont dépasser les 25 degrés en Puisaye dans le Jovinien, vont aller jusqu'à 26 degrés dans l'Auxerrois, la Vallonnais. Donc voilà pour les températures d'aujourd'hui.
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0: J'adore la fin de la chanson là, avec le petit sax, très sympa. C'était Étienne Dao avec Le Grand Sommeil. Vous écoutez ici au Cerf et bienvenue dans votre mag animalier. Je suis très heureuse de vous accompagner en ce dimanche matin. Et on va commencer avec notre docteur Pierre Fabin, le vétérinaire, qui nous donne des conseils pour adopter en refuge.
1: Alors, le plus grand piège de l'adoption, c'est le coup de cœur basé sur le physique. Vous craquez sur un grand griffon, mais en fait, vous vivez en appartement et vous n'avez que 30 minutes par jour pour le promener. C'est l'échec assuré et le retour au refuge dans le mois qui suit. Donc, la première étape, c'est de faire le point honnêtement sur votre mode de vie. Avez-vous des enfants en bas âge, d'autres animaux? Êtes-vous sportif? Combien d'heures l'animal sera-t-il seul? Allez au refuge avec cette liste. Les bénévoles connaissent parfaitement leurs pensionnaires. Faites-leur confiance. S'ils vous orientent vers un petit croisé de 8 ans, très calme, plutôt que vers un jeune croisé malinois magnifique qui a besoin de courir 2 heures par jour, c'est qu'il y a une raison.
2: Et une fois sur place, dans les allées du refuge, comment ça se passe la rencontre? Et quelles sont les erreurs classiques que l'on peut faire devant les cages?
1: Alors, l'erreur classique, c'est de choisir le chien qui aboie, qui saute sur la grille et qui vous lèche les doigts à travers le grillage. On se dit souvent, il m'a choisi, c'est le destin. En réalité, ça peut être un chien en hyper-excitation, très stressé ou qui a du mal à gérer ses émotions. Et à l'inverse, on ignore souvent le chien qui reste caché au fond de sa cage, le regard fuyant. Pourtant, ce chien timide, une fois sorti de l'enfer du refuge et placé dans un salon calme, peut se révéler être le compagnon le plus doux et le plus fusionnel du monde. En fait, demandez toujours à sortir le chien en balade à l'extérieur du refuge avec un bénévole. Marchez avec lui, voyez comment il réagit et pensez à faire plusieurs visites avant de signer.
2: Et quand on ramène enfin l'animal à la maison, comment gérer ses premiers jours afin qu'il ne se sente pas complètement terrorisé et qu'il trouve vite ses marques?
1: Alors, il faut appliquer la règle des 3. 3 jours pour redescendre en pression, 3 semaines pour comprendre la routine, 3 mois pour se sentir totalement chez lui. Le premier jour, le mot d'ordre, c'est le calme absolu. N'invitez pas toute la famille pour faire les présentations. Laissez-le explorer la maison à son rythme. Laissez les portes ouvertes. Ne le forcez jamais au contact s'il va se cacher sous une table. Laissez-le venir à vous. Préparez-lui un coin refuge avec un panier confortable dans un endroit tranquille, loin des passages. Et surtout, instaurez immédiatement les règles. Si vous ne voulez pas qu'il monte sur le canapé, c'est interdit dès la première minute.
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0: Quelle douceur dans sa voix et quelle fraîcheur. C'était Adèle Castillon avec « Été avec toi ». Vous écoutez ici au Cerf et là on retrouve notre docteur Pierre Fabin. Alors quand on accueille un animal, trouver le bon vétérinaire est primordial. Mais alors, comment bien le choisir ?
1: Sur le plan émotionnel, oui. Les études scientifiques prouvent que lorsqu'on regarde son chien dans les yeux, notre cerveau sécrète de l'ocytocine, exactement la même hormone de l'attachement que sécrète une mère avec son enfant. L'amour est chimiquement réel. En revanche, sur le plan éducatif, c'est une erreur majeure. L'anthropomorphisme, c'est-à-dire prêter des émotions humaines à un animal, détruit son équilibre psychologique. Un chien n'est pas un humain poilu. Si vous le traitez exactement comme un enfant, en le surprotégeant ou en le laissant décider de tout, vous allez créer un animal hyper anxieux qui détruira l'appartement en votre absence par peur de séparation. Ils ont un besoin vital de repères canins très clairs.
2: Mais où se situe la limite concrète à ne pas franchir à la maison pour éviter de perturber psychologiquement notre animal au quotidien ?
1: La limite est franchie quand on l'empêche d'exprimer son comportement naturel. Le pire exemple, c'est de porter un petit chien en permanence dans les bras ou dans une poussette en promenade. Pour lui, c'est une vraie torture sensorielle. Il doit absolument marcher par terre, fouiller dans la terre et renifler ses congénères pour s'apaiser. L'autre grande limite concerne le cadre de vie. Un enfant devient indépendant, mais un chien a un besoin viscéral d'un leader qui gère ses ressources. C'est à vous de définir les règles, c'est vous qui décidez de l'heure précise de ses repas, et de la même, il doit avoir son propre panier, sa place bien définie au sol, et ne pas s'installer en roi sur votre oreiller au milieu du lit conjugal.
2: Est-ce que cette comparaison avec un bébé a tout de même un côté positif sur la façon dont nous traitons nos animaux de compagnie aujourd'hui ?
1: Et oui, le côté très positif, c'est la révolution médicale et le bien-être. Avant, le chien était considéré comme un outil, un gardien attaché avec une chaîne au fond du jardin. Aujourd'hui, parce qu'on le considère comme un membre du foyer, on n'hésite plus à procéder à des soins vétérinaires pointus, à acheter une alimentation de bonne qualité, à adapter notre intérieur. L'éducation a aussi totalement changé. On a abandonné les vieilles méthodes de dressage qui marchaient par la peur, pour privilégier l'éducation positive, exactement comme on le fait avec un jeune enfant. L'essentiel, c'est de garder un immense respect pour lui, tout en n'oubliant jamais qu'il reste un carnivore avec ses propres codes.
3: Vous invitez souvent vos amis à dîner ? Est-ce que vous aimez cuisiner pour eux ? Est-ce que vous leur faites des trucs spéciaux à manger ? Tiens, c'est plutôt un apéro dînatoire improvisé ou un dîner dans les règles de l'art ? Ici, c'est vous, racontez-nous ces moments partagés entre amis en direct ou avec un vocal sur notre WhatsApp dès 9h au 03 86 52 23 23.
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0: nouveautés sur Ici Auxerre. Vous êtes dans votre mag animalier. On retrouve le docteur Pierre Fabin, notre vétérinaire. Alors, c'est la base de l'éducation et pourtant, le rappel est souvent un échec pour beaucoup de propriétaires d'animaux. Alors, comment faire ?
1: Eh ben, en fait, si le rappel ne marche pas, c'est parce que le maître l'associe parfois inconsciemment à une punition. Mettez-vous à la place de votre chien. Il joue joyeusement avec ses copains dans l'herbe. Vous l'appelez, il revient, et là, vous lui attachez la laisse pour rentrer à la maison, et vous montez en voiture. Dans sa tête, le calcul, il est simple. Le mot « vient » signifie la fin de ma liberté et de la récréation. Clairement, la fois suivante, il fera semblant de ne pas vous entendre. Pour avoir un rappel infaillible, le retour vers vous doit devenir la chose la plus merveilleuse et la plus joyeuse du monde. Vous devez être beaucoup plus intéressant que le chien avec qui il est en train de jouer. Ça passe par une attitude hyper enthousiaste, une voix aiguë et surtout des récompenses exceptionnelles.
2: Et concrètement, comment mettre en pratique cet apprentissage ?
1: Alors, commencez dans un couloir fermé à la maison. Vous reculez de 3 pas, vous l'appelez joyeusement s'il vient vous donner une récompense ultime. Pas sa croquette habituelle, mais un dé de gruyère, un bout de saucisse ou un bout de poulet. Le jackpot. Et une fois que c'est maîtrisé, on passe dans un jardin clôturé et on répète pendant plusieurs jours. Puis, l'étape cruciale, le parc avec une longe de 10 mètres. Vous le laissez s'éloigner, vous l'appelez. S'il ne revient pas, vous bloquez simplement la longe sans tirer violemment. Et dès qu'il fait un pas vers vous, vous le félicitez. Et l'astuce en promenade, c'est de faire des faux rappels. Appelez-le 5 ou 6 fois pendant la balade, juste pour lui donner un bout de saucisse, le caresser et le relancer en disant « Eh ben, retourne jouer !» Le rappel n'est plus la fin du jeu, c'est une simple pause gourmande.
2: Et on fait comment s'il refuse de venir et qu'il nous regarde comme ça de loin et repart jouer avec les autres chiens ? Est-ce qu'on doit lui courir après en hurlant son nom ?
1: Eh bien, surtout pas. Si vous lui courez après, il va croire que c'est un nouveau jeu fantastique de course-poursuite. Si vous lui hurlez dessus avec une grosse voix pleine de colère, il va avoir peur et n'aura aucune envie de venir se faire gronder. La technique infaillible, s'il vous ignore, c'est de faire demi-tour et de courir très vite dans la direction opposée. Le chien, en général, a un instinct grégaire très fort et s'il voit son maître partir en courant dans l'autre sens, il va paniquer à l'idée de vous perdre et va foncer pour vous rattraper. Et quand il arrive à votre niveau, je sais que c'est dur, vous devez vous forcer à sourire et à le féliciter chaudement.
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1: 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C'est aussi un lieu d'accueil, d'écoute et d'accompagnement où les personnes peuvent être soutenues dans leurs démarches et leurs projets. 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L'épicerie solidaire de l'Auxerrois constitue ainsi un véritable lieu de solidarité et de proximité. 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

0: De très bons classiques. En ce dimanche matin, Il changeait la vie avec Jean-Jacques Goldman. Alors, il nous donne de précieux conseils dans ce mag animalier. C'est le docteur Pierre Fabin, notre vétérinaire. On parle de la chatière qui est un symbole de l'indépendance pour le chat et un confort pour nous. Mais ça peut vite devenir un casse-tête. Alors, comment on fait?
1: Alors, oubliez tout de suite la vieille chatière basique avec un simple battant en plastique. C'est une porte ouverte à tous les chats errants du quartier. Si un matou bagarreur entre chez vous pour voler la gamelle ou uriner sur le canapé, votre propre chat sera traumatisé et vous, vous serez pas très content. Le seul modèle valable aujourd'hui, c'est la chatière électronique à lecteur de puce. Elle fonctionne comme un badge d'accès sécurisé. Elle lit la puce d'identification de votre chat. La porte ne se déverrouille que pour lui. C'est un investissement un peu plus coûteux, autour d'une centaine d'euros, mais c'est la garantie absolue de ne pas retrouver des ratons laveurs ou des matous du voisinage dans votre cuisine en pleine nuit. C'est la sécurité totale.
2: Alors, une fois ce modèle acheté, on passe à l'installation. Comment percer et placer ça au bon endroit pour être sûr qu'il accède et qu'il puisse se servir aussi bien de jour comme de nuit?
1: Alors, on voit souvent ça comme une vraie galère, car il faut percer une porte, un mur ou même une baie vitrée. Mais il existe des installateurs professionnels pour ça. La facture sera un peu plus salée, mais c'est un investissement indispensable. Ça ne sert à rien de s'équiper si la chatière ne donne pas au bon endroit. C'est l'environnement extérieur, mais aussi intérieur qui compte. Si la sortie débouche sur un trottoir bruyant ou devant la machine à laver qui fait du bruit, votre chat refusera clairement de l'utiliser. Mieux vaut payer pour percer le bon mur que de le faire soi-même sur la mauvaise porte. Et côté hauteur, placez-la simplement à une dizaine de centimètres du sol, au niveau de son ventre.
2: Alors justement, les premiers jours, beaucoup de chats restent bloqués devant sans oser pousser le battant. Comment l'entraîner à passer la porte?
1: Alors, il ne faut jamais le pousser de force à travers la trappe. Vous allez juste créer un traumatisme et il n'y retournera plus jamais. La clé, c'est la décomposition de l'exercice. Le premier jour, vous bloquez le clapet en position grande ouverte avec du gros scotch. Le trou doit être complètement libre. Vous vous placez de l'autre côté et vous l'appelez avec sa friandise préférée ou de la pâtée. Il va passer dans le trou sans aucune crainte. Au bout de quelques jours, vous le scotch en laissant le bâton tomber. Mais vous coincez quand même une petite passe à linge pour l'entrouvrir légèrement. Et là encore, on utilise des friandises pour l'appeler la première fois. Il va comprendre qu'il faut juste un petit coup de museau pour l'ouvrir. Et une fois qu'il aura compris ce mouvement, vous retirez la pince.

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0: C'est dimanche matin, c'est de la douceur, de l'amour avec notre mag animalier. On retrouve notre vétérinaire, le docteur Pierre Fabin. Alors, on pense souvent qu'un hamster, il est heureux avec une simple roue dans une petite boîte. Mais c'est une immense erreur. Comment aménager un habitat vraiment adapté pour lui?
1: Et ben, la première règle, c'est de jeter justement ces minuscules cages en plastique ultra coloré qu'on vend en animalerie. Elles sont une véritable prison. Dans la nature, un hamster parcourt des kilomètres chaque nuit. La taille minimale absolue pour une cage, c'est 1 mètre de long sur 50 cm de large. L'idéal, c'est d'utiliser carrément un grand aquarium en verre recyclé. C'est ce qu'on appelle un terrarium. Pourquoi ? Parce que le hamster est un fouisseur. Il passe sa vie à creuser des galeries souterraines. Vous devez lui mettre au minimum 20 cm d'épaisseur de litière. Prenez une litière de chanvre ou de lin non poussiéreuse et mélangez-y un peu de foin pour que ces tunnels tiennent bien en place.
2: En termes d'accessoires, la roue est un grand classique, on en parlait. Mais y a-t-il des précautions à prendre pour déjà le choix de la roue et est-ce qu'il faut rajouter autre chose ?
1: Alors, toutes les roues ne se valent pas. Certaines sont même dangereuses. Oubliez les roues avec des barreaux en métal. Le hamster peut s'y coincer une patte et se la fracturer en courant. Il faut une roue pleine, en plastique dur ou en bois, sans fente. Et l'autre point crucial, c'est le diamètre. Il doit faire au moins 28 cm de diamètre. C'est parce que si la roue est trop petite, le hamster court avec la colonne vertébrale complètement courbée et ça provoque de graves déformations du dos. Et ensuite, ajoutez obligatoirement un bac à sable, pas de sable chantier, mais du sable fin pour chinchilla. Il va s'y rouler pour nettoyer son poil et éliminer l'excès de sébum. Et bien sûr, multipliez les cachettes, des ponts en bois, des demi-noix de coco, des maisonnettes sans fond. Plus il a d'endroits sombres pour se cacher, moins il sera stressé.
2: Alors certains le savent, le hamster est un animal nocturne. Est-ce que ça a un impact sur l'aménagement de la cage ?
1: Eh oui, la première règle de bon sens, c'est de ne jamais placer sa cage dans une chambre à coucher. Le bruit d'activité nocturne est continu. Placez-le dans le salon, à l'abri des courants d'air et de la lumière directe du soleil, en pleine journée. Et pour limiter le bruit, investissez dans une roue sur roulement à billes ultra silencieuse. Et l'autre astuce pour l'occuper la nuit en silence, c'est le nourrissage. Vous prenez sa ration journalière et vous la dispersez partout dans la cage. Il va passer la moitié de sa nuit à chercher sa nourriture en fouissant silencieusement et ça correspond exactement à son comportement naturel à l'état sauvage.

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1: Et sur ici au Cerf, vous êtes dans le Mag Animalier. J'espère que vous passez un bon dimanche matin en notre compagnie. Il est temps de retrouver Séverine Lucet, qui est une bénévole engagée auprès de la SPA de Lyon à Naï. Elle nous donne des conseils quand on adopte un chien en refuge, mais qu'on a déjà un chat. Quelles sont les clés pour une bonne entente?
2: C'est une question qu'on nous pose souvent. Est-ce que le chien est OK chat? Alors, on peut faire des tests à la SPA de Lyon pour voir si le chien va réagir en présence de chats. On a des chats qui vivent en liberté, ou on peut lui faire aussi traverser la chatterie. Mais pour moi, ces tests ne sont pas représentatifs de ce qui va se passer à la maison. Parce que le chien qui a vécu un certain temps au refuge va avoir besoin de temps pour s'adapter à beaucoup de choses. Et s'il y a déjà un chat dans la maison, ça fait une chose supplémentaire à laquelle il va devoir s'adapter.
1: Donc on ne peut pas vraiment anticiper en fait?
2: Pas vraiment. Par contre, on peut prendre des précautions quand on arrive à la maison, de manière à ce que l'entente se passe bien. Et de manière générale, il ne vaut mieux pas les mettre ensemble tout de suite. Il vaut mieux attendre que le chien prenne ses marques à la maison, qu'il comprenne qu'il a une nouvelle famille, un nouvel environnement de vie, et les présenter en toute sécurité, à savoir, on tient le chien en laisse. Si jamais on a un vrai doute, on peut aussi utiliser une muselière. Mais vraiment, la précaution, c'est de ne pas les mettre ensemble pendant un minimum d'une semaine.
1: Ah voilà. Oui, quand même, d'accord.
2: Ah oui, plus longtemps si nécessaire. Parce que la première impression doit être positive.
1: C'est ça.
2: Voilà.
1: Donc on leur laisse d'abord prendre un petit peu de recul, de savoir qu'il y a quelqu'un, mais on attend.
2: Exactement.
1: Et le jour J, quand on les présente
2: Toujours en prenant des précautions. Voilà, on tient le chien en laisse et on voit comment il réagit. Pas de tension sur la laisse, de manière à ce qu'il n'associe pas la tension que nous on pourrait avoir, voilà, avec le chat. Surtout, les choses doivent se faire en détendue,
1: douceur.
2: Voilà. C'est en douceur, voilà.
1: C'est une idée reçue que les chiens n'aiment pas les chats et vice versa.
2: Je pense. Ouais, oui. C'est assez ancré, chien-chat, comme chien et chat.
1: Voilà. C'est vrai.
2: Dans l'expression
1: consacrée. J'y ai pas pensé, tiens. Voilà.
2: Mais il y a énormément de foyers en France dans lesquels les deux espèces cohabitent et cohabitent très bien. Il suffit de respecter les espaces, que chacun ait son espace de vie. Voilà. Ses limites aussi, en termes de territoire, les chiens et les chats n'ont pas du tout le même comportement. Donc il faut respecter ça et il n'y a pas de raison que ça se passe mal. Si jamais ça devait se passer mal, au bout d'un certain temps, il faut faire appel à un professionnel.
1: Très bien. Eh ben, merci beaucoup, Séverine, pour tous ces conseils. Et de toute façon, on vous retrouve la semaine prochaine.
2: À très bientôt.
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0: Quelle jolie voix ce Matt Pokora avec le titre quand même. C'est la fin de notre mag animalier et on termine tous les dimanches avec Katia Mestrud, notre comportementaliste canin chez Coach & Dog. Et aujourd'hui, on parle de la laisse du chien. Quand on le promène, pourquoi il est toujours en train de la manger?
1: C'est une grosse frustration. Ils sont pas contents à ce moment-là, ils sont en colère. Et ils sont en colère souvent parce qu'on va faire demi-tour alors qu'eux, ils avaient envie de continuer. Ou alors, on s'éloigne du chien avec qui ils ont pu dire bonjour. On leur a laissé se dire bonjour quelques secondes, puis après, chacun repart de son côté. Ou alors, on va le remettre en laisse. Et du coup, là, il est frustré. Puis ben, c'est la laisse qui l'empêche de faire ce qu'il veut. Donc, il va avoir tendance à prendre la laisse en gueule et puis de tirailler, c'est-à-dire qu'il va mettre une pression de l'autre côté. Puis comme nous, on retient, ben, de son point de vue à lui, c'est rigolo parce que on joue un peu à la bagarre à ce moment-là.
0: Alors, pour pallier sa frustration, voilà, il décide de l'agresser, sa laisse.
1: Exactement, d'agresser sa laisse. Et puis, c'est un peu comme nous, quand on a envie de taper, même si on sait qu'il ne veut pas taper, on va avoir en crier, on va taper dans un punching ball ou dans un coussin pour évacuer. Bah, lui, il va faire ça. Mais c'est vrai que pour nous, c'est très désagréable en face, surtout suivant la force que notre chien il a.
0: Oui.
1: Alors, une petite astuce, déjà prendre une laisse métallique, parce que comme ça, pour lui, il prend la laisse dans la gueule et ouh là, c'est pas agréable, ça fait mal. Par contre, attention, dans cette petite astuce-là, on ne traite pas le problème de frustration. Il faudra quand même le traiter à côté. Et sinon, c'est de prendre un petit jouet, une petite corde qu'il aime bien, qu'on peut avoir dans le sac à dos. Puis quand on sent que ça monte, ben, on le fait tirer un petit peu sur le jouet plutôt que sur la laisse pour l'aider à gérer sa frustration du moment et puis à passer à autre chose tranquillement après.
0: Ah ben merci beaucoup Katia et on se retrouve la semaine prochaine.
1: À bientôt.
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3: Les informations avec vous, Damien Robin. Une soixantaine de personnes ont manifesté à Sens hier matin.
4: Oui, ils s'étaient rassemblés pour protester contre la nouvelle loi qui prévoit d'instaurer une présomption d'usage légitime des armes à feu par les forces de l'ordre dans l'exercice de leurs fonctions. D'autres manifestations sont organisées dans près d'une centaine de villes en France aujourd'hui contre cette loi qualifiée de permis de tuer par les 150 organisations mobilisées adoptées à l'Assemblée nationale en juillet. Elle doit encore être examinée par le Sénat. Les pompiers sont intervenus sur deux incendies hier après-midi dans Lyon, à Charmois, près de Migennes. Une partie du toit d'un pavillon est partie en fumée. Une personne de 75 ans a dû être relogée par la mairie. Deux personnes ont été transportées à l'hôpital de Sens également après avoir inhalé des fumées lors d'un incendie, cette fois d'un cabanon à Aigrisel-le-Bocage.
3: La JOCR va tenter de réaliser la passe de deux cet après-midi avec la réception de Brest.
4: Oui, des Auxerrois désormais en confiance après une première victoire face à Nice la semaine dernière et sans prendre deux buts. Et ça, c'est bon pour le moral du défenseur Clément Akpa.
5: C'est vrai que le clean sheet, d'ailleurs, il fait du bien. Moi, ça m'a permis aussi de retrouver de la confiance et me mettre aussi en tête qu'on est capable de faire des matchs sans concéder de but.
4: Agi à Brest, donc coup d'envoi à 15h et dès 14h30 sur votre radio ici au Serre. À suivre également ce soir le choc de la Ligue 1 entre Marseille et le PSG au Vélodrome. Le Phoenix Basket a lancé sa saison en battant Metz hier soir dans sa salle à Moneto, 85-78. L'équipe qui découvre cette saison le championnat national 2 avait débuté par deux défaites. Un gros soulagement donc hier pour les joueurs et les supporters. Et puis en rugby, le RCA retrouve ses supporters cet après-midi, troisième journée de Fédéral 1, avec la réception des Isérois de Bièvre-Saint-Jouard, coup d'envoi à 15h15 au stade Pierre Bouillot. Les journées du patrimoine se poursuivent aujourd'hui dans Lyon, avec par exemple cet après-midi une balade commentée, des ruelles et des vieux remparts d'Avalon, également une visite guidée du site gallo-romain à Saint-Mauré, la fortification qui date du 4e siècle et qui domine la vallée de la Cure, est classée monument historique. C'est de 15h à 17h. Et tout ça, on pourra le faire des balades sous le soleil ou aller au rugby ou au football, et il y a le choix.
3: Et oui, il ne va pas pleuvoir, il y aura de la chaleur. Alors pas trop, hein. On va pas dépasser les 26 degrés cet après-midi dans la Vallonnais, dans l'Auxerrois, jusqu'à 25 dans le Jovinien, le Sénonais en Puisaye, l'Autonérois et le Florentinois. Et puis le ciel ensoleillé, même sur un léger voile. Demain, lundi, ce sera un poil plus frais, mais toujours le même ciel. Donc on va pouvoir sortir aujourd'hui et puis même demain et la semaine prochaine.
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3: À 10h03, on retrouve les valeurs sûres comme Daniel Balavoine. Aimer est plus fort que d'être aimé.

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0: Ici, ça marche jusqu'à 11h avec des initiatives intéressantes initiées par des iconaises et des iconais. On ira même plus loin avec, dans la Sarthe, des chiens dans des tribunaux. On verra ça à la fin de 7h. Et puis tout de suite, un duo magnifique, Dieu fumeur de Havane. C'est sorti en 1980. Un texte écrit et composé par Serge Gainsbourg pour la bande originale du film Je vous aime de Claude Berry. Catherine Deneuve.

0: est un fumeur de Havane. Le duo Catherine Deneuve et Gainsbourg. Il y a eu un autre duo, une autre reprise d'une chanson originale de Gainsbourg en 64, qui a été enregistrée pour 1981. C'était Ces petits riens. Et puis il y a aussi eu un album conceptuel de Gainsbourg entièrement pour Catherine Deneuve. Souviens-toi de m'oublier en 81 également.
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0: Et on retrouve les initiatives intéressantes initiées par les Iconais. On en parle, on découvre Béatrice, présidente de l'ADAVIR, association d'aide aux victimes d'infractions et à la réinsertion sociale. On découvre donc Béatrice et Martine, qui est référente de ces bénévoles.
3: Alors je vais commencer, tu compléteras. Quand quelqu'un s'estime victime d'une infraction pénale, soit elle va elle-même porter plainte, soit elle vient d'abord à l'ADAVIR pour avoir des renseignements.
4: Justement, pour savoir les étapes, qu'est-ce qu'il faut faire, à quoi il faut faire attention,
3: quels sont les documents à apporter éventuellement, on renseigne complètement la personne. Et après, on peut l'accompagner à partir de ce moment-là, à aller porter plainte à l'hôtel de police ou à la gendarmerie et donner tous les éléments. Peut-être que tu peux comprendre.
5: Alors justement sur cet accompagnement, alors autant le juriste de la DAVIR va s'occuper de tout l'accompagnement du dossier qui va traiter de l'infraction pénale, un bénévole peut accompagner aussi une personne victime au moment du dépôt de plainte.
4: Et il peut venir avec physiquement.
5: Peut venir accompagner, voilà, physiquement, moralement, sans avoir pour autre. Bon, il n'y a pas d'intervention juridique, mais en tout cas, c'est un soutien.
4: C'est un sacré soutien, effectivement. Parce que justement, de quoi une victime a-t-elle le plus besoin dans un premier temps?
3: Ah, c'est l'écoute.
4: Oui.
3: C'est vraiment l'écoute inconditionnelle. On ne juge pas. On est là pour comprendre la situation de la personne. Et donc, nos juristes sont formés à cet accompagnement, à cette écoute. Ça peut prendre un ou deux entretiens, vraiment bien avoir tous les éléments pour pouvoir constituer un dossier, pour porter plainte. Et ensuite, la plainte est transmise à la justice, qui va donc prendre en charge le dossier.
4: Ce que vous le disiez, c'est des infractions pénales, donc c'est quand même des cas lourds. Quel type d'infractions vous retrouvez?
5: Alors, plusieurs types d'infractions. Ça peut être effectivement des violences conjugales ou intrafamiliales, des vols, des escroqueries. Alors, escroqueries, ça peut être aussi des escroqueries sur Internet.
4: Il y en a de plus en plus. Hein, ouais.
5: Vous le savez, des cambriolages, du harcèlement, donc toute forme effectivement de violence faite à une personne et qui effectivement coup se sent victime. Et
4: alors justement, j'imagine que quand on est victime, si prenons le cas de l'exemple des violences conjugales, déjà il faut passer le cap de pouvoir soit aller vous voir ou porter plainte. Donc vous êtes vraiment sur le côté aussi psychologique. Comment vous faites? Est-ce qu'il y a un psychologue à disposition?
5: Alors on a aussi effectivement une équipe de psychologues qui intervient pour nous en vacation. Hein, donc on peut proposer aussi un soutien psychologique. C'est le juge là qui va proposer ce soutien psychologique, donc qui va se mettre en contact avec les psychologues qui travaillent avec l'ADAVIR pour accompagner les personnes qui ont ce type d'aide.
0: Et vous entendiez Béatrice, présidente de l'ADAVIR, l'aide aux victimes, en compagnie de Martine, référente des bénévoles. C'était au micro de Sandrine Ruffier. Ici, ça marche, ça revient avec Sandrine, lundi de 10h à 11h, en compagnie de David Paillard, diététicien, nutritionniste. Et puis l'émission continue, ici ça marche, on entendra tout à l'heure Catherine Marchesin avec une belle initiative. Mais tout de suite, Casey and the Sunshine, 10h15.

0: the way I like it avec Casey and the Sunshine Band. C'était sorti en 1975. On va retrouver Ici ça marche. Enfin, nous sommes sur Ici ça marche. Alors, les belles initiatives de nos iconaises et iconais. On va aussi retrouver des initiatives, une initiative qui vient de plus loin de la Sarthe. Ce sera à la fin de cette heure. Mais pour l'heure, on va retrouver Tricheur. C'est Marine et c'est son tout dernier titre.
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0: Une véritable institution à Auxerre. Hein.
1: Oui, on est là depuis quelques années, depuis 1935.
0: Qu'est-ce qu'on vend à la maison gouverneur à Auxerre? Qu'est-ce qu'on peut trouver? On peut tout trouver.
1: On peut pratiquement tout trouver. À la base, on était plus coutellerie, tout ce qui était couteau. Et puis après, on s'est diversifié dans tout ce qui est vaisselle, cadeaux, le petit électroménager, des mixeurs.
0: Pour ceux qui ne connaissent pas et qui habitent le nord de Lyon ou le sud de Lyon, le Loiret ou même la Seine-et-Marne, c'est véritablement une caverne d'Ali Baba.
1: Oui, c'est ce qu'on
0: nous
1: dit souvent.
0: On y trouve tout. Alors aujourd'hui, François, vous avez choisi de parler couteau et plus précisément des opinels, un terme qui est presque devenu un nom commun aujourd'hui, c'est vrai. Mais un opinel, c'est quoi alors?
1: Un opinel, c'est à la base, c'est juste une lame et puis un manche en bois.
0: C'est tout.
1: C'est tout.
0: Parce que l'opinel, pour moi, il se replie.
1: Il se replie. Ils font même maintenant des couteaux aussi de cuisine, de table, mais ils se replient, ouais.
0: La caractéristique de ces couteaux, pourquoi c'est toujours bien d'avoir un opinel sur soi?
1: C'est pratique, c'est solide et puis pas cher. Si on le perd, c'est pas très grave.
0: Et pourquoi vous avez décidé de venir nous parler de ces couteaux en particulier aujourd'hui, François?
1: En fait, c'est une marque qui est très connue et là, dans mi-octobre, ils vont sortir une grosse nouveauté, une série limitée. Donc ça sera un couteau opinel, le classique, le numéro 8, mais manche en zircote. C'est un bois qui vient d'Amérique centrale. Et lame d'amas, donc c'est plusieurs couches d'acier qui sont forgées entre eux.
0: Ça va coûter cher.
1: Un peu, oui.
0: Celui-ci, parce que en fait, moi je me suis renseignée un petit peu. Un opinel, si on veut faire un cadeau, ça part de quel prix? Ça va, il y a toute la gamme de prix en fait.
1: Oui, faut compter. Le classique, c'est on va dire 11 euros.
0: La tradition veut que la personne qui reçoit un couteau donne une pièce de monnaie en échange pour conjurer le mauvais sort. Vous en pensez quoi de cette tradition?
1: Pour pas que ça coupe l'amitié,
0: C'est vrai.
1: Ouais.
0: C'est vrai, on le fait toujours, ça.
1: Il y a des gens qui le font toujours,
0: Ces couteaux opinel, on peut les faire personnaliser, vous les faites personnaliser?
1: On les personnalise, on peut graver au dos de la lame un prénom, des initiales, une date.
0: Et c'est quelque chose que les gens s'offrent encore?
1: Oh oui, ça plaît encore. L'opinel, ça plaît beaucoup. Ouais. Les touristes aussi, ils adorent ça. Ouais.
0: Les touristes adorent ça.
1: Ouais.
0: Ça leur donne un côté homme des bois, peut-être.
1: Voilà, c'est les étrangers, ils voient un opinel, c'est typiquement français, ça fait le.
0: C'est vrai?
1: Le cadeau, le souvenir de la France.
0: Merci François Gouverneur. La maison Gouverneur, c'est rue de la Draperie à Auxerre. Vous pouvez pas louper la boutique. Elle fait langue. Bonne journée à vous.
1: Bonne journée.
2: François Gouverneur de la maison Gouverneur au micro de Catherine Marchosin. Et puis on va retrouver tout à l'heure ici ça marche une autre initiative, mais ce sera dans la Sarthe cette fois-ci. 7 Seconds, Youssou N'Dour avec Néné Chéri. On profite, il est 10h26.

0: Seven Seconds avec Youssoundour et Néné Chéri. On retrouve des idées sorties de bonnes initiatives et puis on va faire du sport.
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2: La 8e édition des Foulées Roses de Lyon se prépare à Auxerre. Le rendez-vous est fixé, notez-le, au week-end des 10 et 11 octobre prochains pour une toute nouvelle édition de cette course et marche solidaire organisée au profit de la recherche contre le cancer du sein. Bonne nouvelle, les inscriptions sont déjà ouvertes. Les tarifs sont de 11 euros et 7 euros. Des inscriptions payantes qui seront reversées à l'association Lyon en Rose. Un supplément de 5 euros est proposé pour celles et ceux qui souhaitent repartir avec le t-shirt officiel de cette 8e édition. L'an dernier, près de 10 000 personnes avaient participé aux Foulées Roses. Plus de 65 000 euros avaient ainsi été reversés en faveur de la recherche contre le cancer du sein. Alors rendez-vous sur foulesrosesdelyon.fr pour retrouver toutes les informations et bien sûr vous inscrire.
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0: Un chien dans un tribunal, juste après Michel Berger.

0: celui qui chante avec Michel Berger. Tes états d'âme, Erika de Luna Parker, ça vous dit, restez à l'écoute.
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0: Ici, ça marche avec les solutions de nos iconaises et iconais. On va terminer l'émission avec un bon plan, mais qui nous vient d'ailleurs de la Sarthe. Là-bas, on s'est dit que dans un tribunal, le meilleur soutien des victimes pouvait être un chien. C'est original et puis ça peut aider évidemment les victimes qui ont besoin de réconfort pour affronter une étape souvent difficile de leur parcours judiciaire. Dans la Sarthe, Robin Bernot avec Julien Pénaud.
2: Au Mans, le tribunal de la ville aura bientôt son chien d'assistance judiciaire.
3: C'est une très bonne chose.
2: Alors, pas pour rattraper les prévenus qui tenteraient de s'échapper, je vous rassure, mais bel et bien pour aider les victimes à déstresser. Elles pourront le caresser pendant les procès ou lors des auditions devant les juges d'instruction. Une présence animale qui se veut rassurante, selon Philippe Jamais, président de France Victimes 72, qui porte ce projet avec le tribunal. Julien Penaud l'adjoint pour Ici Mène.
4: Il va pouvoir se mettre tout proche de la victime, poser sa tête sur les genoux, absorbe un peu le stress porté par la victime, quoi, et sa seule présence suffit à rassurer ces personnes.
2: L'objectif est donc d'améliorer la prise en compte des victimes, notamment des enfants, et de faciliter la libération de leurs paroles. C'est dans ce cadre que ce chien interviendra. A priori, un Golden Retriever, une race reconnue pour son empathie et surtout sa capacité à être, je cite, une véritable éponge à émotions, selon le tribunal du Mans. Alors ici, en Sarthe, ça marche, mais vous, qu'en pensez-vous? Pour Julie, c'est une très bonne idée.
3: Je trouve ça super bien, même pour les enfants. Tu disais tout à l'heure, ça rassure forcément. Et pour un enfant, déjà, c'est hyper compliqué de passer au tribunal ou même d'être devant des adultes. Et c'est rassurant, ça donne un petit peu d'amour et c'est léger. De toute façon, les animaux, en règle générale, que ce soit avec tout le monde, même pour les personnes âgées, c'est toujours bien. Que ce soit adulte, ça apporte du bonheur.
2: Les animaux, en particulier les chiens et leur pouvoir rassurant, c'est Camille qui m'en parle.
5: Quand on est stressé, tout ça, c'est vrai que lui faire des câlins, tout ça, ça rassure. Puis le sortir, ça change les idées aussi quand il y a des choses dans la vie qui font que ça va pas trop.
2: C'est quoi, ils ont un pouvoir magique les animaux?
5: Oui, un peu, leur amour.
2: Alors il faut savoir qu'un chien qui aide à libérer la parole et à témoigner plus facilement, ce n'est pas nouveau, puisque ça a été le cas par exemple lors du procès Le Squarneck en février 2025, où une dizaine de chiens étaient présents aux côtés des victimes de ce chirurgien condamné pour viols et agressions sexuelles. Le tribunal du Mans, quant à lui, va devoir encore patienter quelques mois, au moins jusqu'au printemps prochain, avant de pouvoir accueillir son chien d'assistance judiciaire.
0: Robin Bernot avec Julien Pénaud. Le chien en question coûte autour de 20 à 30 000 euros par an et toutes les victimes évidemment pourront pas en bénéficier. Les chiens d'assistance judiciaire ne peuvent pas rester toute une journée dans un tribunal, donc une trentaine de juridictions en France aujourd'hui bénéficient d'un chien. Béatrice, notre guide, nous rejoint juste après Tes états d'âme, Eric Luna Parker.

0: des états d'âme, Eric Luna Parker. Shakira arrive avec Burna Boy et puis Béatrice également. Ce sera juste après Béatrice qui nous parle de Varennes, le nom Varennes, d'où vient ce nom.
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0: Dai Dai, l'hymne officiel de la Coupe du Monde de foot cet été par Shakira.
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0: Notre guide conférencière Béatrice Kerfa est là avec nous. Bonjour Béatrice.
2: Bonjour.
0: Et vous allez nous parler ce dimanche de Varennes dans les noms d'ici.
2: Et oui, parce que Varennes, en fait, il y a deux origines dans le nom. Ça peut vouloir dire une terre inculte quand le Varennes vient du germanique, soit souvent pour le bétail. C'est-à-dire qu'on l'exploitait pour le bétail, mais elle n'était pas bonne pour les moissons ni rien d'autre. Et ça peut vouloir dire aussi quand c'est un mot gaulois, Vara, qui l'eau, hein, le mot celte en fait, qui s'appelle un terrain gorgé d'eau, un lieu humide. Alors très souvent, ça dépend d'où on est, mais les Varennes, il en a beaucoup. Et attention, c'est un dialecte Varennes en fait, parce que le mot d'origine, c'est Garenne.
0: Ah.
2: Et ça, non, la Garenne, ça c'est un mot qu'on connaît bien
0: le
2: aussi.
0: Le lapin.
2: Voilà, exact, le lapin de Garenne, exactement, parce que ça court sur ces lieux-là. Alors, Varennes, c'est bien sûr chez nous dans l'Yonne, un village à côté de Ligny-le-Châtel, un très joli petit village avec son église. Vraiment, je vous invite, Méret, Varennes, vraiment à découvrir. Mais on a aussi un hameau de Diche qui s'appelle Varennes, aussi à Chevannes, Charbuis. On a Val-Ravillon, hein, bien sûr, Branche, hein, je précise la commune, Levis, et puis il y a des rues. Alors bien sûr, pourquoi ? Parce que ça a emmené dans les Varennes, hein. C'est à Aiglenie par exemple, ou à Gurgy. Donc, un terme très rural, ce qui explique la liste que je viens de donner. Ces terrains étaient souvent réservés pour les habitants et on laissait paître. Il y avait des droits, hein, sur les Varennes. Il y a eu un moment aussi où au Moyen-Âge, quand on n'est pas très loin d'un château, c'était un domaine réservé à la chasse du seigneur. Donc, faut toujours regarder quand on arrive à un lieu dit qui s'appelle Varennes, s'il y a un château dans les environs, parce que là, on change de sens du mot. Donc, vous voyez, c'est quand même un mot particulièrement riche et on le retrouve partout en France. Qui n'a pas appris la fuite de Varennes?
0: Oui, c'est ça.
2: Varennes sur Argonne, hein, vous en souvenez-vous?
0: Ah oui,
2: aussi
0: oui, je m'en souviens.
2: Le roi, le petit garçon qu'il reconnaît sur la pièce. On a tous appris cette anecdote à l'école.
0: Est-ce que ça s'écrivait de la même façon?
2: Oui, Varennes sur Argonne, simplement l'Argonne, hein, malheureusement, tristement célèbre à la guerre de 14-18.
0: Donc V-A-R-E-2-N-E-S?
2: C'est ça, tout à fait.
0: Il y a un S.
2: Il y a un S, parce que très souvent on dit les Varennes, parce que c'était un ensemble de petits terrains. Il y a aussi Varennes-les-Mâcons, toujours Bourguignon, bien sûr. Varennes-Vauzelles, dans la Nièvre, et pas très loin d'ici, Varennes changé dans le Loiret. À Beaune, il y a une rue de Varennes aussi. Donc vous voyez, c'était vraiment quelque chose de très connu. Alors, si je commençais à faire les lieux-dits la Garenne, alors là, ou les Garennes, c'est exactement la même chose.
0: Oui, oui.
2: Il y en a vraiment beaucoup. Donc ça fait partie de ces mots, des traditions rurales qui sont restées dans notre vocabulaire, oui, et qui étaient tout à fait essentielles, je tiens à le dire, pour les paysans à l'époque médiévale.
0: Ça avait du sens qu'on a perdu aujourd'hui, mais qu'on retrouve grâce à vous. Merci Béatrice Kerfa.
2: À bientôt.
0: Ici Auxerre avec un beau programme. Céline Dion, l'hymne à l'amour, juste après Les Innocents.

Ici au Serre avec le live de Céline Dion au JO de Paris. 11h approche avec le cap ou pas cap et les infos. Mais d'abord, vous l'entendez, j'aurais voulu te dire avec Catherine Legrand. Elle avait 20 ans quand elle chantait ça à l'époque, en 89.

0: Pauline Legrand, à l'instant.
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0: Ici au CERF, il est 11h. On retrouve les informations de Valentin Bertrand.
2: De la nuit dernière à Saint-Pierre-des-Corps près de Tours, une vingtaine de voitures incendiées, des mortiers d'artifice tirés, des policiers et gendarmes ciblés par des jets de projectiles. Ils sont 9 à être blessés. Ces violences ont suivi la collision entre une voiture de police et une moto lors d'un rodéo urbain. Le motard est gravement blessé à la jambe, sans pronostic vital engagé. Le fonctionnaire au volant est lui en garde à vue. Le ministre de l'Intérieur Laurent Nunez dit redouter des débordements et appelle les forces de l'ordre à la vigilance avant les nombreux rassemblements organisés partout en France aujourd'hui contre la création d'une présomption d'usage légitime des armes à feu. Une proposition de loi en cours d'examen au Parlement qualifiée de permis de tuer par ses opposants à Paris. La manifestation est prévue à 14h, place de la République. D'autres cortèges sont annoncés à Nantes, Amiens, Saint-Étienne, Bordeaux ou encore à Antibes. Pour atteindre les 54 milliards d'euros d'économies l'an prochain, le ministre du Logement le confirme, les APL seront gelées. Ces aides au logement, en moyenne de 219 euros par mois, ne seront pas revalorisées au niveau de l'inflation. Un nouveau record dont on se serait bien passé, le prix du litre de gasoil atteint aujourd'hui 2,41 euros en moyenne, le sans-plomb 95, l'essence la plus consommée, et elle à 2,15 euros le litre. Promet justement de baisser les taxes sur les carburants et de sortir la France de ce qu'il appelle la prison de l'Union européenne. Nicolas Dupont-Aignan, le président du parti Debout la France, se lance dans la campagne présidentielle. C'est sa quatrième tentative. 2 millions d'euros pour sauver le dernier fabricant français de pâte à papier. L'État octroie un prêt à l'usine Fibre Excellence de Saint-Gaudens en Haute-Garonne en redressement judiciaire. La liquidation judiciaire a déjà été prononcée pour l'autre site de Tarascon dans les Bouches-du-Rhône. 3 affiches aujourd'hui en Ligue 1 de foot, le classico OM-PSG à 20h45. Les Parisiens privés à nouveau de supporters. Avant ça, Brest se déplace à Auxerre à 15h et puis Nice reçoit Lille à 17h15.
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0: Du beau temps cet après-midi, c'est la météo, le programme météo à venir. C'est sec, ensoleillé et chaud. Les températures vont monter jusqu'à 25. En gros, dans le Tonnerrois, le Jovinien, le Senonais, on puisait jusqu'à 26 dans l'Avalonnais et l'Auxerrois. Et demain, lundi, ce sera un tout petit peu plus frais, toujours le même ciel. Par contre, la semaine prochaine, mercredi, on aura peut-être jusqu'à 29 degrés dans l'après-midi dans Lyon.
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0: À 11h03, pour finir cette matinée de dimanche, Just Can't Get Enough, c'est Dépêche Mode.

0: Just Can't Get Enough avec Dépêche Mode. Il est 11h06.
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0: C'est l'heure de débuter notre grand jeu. De 11h à midi toute la semaine, on joue au cap ou pas cap. On joue aujourd'hui pour un bon d'achat de 30 euros valable sur les marchés. Alors, les marchés de Joigny, le mercredi entre 8h et 12h30. À Migennes, le jeudi de 8h à 12h30. Et le vendredi matin, à Auxerre, à l'Arquebuse. Et il y a des terrines, des confitures, des farines, des huiles, des graines, des pâtes, des condiments et des tartinades. Tout ça donc pour une valeur de 30 euros. C'est notre cadeau aujourd'hui. Quatre candidats vont se départager pour voir qui va remporter le plus grand nombre de points à nos questions. Il y a quatre questionnaires, donc vous avez des possibilités de réponses différentes. Vous avez trois questions. Vous avez deux premières questions, vous pouvez répondre cash. Ça vous fait gagner 5 points, évidemment, je ne vous aide pas. Je vous aide avec un indice, ça vous fait marquer 3 points si vous avez bon. Et si je vous donne deux proposition, vous pourrez remporter un point. Il faut faire le maximum de points. Voilà, on continue cette émission avec les appels. N'hésitez pas à nous appeler au 03 86 52 23 23 pour remporter ce bon d'achat d'une valeur de 30 euros.

0: Vianney d'Étain, c'est sorti il y a 3 semaines. C'est Vianney.
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0: On joue avec Marie-Noël. Bonjour Marie-Noël.
3: Bonjour.
0: De Chevannes, vous avez prévu quelque chose pour ces journées du patrimoine, Marie-Noël?
3: Ah, pas du tout. Aujourd'hui, je reste chez moi, je fais du rangement, comme je suis pas tout le temps disponible la semaine.
0: Ah alors, oui, on en profite.
3: Voilà. Et de toute façon, les journées du patrimoine, s'il y a des sites que je veux aller voir, il faut déjà réserver avant. Alors,
0: souvent, oui. Oui, oui.
3: Alors déjà, tout est complet.
0: Ouais, ou alors, il faut faire la queue. Voilà.
3: Voilà.
0: Bah, écoutez, ici au CER, c'est très bien aussi. Marie-Noël.
3: Exactement.
0: Voilà. Et vous allez peut-être remporter 30 euros le bon d'achat pour la boutique d'Élise qui est disponible donc sur les marchés de Joigny, Migennes et celui d'Auxerre. Alors, pour ça, ben, il faut avoir le maximum de points. Vous êtes la première candidate. 3 vont suivre. Je vous pose la première question. Comment se nomment les habitants de Clamecy? Est-ce que ce sont les Clamecyquois ou les Clameciens?
3: Les Clamecyquois.
0: Bien sûr, tout à fait. Ça vous fait 1 point, voilà. Donc, 2 questions vont suivre, 2 questions pour lesquelles vous pourrez me proposer, dire cash. Et donc, vous pourrez marquer 5 points, mais je ne vous aide pas. La deuxième proposition, c'est un indice, ça vous ferait marquer 3 points. Et puis, la toute dernière possibilité que vous avez avec cette question, c'est une proposition. Donc, je vous propose 2 noms, mais vous ne marquez qu'un point si vous avez tout bon. Est-ce que c'est clair pour vous?
3: Oui. Oui, oui.
0: Bon, bah, on y va. Vous êtes prête?
3: Oui.
0: Qui jouait James Bond dans les films Goldfinger et Opération Tonnerre? Cash, indice ou proposition?
3: Moi, je prends 2 propositions.
0: Proposition. Pour 1 point, alors, c'est Ian McKellen ou Sean Connery?
3: Ah, Sean Connery.
0: Bien sûr, voilà. Ça vous fait 1 point, ça vous fait donc 2 points. Deuxième question. Quelle ville est appelée la perle des Vaudionnes? Est-ce qu'on part sur cash, sur l'indice ou sur la proposition?
3: La perle des Vaudionnes?
0: Oui, Vaud, V-A-U-X, Dionne.
3: Deux propositions.
0: Voilà, alors on a soit Clamecy, soit Auxerre.
3: Je dirais Clamecy.
0: Très bonne réponse, Marie-Noël. Voilà. Ça vous fait 3 points en tout. Et là, on va passer à la question cap ou pas cap. Elle est optionnelle. Donc, si vous la prenez et que vous avez bon, vous multipliez votre nombre de points par 2. Si c'est faux, vous le divisez par 2. Voilà. Donc, vous avez 3 points. Est-ce qu'on prend cette question cap ou pas cap ou...
3: Oui.
0: Bon, on la prend. Voilà, on la prend. Alors, cap ou pas cap, moi je vais vous demander une année, je vous dis plus ou moins selon ce que vous me répondez, et puis vous essayez d'ajuster. En quelle année Saint-Louis s'est-il marié dans la cathédrale de Sens? 30 secondes pour répondre.
3: Saint-Louis, alors 1320?
0: Plus bas.
3: Plus bas? C'est-à-dire avant, moins. 1250?
0: Moins.
3: 1100?
0: Plus.
3: 1120?
0: Plus.
3: 1130?
0: Plus.
3: 1180?
0: Plus.
3: 1190?
0: Plus.
3: 1195?
0: Plus.
3: 1196?
0: Plus.
3: 1210?
0: Plus.
3: 1220?
0: Plus.
3: 1230?
0: Je suis désolée, on a terminé, 30 secondes sont passées. C'était 1234, 1, 2, 3, 4.
3: Ah.
0: Le 27 mai.
3: C'est pas grave.
0: Oui. Donc, je pense pas que vous allez pouvoir gagner, mais en tout cas, ça va être compliqué. Mais en tout cas, vous allez pouvoir rejouer.
3: D'accord.
0: Dès demain lundi, Marie-Noël.
3: De toute façon, lundi, je peux pas dans la semaine, donc c'est pas compliqué, il n'y a que le week-end que je peux.
0: Le week-end prochain, en tout cas.
3: Voilà, ou mercredi éventuellement, mais sinon, voilà. Merci.
0: Merci Marie-Noël, et très belle journée.
3: Au revoir.
0: Et de dimanche à vous.
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0: Cap. Cap ou pas cap, le jeu de 11h à midi toute la semaine sur Ici Auxerre. On vous pose des questions. La personne qui a le plus grand nombre de points repart avec ce bon d'achat de 30 euros. Alors c'est la maison, la boutique d'Élise, et vous pouvez retrouver la boutique d'Élise sur les marchés de Joigny le mercredi entre 8h et 12h30, à Migennes le jeudi de 8h à 12h30 et le vendredi matin également à l'Arquebuse à Auxerre. Je vous pose la question pour départager le deuxième candidat, pour savoir qui va jouer en deuxième position. Comment appelle-t-on les habitants de Vézelay ? Est-ce que ce sont les Vézelois ou les Vézeliens ? Vous avez la réponse, vous nous appelez tout de suite, 03 86 52 23 23. Bonne chance à vous.

0: pouvoir des fleurs. C'était Laurent Voulzy à l'instant.
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0: Et on peut gagner un bon d'achat de 30 euros valable sur les marchés de Joigny, de Migennes, d'Auxerre également, l'Arquebuse. Vous pouvez gagner, alors vous pourrez repartir avec des terrines, des confitures, des farines, des huiles, des graines, des pâtes, des condiments, des tartinades. Donc pour la valeur de 30 euros. Voilà précisément à la boutique d'Élise Élise qui se déplace sur les marchés. David, bonjour.
3: Bonjour.
0: Voilà, alors vous avez entendu le cadeau. Je ne sais pas si vous connaissez la boutique d'Élise.
3: Oh, j'ai sûrement déjà vu. J'ai régulièrement marché à Joigny, oui. Ouais. Donc, je pense que j'ai déjà vu, oui.
0: Puisque vous habitez Joigny, David.
3: C'est ça, oui.
0: Vous avez prévu d'aller quelque part cet après-midi?
3: Non, pas particulièrement.
0: Très bien. Eh ben, restez.
3: J'aime bien la marche. Ce sera de la marche en but précis.
0: Eh ben, c'est très bien ça.
3: Bah oui.
0: Non, franchement. David. David, vous avez connaissez notre jeu. Vous avez la première question que je vais vous poser, qu'on va vous poser tout à qu'on vous a posé au téléphone. Vous avez répondu. Alors, comment appelle-t-on les habitants de Vézelay? Vous me dites.
3: Les Vézeliens.
0: Très bien, les Vézeliens et les Vézeliennes, voilà. Donc ça vous fait un point, on va poser trois questions. Les deux premières, vous me dites cash, indice ou proposition. Ça vous fait remporter soit 5 points, soit 3 points, soit 1 point si vous trouvez la réponse. Puis la
3: D'accord.
0: dernière question, c'est la question cash, cap ou pas cap. Vous la choisissez ou pas, sachant qu'elle multiplie par 2 votre score ou elle le divise par 2. Voilà, c'est la difficulté. Est-ce que vous êtes prêts?
3: Oui.
0: On y va?
3: Oui, on y va.
0: Quel est le nom du pape actuel qui sera en visite en France prochainement, la semaine prochaine? Cash?
3: Oh, purée.
0: Cash? Indice? Proposition?
3: Indice, allez. J'ai un gros trou.
0: La pub de Ravioli, reviens, j'ai les mêmes à la maison. Ça vous dit quelque chose?
3: Léon?
0: Oui. Alors, combien?
3: C'est pas Léon 4?
0: Non, c'est beaucoup plus.
3: Oui.
0: Bon, c'est pas bon. Mais on va poser la deuxième question. C'était Léon XIV.
3: Oui, 14, d'accord.
0: Ouais, vous en étiez loin. Dans quelle ville européenne se trouve la célèbre sculpture de la petite sirène? Cash, indice ou proposition?
3: On va tenter cash.
0: Oui. Oui, oui.
3: Je veux dire Copenhague.
0: Et c'est très bien. C'est une bonne réponse, donc ça vous fait 5 points plus 6 points avec la première question. Donc 6 points pour l'instant, vous êtes en tête, hein, puisque Marie-Noël avait marqué 1 point et demi. Par contre, on ne sait pas combien on va faire les prochains candidats, les deux prochains candidats. Voilà.
3: Oui, exactement, oui.
0: Voilà. Est-ce qu'on prend cette question ou pas? Est-ce qu'on multiplie par 2 notre score? Alors,
3: oui.
0: On la prend. Allez. Quelle est la hauteur exacte de la plus haute pile du viaduc de Millau en mètres? 30
3: en
0: secondes.
3: Mètres.
0: Ouais.
3: 300 mètres.
0: Plus.
3: 400 mètres.
0: Moins.
3: 350.
0: Moins.
3: 340.
0: Plus.
3: 345.
0: Moins.
3: 344.
0: Moins.
3: 343.
0: Bien, très bien. 343 mètres pour la plus haute pile.

0: Merci, merci, au revoir.
1: Au revoir. Et puis nous, on pose la deuxième, la troisième question pour départager notre troisième candidat. On la pose tout de suite, une fois que je l'aurai retrouvé, cette troisième question. Comment appelle-t-on les habitants de la cité médiévale de Noyères? Est-ce que ce sont les Noyers ou les Nucériens? C'est facile, hein, c'est pour vous départager. Appelez-nous au 03 86 52 23 23.
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1: Cher, juste après Eurythmics, Here Come the Rain Again.

0: Eurythmics, le groupe Eurythmics. À l'instant, on va retrouver Cher, The Shop Shop Song dans quelques minutes. Et puis, il y aura également des idées sorties.
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0: Choup Song avec Cher, bien sûr, c'est Cher. It's in his kiss. Voilà pour le sous-titre. Le Salon des Seniors, Catherine Marchesin nous en parle. C'est une idée sortie, pourquoi pas.
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2: Le 26 septembre prochain, c'est le Salon des Seniors à Auxerre, un événement consacré aux seniors, mais aussi à leurs proches et à leurs aidants. On parlera notamment de l'autonomie, du handicap, des droits des seniors, mais aussi de toutes les solutions qui peuvent permettre de mieux les accompagner. Que ce soit pour soi-même, pour un parent, un grand-parent ou un proche, chacun pourra découvrir les aides et les services qui existent. Et justement, une place importante sera accordée cette année aux aidants, ces personnes qui accompagnent au quotidien un proche âgé en situation de handicap. Et puis au-delà des informations, ce salon sera également un moment pour échanger avec des professionnels et rencontrer des personnes qui peuvent apporter des solutions adaptées à chaque situation. Alors si vous êtes senior, aidant ou simplement concerné par ces questions, le Salon des Seniors, c'est le 26 septembre prochain à Auxerre.
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0: Qui repart avec ce bon d'achat de 30 euros valable sur les marchés de la boutique d'Élise. Eh bien, on attend vos coups de fil. 03 86 52 23 23 pour jouer avec nous. Il faut battre le score de David de 12 points. C'est tout à fait faisable. N'hésitez pas à jouer avec nous. Et je vous pose la question à laquelle il faut répondre tout de suite. Maintenant, quel est le gentilé, c'est-à-dire le nom des habitants de Saint-Fargeau au cœur de la Puisaye?

0: Johnny Hallyday, très très belle version de Laura.
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0: On joue au cap ou pas cap, alors qui repart avec ses 30 euros? 30 euros, c'est pas rien hein, pour faire les courses. Terrine, confiture, farine, huile, graines, pâtes, condiments, tartinades. C'est la boutique d'Élise qui se déplace sur les marchés de Joigny, de Migennes et d'Auxerre à l'Arquebuse. Jouez avec nous pour remporter ce bon d'achat et c'est tout à fait faisable puisque David a marqué 12 points, notre premier candidat, en tête. Mais 12 points, on peut les battre très facilement puisque le maximum c'est 22 points, donc 22 points, voilà. Vous pouvez jouer avec nous, 03 86 52 23 23. Répondez à cette question, quel est le nom des habitants de Saint-Fargeau? Est-ce que c'est les Fargeolais ou bien les Fargeotons? 03 86 52 23 23.
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0: Ça fait mal, mais c'est bien.

0: Ça fait mal, un titre intime de Vita.
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0: 12 points à battre, c'est tout à fait faisable puisque 22, c'est le score maximum qu'on peut faire à notre question, à notre questionnaire. Vous avez 3 questions, c'est facile. On peut demander des indices, on peut demander des propositions, on a 30 secondes pour la question cap ou pas cap. Donc c'est tout à fait faisable, jouez avec nous pour remporter ce bon d'achat de 30 euros valable sur les marchés. Alors avec 30 euros, vous allez pouvoir en acheter des terrines, des confitures, des farines, de l'huile, des graines, des pâtes, des condiments, des tartinades à la boutique d'Élise sur les marchés de Joigny, de Bigène et d'Auxerre. Donc n'hésitez pas à nous appeler 03 86 52 23 23. Dites-nous simplement comment on appelle les habitants de Saint-Fargeau. Est-ce que ce sont les Fargeolais ou les Fargeotons? Allez, lancez-vous.
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0: N'hésitez pas à nous appeler, continuez à nous appeler pour le cap ou pas cap 03 86 52 23 23. Joe Dassin.

0: Il était une fois une adaptation d'une chanson italienne de Toto Cutugno et Vito Pallavicini. C'était Joe Dassin. C'était paru en 1976 dans son album Le Jardin du Luxembourg.
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0: Et ça y est, on a notre gagnant, c'est David. David, vous êtes là ?
3: Je suis là.
0: Voilà, David de Joigny, vous avez remporté avec vos 12 points ce bon d'achat de 30 euros valable sur les marchés de Migène, Auxerre et Joigny pour la boutique d'Élise. Et vous allez pouvoir acheter de terrines, de confitures, farine, huile, graines, etc., etc. Vous savez déjà ce que vous allez acheter ?
3: Oh non, pas du tout. Je vais voir les produits qui seront proposés. Comme j'habite Joigny, je verrai ça mercredi.
0: Ouais, mercredi.
3: Je verrai ça sur place.
0: D'accord, donc entre 8h et 12h30, mercredi au marché de Joigny.
3: Voilà. Oui, c'est ça.
0: Vous vous doutiez que vous alliez gagner ?
3: Non, pas du tout. Hein. Je pensais qu'il y aurait eu mieux, oui.
0: Ouais. Bah, il y aurait pu, hein. On aurait pu doubler votre nombre de points de 12 à 22, mais ça ne s'est pas fait. En tout cas, vous êtes chanceux aujourd'hui, David.
3: Eh ben, c'est parfait. Je vous remercie beaucoup.
0: Merci à vous et très belle journée.
3: Merci, au revoir.
0: Rockwell, à l'instant, Somebody's Watching Me.

0: Rockwell, c'était Somebody's Watching Me. On va retrouver Damien Robin à midi, juste après Avicii.
1: 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Après avoir glané son premier succès de la saison, la JA veut enchaîner. 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

0: Wake Me Up avec Avicii.
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0: Ici au Serre, il est midi. L'actu avec vous, Damien Robin, une deuxième victoire d'affilée à domicile. C'est l'objectif de l'AJA cet après-midi à la Baie des Champs.
2: Oui, après avoir débloqué leur compteur le week-end dernier face à Nice, les footballeurs auxerrois ont bien l'intention d'enchaîner à l'occasion de la cinquième journée de Ligue 1. Mais attention, en face, Brest réalise un solide début de saison avec une seule défaite au compteur. Mais l'AJA a retrouvé de la confiance en battant Nice. Il faudra s'en servir cet après-midi, Julien Frénois.
3: Les 11 buts encaissés sur les 3 premiers matchs sont toujours bien présents à l'esprit de Clément Akpa. Le défenseur salue tout de même la réaction face à Nice.
4: C'est vrai que voilà, c'est, la victoire nous fait du bien, mais il ne faut pas commencer à s'enflammer, à dire que oui, c'est bon, tous les problèmes sont réglés parce qu'on a gagné contre Nice. Non, si on est droit envers nous-mêmes, on sait qu'on a quand même concédé des occasions qui auraient pu faire but.
3: Mais grâce à un très bon gardien, la GIA a réalisé son premier match de la saison sans prendre le moindre but. Et ça, c'est bon pour le moral de l'Ivoirien de 24 ans.
4: C'est vrai que le clean sheet, d'ailleurs, il fait du bien. Moi, ça m'a permis aussi de retrouver de la confiance et me mettre aussi en tête qu'on est capable de faire des matchs sans concéder de but.
3: Reste à confirmer, surtout que la GIA sera encore devant son public et que les intentions de l'entraîneur Will Steel sont d'aller chercher un peu plus haut.
5: Mais c'est surtout important d'enchaîner. Les bonnes équipes enchaînent des résultats et enchaînent des victoires, et c'est ce qu'on veut être, c'est ce qu'on veut devenir. Donc c'est simplement important de prendre ce match très très au sérieux, de prendre ou d'essayer de prendre 3 points, parce que Brest va venir ici essayer de faire la même chose, donc on va faire ça au mieux.
3: La GIA Auxerre, qui n'avait réussi qu'une seule fois la saison dernière à enchaîner 2 victoires consécutives à domicile.
2: Et à GIA Brest, coup d'envoi à 15h au stade Abbé Deschamps, une rencontre à vivre bien entendu en direct sur votre radio ici au Serre dès 14h30 pour l'avant-match. Et puis aujourd'hui, en plus d'AJA Brest, il y a un certain Marseille-PSG, c'est ce soir au Vélodrome. Après une victoire et une défaite, les filles de l'AJA Auxerre se déplacent à Grenoble pour la 3e journée de seconde ligue. Coup d'envoi à 15h entre des Iconnaises 5e et des Grenobloises dernières du classement. En rugby, le RCA retrouve son public cet après-midi, 3e journée de Fédéral 1 avec la réception des Isérois de Bièvre-Saint-Jouard. Coup d'envoi à 15h15 au stade Pierre Bouillot. Et puis, soulagement pour le Phoenix Basket. Après 2 défaites, il a lancé sa saison en National 2. Une victoire contre Metz hier soir, 85-78, dans sa salle de Moneto.
0: Une 60aine de personnes ont manifesté à Sens hier matin.
2: Ils s'étaient rassemblés pour protester contre la nouvelle loi qui prévoit d'instaurer une présomption d'usage légitime des armes à feu pour les forces de l'ordre dans l'exercice de leurs fonctions. Et d'autres manifestations sont organisées dans près d'une centaine de villes en France cet après-midi contre cette loi qualifiée de permis de tuer par les 150 organisations mobilisées. Adoptée à l'Assemblée nationale en juillet, elle doit encore être examinée par le Sénat. Les prix des carburants continuent de flamber en France, avec un nouveau record battu, celui du gazole, qui est désormais à près de 2,41 € en moyenne. 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
0: Beaucoup d'activités hier au tribunal d'Auxerre, pourtant aucune audience n'était programmée.
2: Il s'agissait d'une ouverture exceptionnelle à l'occasion des journées du patrimoine. 140 personnes ont ainsi pu accéder aux salles d'audience. Il a même fallu refuser l'accès à plusieurs personnes. Une satisfaction pour Thomas Grégoire, le président du tribunal d'Auxerre, car l'objectif de cette journée, c'était bien de rapprocher la justice des citoyens.
6: L'objectif, c'était de montrer à la fois ce palais de justice qui est quand même un monument dans cette ville, et aussi de pouvoir échanger avec nos concitoyens sur le fonctionnement de la justice. C'est quelque chose auquel on est très attaché, notamment dans le cadre de la période actuelle où il y a un besoin de communication, puis c'est aussi l'occasion de parler justice avec les uns et les autres. Donc c'était ce qui nous a conduit à ouvrir le palais de justice. Les gens découvrent, les gens s'étonnent d'ailleurs que la justice soit publique. Ça, c'est très intéressant pour nous aussi en termes de communication, de rappeler ça. Ça permet de répondre à des questions sur le fonctionnement, beaucoup de la cour d'assises, parce que c'est ce dont on parle beaucoup, mais c'est aussi l'occasion d'expliquer qu'on tient des audiences civiles. Donc c'est très intéressant, je l'espère, pour nos concitoyens et les personnes qui viennent visiter, et c'est aussi enrichissant pour nous.
2: Voilà, et Thomas Grégoire, le président du tribunal d'Auxerre, interrogé par Suzanne Marion, qui se dit très favorable à l'idée de renouveler cette opération à l'avenir. Et puis vous pourrez encore faire de nombreuses visites gratuites aujourd'hui à l'occasion de ces journées du patrimoine. La météo, Carole, bon, bah, on le voit, il y a du soleil quand même. Hein.
0: Voilà, il y a du soleil, il n'y a pas de pluie, et les températures sont agréables. En tout cas, plutôt, on ne dépasse pas les 26 dans la Vallonnelle, Auxerrois cet après-midi, en Puzet, le Jovinien, 25 degrés. Donc, c'est agréable, effectivement. On prend juste les lunettes de soleil, et puis lundi, bah, il fera un peu plus frais, même toujours le même ciel. On va retrouver Willy Rovelli avec son émission. Willy vient déjeuner chez vous.
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9: Bonjour, bon dimanche. Sous vos applaudissements, c'est Willy vient déjeuner chez vous, numéro 1090.
10: Oh là là,
9: ça filoche. Hein. Bonjour la tribu.
11: Bonjour.
9: Alors, qui est là aujourd'hui? Nicolas Balabeuf, notre enfant de la télé. Bonjour mon bon Nicolas.
12: Bonjour Willy, bonjour tout le monde.
9: Et Fabien Imo, notre geek. Bonjour mon Fabien.
13: Bonjour Willy, bonjour à
9: et
13: tous.
9: Et bienvenue à tous. Voilà, oh. Merci infiniment de votre fidélité. Merci de votre gentillesse. Merci d'avoir choisi votre radio utile sur votre radio utile. Votre émission utile sur votre radio utile. Voilà ce que je voulais vous dire. Jusqu'à 13h30, les samedis et dimanches, on vous propose un talk show d'actu pas comme les autres. Des infos avec nos invités, des sourires avec... de la musique, des cadeaux, ici on apprend et on se déteint. Alors vite, notez bien les dossiers du jour. Dans un instant, faut-il avoir peur de l'intelligence artificielle? Je sais pas si vous l'avez entendu, mais cette semaine, il y a des patrons de la tech soutenus par Elon Musk, hein, c'est donc pas n'importe qui. Ils ont commencé à dire que l'IA, l'intelligence artificielle, pourrait devenir incontrôlable.
12: Oh là là,
9: mais genre que dans un an, cruic. Non mais t'imagines, alors l'IA va-t-elle contrôler le monde? On en parle dans une minute. Et à 12h30, la tendance du moment, c'est Charles de Gaulle. Alors pas le rond-point, pas l'avenue, pas l'aéroport, bien sûr. Notre bon vieux Charles, devant le succès des films relatant l'histoire de Charles de Gaulle au cinéma, les Français ont-ils redécouvert le général? Eh bien Charles de Gaulle est-il l'autre Céline Dion? La réponse dans 20 minutes. Et puis vous commencez à le savoir maintenant, c'est la nouveauté de cette saison, dorénavant entre 13h et 13h30, c'est vous qui avez les clés de cette émission. Alors venez nous raconter vos youpies, vos moments de la semaine, la belle rencontre, la jolie histoire. Venez nous faire un petit coucou, venez réagir donc sur les thèmes du jour, l'intelligence artificielle ou Charles de Gaulle. Tiens, si vous êtes allé voir le film, les films, le samedi c'est Youpi la vie, certes, et bien dorénavant
11: le dimanche c'est Youpi aussi.
9: 08 110 055 056 bah réagissez, voilà, et puis vous repartir avec quoi?
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13: Oui, tout de suite.
9: Demain, dès demain lundi. Est-ce qu'on a tout dit? Ça va, mon Fabien? Je t'ai pas entendu, toi. Tu vas bien?
13: Ça va.
9: Oui.
13: Bah oui, ça va.
9: Bon, bah dis-le. Ça va.
13: Ça va.
9: Balance le jingle et
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9: Ouvrons notre premier dossier. Bonjour Laure Baumann.
14: Bonjour Willy.
9: Bienvenue ici ma chère Laure. Alors vous êtes directrice des produits emploi chez Hello Work. Alors ma chère Laure, cette semaine, vous qui êtes une grande spécialiste de l'intelligence artificielle, vous l'avez entendu, donc ces grands boss de l'IA qui commencent à dire stop. Attention, si on ne fait rien, les intelligences artificielles vont devenir incontrôlables. Donc c'est fou.
13: C'est-à-dire
9: que c'est ceux qui se sont eux qui l'ont créé qui commencent à l'avoir peur. C'est un peu le Frankenstein de la tech là, cette histoire. Est-ce que vous y croyez, Laure? Tiens, à votre avis, vous en avez parlé un petit peu, je suppose, cette semaine à votre boulot de tout ça.
14: Oui, bah bien sûr, bah c'est un sujet qui est là au quotidien. Faut aussi rappeler ce que c'est peut-être l'intelligence artificielle déjà. Hein, c'est un outil informatique qui est capable de faire des choses que jusqu'à maintenant un cerveau humain était capable de faire, résumer un texte, reconnaître une image. Tout le monde connaît ChatGPT, c'est l'exemple effectivement.
9: Sauf qu'ils le font en quelques secondes, quoi. Voilà, ce que nous on peut mettre plusieurs jours à faire, ça peut être réglé en une minute, quoi.
14: Tout à fait. Et il y a une chose importante à savoir, c'est que l'IA, surtout, elle pense pas comme nous, parce qu'elle a pas de conscience, elle a pas de sentiment. Donc ça, c'est, on lui a fait ingérer, beaucoup de données. Et puis surtout, elle va calculer une réponse la plus probable. Moi, je prends toujours cet exemple, c'est un peu le copain, la copine qui a tout lu, qui a un avis sur tout, mais qui finalement n'a jamais rien vécu.
9: Donc ça,
14: c'est important aussi. Donc c'est probable, mais ça veut pas dire que c'est la vérité. Donc elle peut se tromper.
9: D'accord.
14: Et surtout avec pas mal d'aplomb. Donc ça, c'est important aussi à savoir.
9: Ouais.
14: Donc il faut garder un œil critique sur ce que raconte l'IA, et c'est avant tout, je pense, la clé aussi pour bien l'utiliser.
9: Voilà. Donc ce que vous nous dites, donc, c'est que l'IA telle qu'on la connaît, j'allais dire là, peut-être que le grand public la connaît, c'est effectivement donc une intelligence artificielle qui est perfectionnée donc grâce à l'homme. On est d'accord. Elle répond à des questions parce que nous on lui a donné à manger, on va dire. Et or là on nous dit attention parce que ça peut-être nous échapper, c'est ça, hein?
14: Alors, ça peut nous échapper parce que ça dépend entre les mains de qui on met, et effectivement, si on ne regarde pas ce regard critique aussi. Mais en tout cas, l'IA ne va pas se réveiller un matin en se disant « je vais détruire le monde non plus », il ne faut pas s'imaginer ça. Le vrai danger aussi, c'est les fausses infos, hein, les escroqueries, les cyberattaques, ce qu'on met aussi dans les mains de l'IA. On le voit dans les entreprises, hein, c'est important de faire attention aussi aux données que l'on donne. Et puis, il faut encadrer son usage. Hein. Il y a beaucoup de réglementations aussi qui arrivent dans ce sens-là. Ça, c'est important.
9: Laure, par exemple, le 12 septembre dernier, là, il y a quelques jours, d'accord, Dario Amodei, vous connaissez Dario Amodei, brillant physicien et neuroscientifique américain à la tête d'Anthropic, l'entreprise qui a créé Claude, le concurrent de ChatGPT. D'accord. Bon, eh bien, notre cher Dario, il a dit, au vu du rythme accéléré du développement des capacités de l'IA, je crains que d'ici 6 à 12 mois, donc c'est demain, un essaim, j'ai pas compris, ne soit capable de prendre le contrôle de l'intégrité d'Internet.
10: Ça fait peur.
9: Ça fait peur, ça, quand même, Laure, non? J'ai l'impression que Laure, elle s'en fiche, elle n'est pas inquiète. Laure, elle est tranquille.
14: Non, que il faut bien l'utiliser, parce qu'il faut bien l'utiliser. Donc, globalement, je pense que c'est ça aussi la clé de l'usage de l'intelligence artificielle.
9: Ce que vous voulez dire, c'est que peut-être qu'ils le disent, ceux qui ont créé tout ça le disent, parce qu'ils se disent c'est peut-être le moment de mettre des règles.
14: Oui, ça c'est évident, hein, depuis le début. De toute façon, c'est quand même quelque chose qui est dit et qui va être encadré de plus en plus et encore plus. Enfin, nous on le sait à travers l'emploi, hein, puisqu'on l'applique dans notre domaine d'activité à l'emploi. Et donc c'est quelque chose de surveiller aussi pour éviter des biais dans son usage. Donc bien sûr qu'il faut l'encadrer, ça paraît essentiel.
9: Et puisque vous parliez de l'emploi, là justement, là, l'IA va remplacer l'homme, on va perdre des emplois à cause de l'IA?
14: Alors, l'IA va surtout changer la façon de travailler. Elle ne va pas automatiquement supprimer des métiers. Elle va prendre des tâches effectivement répétitives, mais pour aussi libérer du temps et pour conseiller, décider. Il y a à peu près, on voit un tiers des emplois qui sont déjà aujourd'hui concernés ou qui seront concernés demain par l'intelligence artificielle.
9: Un tiers des emplois. D'accord.
14: Mais ça ne veut pas dire qu'un tiers des emplois va disparaître. Oui. C'est surtout des tâches qui vont être automatisées et des métiers qui vont évoluer. Nous, on le voit sur notre plateforme. Hein, en 3 ans à peu près, la mention d'IA dans une offre d'emploi a été multipliée par 2,5 fois. Donc, en fait, on voit bien que les métiers, en fait, ça va devenir une clé de savoir utiliser en fait l'IA, et ça va devenir une compétence à part entière. Donc ça, c'est les un tiers qui sont concernés. Et puis, il y a aussi, finalement, les deux tiers qui, eux, ne sont pas des emplois de bureau. Donc ça, c'est aussi important à souligner. Hein, les infirmiers, les artisans, à domicile, les cuisiniers, hein, d'ailleurs. Une IA pourra bien sûr vous écrire une recette en 3 secondes, mais elle ne pourra jamais goûter la sauce.
9: Non.
14: Voilà,
9: c'est vrai. Je serai toujours là.
14: Donc, il ne faut pas oublier que c'est vraiment les métiers de bureau aussi qui vont être le plus impactés sans être remplacés.
9: D'accord. Donc, les métiers
14: de bureau. Je prends l'exemple du comptable. Il va passer moins de temps sur les tableaux Excel, mais plus de temps à conseiller ses clients. Si on peut un peu.
9: D'accord. Bon, écoutez, Laure, apparemment,
10: elle est sereine.
9: Elle est sereine. Vous êtes sereine, Laure, c'est ça, hein?
14: Oui. Et puis aujourd'hui, quand on regarde les études aussi, d'un côté, on a ceux qui indiquent que les emplois vont être menacés, les autres disent que ça va en créer.
9: Ouais.
14: On voit bien que ces écarts aussi, il faut rester prudent dans ce qui est dit. Bon.
10: Mais ce qu'on n'a pas dit, c'est que l'or est une IA.
9: Ah oui, l'or n'est pas vrai. Hein. L'or est une intelligence artificielle. n'existes pas. C'est ça, tu n'existes pas, non.
14: J'en suis.
9: Merci beaucoup, Laure Baumann. Donc, on ne s'inquiète pas, d'accord ? Alors, normalement, dans 6 mois, 1 an, l'espèce humaine ne sera pas détruite à cause de l'IA. On vous rappelle dans un an, ma chère Laure. Merci beaucoup.
14: Très bien.
9: Merci infiniment.
14: Au revoir.
9: Laure Baumann, donc directrice des produits emploi chez Hello Work. Merci beaucoup. Passez un bon dimanche. Allez, si vous voulez réagir là-dessus, 0810 055 056. Il y a la libre antenne qui est à vous à partir de 13h. On parle de quoi avec toi dans un instant, mon Fabinho ?
15: L'actu web. Et je risque de vous couper l'appétit. On va revenir sur l'un des buzz de la semaine.
9: C'est très
15: une
9: sympa.
15: Sportive qui a eu une diarrhée foudroyante. Les images ont fait le tour du monde. Je vais vous expliquer ce qui s'est passé.
9: Merci beaucoup.
15: Non, mais c'est dramatique.
9: Si vous êtes à table, vraiment. Mais alors, on a le chic pour couper l'envie aux gens. T'as
15: quoi?
9: Vu, l'IA va nous tuer. Là, on va parler de diarrhée.
15: Ça, c'est la vie.
9: Dans un instant, les furoncles, là, tout de suite, après Jennifer.

0: 2026 du soleil avec Jennifer. Ça a manqué. Hein.
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0: Et oui, mes amis, on déjeune ensemble jusqu'à 13h30. Dans un instant, on va vous présenter un invité pas banal parce qu'on aime vous présenter des invités pas banaux. Mais d'abord, il est l'heure de retrouver Fabien Emo, notre geek. Alors, mon Fabinho.
3: C'est parti pour toute l'actu web en moins de 2 minutes. Oui. On démarre avec une vidéo qui a fait le tour du web cette semaine. Une vidéo où l'on voit une Australienne gagner une compétition d'Aerox tout en souffrant d'une diarrhée foudroyante. À vos souhaits, madame. Non, bah, on est obligé. L'Aerox, vous connaissez l'Aerox. On en a parlé il y a quelques semaines. C'est un nouveau sport à la mode qui mélange course à pied et exercice de fitness. C'est très physique. Non, mais ne rigolez pas, c'est très physique. Et cette Australienne, voilà, a tout lâché pour y arriver. Elle a fini avec les jambes maculées d'excréments. Non, mais c'est très sérieux. Les images, voilà, on fait le tour des réseaux sociaux cette semaine. Hein. Et résultat, les organisateurs ont réagi sur Instagram. Ils ont dû en fait changer les règles en urgence. Désormais,
0: Interdit de faire popo, désormais.
3: Je cite, désormais, la moindre fuite de fluide corporel entraîtera une disqualification immédiate.
4: Oh, la peau.
3: Oui, parce que ça salit le matériel.
0: Bah, je sais bien.
3: Donc voilà,
0: ça salit le matériel.
3: Vous voilà prévenu. Si vous visez le podium, prévoyez de l'imodium. Toujours dans l'actu web, j'ai trouvé l'arnaque la plus culottée de la semaine. Vous connaissez Too Good To Go?
0: Oui.
3: C'est cette application anti-gaspillage qui permet d'acheter les invendus des commerçants à prix réduit. Eh bien, au Rincy, en région parisienne, un client a réservé donc un panier dans une boulangerie. Et avant de demander son remboursement...
0: Oui. Qu'est-ce qu'il y a? Tu veux qu'on te rembourse aussi? Toi, tu vas nous rembourser la paye à la fin du mois, tu vas la rembourser. T'es même pas fichu de faire une chronique. Alors, vas-y.
3: Un client a réservé un panier dans une boulangerie avant de demander un remboursement en prétendant que les tartelettes étaient totalement moisies, photo à l'appui. Problème, le boulanger a tiqué en voyant les clichés. En fait, l'escroc avait simplement utilisé une intelligence artificielle.
4: Ah, décidément.
3: On en parlait justement. Aïe. Pour générer de fausses pâtisseries périmées avec du moisi dessus. Du coup, il s'est fait gauler et cette technique est totalement moisie comme ses photos. Donc, faites attention avec l'intelligence artificielle. Tiens les amis, ça fait longtemps qu'on n'a pas écouté cet artiste.
0: Ah oui, ça fait longtemps. C'est qui est-ce?
3: C'est Céline Dion.
0: Qu'est-ce qui se passe?
3: J'irai où tu iras. Oui. Eh bien, sachez que c'est la chanson la plus écoutée sur les plateformes de streaming en France en ce moment. Je crois que c'est lié à ses concerts. Peut-être. Je ne suis pas sûr. Ouais. Allez, on termine avec une autre chanteuse. Catherine Ringer nous a quittés cette semaine et j'ai trouvé sur les réseaux un hommage pas banal. Je vous présente Hugo l'épicier. Cet internaute fait le buzz sur les réseaux sociaux en détournant des chansons populaires en vidéo pour faire la promotion, vous savez, des produits de son épicerie de village en Mayenne. Écoutez, il a détourné une chanson donc de Catherine Ringer pour faire la promo de sa mayonnaise. Écoutez, c'est un hommage original.
5: Ma mayonnaise pour faire des œufs mimosa. Ma mayonnaise, elle est faite à l'huile de colza. Ma mayonnaise, elle est faite pour toi. Ma mayonnaise.
3: Bel hommage. C'est un bel hommage. Voilà l'hommage d'Hugo l'épicier.
0: Ah oui.
3: Suite à cette publication, la mayonnaise n'a pas pris.
0: Non, je te le confirme. Merci beaucoup quand même, mon bon Fabinho.
3: C'est ce qui s'est passé sur les réseaux.
0: C'est très bien. Tu as l'œil rivé sur les réseaux toute la semaine.
4: Il n'y a pas que du bon. Il n'y a pas que du bon.
0: La substantifique moelle.
4: Oh là là.
0: On veut parler. Je vais te faire une phrase de.
3: Non, mais en 8 ans, c'est la première fois que je vous entends parler comme
0: c'est
3: ça.
0: C'est vrai?
4: C'est de l'IA, là, c'est pas possible.
3: Oui, c'est de l'IA, c'est de l'IA.
0: Tiens, passons à un jingle, parce que ça, j'aime bien faire ça.
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0: Et comme promis, place à la personne pas banale du dimanche. Bonjour Fiona Loriol.
6: Bonjour.
0: Bienvenue ici, ma chère Fiona. Alors, vous êtes à l'origine d'un compte sur les réseaux sociaux qui est devenu ensuite un livre traduit en plusieurs langues, puis bientôt un film au cinéma et qui s'appelle 101 ans, mémé part en vadrouille. Aviez votre mémé centenaire dans un camping-car. Vous êtes partie avec elle d'abord en France, puis en Europe, puis même, je crois, jusqu'au Maroc. Pourquoi cette aventure avec votre mémé d'abord pour qu'on comprenne bien?
6: Alors en fait, c'était en 2017. Les médecins m'annonçaient qu'elle en avait pour une semaine à vivre. Elle avait 100 ans. Je l'ai descendue en Vendée vu qu'elle était en région parisienne. J'ai mis 6 mois à la remettre sur pied. Et un jour, quand je suis rentrée dans sa chambre et que j'ai vu regarder le mur blanc d'un air complètement ailleurs, je me suis dit, c'est ça la vieillesse, attendre bêtement la mort. Et c'est là que je lui ai proposé de partir en camping-car, faire un tour du monde parce que j'avais pas peur des mots. Et on est parti. J'ai eu la chance que mes parents nous accompagnent avec leur fourgon aménagé. On a fait plus de 15 000 kilomètres à travers le sud de la France, l'Espagne, le Portugal. Et elle a eu plein de premières fois à 101, 102, 103 ans. Et son visage s'est métamorphosé au fur et à mesure des voyages. En fait, elle rajeunissait. Comme quoi, les voyages forment la jeunesse.
0: Non, puis c'est surtout Fiona qui, effectivement, on vous disait, elle en a plus que pour un an à vivre. Quand vous l'avez récupérée, elle était dans un centre, c'est
6: une
0: ça
6: semaine, donc, oui.
0: Une semaine, pardon, voilà. Elle était dans un centre, hein, c'est ça. Donc, elle se laissait, entre guillemets, un peu aller, on va dire. Et puis, vous l'avez ramenée à la vie, quoi.
6: C'est ça. En fait, la réintégrer dans la société, la mettre au centre de notre vie, justement. Elle a eu plein de premières fois, comme je disais, son premier concert à 102 ans dans le désert des Bardenas. Elle a croisé un homme tout nu sur une

0: dans des villes, dans des villages. Vous venez parler de quoi ?
1: Oui, parce qu'en fait, ma grand-mère m'a montré ce que c'était la vieillesse. Mmh. Quand j'ai récupéré, on n'avait pas du tout de lien affectif. Elle m'appelait la vieille moche, hein, parce que j'étais célibataire à 35 ans. Et en fait, on a appris à s'apprivoiser, ouais, à discuter ensemble. Le lien intergénérationnel est très important. Elle m'a expliqué son époque, je lui ai expliqué la mienne. Mmh. Et en fait, j'ai vu que la vieillesse, c'est nous, mais avec quelques années de plus, et on a encore envie de vivre pleinement, d'avoir des nouvelles expériences, de continuer à plaire, parce que ma grand-mère à 103 ans était encore coquette, elle voulait continuer. Exactement. Et donc, en fait, avec mes parents, on a décidé de faire un tour de France pour mettre en lumière les millions de personnes âgées isolées en France. Oui. Il faut savoir qu'en 2010, il y avait entre guillemets que 50 000 personnes âgées en mort sociale. À l'heure actuelle, il y en a 1 million. On attend quoi pour réagir ?
0: Voilà. Donc c'est rappeler l'importance des liens entre les générations, lutter contre l'isolement des seniors, parce que ça, c'est quelque chose qui vous a marqué déjà avec votre mémé, et puis là vous venez de le dire, hein, il va y avoir de plus en plus de seniors, il y a de plus en plus de seniors en France, voilà, il faut s'en occuper.
1: Exactement, et on sera tous à un moment donné seniors, ouais, et ça coûte quoi d'aller voir son vieux voisin, de toquer à la porte et de lui dire juste « je suis là ». T'as besoin de quelque chose, je suis juste à côté de toi.
0: Exactement.
1: On est dans un monde où on est de plus en plus seul alors qu'on est 7 milliards d'êtres humains. Il n'y a pas un problème là. Et donc c'est pour ça qu'on parle de lien. C'est très important le lien.
0: Vous avez remis un rapport en ce sens au Sénat, c'est ça, il n'y a pas très longtemps ?
1: Au Sénat, à l'Assemblée nationale, au mois de juin 2026, justement, on a été reçus par tout le monde, même par la mairie de Paris, par le directeur du CNSA, etc., pour parler du sujet, pour donner des exemples, pour donner des solutions qui ne coûteraient rien. Et on a été reçus aussi par un ancien président de la République. Donc, on a essayé d'alerter au plus haut niveau. Voilà, et en même temps d'expliquer que c'est aussi à la société de se prendre en main,
0: exactement,
1: de se prendre en charge,
0: exactement,
1: parce que la famille, on va en avoir de moins en moins, on fait de moins en moins d'enfants, et donc on peut tous être celui qui sauve son propre voisin. Et est-ce que on est dans un pays dit civilisé ? Est-ce que c'est ça d'être civilisé que de retrouver un voisin mort chez lui depuis 8 ans ? C'est le record en France, hein, 8 ans.
0: Exactement. La prochaine étape, c'est où on peut vous retrouver ?
1: Alors là, on va être à Clapiers au camping Sandaya, et après on continue sur Ballaruc-les-Bains. Je vais y arriver.
0: C'est bien.
1: Et en fait, ils peuvent nous suivre sur la page Facebook. C'est 101 ans mémé parents vadrouille.
0: Exactement.
1: Donc c'est le.
0: Bravo Fiona. Vous rendez compte, tout ça est parti parce que elle s'est dit non, mémé peut pas mourir comme ça. Donc je vais la prendre avec moi. On va se balader. Et puis maintenant, c'est devenu vraiment votre combat, ma chère Fiona. Merci infiniment.
2: Bravo.
1: Merci à vous.
0: Ça, c'est ce qu'on aime, ça. Voilà, ça, c'est les Fiona qu'on aime.
2: J'en profite, Willy.
0: Oui.
2: Je suis là.
0: Et tu es là.
2: Toquez à ma porte quand vous voulez.
0: Oui, d'accord. Je viendrai gratter à ta porte. Vous voyez comment ils sont, hein. Fiona, venez vous occuper de moi, s'il vous plaît. Fiona Loriol.
1: Je vais venir de suite.
0: Ah, 101 ans, mémé parents vadrouille, le camping-car qui alerte sur les conditions de vie des seniors.
2: Bravo.
0: Fiona, bravo. Voilà. Allez,
1: merci.
0: Vous aimez être ici.
2: Ah oui.
0: Vous aimez la pub.
2: Ah,
0: elle arrive. Et juste après, ce sont les infos pratiques près de chez vous avec le Easy Express.
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4: La garde des enfants en France est souvent un casse-tête pour les parents. Comment les faire garder le soir après l'école, pendant une journée complète, et surtout, comment trouver une personne de confiance. Bonne nouvelle, le département de l'Yonne met à votre disposition sur son site internet une carte interactive qui va vous simplifier la vie. En quelques clics, vous allez découvrir les solutions d'accueil disponibles tout près de chez vous. Des assistantes maternelles agréées, les crèches, les relais petite enfance et également les centres d'action médico-sociale de Lyon. Alors que vous soyez jeune parent en pleine recherche ou simplement à la recherche d'informations, vous trouverez au même endroit des ressources pour vous accompagner. Alors si vous recherchez une solution d'accueil pour votre enfant, rendez-vous sur le site du département de Lyon, consultez la carte interactive et trouvez la solution qui correspond à votre famille tout près de chez vous.
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4: Allez, partons gaiement vers la deuxième demi-heure de votre talk show du dimanche. Alors ici, c'est comme la messe du dimanche,
5: mais pas pareil.
4: Oh là non, sinon c'est la même chose. Dans un instant, De Gaulle, superstar. Ah, à côté, oui. Céline Dion, c'est rien. Et votre tribu star est là également, notre enfant de la télé, Nicolas Malabeuf. Et votre spécialiste web, Fabien Emmo. Et bien sûr, vous faites partie de cette tribu. Je vous le dis tout le temps, mais c'est vrai, vous êtes chez vous ici. Hein. Vous faites l'émission avec nous pour voyager à tout instant. D'abord sur le groupe Facebook.
5: On est plus de 8000.
4: Oui, on est, ça c'est
5: alors
4: bien.
5: Alors continuez à vous
4: alors
5: inscrire,
4: continuez.
5: C'est gratuit sur Facebook. Pour nous retrouver, vous tapez Youpi la vie avec Willy Rovelli, vous tombez sur nous, on partage voilà que des choses qui nous rendent heureux.
4: Bah oui.
5: Et nous avons un message de Vanda, elle a posté une photo de ses poussins, elle en a eu 14 au total cette semaine, 14 poussins.
4: 14 poussins.
5: Et nous avons reçu aussi un message d'Alain Boudard,
4: un
5: youpiste chanteur qui a posté une de ses compositions qui cumule plus de 16 000 vues quand même.
4: Ah, ça va monter Alain.
5: Donc alors, pour aller voir Alain Boudard, vous connectez sur notre groupe Facebook, vous tapez Youpi la vie avec Willy Rovelli.
4: Voilà, et appelez-nous aussi un 0810 055 056 ici. On vous écoute, la libre antenne du week-end, c'est dans même pas 30 minutes et vous repartez aujourd'hui.
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4: Merci beaucoup, mais d'abord, si vous n'avez pas suivi l'actu, pas de panique, l'actu vous suit. Il est temps pour moi de mettre les points sur les i. Oui.
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4: Et on commence avec ces nouveaux records à la pompe. Le prix de l'essence, c'est le contraire d'une érection. Hein. Plus ça monte, plus on est pressé que ça redescende. Aujourd'hui, le covoiturage, hein, c'est plus du tout pour des raisons écologiques. Hein. C'est surtout qu'il faut être quatre pour payer le plein. Anne Hidalgo, l'ex-maire de Paris, auditionnée au Sénat. Elle a pu défendre son bilan. Elle a fait passer le périphérique à 50 km/h et le périscolaire à 150 plaintes. Selon Mediapart, le député LFI Sébastien Delogu ne réglerait pas la pension alimentaire de ses enfants de 13 ans. Oh bah ils doivent être de droite, hein, ces petits fachos. Deux anciens employés de la star Julio Iglesias ont déposé une nouvelle plainte contre le chanteur espagnol affirmant avoir subi des agressions sexuelles. C'est Julio dégueulasse. Julio Iglesias chantait les femmes. Maintenant, ce sont les femmes qui le font chanter. Attention, de nombreux lots de Saint-Maurès sont rappelés dans toute la France à cause d'un défaut de goût. Si vous le mangez, ça risque d'être du Saint-Maurès. La coupe brocoli fait fureur chez les jeunes garçons. Leur coupe de cheveux, c'est aujourd'hui le seul moyen de trouver une trace de légumes sur un ado. Un homme jugé à La Rochelle pour avoir détourné les investissements de plusieurs personnes, dont Philippe Croizon. J'allais dire que cette escroquerie lui a coûté un bras, mais enfin bon. À Rennes, un homme tente de fuir la police en abandonnant ses deux enfants dans sa voiture. Il pensait sans doute se faire contrôler par la patte patrouille. De plus en plus de jeunes se marient en faisant leur demande de mariage sur les réseaux sociaux. Aujourd'hui, on se marie pour le follower et pour le pire. Le pape Léon XIV aurait renoncé à venir à Bondy à cause du trafic de drogue. Et oui, bientôt le film « Qu'est-ce qu'on a fait au Bondy ?» Depuis mercredi, Rachida Dati est jugée devant le tribunal correctionnel de Paris, sauf qu'elle, elle chante pas devant son hôtel à faire chier tous les voisins avant d'y aller. Enfin, la question du jour. Est-ce que Julio Iglesias risque de passer de Latin Lover à Latin Loser? Eh, hey, ben vous avez deux heures.
7: Bah allez, heureusement, dans 104 jours, c'est fini 2026.
6: Le pape qui arrive dans 5 jours.
7: Le pape arrive dans 5 jours, tu vas le voir.
6: Et
7: toi,
6: oui,
7: je vais crois.
6: Voir le samedi sur la, je crois la place de la Concorde.
7: Il sera tout seul, là, vraiment. Il n'y a pas grand monde.
6: Oui,
7: il n'y a pas grand monde. Très jolie robe, comme Sévignon, les mêmes robes, les mêmes. Allez, dans un instant, mes amis, on va écouter. Ah, on va écouter ma chanteuse préférée. Mais d'abord, il faut que je vous passe ce jingle-là.
8: Ah, j'ai envie de boire un drink.
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8: C'est sexy.
7: Et franchement, un jingle comme ça, mais t'as envie d'être...
8: On se déshabille. T'as envie de me mettre à poil.
7: Non. C'est vrai.
8: Non.
7: Allez, faisons l'émission à poil.
6: Vaut mieux pas.
7: Si, bon, moi je suis beau tout nu. Vous prenez pas votre capot de Nicolas, parce que toi... Là-bas, voilà.
8: C'est pas parce que t'es dégueulasse.
7: Tous les jours au sport de bonheur, tu permets. Voici Mylène Farmer, et pas moi, Tom.

0: Mylène Farmer qui s'est donc très bien comptée déjà. Hein, c'est ça que tu voulais dire, si connais... bah, alors vas-y, fais-toi.
1: On
0: alors.
1: A les mêmes vannes, ça me rassure un peu.
0: Alors,
1: du coup.
0: Pas moi, ah, pas moi, alors, moi, ça m'inquiète. Allez, on commence à déteindre les uns sur les autres. C'est terrible, horrible. Mes amis. Dans un instant, tiens, mon bon Nicolas, on va parler de quoi avec toi ?
1: Eh bien, mon général Rovelli, je vous ai compris. Ah. Je vais tâcher de faire une bonne chronique.
0: Ah, très bien. Mais d'abord, ouvrons notre nouveau dossier. Bonjour, Arnaud Tessier.
2: Bonjour.
0: Bienvenue ici, mon cher Arnaud. Vous êtes historien et essayiste et auteur du livre Charles de Gaulle, l'angoisse et la grandeur. Alors, tout d'abord, les films au cinéma là sur De Gaulle, L'âge de fer et J'écris ton nom qui cumulent presque 6 millions de spectateurs. Est-ce que vous les avez vus ? Est-ce que vous avez aimé ces films, mon cher Arnaud ?
2: Alors, je les ai vus tous les deux.
0: Ouais.
2: Je n'avais pas beaucoup aimé le premier.
0: Ah.
2: J'ai beaucoup aimé le second. Et donc, mon impression globale est très bonne quand même.
0: Bon, pourquoi ? Alors, sans rentrer dans trop de détails, mais voilà, vous qui avez travaillé sur le dossier De Gaulle, qu'est-ce qui vous avait plu et moins plu ?
2: Le premier, il y avait des ruptures de ton, d'un humour un peu, voilà. Et puis surtout, on comprenait pas très bien d'où arrivait De Gaulle. On avait l'impression qu'il arrivait un peu de la planète Mars.
0: C'est pas fou.
2: Mais par contre, le deuxième film, les personnages prenaient toute leur ampleur, ouais. Leur profondeur. Il y a un vrai souffle épique et puis voilà, ça montre quelque chose de grand qui s'est fait en France avec des Français, voilà. Et
0: voilà.
2: Donc, mon opinion générale est très bonne.
0: Bon, moi je vais vous dire la vérité, mon cher Arnaud. Évidemment, j'ai appris De Gaulle à l'école, comme tout le monde. J'ai lu des petites choses de ci de là, mais c'est vrai que j'ai vraiment redécouvert le personnage cet été grâce à ces films. J'ai appris plein de choses. Est-ce que vous avez l'impression que, peut-être pas dans les 6 millions qu'ont vu les films, mais est-ce que, par exemple, Nicolas, je crois que tu y allais aussi, est-ce que toi, on a appris
3: aussi,
0: des choses? Est-ce que vous avez l'impression qu'on a redécouvert De Gaulle?
2: Ben oui, je pense, parce que De Gaulle, l'image est finalement assez brouillée. Mmh. Il y a l'homme de la Ve République, il y a l'homme du 18 juin, et je crois que l'acteur est formidable.
0: Mmh.
2: L'acteur est formidable, il fait un travail formidable. Et je crois que oui, je crois que beaucoup de gens ont vu De Gaulle incarner, ce qui est très difficile, honnêtement. Je croyais pas que ce serait possible de l'incarner avec quand même une très grande justesse.
0: Ouais.
2: Et ça, je crois que c'est une très très belle réussite.
0: Il y a ce côté rebelle aussi. J'ai entendu, parce que moi quand j'y suis allée, j'étais très étonnée. Il y avait plein de jeunes dans la salle, plein. Qui sont ressortis en mode on kiffe De Gaulle, quoi. Pourquoi, à votre avis?
2: Ben parce que on leur raconte toujours que pendant la guerre, les Français ont collaboré, qu'on s'est aplati devant tout le monde, etc. Et on a fini par oublier que non, d'abord tous les Français ne se sont pas aplatis.
0: Non.
2: Et puis c'était une grande aventure, la France libre, qui a fini par entraîner tout un pays. Mais je trouve que c'est intéressant. Ce qui serait intéressant maintenant, c'est d'essayer de comprendre comment le même homme, 15 ans plus tard, va créer la Ve République, parce que c'est le même bonhomme.
0: Ça sera peut-être la suite, mon cher Arnaud. Hein. Est-ce qu'on peut rappeler là de comment démarrent les films? Parce que je parlais des jeunes là, peut-être qu'ils aimaient bien le côté un peu rebelle de De Gaulle, parce que là on est en 1940. Il est officier,
2: oui.
0: Il vient d'être nommé général, c'est ça ? Et puis il désobéit aux ordres de l'armée, c'est ça ? Expliquez-nous un petit peu le début du film.
2: Non, il ne désobéit pas aux ordres de l'armée. En fait, c'est ce qui manque un peu dans le premier film.
0: Ouais.
2: On le voit partir à Londres juste après la bataille de Montcornet.
0: Voilà.
2: En fait, il entre au gouvernement, c'est pas seulement un militaire, il entre au gouvernement, appelé par le Paul Reynaud, il s'oppose à l'armistice, et c'est comme ça qu'il rencontre Churchill, c'est comme il est membre du gouvernement. Et en fait, il rompt avec le gouvernement à partir du moment où il est présidé par Pétain, et où le gouvernement s'engage vers l'armistice, c'est-à-dire vers une forme de capitulation, et De Gaulle refuse, parce qu'il considère que la guerre n'est pas terminée, et que la victoire est possible, et que, voilà, il faut continuer le combat.
0: Mais là, on le voit très seul dans le film, et c'était vraiment ça? C'était vraiment genre seul contre tous?
2: Alors, il était assez seul parce que le pays, c'était ce qu'il a appelé la panique de Bordeaux. Le gouvernement était à Bordeaux, tout le monde était complètement déboussolé. Il est seul un peu au début, mais il sera pas seul longtemps. Et puis, il était quand même connu avant la guerre. Ce qu'on ne voit pas, c'est que, par exemple, son livre, Vers l'armée de métier, où il parle de ses théories sur les blindés, il avait été traduit en allemand et Hitler l'avait lu avant la guerre. Hitler savait qu'était De Gaulle. Donc, c'est pas un inconnu. Mais, vous savez, quand tout le monde veut cesser de se battre et qu'il y en a quelques-uns qui veulent continuer, on est toujours un peu solitaire au début. Mais il n'est pas resté seul si longtemps.
0: Ouais.
2: Et il avait une grande capacité d'entraînement.
0: Ouais. Est-ce que sa gestuelle, ses mimiques, tout ça, est-ce que sa manière de parler, est-ce que ça...
2: Dans l'ensemble, le premier film, le début moins bien, mais ensuite mieux. Dans l'ensemble, oui, je trouve que Simon Abkarian a fait un travail fabuleux. il est arrivé à retrouver, pas toujours, mais il arrivait quand même à retrouver des intonations et surtout ce côté très curieux, très habité, parce que c'est quelqu'un qui l'a jamais prise, de Gaulle. C'est quelqu'un qui ne se résigne pas et je crois que ça, il le montre. Vraiment, c'est un formidable travail d'acteur, vraiment.
0: Est-ce que vous pensez que dans la période actuelle, j'allais dire, c'est pas on manque de Gaulle, mais est-ce qu'on manque un peu de héros? Est-ce qu'on manque de quelqu'un qu'on admire et qui nous porterait tous dans un projet commun?
2: Bon, il y a
0: sans faire de politique, mais je veux dire, voilà, est-ce qu'il nous manque un petit peu ça là?
2: Oui, mais même si on n'a pas de Gaulle, on peut s'inspirer de son exemple. De Gaulle disait, quand il était professeur à Saint-Cyr dans les années 20, il disait à ses élèves: ne vous résignez pas, ne baissez pas la tête, on vous dira de vous incliner, que c'est le sens de l'histoire, mais c'est un péché contre l'esprit, il ne faut jamais se résigner, il ne faut jamais se capituler, il ne faut jamais se rendre, et je trouve que ça, même si De Gaulle n'est plus là, je trouve que le message y porte, pour la jeunesse d'aujourd'hui notamment.
0: Alors, elle va retenir quoi, la jeunesse, je sais pas, dans 30 ou 40 ans, là, d'aujourd'hui, de notre période actuelle, à votre avis? Vous qui êtes historien, vous n'êtes pas Madame Irma, mais vous êtes historien, à votre avis, de cette période actuelle?
2: J'ai eu des étudiants. Je pense que les jeunes, aujourd'hui, on leur montre un avenir bouché, on leur parle de changement climatique, du fait qu'ils n'auront pas de retraite, etc. Ce que nous dit De Gaulle, les circonstances sont différentes, c'est pas 40, mais ce que nous dit De Gaulle, c'est qu'il ne faut jamais baisser les bras, il ne faut jamais lâcher prise, il faut lutter, il faut avoir du courage, ne pas se résigner. Et je crois que ce qui est très bien, c'est qu'il montre que la liberté, c'est pas nos petits droits individuels à chacun de nous. La liberté, c'est quelque chose qu'on construit ensemble, qu'un peuple construit ensemble pour assurer son avenir et pour assurer sa dignité aussi. Je crois que on a perdu un peu cette idée du collectif dans l'histoire d'un pays. C'est pas une addition d'individus, la France. C'est un peuple. Et De Gaulle nous le rappelle. Et ça, je trouve que c'est bien.
0: Bon, ben merci beaucoup de nous l'avoir rappelé aussi. Voilà, on ne baisse pas les bras. Nous sommes un peuple. On est ensemble. Merci infiniment, Arnaud. Tenons bon. Merci.
1: Et les films sont encore à l'affiche, donc vous pouvez encore continuer.
0: Ah oui,
1: à
0: oui,
1: le voir.
0: Allez le voir, les films. Hein. Arnaud Tessier, donc historien, essayiste et auteur du livre Charles de Gaulle, l'angoisse et la grandeur, aux éditions Perrin. Merci infiniment, mon cher Arnaud.
2: Merci. Au revoir.
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0: Allez, maintenant, le petit troufion Nicolas Malabeuf. Quand il y en a mal.
1: Il y a Malabeuf.
0: Notre enfant de la télé. Alors, mon Nico.
1: Eh bien, aujourd'hui, du haut de son 1m93, le général de Gaulle est à l'honneur. Il chaussait du 47, quand même. Et alors, on va revenir 47. Sur le lien entre le général et le petit écran. Mais d'abord, de Gaulle était un habitué de la radio avec ses 67 interventions sur la BBC, ce qui lui valait le surnom de général micro. Et alors, pour s'entraîner à l'approche de sa première allocution télé, le général engage un conseiller, Marcel Blushtein-Blanchet, le fondateur de Publicis, qui lui conseille de se séparer de ses notes et de ses lunettes et de se les imprégner, ses notes, pour paraître le plus naturel possible. Il n'y avait pas de prompteur en plus à l'époque. Et donc, sa première allocution télé date de juin 58. Et donc, il avait appris par cœur ses 17 minutes de discours pour se libérer de ses lunettes et ainsi fixer la caméra, fixer les Français donc dans les yeux. Voici donc la toute première allocution télévisée.
5: Avant tout, Française, Français, je veux vous dire que j'accepte le mandat que vous m'avez confié.
1: C'était un peu lent, En 58, il n'y avait qu'un million de téléviseurs, donc elle avait été assez peu suivie. De Gaulle aura été le pionnier en matière de télé. C'est lui qui instaure la tradition des vœux au Nouvel An, les conférences de presse à l'Élysée également, où il était friand de petites phrases, dont celle-ci.
6: La question est la suivante, comment vous portez-vous?
5: Je vais vous répondre tout de suite, je ne vais pas mal. Mais rassurez-vous, un jour, je ne manquerai pas de mourir.
1: Et oui, le 9 novembre 1970, il est 19h10, et alors qu'il s'apprête à jouer au bridge, De Gaulle déclare à sa femme Yvonne « J'ai mal dans le dos » avant de s'effondrer d'une rupture d'anévrisme. Le général est mort à 79 ans. Sa mort fut tenue secrète jusqu'au lendemain matin. Et dans la matinée, c'est le président en place, Georges Pompidou, qui l'annonce aux Français.
7: Françaises, Français, le général De Gaulle est mort. La France est veuve.
1: La France est donc en deuil. Même dans les écoles, on lui rend hommage. Écoutez ce professeur.
8: Nous allons observer une minute de silence, un hommage à la mémoire du général de Gaulle, dont le nom est déjà inscrit dans vos livres d'histoire. Général de Gaulle, ancien président de la République. 1, 2.
9: Allons enfants de la patrie, le jour de gloire.
1: Et oui, ce jour-là, 500 000 de Français remontent les Champs-Élysées sous la pluie pour déposer des fleurs place de l'Étoile. Les Français sont émus, certaines même l'apprennent dans la rue.
10: C'est vrai, mais c'est officiel.
11: Oui, les mœurs, madame.
10: Eh bien, moi, vous avez fait la résistance, madame.
11: C'est un homme droit.
10: C'était
11: un homme intel.
10: On n'en trouve plus comme cela.
11: Et puis, qui aimait la France.
12: J'ai presque les larmes, je suis un vieux monsieur de 51 ans. Eh bien, j'ai encore presque les larmes aux yeux en parlant de ce grand gaillard.
13: Gaulle, pour moi, c'est un symbole, c'est un grand homme. Et jusqu'à la fin de mes jours, on le vénéra. Mes enfants le vénéreront et dans l'histoire, il laissera sa place.
14: Il était si bon, si brave. Vous savez, qu'est-ce qu'il n'a pas fait pour nous tous ? Les Français, on devrait avoir du cœur, vous savez.
1: Et voilà l'émotion des Français le jour
0: incroyable.
1: De sa mort. Vive le général.
0: Il y a un monsieur qui disait, je suis vieux à 51
1: oui,
0: ans.
1: Oui, un vieux monsieur de 51 ans. C'était pas les mêmes échelles.
0: Non.
1: En tout cas, vive le général, vive la République et vive la France.
0: Vive le Québec libre. Bien évidemment. Merci mon Nicolas. Tiens, tu voulais écouter Teddy Swims, tu m'as dit.
1: J'adore ça.
0: Bah si, tu me l'as dit. Pendant ta chronique, tu as ajouté une petite pancarte.
1: La priorité.
0: Eh ben, il est là avec Lose Control.

0: T'es content?
1: Je me sens mieux.
0: Eh bah, tant mieux. Est-ce que tu connais, même Fabien d'ailleurs, est-ce que vous connaissez, tu es là toujours Fabien, est-ce que vous connaissez l'expérience vocale?
2: Ah non.
0: Ah non, bah voilà, ah non. Bon, on en parle juste après ça.
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0: Allez, de retour ici, c'est Willy vient déjeuner chez vous. On passe à table tous ensemble le samedi et le dimanche entre midi et 13h30. Mais vite, ce sont les 5 dernières minutes.
1: Ben,
0: si, si, ce sont les 5 dernières minutes avant le journal. Alors place à la bonne idée du jour. Bonjour Elena Hurstel.
8: Bonjour Willy, comment ça va?
0: Mais ça va très bien Elena, et vous de même alors?
8: Pas très très bon. Bien, je suis très heureuse d'être avec vous.
0: Et moi donc, ma chère Elena. Alors vous êtes coach vocal, suivi par ça. Plus d'un million de personnes sur les réseaux sociaux, basée à Miami, bah dis donc.
8: Mais, au soleil,
0: c'est très bien. Alors avant de parler de cette soirée que vous allez faire le 26 septembre à Paris, on va parler de votre métier, tiens, de la voix. Parce que moi, ma voix, m'en a souvent parlé, parfois en mal, surtout au tout début. Maintenant, je
8: vais
0: pas maintenant je vais pas vous mentir, c'est bon, et plus personne m'en parle. Mais c'est qu'au début, on m'a dit qu'est-ce que c'est que ce truc. Et vous les accompagnez, vous accompagnez des artistes et vous accompagnez des entrepreneurs par rapport à leur voix, parce que la voix, c'est plus qu'une voix, quoi. Allez-y, expliquez-nous.
8: Ah bah bien sûr. Ouais. La voix, c'est le reflet de qui nous sommes.
0: Ouais.
8: C'est le reflet de tout ce qui nous accompagne, de notre histoire, de notre caractère, de notre culture. Donc forcément, c'est le reflet de notre personnalité. Là, rien qu'avec votre voix, oui, je peux déjà vous dire que vous êtes une personne pleine d'énergie.
0: Ah bon, ah bon.
8: Qui a l'air d'être solaire.
0: Très solaire.
8: Et qui aime la vie.
0: Voilà. Et vous pensez que cette voix-là, si moi j'ai cette voix-là, c'est pas un hasard?
8: Ah bah non, c'est votre structure, c'est le reflet de qui vous êtes profondément. Et c'est pour ça qu'il ne faut pas la changer. Au contraire, il faut assumer qui on est.
0: Oh bah oui, de toute façon, c'est fait. La révolution du développement personnel commence par la voix, dites-vous.
8: Ben oui, j'aime beaucoup dire ça parce que je vois beaucoup de personnes travailler sur la confiance en soi, sur l'estime de soi, etc. Ouais. Et en fait, finalement, quand on travaille ça main dans la main avec la voix, avec le fait de travailler des techniques de voix pour se libérer et oser prendre la parole, oser libérer cette petite voix qu'on a chacun à l'intérieur de nous, on se rend compte qu'on gagne confiance, en fait, qu'on se libère, que ça fait du bien, que c'est un exutoire. Et donc, du coup, j'en ai fait un métier. J'ai relié ces deux choses-là, le travail de la voix avec des petits exercices et le travail du développement personnel. Et là, on fait des feux d'artifice et ça aide vraiment à libérer les gens.
0: La voix qui a un pouvoir sur nous et sur les autres.
8: Totalement.
0: Voilà.
8: Qui a un pouvoir sur nous de nous libérer, de nous faire du bien, c'est un exutoire. Et sur les autres, bah forcément, ça touche. On parle avec nos émotions, on parle avec qui nous sommes. Donc forcément, ça fait du bien aux autres aussi, quoi.
0: Alors, le 26 septembre prochain au Grand Rex à Paris, vous allez proposer donc avec des intervenants la deuxième édition de l'expérience vocale. Alors allez-y, expliquez-nous.
8: Exactement. Mais qu'est-ce que c'est que cette histoire?
0: Alors qu'est-ce que c'est que ça encore, Elena?
8: Voilà. Alors toute la journée du 26, je serai au Grand Rex accompagnée de Raphaël Ricci, Chimène Badi et d'autres super invités pour justement créer cette révolution du développement personnel par la voix. Moi, j'ai été inspirée par Tony Robbins, comme vous l'avez dit, j'habite à Miami. Donc, je suis inspirée, bien évidemment, par les grands, comment dire, les grands chefs du développement personnel américain dont fait partie Tony Robbins. Et je me suis dit, mais j'ai envie d'importer ça en France, mais avec un petit twist, en ajoutant le travail de la voix. Donc, en fait, on va chanter. On va travailler des petits exercices de voix, on va travailler des petits exercices de confiance en soi, tout ça pour libérer la voix et libérer la voix VOX et VOIE de toutes les personnes qui seront là. J'ai des personnes qui rêvent de se lancer en tant que chanteur et qui ne savent pas comment faire. Eh ben, on va les motiver, on va les bousculer pour qu'ils aient envie à la fin de cette journée de reprendre le pouvoir et de se lancer.
0: Donc, mais c'est pas que si on veut être chanteur, hein. C'est peut être voilà, on est bien d'accord.
8: Ah bah oui, c'est pour vous aussi, Willy. Moi, je vous attends avec grand plaisir.
0: Pour dépasser les blocages, dépasser le blocage. Voilà.
8: Oui, exactement. Voilà.
0: Dis donc, c'est vachement bien. Hein. Et donc, c'est ouvert à qui alors? C'est ouvert à qui?
8: Ouvert à tous. Ouvert aux débutants, aux chanteurs confirmés, tout le monde, même si on chante pas. Parce que ça fait du bien de chanter. En plus de ça, il y aura des invités vraiment super inspirants qui vont nous parler de leur parcours, qui vont nous donner des super secrets et petites astuces. Donc ouais, ça va être une super super journée.
1: Donc si Willy vient vous voir, il repart avec la voix de Céline Dion?
8: J'adorerais. J'ai déjà
0: la voix de Céline Dion. Je voudrais la voix de Barry White.
2: C'est ça.
0: Céline Dion, c'est acté déjà. Mais non mais
8: allez, c'est vendu.
0: Vraiment en un mot comme ça, Elena. Il y a plein de gens qui n'aiment pas leur voix.
2: Ouais, c'est vrai.
0: Qui le vivent mal parce qu'ils disent. Moi, je viens à plein chaque fois. Par exemple, je sais pas comment tu fais à faire de la radio. Moi, je pourrais pas m'écouter. Souvent, on me dit ça.
8: Mais parce que ça nous renvoie. En fait, la voix nous renvoie à des choses très profondes et très intimes.
0: Ah, voilà.
8: C'est un petit peu comme si on se mettait à nu, en fait, quand on parle et quand on chante. Et donc, forcément, exactement, quand on s'écoute, mais moi, la première, moi, j'aime pas m'écouter non plus, parce que forcément, ça.
0: Ah, bah, nous, on aime bien vous écouter. Là, en tout cas, on aime bien vous écouter.
2: Elle est solaire.
0: Ah, Nicolas, il est charmé. Nicolas Malabar.
2: Les voix solaires comme ça, ça
8: fait plaisir. Mais Nicolas, venez donc au grand rire. Je vous invite tous les deux.
0: Fabien Imo peut venir aussi, Fabien?
2: Non, pas lui.
8: Absolument, Fabien.
2: Merci beaucoup.
8: Allez, vous êtes tous invités.
0: Bah écoute, c'est très bien. C'est donc le 26 septembre, d'accord, l'expérience vocale.
8: À 10h.
0: Voilà, à partir de 10h du matin, Elena Hurstel. Donc on vous suit sur les réseaux sociaux, on vous trouve sur votre nom de famille, c'est ça? Tout simplement.
8: Elena Hurstel, faites-moi un petit message.
0: Voilà.
8: Avec plaisir.
0: Elena Hurstel, H-U-R-S-T-E-L. Suivi par un million de personnes.
8: Exactement.
0: Coach vocal reconnu. donc rendez-vous donc le 26 septembre pour l'expérience vocale. Comment trouver sa voix et sa voix. Sa voix et sa voix. T'as compris ou pas?
2: J'ai compris, merci.
0: Tu vas prendre sur un autre ton, toi, là. Tu vois, tu vas trouver la voix de la sortie du film. Elle est là-bas.
2: Non, mais vous me regardez, ma fille, mais t'es un débile mental.
0: Pas parce que j'ai la voix de Céline Dion que je peux pas être odieux. Attention, hein. Merci beaucoup, Elena. Passez un bon dimanche, je vous embrasse. Ah oui, pardon. Merci. 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
0: Allez, dans un instant, le dimanche, c'est Youpi la vie. Vous prenez l'antenne 0810 055 056. En attendant, il est 13h. Voici le journal. À tout de suite.
9: Bonjour, le journal de 13h vous est présenté par Benjamin Mathieu. Le maire de Saint-Pierre-des-Corps appelle au calme ce matin. Olivier Comte évoque un accident d'une extrême gravité. Hier, lors d'un rodéo urbain dans un quartier populaire de cette commune d'Indre-et-Loire, un jeune motard de 19 ans a été percuté par un véhicule de police. Il est gravement blessé à la jambe. Des affrontements ont ensuite opposé une partie de la nuit policiers et jeunes du quartier. Dans le quartier de la Rabatterie ce matin, la population est sous le choc. Eva Kling de Ici Touraine.
10: Opération nettoyage quelques heures après la fin des émeutes. Au milieu des voitures brûlées et des débris, un jeune du quartier raconte la scène qui a tout déclenché.
11: J'ai vu une voiture arriver à fond. Ils sont passés comme ça, deux dos d'âne. Ça a fait tata, tata. J'ai vu un choc, j'ai entendu un bruit. Tout le monde s'est mis à courir dans la rue. On est venu et on a vu la jambe du jeune arrachée. Voilà, franchement, ça nous a choqués. C'était une blessure de guerre.
10: Les secours sont arrivés pour emmener le jeune à l'hôpital. Opéré dans la nuit, sa jambe est sauvée. Mais dans la soirée, la colère est montée dans le quartier.
11: Les gens, ils ont vu par le biais des réseaux sociaux qu'il y avait un attroupement ici, donc il y avait de plus en plus de gens qui venaient, 300 personnes minimum à la fin. Et voilà, les jeunes, ils étaient révoltés, ils voulaient en découdre avec la police. Après, c'était des poubelles qui étaient incendiées aux quatre coins des quartiers.
10: Loïc, c'est un prénom d'emprunt, connaît bien le jeune homme blessé, souvent sur sa moto.
11: C'était sa passion, il faisait de mal à personne. Il faisait beau hier, c'était une belle journée, le jeune, il passait avec sa moto. Ça s'est fini comme ça. Moi, pour moi, ils ont voulu le tuer, il n'y a pas d'autre solution.
10: Quant aux conséquences judiciaires, ils en doutent tous. Cet homme de 41 ans qui souhaite rester anonyme était aussi sur place hier soir.
12: Bah, franchement, je vais vous dire la vérité, policier en garde à vue, j'y crois pas trop.
10: Même s'il déplore la casse, il le dit.
12: Moi, j'aurais été jeune, je vous dis la vérité. Hein. Bah, je fais la même chose que tous les jeunes. C'est comme ça, il n'y a que comme ça qu'on se fait entendre, malheureusement.
10: Sur place, beaucoup s'attendent à une nouvelle nuit de violence.
9: Et on apprend ce matin qu'un dispositif de sécurité est déployé aujourd'hui afin d'éviter de nouvelles violences. La Coupe Picard, rendez-vous international majeur du vol libre en Isère, à Saint-Hilaire-du-Touvet. Endeuillé ce matin, un pilote de deltaplane et sa passagère sont morts et sont entrés en collision avec une falaise. La compétition est suspendue. Un nouveau record dont les automobilistes se seraient bien passés. Le diesel est désormais vendu 2,41 € le litre en moyenne aujourd'hui à la pompe. Le sans-plomb 95 est lui à 2,17 €. De nombreux rassemblements ce week-end contre la loi dite permis de tuer par ses opposants. Une proposition de loi portée par les Républicains, adoptée en juillet dernier à l'Assemblée et qui doit encore passer au Sénat. Elle vise à instaurer une présomption de légitime défense pour les forces de l'ordre. Ils étaient 2000 personnes à manifester contre ce projet à Rennes hier et 200 à Valence dans la Drôme. À l'initiative de Stop aux violences d'État, Malika Karalouaouar est porte-parole. Elle est au micro de Drôme, de ici Drôme Ardèche.
13: C'est une bascule grave parce qu'on donne le droit à un individu qui est policier de décider de la vie ou de mort d'une personne, qu'elle soit en fuite ou en refus d'obtempérer. Il n'y aura plus de questionnement sur la légitimité du tir ou pas et donc encore plus de difficultés pour les familles de se défendre et de rassembler les preuves. Ça devient une impunité pour les policiers et donc ça remet la peine de mort dans notre pays.
9: On passe au sport avec cette fin de saison pour les cyclistes, mais qui se termine en fanfare avec les championnats du monde sur route. Une semaine de compétition à Montréal, au Québec, un démarrage sur les chapeaux de roue avec les deux contrôles à montre hommes et femmes aujourd'hui. Et chez les garçons, Paul Sexas, qui aura 20 ans dans 4 jours, veut se mesurer au plus grand. Pourquoi pas monter sur la plus haute marche du podium? Mais face à lui, il y a le roi de la discipline, le Belge Remco Evenepoel, Fanny Le Chemestrier.
14: Remco Evenepoel, le maître incontesté quand il s'agit de défier le chrono en solitaire, triple champion du monde en titre et qui peut devenir cet après-midi le premier coureur de l'histoire à remporter 4 maillots arc-en-ciel d'affilée sur cet exercice si particulier. C'est le Belge qui est donc le grand favori du jour, mais ce qui ne fait pas de doute aussi, c'est que Paul Sexas est là, en embuscade et en grande forme. Après sa 4e place sur le Tour de France cet été, où le jeune Français avait fini épuisé, on se demandait comment son corps allait réagir, comment il allait récupérer. On a eu la réponse la semaine dernière avec les 2 courses disputées au Québec, course que Sexas n'a pas remportée, mais dont il a été à chaque fois l'un des principaux acteurs. Et ce n'est pas un secret, ces championnats du monde, le nouveau leader de l'équipe de France, y pense depuis le début de la saison. Il en a fait l'un de ses gros objectifs cette année, de là à monter sur le podium dès aujourd'hui. L'absence du chapeau Gatchard a aiguisé l'appétit des souris.
9: La course à suivre en fin d'après-midi et puis le Classico qui ne fait plus recette. Il reste encore 5000 billets en vente ce soir pour OM-PSG au Vélodrome. Les supporters olympiens qui boudent leur équipe, seulement 15e de Ligue 1. Le PSG ne va guère mieux, seulement 10e en ce début de saison. Le match est à 20h45. Sur ici, vous avez rendez-vous avec Youpi la vie et toujours évidemment Willy Rovelli et sa bande.
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0: Merci d'être avec nous. Partons gaiement dans la troisième demi-heure de votre talk show du dimanche avec votre tribu, Nicolas Malabeuf.
1: Bonjour tout le monde.
0: Bonjour. Et Fabien Aymaud.
15: Toujours là.
0: Mais oui, toujours là.
15: De bonne humeur.
0: Mais oui. Et puis là, eux, ils sont là, mais vous, vous êtes là surtout, puisque le samedi, c'est Youpi la vie, certes, mais le dimanche,
1: c'est Youpi aussi.
0: Voilà, vous faites l'émission pendant 30 minutes. Vous avez les clés de ce programme. C'est la libre antenne du week-end, plus que jamais. Ici, c'est votre radio. Alors, rappelez-nous pour réagir sur les thèmes du jour. Tiens, l'intelligence artificielle, est-ce que ça vous inquiète? Est-ce que vous trouvez ça fabuleux? Avez-vous vu les films de De Gaulle? Qu'en pensez-vous? Moi, j'ai préféré quoi, le 1 ou le 2? Moi, j'ai préféré le 2 aussi. C'est comme l'aéroport Charles de Gaulle. Je préfère le terminal 2 tout le temps. Le 1, j'aime pas, il est honteux. Le 2, oh ouais.
1: Et en plus, vous avez vu les deux films D'affilée, à suivre.
0: J'ai passé 6 heures au cinéma. Et à un moment donné, le téléphone a sonné, j'entendais les gens derrière. Et vous savez, c'est Michel Drucker qui m'a appelé. Et je te jure, quand Michel Drucker t'appelle, quand tu regardes De Gaulle, tu dis, mais c'est dingue.
1: Parce que quelle année?
0: Ils ont dû se connaître, les deux. Forcément. Forcément, ils se sont croisés. Et puis vous nous appelez aussi pour vos youpi du moment, 0810 055 056. Un mot sur le groupe Facebook.
9: Il y a le groupe Facebook, plus de 8000 youpistes. On vous attend, vous tapez youpi la vie avec Willy Revelli et bim, vous tombez sur nous. Dans ce groupe, on partage que des bonnes nouvelles. On a eu un message de Catherine d'Issibérie. Coucou.
0: D'Issibérie.
9: Coucou l'équipe, mon youpi à moi, c'est de partir en vacances avec toute ma famille dans quelques mois.
0: Ah, bah, donc très ça bien, fait très bien. Vacances.
9: Et on a un coucou de Jean-Paul. Je vous adore et je vous écoute tous les week-ends quand je bricole.
0: Ah, bah très bien. Voilà. Bon bricolage.
9: Bon bricolage. Et bien sûr, vous continuez à nous rejoindre sur Facebook. C'est gratuit. Vous tapez Youpi la vie avec Willy Rovelli.
0: Tout à fait. On embrasse nos amis de Issibérie, de toutes les 44. Il y a 44 locales partout en France pour vous accompagner toute la journée. Et quand vous passez avec nous, vous repartez aujourd'hui avec...
1: Vous ne rêvez pas, mais l'un d'entre vous va repartir avec un séjour grâce à Bellandra.
0: Oh là là, vous ne rêvez pas.
1: Et vous partez où vous voulez.
0: Ah oui, où vous voulez. Alors faites ce que vous voulez. Tiens, en attendant, on va écouter Zaz avec Le Long de la Route. Ben justement, c'est le moment de partir. A tout de suite, mes amis. On vous attend. Premier appel, juste après Zaz.

0: c'était Zaz avec Le Long de la Route. Jingle. Ah, écoute. Le dimanche, oui, c'est.
1: C'est Youpi.
0: Ah, j'adore. Voilà, ça, c'est le moment où on va être ensemble, là, pendant ces dernières minutes. On a un petit peu plus d'un quart d'heure. On va prendre le temps de parler et on va commencer avec Corinne. Ça va, ma Corinne?
2: Oui, bonjour, Olivier. Ça va?
0: Ça va, et toi, ma Corinne? Tu nous appelles d'où?
2: De Issoire, dans le Puy de Dôme.
0: Ah, Issoire, dans le Puy de Dôme. Qu'est-ce que tu fais de beau à Issoire, dans le Puy de Dôme?
2: Ben, j'y habite et je travaille à Clermont-Ferrand.
0: Ah, hein? Clermont-Ferrand. Alors, pourquoi est-ce que cette. Oui, qu'est-ce que tu fais à Clermont-Ferrand? Demande Fabien Emo.
2: Secrétaire,
0: ça a l'air de te passionner, oui. Hein, Corinne, on sent, désolé, on sent la joie.
2: Bon, c'est un travail comme un autre.
0: C'est, c'est le patron est con, tu peux le dire, Corinne, c'est ça, c'est le patron, c'est un con.
2: Bah, je l'avais déjà dit une fois, vous aviez rigolé.
0: Voilà. Mais ouais, mais je sais très bien, je reconnais aux gens quand ils ont un patron con, et alors, je reconnais la voix.
3: T'as pas été virée?
0: Oui, elle a pas été virée, c'est bien.
4: Pas encore.
2: Non, il a pas dû l'entendre,
0: bah,
2: je pense.
0: Voilà. Bon, ma Corinne, je crois que tu voulais réagir sur l'intelligence artificielle, c'est ça, ma coco?
2: Oui, c'est ça, oui.
0: Qu'est-ce que tu veux en dire là-dessus? Ça t'inquiète?
4: Alors,
2: ça m'inquiète et c'est bien aussi parce que c'est les nouvelles technologies, bah, donc il en faut aussi.
0: Ouais.
2: Voilà, là ils font aussi de l'IA pour la médecine, donc je trouve que c'est bien, aussi. Voilà, les algorithmes, tout ça. Et après, bah, le problème, c'est que ça donne du chômage, quoi.
0: Ah oui, voilà, bah, c'est ce qu'on disait. Alors, tout à l'heure, tu as vu notre invité, avait l'air d'être plutôt optimiste. Elle nous a dit, voilà, ça va pas tuer, ça va peut-être en. Si, ça va en tuer, mais ça va en créer d'autres. Voilà.
2: Si, ça va en tuer, voilà. Oui, puis c'est pas très écolo non plus, parce que là, j'ai lu un truc cet après-midi. Ouais. Ça consomme comme. 1,3 milliard de personnes en eau.
0: Ça va, en eau, oui, c'est les data centers pour les faire tourner.
2: Oui, mais l'eau est précieuse, avec le réchauffement climatique.
0: Non, mais c'est vrai, t'as raison, ma coco. Est-ce que tu as, tu utilises parfois, ChatGPT,
4: Gemini, en tant que secrétaire
2: Non, je n'utilise pas, non. Hein. Ouais. J'utilise mon cerveau.
0: Ah, c'est bien.
4: Non, mais faut
0: c'est pas mal d'utiliser.
2: Tant que j'en ai.
0: Tant qu'il est encore actif, ma coco. Bon, bah, c'est
2: voilà,
0: bien.
2: C'est ça.
0: Qu'est-ce que tu fais de beau ce week-end? Fais-moi rêver, ma coco. Qu'est-ce que tu fais de beau? Je veux rêver.
2: Oh, je vais vous faire rêver. Ouais, je vais me promener en Haute-Loire avec ma maman.
0: C'est bien.
2: On en profite, il fait encore beau, on a des belles journées en Auvergne.
0: Très très bien, eh ben, écoute, profites-en bien, tu embrasses ta maman, quel âge elle a, si ce n'est pas indiscret?
2: Non, elle ne veut pas le dire.
0: Ah, je l'ai entendu,
3: Non.
2: Elle fait jeune, mais elle ne veut pas dire son âge, justement.
0: Ah oui, moi aussi je fais jeune. Oh,
4: vous êtes pareil, vous dites jamais votre âge.
0: Non, elle a raison, Corinne. Tu
2: on donne pas l'âge à une femme.
0: Non, c'est vrai, même pas à moi. Ni aux femmes, ni à moi. Corinne, merci beaucoup, je t'embrasse. Bah, tu embrasses maman, du coup, tu l'embrasses bien fort.
2: Bah oui, elle vous entend, elle vous embrasse aussi.
0: Et bah, bisous, maman, bisous, ma coco. Puis peut-être qu'on te rappelle
3: dans moins de 15 minutes.
0: Ouais, même pas.
3: Le tirage du séjour.
0: Voilà, donc tu quittes pas. Enfin, si tu raccroches.
2: Et c'est quoi comme séjour du coup?
3: Un séjour Bellambra, tu pars où tu veux.
0: Où tu veux, tu choisiras, d'accord?
2: Ah, ça serait bien, bah, je partirai avec maman.
0: Décidément. Hein. Alors tu partiras sauf si tu donnes son âge. Sinon.
2: Non, je ne le dis pas.
0: Je dis chantage. Bon, je t'embrasse fort. Merci ma Corinne et merci à la maman de Corinne.
2: Bisous,
0: ciao, Bella, ciao. C'est sympa, hein, sympa.
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0: Que des gens
5: passent. 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
0: J'aime bien ça. T'aimes bien ça, Fabien?
4: Ah, bah, j'adore.
0: C'est vrai.
4: J'adore parler avec les auditeurs.
0: C'est vrai. Bah, alors vas-y, annonce Astrid. Astrid est là. Vas-y, je te laisse la main.
4: Astrid?
6: Oui, allô?
4: Alors, bonjour Astrid, ça va?
6: Bonjour, oui, vous?
4: Alors, quel est ton youpi, Astrid?
0: Oh, bah, dis donc, tu peux
4: direct,
0: être. Dis donc, mais bah, tu peux être un peu aimable.
4: D'où elle vient?
0: D'où elle vient? Tu fais quoi dans la vie? Vas-y.
4: D'où tu viens, Astrid?
6: De Colombrières.
3: Ah, oui. C'est dans le Var, ça.
0: C'est dans le Var.
4: C'est Wikipédia. Google Maps.
0: Bon,
4: tu fais quoi dans la vie?
0: Voilà.
6: Je suis aide-soignante.
0: On a beau, en Lyon,
4: on a beaucoup d'aide-soignants qui nous écoutent.
0: Peut-être comme ça, on était malades.
3: On est diffusé que dans les hôpitaux.
0: Ça doit être ça. Peut-être comme que les gens pensent qu'on est tarés.
4: Parce qu'on est des grands malades.
6: Et pourtant, il en manque. Hein.
0: Ah ouais?
4: Bon, il manque de bras.
0: C'est vrai, tu bosses beaucoup?
6: Oui, quand même. Il manque beaucoup de personnel, quoi.
0: Ouais. En tout cas, vous êtes toujours sur le pont. Hein. T'as vu, pendant les canicules,
4: mais
0: vous êtes là. Le Covid, vous êtes là. Dès qu'il y a la moindre merdouille, vous êtes toujours sur le pont. Donc, bravo, Astrid. Voilà,
4: bravo. Métier essentiel.
0: Profite pour vous applaudir. Voilà, ma Astrid. Tu voulais réagir
4: Alors, quel est ton youpi?
0: Alors, oui. Non, je voulais réagir sur l'intelligence artificielle, je crois.
6: Oui, tout à fait. L'intelligence artificielle.
0: Oui, alors.
6: Donc, moi, je pensais qu'il faut faire attention quand même à ne pas l'utiliser sans réfléchir.
0: Oui, ouais. C'est vrai, c'est vrai. C'est-à-dire.
6: Voilà.
0: C'est-à-dire.
6: Moi, ce qui me fait peur surtout, c'est pour l'utilité des données personnelles et la vie privée.
0: Ouais.
6: Voilà. Je vois, j'ai des petits-enfants. Oui. Ma belle-fille, une de mes belles-filles qui dit à ma petite-fille de 12 ans de faire attention, de ne pas faire les devoirs avec l'intelligence artificielle.
0: Ah oui. Il y a encore beaucoup de petites merdouilles, hein, quand même. Il faut faire attention parce qu'il ne faut pas croire le truc, genre j'ai demandé à ChatGPT, ça y est, c'est ça. Hein. Il y a souvent des erreurs, effectivement. Hein.
4: Beaucoup d'erreurs.
0: Souvent des erreurs. Donc, effectivement, il ne faut pas y aller les mains, les yeux, je ne sais pas quoi. Les yeux fermés. Les mains liées, les pieds.
4: Moi, j'ai demandé à ChatGPT s'il connaissait Willy Revelli. Il fait oui, il mesure 2 mètres.
6: Alors là,
4: il y a des erreurs quand même, c'est pas fiable.
6: Il ne faut pas tromper.
0: 70 cm près, on y est. Hein.
4: C'est pas fiable.
0: D'accord, donc on fait attention. De toute façon, c'est là, mais voilà, c'est vrai, faut faire avec maintenant. Voilà. Mais effectivement,
3: il y a du bon, il y a du moins bon.
4: Il faut apprendre à s'en servir.
6: Il y a du bon et du moins bon. Voilà. Comme je dis, dans la technologie et la médecine, peut-être aussi des recherches de médecine, elle peut être.
0: Exactement.
6: Elle peut être intéressante.
4: Très pratique.
0: Exactement. Voilà. Astrid, même question que j'ai posée à Corinne, tu utilises toi la ChatGPT de Claude, Gemini, un truc comme ça.
6: Le ChatGPT, oui, je ne vais pas mentir que je l'utilise quand même.
4: Tu l'utilises pour quoi?
6: Je l'utilise beaucoup pour des questions justement de médecine.
0: D'accord. Okay. Bon, tu vérifies après quand même, parce que voilà.
6: Tout à fait. Oui. Pendant le médical aussi, donc je vérifie quand même. Mais c'est vrai que. Il se trompe rarement quand même.
0: Côté-là. Bon. De toute façon, de toute façon, c'est dans nos vies, hein. Effectivement, moi, je suis un peu d'accord avec toi. On l'avait dit une fois, il y a très longtemps dans cette émission, on avait déjà eu un invité un peu au tout début de l'intelligence artificielle. Et le gars avait dit, voilà, faut apprendre, sinon on va être dépassé. De toute façon.
4: Vous l'utilisez, vous?
0: C'est comme ça. Oui, je l'utilise. Oui,
4: c'est vrai,
0: c'est vrai, j'utilise, mais je vérifie. L'autre jour, je vais refaire la déco.
4: Tu refais
0: la déco de... Oui.
6: Ah oui, moi aussi.
0: Ah, c'est pas mal,
4: et
0: ça.
4: Il vous a donné des conseils?
0: Eh ben, c'est pas terrible. Mais c'est pas terrible.
3: Il aurait fallu appeler Valérie Damido, ça aurait été plus simple. Hein.
0: C'est pas faux non plus, mais sauf que Damido, où est-elle?
6: Elle est trop prise.
0: Ah oui. Exactement. Astrid, merci beaucoup.
3: Et tu seras peut-être l'heureuse gagnante du séjour Bellambra.
0: Merci d'être passée nous voir, Astrid.
6: On croise les doigts.
0: Tu peux raccrocher, peut-être qu'on va te rappeler là dans 5-6 minutes, à peine. Ça passe vite. Hein.
4: Merci pour ta
0: fidélité, Astrid. Merci infiniment. Passe un bon dimanche. Tiens, on va écouter Michel Polnareff. Avec On ira tous au paradis.
4: Ah bah ça, c'est sûr.
0: Alors nous, c'est sûr que non. Mais en tout cas, lui, c'est sûr que oui. Et lui, il est pour vivre.
4: Oui, évidemment.
3: Ah, bien. Ouais, super.

0: RCF avec On ira tous au paradis, bien sûr.
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0: Oui, effectivement. Est-ce que Cécile est là?
3: Oui, bonjour, cher Willy, bonjour l'équipe.
0: Bonjour, chère Cécile. Comment vas-tu, ma Cécile?
3: Eh bien, écoute, ça va, on est samedi, tout va bien.
0: Alors, on est dimanche. Mais... Bon, Cécile, elle,
3: c'est le week-end.
0: C'est le week-end, c'est ce que tu veux. Oui, Cécile, elle est en voyage. Ça va, ma Cécile? Tiens, ben, tout à l'heure, Fabien a introduit Astrid, mais non, c'est Nicolas qui va. Vas-y, alors vas-y, Nicolas.
4: Alors, ma Cécile, où? Tu nous viens d'où?
3: Alors, moi, je viens du Nord-Isère, entre Lyon et Grenoble.
0: Ah oui, Lyon.
4: Tu fais quoi dans la vie? Nous dis pas que t'es aide-soignante, là.
0: Alors, n'engueule pas les gens.
5: Oui, comment il engueule?
0: Incroyable, c'est pas possible, les deux, mais vous êtes mal élevés. C'est quand même incroyable. Je vous donne les clés deux secondes, histoire que, voilà.
5: Qu'est-ce que tu fais dans la vie?
0: Réponds. Vous engueulez tout le monde.
4: Quel est ton beau métier, ma Cécilou?
3: Cécilou, oui.
0: Ah,
5: il a marqué un point.
0: Il a marqué un point, apparemment, ouais.
3: Oui. C'est en reconversion professionnelle. J'étais auxiliaire de vie et je suis en formation pour être accompagnante éducatrice sociale.
4: Trop bien.
0: Oh, très bien.
3: Je change de public.
0: C'est
3: auprès de tranche d'âge.
0: Auprès des enfants, c'est ça, là?
3: Exactement.
0: Ah, très bien. Voilà. Très, très bien.
4: Et alors, tu as un youpi extraordinaire puisque qu'as-tu fait dans les airs? Tu es monté au 7e ciel il n'y a pas longtemps.
3: Il y a quelques temps, je t'avais eu, Willy, et je devais faire mon saut en parapente.
0: Ouais.
3: Et donc j'ai réussi à sauter en parapente. Donc j'ai une petite vidéo où je suis en train de crier youpi ici. Et j'ai pas la suite parce que derrière, j'ai eu de fortes nausées pour vous passer les détails.
0: Oula,
3: voilà. J'ai eu la chance de pouvoir sauter en parapente grâce à la radio ICI. J'avais gagné ce cadeau l'an dernier.
0: Bravo.
4: Isère. Qu'est-ce que tu as crié
3: et
4: en sautant
3: ça, voilà. Et je suis arrivée avec un beau moniteur magnifique.
0: J'adore. Ça, c'est bien.
3: Sauf que dans les airs, au moment de rajouter youpi et je suis désolée, mais le Willy
0: n'est
3: pas passé.
0: Ça m'arrive souvent.
5: Le Willy a du mal à passer.
0: C'est un peu le drame de ma vie.
3: Oui, alors, pourtant, j'ai passé une certaine émission avec toi. Je n'ai pas mangé tes plats, mais.
0: Bon, mais là, donc, mais du coup, tu as quand même crié quelque chose là-haut. Tu as quand même crié ici.
3: Oui, ici, ouais. Quand même. Ici, youpi.
0: Ah, voilà, et t'as la vidéo de ça, c'est ça? T'as la vidéo?
3: Il
4: faut que tu nous la postes sur le groupe Facebook.
0: Ah oui, il faut que tu la mettes sur le groupe Facebook. D'accord? Tu
3: le mets sur le groupe Facebook. Bien sûr, parce que bien sûr, il va filmer le moniteur.
0: Ah bah évidemment.
5: Sympa, ce moniteur.
3: Voilà.
0: Bon, donc une belle expérience, pour toi, ma Cécile, c'est ça?
3: C'est quand même une très belle expérience grâce à vous.
0: Ah ben voilà, grâce à ICI Isère, qu'on embrasse. Tu voulais aussi dire un tout petit mot sur l'intelligence artificielle aussi?
3: Oui, exactement. Alors moi, je suis complètement perdue avec l'IA, notamment sur les images, sur les...

0: Ouais, ouais.
1: Bah,
0: les
1: discussions. Voilà, bon, et bah Cécile, voilà, il faut qu'on soit tous prudents, mais l'IA exactement. Est dans nos vies de toute façon. Ah, voilà, ça, mais oui. Effectivement, il faut être prudent, toujours vérifier. Quand vous voyez une info passer, vérifier. Allez sur les sites d'information sur.
0: Voilà, allez sur ici.
1: Voilà, exactement. Voilà,
0: vous allez mieux que la radio.
1: Très bien. Voilà, vous allez sur ici.fr et dès que vous voyez une info, quelle qu'elle soit, allez sur le site d'ici.fr pour vérifier. Cécile, bravo, merci pour tout. Hein, on t'embrasse très très fort.
0: Gros bisous. À vous tous et bon dimanche à tous.
1: Merci
0: bon
1: beaucoup, dimanche. Toi aussi. On te rappelle peut-être là dans une minute, on ne sait pas, regarde.
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2: Mais non.
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1: C'est le tirage. On va voir qui on va rappeler.
5: Un séjour Bellambra est en jeu.
1: Ouais.
5: D'une valeur de 2000 euros.
1: 2000 euros.
5: Vous partez en plus où vous voulez.
1: Où vous voulez.
4: Mer, montagne.
1: En fait, ce que vous voulez, c'est vous qui choisirez. D'accord, vous aurez campagne. 2000 euros de vacances.
4: Très bien.
1: Vous partirez. Où vous, si vous choisissez, par exemple, un séjour qui coûte 1 euro, vous partirez 2000 fois.
4: 2000 fois, ah oui.
1: C'est quand même pas mal.
4: C'est ça, franchement, là, ça vaut le coup. Là.
1: C'est pas mal. Séjour d'un euro, je sais pas, ça peut être un séjour dans ton salon. Ça peut être. Hop, et ben.
4: Vous avez toujours des
1: mais
4: bonnes idées.
1: Mais j'ai toujours de bonnes idées. Fou, moi. Alors, qui qu'on appelle, c'est un stress délirant. Moi, c'est les moments de l'émission qui me
5: ça m'émoustille.
1: Moi, j'en peux plus. J'y pense toute la semaine. Je me dis, mon Dieu, est-ce que je vais.
4: Est-ce qu'on va réussir à appeler?
1: Ça y est.
4: J'ai eu peur.
5: Il y a un petit décalage.
1: Ça y est.
4: Attention.
1: Il faut que ça décroche maintenant.
4: J'espère.
1: Si ça décroche pas, on aura fait tout ça pour rien.
4: Moi, on garde le séjour.
1: Ah, moi, je me le garde.
4: Bon, je m'en doute.
6: Bonjour, vous êtes sur le
5: 07-88. Alors, on va devoir appeler quelqu'un d'autre.
1: Ah, bon, on appelle quelqu'un d'autre, alors? Alors, on appelle quelqu'un d'autre.
4: Oh, mince, c'est dommage.
1: On appelle qui?
4: Vous avez perdu
1: alors, on appelle qui?
4: Les vacances, mais non, moi.
1: D'accord. Bon, bah là.
4: Il faut que ça réponde.
1: Là, je préfère pas dire qui on a. On dit qui on a appelé au début.
5: Oh non, là, c'est vrai.
1: C'est horrible de dire qu'on a appelé Jessica et qu'elle n'a pas répondu.
5: Alors là, si ça décroche toujours pas.
1: Alors si ça décroche pas, moi je me le garde, j'en ai rien à faire.
0: Allô?
1: Ah, Corinne?
0: Oui!
1: Devine qui c'est?
0: Oui!
1: Corinne, tu as une seconde pour nous crier le plus fort possible. Ici! Vas-y, fort!
0: Ici!
4: Bravo!
1: Bravo, c'est gagné. Tu pars en vacances grâce à Bellambra Club. Voilà, le Bellambra Club, le numéro 1 des clubs de vacances en France, donc qui t'offre 2000 euros. Tu partiras où tu voudras.
5: Avec ta maman.
1: Tu choisiras l'endroit.
0: Oui, bah, je peux partir avec ma maman.
1: Bah voilà. Bah, ou alors, 1000 euros pour toi, 1000 euros pour elle et vous ne partez pas ensemble. Voilà.
0: Il y a une date, non?
1: Tu verras. On va tout expliquer. C'est quand tu veux, tu choisiras l'endroit et le moment, d'accord? On t'embrasse très très fort, ma Corinne. Bravo, ma Corinne. Et on embrasse aussi ta maman. Voilà, mes amis, c'est fini. La Barbichette, passez une belle semaine ici et pas ailleurs. Dans un instant, caramel, bonbons et chocolat. Ségolène Aluni nous emmène au cinéma. Passez une bonne semaine. À samedi prochain.
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15: Bonjour à tous, vous êtes bien dans votre émission Cinéma, ça tourne, pour vous faire découvrir comme nulle part ailleurs les personnes qui fabriquent le cinéma de l'intérieur. C'est quoi par exemple un chef décorateur ? Réponse dans quelques instants avec un chef déco pour le cinéma qui a une signature bien particulière lorsqu'il construit les décors d'un film. Il y intègre des parfums particuliers en lien avec l'univers du film pour permettre aux acteurs de mieux s'immerger dans leur personnage. Alors on demandera d'ailleurs au comédien Alban Ivanov, qui est également notre invité, si cette méthode lui paraît efficace. Avec nous aussi aujourd'hui le réalisateur Éric Barbier, avec lequel il a travaillé sur le film Justin le Juste, qui sort mercredi prochain au cinéma. Mais d'abord, un film à revoir avec Catherine Deneuve, énorme coup de cœur qui nous plonge dans les années 70.
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15: Et pour cette ciné-rétro, j'aimerais rendre hommage à un grand cinéaste qui nous a quittés en septembre 2025, Jean-Paul Rapneau. Rapneau, c'est Cyrano de Bergerac, La vie de château, mais c'est surtout mon film préféré de sa filmo, l'un des plus beaux rôles offerts à Catherine Deneuve, Le Sauvage. Je suis retombée sur cette pépite sortie en 1975. Un énorme feu d'artifice entre Yves Montand et Catherine Deneuve qu'on a rarement vu aussi explosif.
16: Mais vous êtes complètement malade ?
15: Le premier est un ancien parfumeur à succès qui s'est éloigné des projecteurs pour vivre seul et peinard sur une île au Venezuela. La seconde est une femme qui obsède les hommes, elle-même obsédée par l'argent et la soif d'aventure. Et pour échapper à ses assaillants prétendants, elle va s'imposer chez cet ours mal léché qu'incarne Yves Montand et troubler la tranquillité à laquelle il aspire.
17: Bon, alors si c'est comme ça, je reste.
16: Quoi, ici ?
17: Oui, ici. On est très bien, non ?
16: Je suis très bien. Et je suis très bien parce que je suis tout seul, c'est clair ? Bon alors maintenant embarquez parce que j'ai pas que ça à faire et pour moi c'est du temps perdu.
15: Comme dans tous ses films, Jean-Paul Rapneau offre une partition étonnamment moderne à son personnage féminin, forte, indépendante, provocatrice, très loin des figures de femmes au foyer. Deneuve ici, dans le rôle de Nelly, rend fou les hommes qu'elle rencontre pour servir son dessin personnel et c'est elle qui donne le tempo.
16: Bon arrêtez, ça suffit, j'ai faim moi. On va aller dîner, hein ?
17: Et puis après qu'est-ce qu'on fait ? On couche ensemble ? Pour fêter le départ ?
16: Qu'est-ce qui vous prend ?
17: Et vous, qu'est-ce qui vous prend ?
15: À ces personnages pétaradants s'ajoute le rythme du film, qu'il est tout autant presque cartoonesque, très rapide d'ailleurs pour les années 70. Ça se dispute, ça se court après, ça fait tomber des tables, on s'envoie des assiettes ou des rondins dans la figure, et ce, sans une seconde de répit. Deneuve n'a jamais été aussi virevoltante et Montand aussi désarçonné. Le Sauvage, c'est de Rapneau, mon film préféré.
17: Bon alors, on part quand ?
16: Bah, je ne sais pas, quand on veut.
17: Eh ben maintenant, pourquoi pas ? Je vais chercher mes affaires.
16: Mais attendez, attendez, il faut quand même pas...
17: Quoi ?
16: Je veux dire, on n'est pas à 5 minutes, on peut souffler un peu quand même.
17: Bon, eh ben alors, demain ?
16: Si vous voulez.
17: 8h moins le quart ?
16: C'est pourquoi moins le quart ?
17: 8h ? Bon, 8h, formidable. Au revoir.
15: À suivre, Alban Ivanov et Éric Barbier, nos invités pour parler du film Justin le Juste. Mais d'abord, la bande originale d'un autre film culte, le lauréat. Voici Simon & Garfunkel, Mrs. Robinson.

0: This is Robinson sur votre radio ici de Simon & Garfunkel.
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0: L'interview. Bienvenue dans Ça tourne, la seule émission de radio à vous conter les coulisses du cinéma avec celles et ceux qui le fabriquent. Et aujourd'hui, j'ai le plaisir d'accueillir un métier de l'ombre indispensable au plateau de tournage, celui de chef décorateur et celui que nous accueillons à des méthodes bien particulières. Bonjour Maxime Villain.
2: Bonjour.
0: À vos côtés, le comédien Alban Ivanov et le réalisateur Éric Barbier. Est-ce que vous vous connaissez ?
2: Non, moi je les connais, mais ils ne me connaissent pas.
3: Ah, voilà. C'est la première fois.
0: Voilà. Nous allons faire.
3: Enchanté,
4: pas très bien. Ravi. Alban non plus. Hein.
0: Ah, comment ?
4: Je ne connais pas très bien Alban.
0: Éric Barbier, vous ne connaissez pas Alban, vous avez tourné avec lui pourtant. C'est... Alors, Éric Barbier, j'en profite juste pour vous citer, parce qu'avant de commencer cette émission, vous m'avez dit mais chef décorateur, ce n'est pas du tout un métier de l'ombre. Et pourtant, quand même, si. Enfin, on ne les voit pas vraiment exposés à la lumière. Qu'est-ce qui vous fait dire ça ?
4: Bah, ça veut dire que je crois qu'il y a des métiers qui sont. Qui impactent le résultat d'un film. Ça veut dire qu'un chef décorateur, il va donner aussi une ligne artistique, même si le réalisateur a des demandes, mais le chef décorateur va amener des idées. Mmh. Un peu comme le chef opérateur. Et donc ça veut dire que c'est des métiers centraux dans la fabrication d'un film, c'est pas des métiers de l'ombre, pour moi.
0: Oui, pour vous, mais pour le grand public.
4: Oui, mais ça veut dire que le grand public, quand il sort d'un film, il dit « Oh, ils sont beaux les décors ».
0: Oui, voilà, pas de la personne qui les a faites.
4: Oui,
0: c'est ça
4: mais vous savez, les gens, ils disent « Ah, il est beau le film », ils ne parlent pas du réalisateur non plus.
0: C'est vrai, vous êtes un métier de l'ombre, Éric Barbier.
4: Ben, évidemment, les gens ne connaissent pas les réalisateurs, en règle générale, au cinéma, vraiment.
0: C'est vrai, et on est là pour les mettre en lumière. Maxime, vous êtes donc chef décorateur pour le cinéma, vous avez travaillé sur le film « Yoroi » avec Aurel San, la série Arte « Les papillons noirs », le film « Vie privée » avec Daniel Auteuil, Jodie Foster, ou encore « Capitaine Marlowe », voilà, donc grand écart. Déjà, dans les grandes lignes, si on doit résumer, c'est quoi un décorateur pour le cinéma ?
2: Après, il y a plusieurs formes de décorateurs. Moi, je suis un décorateur qui vient de l'ensembliage. Pour le coup, là, c'est un métier plus de l'ombre que chef décorateur.
4: C'est en dessous des chefs décorateurs.
2: Ensemblier, ouais. C'est vraiment le chef d'orchestre du mobilier, des tissus, des peintures. Et en fait, on va dire que c'est la partie la plus artistique de la déco, parce qu'après, il y a le premier assistant qui, lui, ou la première assistante, qui va gérer le personnel, le budget.
0: D'accord.
2: Et moi, je suis arrivé vraiment par le côté... ensemblier, gérer le mobilier.
0: Et donc là, qu'est-ce que vous faites ? Est-ce que vous pouvez nous donner un exemple sur le dernier décor que vous avez fait ?
2: Là, je viens de terminer un film d'Ambroise Ratot, je ne sais pas si vous voyez qui est-ce, qui a eu le César du court-métrage au dernier César pour Mort d'un acteur. Et là, on vient de faire tout un tournage dans une boîte de nuit qu'on a dû recréer à Montpellier.
0: Donc vous recréez complètement la boîte de nuit, donc quoi, dans un studio ?
2: On est arrivé dans une friche qui était abandonnée depuis avant le Covid. Où j'avais d'ailleurs tourné Les Papillons Noirs, une scène là-bas. Et là, j'y suis retourné pour faire complètement autre chose, qui est ce film qui est complètement contemporain.
0: D'accord. Alors, Alban Ivanov, Éric Barbier, Maxime Villain a une méthode bien particulière pour immerger justement toute l'équipe de tournage à travers ces décors. À votre avis, qu'est-ce que c'est ? Qu'est-ce qui peut...
4: Ben vous nous l'avez dit.
0: Ah oui, c'est vrai. Oui, mais jouez la surprise.
4: Oh, mais on ne sait pas.
5: L'odeur, ah bon. Peut-être.
0: L'odeur.
5: Moi, je dirais ça.
0: Oui, voilà.
5: Spontanément. Hein.
0: C'est... Mais bravo, Alban Ivanov.
5: Non, mais après, j'ai du pif. Hein.
0: Vous êtes très spontané.
2: Il a du nez, oui, c'est vrai.
0: Il a du nez, oui. Ah oui, quel jeu de mots en plus.
5: Non, mais c'est un boulot.
0: C'est votre méthode signature, Maxime.
2: Oui, je fais toujours les décors en odorama. Et c'est vraiment quelque chose qui me tient à cœur et que j'essaie de partager au maximum avec mes équipes. En tout cas avec les gens avec qui je travaille, parce que je ne travaille pas tout le temps avec les mêmes personnes. Donc, comme on connaît le cinéma, souvent quand on va en région, on appelle des gens, des locaux. Et c'est vrai que de donner ce type-là qu'on m'a moi-même donné, il faut que je vous l'avoue quand même, très récemment, ça reste. Et les gens adorent ce petit détail d'arriver dans un décor qui... Parce que tout est faux quand on fait un film, principalement. Et d'aider par l'odeur à incarner un personnage, ou en tout cas à aider les comédiens, les comédiennes, la mise en scène, c'est, pour moi, je trouve ça très important. En tout cas, moi, ça me touche en tant que Maxime Villain, en tant qu'individu. Donc j'espère que ça aide aussi et que ça touche les gens qui arrivent à le sentir. Et parfois,
0: c'est Éric Barbier.
4: Mais c'est assez juste en termes d'immersion, je pense, pour des acteurs. C'est un truc qui est très important, c'est-à-dire le fait de sentir la terre, l'odeur de la poudre et tout ça. Je pense qu'en effet, ça joue dans le mouvement, en tout cas dans l'incarnation des personnages dans une situation. Évidemment, nous, ça se faisait automatiquement puisque les actions générer des odeurs, mais par contre, je trouve que c'est assez juste comme manière d'aborder un décor pour les acteurs.
0: Bien sûr.
2: Et même, je pense, excusez-moi, je vous coupe, mais pour les réalisateurs aussi, j'ai un souvenir avec Olivier Abou, avec qui on a fait les Papillons Noirs, et on préparait, je préparais en tant qu'ensemblier le décor de Nils Harrestrup, Albert. Et j'avais trouvé, je cherchais l'odeur, parce que je veux toujours trouver une odeur qui corresponde, qui soit pas forcément une bonne odeur, mais qui soit une odeur juste. Et là, je trouve en Belgique un vieux flacon usagé d'un aftershave des années 70, tabac, je sais plus comment. Et je badigeonne partout. Et à un moment, Olivier de divulguer ça, mais fait une sieste dans le lit d'Albert et m'envoie un message et me dit, mais c'est quoi l'odeur? Donc je lui dis, il me dit, c'est bon, j'ai Albert. Et pour lui, c'était Albert.
0: Ça l'a aidé à composer le personnage.
2: Il a lié quelque chose avec ce qu'il a écrit, avec ce que Nils lui proposait et l'odeur. Et ça, c'est le plus beau compliment qu'on m'ait fait.
4: Oui, en fait, ça veut dire le travail. C'est, je pense aussi, tout le travail se concentre sur les acteurs, je pense. C'est pour ça que je trouve que c'est une très bonne idée, l'idée de l'odeur. Parce qu'en fait, un acteur, on lui donne des outils pour incarner quelque chose. Donc tout fait sens. Les costumes, le décor, les odeurs, les bruits. Donc, et je pense que plus on donne des outils à un acteur, et plus il va arriver à rentrer dans des personnages qui sont différents de ce qu'il connaît.
0: Alban Ivanov, au-delà de votre tournage avec les odeurs des balles, des explosions sur Justin Lejuste, est-ce qu'il vous est arrivé d'autres tournages où des odeurs vous ont marqué et peut-être vous ont aidé à rentrer dans votre rôle?
3: Des odeurs naturelles, mais je trouve vraiment intéressant ce que propose Maxime. Par exemple, sur le film d'avant, j'avais fait un film de boxe.
0: Oui, donc, Challenger.
3: Sur Challenger, on était dans des faux vestiaires. Donc c'est vrai que...
0: Il y avait l'odeur des vestiaires
3: Non, justement.
0: Voilà.
3: Non, mais en vrai, c'est pour ça que je trouve ça super intéressant. Alors que si on avait laissé traîner des vieux maillots, une odeur
0: de sueur,
3: non, mais c'est vrai. Je pense vraiment que par l'odeur, ça aide à se mettre dedans. Donc, je trouve ça super intéressant.
0: Éric Barbier,
4: ce qui est intéressant pour aller, c'est qu'il y a eu des films en odorama. Où en fait on
0: donc
4: avait,
0: c'est-à-dire donc séance de cinéma avec les odeurs du film.
4: On vous donne à l'entrée de la salle, on vous donne un petit carton avec des numéros. Et en fait, donc on regarde le film et à un moment donné, il y a un numéro qui clignote et on gratte et on sent.
3: Ah ouais.
4: Et généralement, ils ont calculé pour que ça soit synchrone avec l'odeur. Et alors évidemment, il y a tout. Hein. Il y a le côté scabreux des odeurs.
0: Non mais c'est
4: côté...
0: ça peut être horrible aussi.
4: Oui, mais en même temps, moi je me rappelle, ce qui était incroyable, c'est que ça réveillait le film. Ça faisait un coup, on voyait le décor différemment.
0: Ah ouais.
4: Non mais c'est vrai.
3: Ça va être une scène dans des chiottes de station-service à l'odorama.
4: Évidemment, il y avait la scène dans les chiottes.
0: Et ils avaient reconstitué l'odeur.
4: Ça veut dire qu'il y avait évidemment les roses, le P. Il y avait des trucs de base. Ça veut dire qu'il faut que les gens rigolent aussi.
0: On va revenir justement à la méthode de Maxime Villain, donc de répandre des odeurs. Vous aviez fait aussi un truc un peu particulier pour le film avec Orelsan, Yoroi, où vous aviez recréé une ambiance de. Je sais même pas comment la décrire, asiatique, de tatami.
2: Oui, donc j'étais ensemblier sur ce projet, et avec David Bersanetti, qui était production designer, on a dû recréer une maison traditionnelle japonaise en studio à Brie-sur-Marne, que vous connaissez bien. Et là, y a rien de plus impersonnel qu'un studio de cinéma où on doit être dans une maison plus que centenaire. Et là, c'était pareil. C'est marrant, vous me parlez de ça, mais j'avais pris avec moi des encens, parce que le Japon, c'est beaucoup d'encens. Et pendant toute la construction, parce que c'est des constructeurs qui ont fait la maison, pendant tous les jours où même la maison n'était pas encore montée, j'allais avec mes odeurs pour que le bois, pour que les matériaux, pour que tout s'infuse et que tout soit imprégné de tout ça, quoi. Et le jour où elle a été, oui, on a mis le toit, elle avait déjà l'odeur de la vieille maison. Parce que tout s'était imprégné. Mais j'adore parler de déco alors qu'on parle que d'odeur, c'est génial.
0: Non, c'est vrai. Mais vous ne les créez pas, donc vous allez chercher à chaque fois ces fragrances dans des endroits différents.
2: Oui, et puis pas tout le temps, comme je disais tout à l'heure, c'est pas tout le temps des odeurs agréables. Sur le dernier film d'Ambroise, là, qu'on vient de faire, à un moment, c'était censé être un squat dans un HLM au rez-de-chaussée à côté du local poubelle. Bah, pendant 3 jours, j'ai mis des poubelles. Moi, j'ai été un peu trop fort, ils m'ont demandé de les retirer parce que ça sentait.
0: Ah ouais.
2: Ouais.
5: Alors, ils on peut pas jouer là.
2: Ils m'ont dit, ouais. Par contre, Max, là, tu étais un peu trop fort. Faut nous virer ça et ouvrir les fenêtres. Bon, pendant 10 minutes, j'ai fait un bon courant d'air.
0: Vous écoutez Ça tourne aujourd'hui avec un décorateur de cinéma, Maxime Villain, qui nous dévoile les coulisses de son métier en compagnie du réalisateur Éric Barbier et du comédien Alban Ivanov. Et c'est l'heure de la séquence Comment on fait ? Maxime Villain, comment on fait pour devenir chef déco pour le cinéma ? Est-ce qu'il y a une école, une formation ?
2: Très certainement, ce que je n'ai pas fait, mais
0: vous avez appris sur le tas.
2: Voilà, exactement. Ça m'est un peu tombé dessus. J'ai toujours aimé le cinéma et c'est ce qui a fini par m'amener là. C'est d'abord le cinéma et non pas la déco. Ce que je dis toujours, c'est que je fais de la déco parce que je suis frustré de la mise en scène et que je fais pas les choses pour qu'elles soient belles, mais pour qu'elles soient justes. Voilà. Et un jour, il y a eu un tournage qui s'est fait là d'où je viens, de Boulogne-sur-Mer, un Capitaine Marlowe avec
0: José Dayan. C'est la première personne avec qui vous avez travaillé.
2: C'est mon premier rapport à la télé, en tout cas à ce média. C'était José Dayan et j'en ai fait quelques-uns. J'en ai fait 12 avec elle. J'ai sillonné la France avec José et Corinne Mazero surtout. Voilà, c'est comme ça que je suis arrivé. C'était vraiment un grand hasard. Je suis monté dans le train, on m'a dit tu viens, j'ai dit allez. Et ça a duré avec eux, ça a duré 2 ans, un bon 2 ans. Ouais.
0: Ah ouais, quand même. Comment on fait pour se faire embaucher sur des films en tant que chef déco, pour obtenir des contrats?
2: C'est
0: du réseau, oui, c'est comme tout. C'est la grande famille Éric Barbier, oui.
4: Non, mais je crois que c'est par rapport à... Je crois que souvent un chef décorateur, c'est la manière qu'il a d'aborder le travail, de regarder un film. C'est ce que disait Maxime, par exemple, un décorateur qui est un bon décorateur, c'est un décorateur qui va être juste sur les décors, qui va pas faire des beaux décors ou des. En fait, il va se poser le problème de la narration, de qu'est-ce que ça raconte, parce que le décor, on oublie qu'il doit raconter quelque chose. C'est un des premiers éléments. C'est comme quand vous rentrez dans une pièce ou comme quand vous voyez quelqu'un. Quelle est la première perception? Et le spectateur est perméable à ça. Il analyse pas, mais inconsciemment, c'est les premiers éléments narratifs. Et donc, un bon chef décorateur, c'est quelqu'un qui ne va pas se tromper sur cet axe-là.
0: Voilà. Coup de projecteur sur le métier de chef décorateur au cinéma avec Maxime Villain, notre invité en compagnie d'Éric Barbier et Alban Ivanov dans Ça tourne. Et on se retrouve juste après ça.

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6: Ça tourne la suite, toujours en compagnie d'Alban Ivanov, Éric Barbier et de Maxime Villain, qui est décorateur pour le cinéma. Maxime, quels sont vos hobbies en lien avec votre métier? Les brocantes, aller chiner justement pour redécouvrir des...
7: Oui, c'est mon quotidien. C'est vraiment... J'ai toujours un œil qui traîne, que ce soit des tas dans la rue d'encombrants que les gens jettent ou dans des boutiques. Ouais, c'est quelque chose que je tiens de ma famille. Ça, c'est l'amour de l'objet, l'amour de la passion pour les vieilles choses, comme dirait mon frère. Ouais, j'ai toujours un œil qui traîne.
6: Quel est le dernier objet que vous avez ramassé?
7: Le dernier objet que j'ai ramassé, c'était une carafe en cristal. Je l'ai pas ramassé, je l'ai acheté. Pour être tout à fait honnête.
6: Pour un futur tournage.
7: Oui, je l'ai acheté parce que je la trouvais jolie et je sais qu'elle trouve. Il y aura sa place quelque part très
6: sur
7: prochainement.
6: C'est l'heure de notre quiz cinéma. Alban Ivanov. Quel autre métier de l'ombre, sans parler de celui de chef déco, vous fascine sur un plateau de tournage?
8: Ingé son.
6: Les ingénieurs du son,
8: ouais.
6: Pourquoi?
8: Ingénieurs du son, parce que j'aime leur passion d'aller chercher des bruits, des sons auxquels on ne fait pas attention, nous, dans le quotidien, mais de s'arrêter sur ça. Voilà. J'aime quand un ingé son, il nous dit de nous taire, parce que là, il veut un bruit d'oiseau qu'il n'a pas, ou une ambiance du matin quand tout est calme. Donc je suis assez fasciné par les ingé-sons.
6: Ouais, et qui sont aussi dans des positions très physiques, généralement à tenir la perche et tout.
8: C'est du sport, eux aussi, ouais.
6: Ouais. Éric Barbier, si vous n'avez pas été réalisateur, quel autre métier du cinéma auriez-vous voulu faire?
9: Il y en a beaucoup, en fait, qui sont assez passionnants, je trouve. Par exemple, il y a un métier que je trouve formidable, c'est accessoiriste.
6: Ah oui, on nous le ressort souvent, ça, les accessoiristes.
9: Non, parce qu'en fait, l'accessoiriste, c'est un peu la discussion qu'avait Maxime. Ça veut dire qu'un acteur, il va, c'est comme les odeurs dont parle Maxime. Les accessoires, c'est ce qui va faire que l'acteur va se dire, la table ici, c'est pas une table plate. Il y a deux gobelets, une bouteille d'eau, un téléphone, une paire de lunettes. Et l'accessoiriste, c'est ça sa réflexion. C'est comment aider l'acteur à tout de suite dire, quand il va jouer, il va dire, il y a un téléphone, je vais m'en servir, ou tiens, il y a un verre d'eau, je vais m'en servir en parlant. Mmh. Et je trouve que c'est des métiers comme ça qui paraissent qui sont inconnus, et par contre, ils ont un rôle central dans la mise en scène. Mmh. Ça veut dire, un film où il y a des mauvais accessoires, c'est une catastrophe. Mais vraiment, quand je dis une catastrophe, ça veut dire qu'on est arrêté sur le tournage. Parce qu'on dit, mais là, ça va pas. L'acteur dit, mais moi, il me faut ci, il me faut ça. Donc, c'est une vraie réflexion en amont sur le film, pour voir comment les acteurs vont être entourés d'objets, de petits objets, de petites choses. Mmh.
7: Voilà. Et puis c'est vraiment le lien entre la déco et la mise en scène. C'est la personne que la déco lâche seule sur un plateau et nous on part faire les décors du lendemain ou du surlendemain ou démonter les décors précédents. Et c'est lui qui est vraiment entre les deux. C'est très charnière, ça. Ouais. C'est un poste très, très important.
6: Maxime Villain, quel conseil donneriez-vous à celles et ceux qui nous écoutent et qui voudraient faire de la décoration sur le cinéma?
7: D'être passionné par ça, je pense que c'est principalement un métier de passionné. C'est pas, C'est pas un métier d'opportuniste, c'est vraiment.
6: Mais comment on fait justement pour accéder? Parce que vous non plus, vous n'êtes pas issu d'une famille de gens de cinéma.
7: Pas du tout.
6: Comment on fait pour intégrer ce milieu?
7: Moi, je suis arrivé avec mon culot. Il cherchait quelqu'un. Je lui ai dit à Boulogne-sur-Mer. Je leur ai dit, vous trouverez pas mieux que moi.
6: Ah, c'est vrai?
7: Oui. J'avais jamais fait ça de ma vie. Ils m'ont cru. Et voilà. Huit ans plus tard, voilà.
6: Quel bon conseil. Alban Ivanov, quel conseil donneriez-vous à celles et ceux qui veulent faire le métier d'acteur comme vous?
7: Le culot aussi,
6: c'est ce que j'allais vous dire.
7: Démarrer par du jeu. Moi, j'ai commencé par le théâtre d'improvisation. Il y a plusieurs manières de monter sur scène. Et après, bon, bah, c'est pareil, hein, c'est la passion, quoi. Faut aimer ça.
6: Ouais. Il n'y a pas de secret. Merci beaucoup d'avoir été avec nous. Merci Maxime Villain de nous avoir présenté votre métier de chef d'écho pour le cinéma. Merci Alban Ivanov, Éric Barbier d'être venu dans sa tourne.
7: De rien madame.
9: Merci beaucoup.
6: Je rappelle que votre film Justin le Juste sort au cinéma mercredi prochain avec Alexandra Lamy, Biran Ba, Thierry Ancis et vous, Alban Ivanov, qui vous mettez dans tous vos états, dans tous les sens du terme. Ça tourne, ça revient la semaine prochaine, samedi dès 13h30 et nous serons en compagnie de Judith Godrèche pour son film Mémoire d'une fille, en compagnie d'un métier de l'ombre qui prend de plus en plus d'ampleur depuis de quelques années, celui de coordinatrice d'intimité. Bon dimanche à tous sur votre radio ici.

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1: Merci d'avoir choisi votre radio ici pour accompagner votre week-end. Il est 14h. L'heure de faire le point sur l'actualité avec Benjamin Mathieu.
2: Un nouveau record pour le gazole qui s'affiche en moyenne aujourd'hui à 2,41€ le litre. Le samplon 95, carburant le plus vendu en France, est lui à 2,17€. Le gouvernement doit faire des annonces à ce sujet demain, mais dans un contexte compliqué. Le futur budget est annoncé avec 54 milliards d'euros d'économies. Une nuit d'affrontement dans un quartier populaire près de Tours. 8 membres des forces de l'ordre ont été blessés par plusieurs dizaines de jeunes à Saint-Pierre-des-Corps en Indre-et-Loire. Des affrontements qui ont fait suite à la collision entre un motard et un véhicule de police lors d'un rodéo urbain. Le maire de la commune appelle au calme. Ça devait être une fête, mais la coupe Icare en Isère tourne au drame. 2 personnes sont mortes à Saint-Hilaire et Lublin dans un accident de deltaplane ce matin. Le deltaplane biplace s'est écrasé contre une falaise. L'État va accorder un prêt de 2 millions d'euros à la société Fibre Excellence Saint-Gaudens en Haute-Garonne. Elle est en redressement judiciaire depuis fin avril. Dernier producteur de pâte à papier en France, le groupe Fibre Excellence espère encore sauver son usine près de Toulouse. En Irak, l'ouverture ce matin du procès de 6 ressortissants français accusés de terrorisme pour le compte du groupe djihadiste État islamique. Ils font partie d'un groupe plus large d'une quarantaine de Français transférés depuis la Syrie. Ils risquent la peine de mort. Et puis 6 départements du sud de la France placés en risque élevé pour les feux de forêt par Météo France aujourd'hui. Les départements sont l'Aude, l'Hérault, les Bouches-du-Rhône, le Vaucluse, le Gard et l'Ardèche. Il fait encore plus de 30 degrés dans le sud aujourd'hui.
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1: Le beau temps continue cet après-midi dans le ciel iconnais. On aura jusqu'à 25 degrés pour les maximales en Puisaye, dans le Jovinien, jusqu'à 26 dans la Vallonnais, dans l'Auxerrois. Et puis demain, lundi, ce sera 1 degré plus frais. Toujours le même ciel ensoleillé avec un léger voile. On va retrouver en matinée entre 15 et 17 degrés. Et puis l'après-midi, ce sera donc 1 degré en moins. Très bel après-midi à notre écoute.
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0: Nous sommes le 20 septembre, vous écoutez ici et c'est un dimanche qui sourit à vos oreilles grâce à votre radio préférée. Sophie Nolvaux avec vous cet après-midi pour saupoudrer un brin de bonne humeur, des conseils utiles près de chez vous et bien sûr un joli cocktail musical à savourer sans modération comme vos trois chansons françaises à la suite. Avec Jackie Quartz, le DJ Yann Müller et Véronique Sanson.
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0: aussi une mise au point toujours bien agréable en compagnie de Jackie Quartz. Dans un instant, petit détour par le sud grâce à Nino Ferrer, juste après quelques infos d'ici.
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2: Le 26 septembre prochain, c'est le Salon des Seniors à Auxerre, un événement consacré aux seniors, mais aussi à leurs proches et à leurs aidants. On parlera notamment de l'autonomie, du handicap, des droits des seniors, mais aussi de toutes les solutions qui peuvent permettre de mieux les accompagner. Que ce soit pour soi-même, pour un parent, un grand-parent ou un proche, chacun pourra découvrir les aides et les services qui existent. Et justement, une place importante sera accordée cette année aux aidants, ces personnes qui accompagnent au quotidien un proche âgé en situation de handicap. Et puis au-delà des informations, ce salon sera également un moment pour échanger avec des professionnels et rencontrer des personnes qui peuvent apporter des solutions adaptées à chaque situation. Alors si vous êtes senior et donc simplement concerné par ces questions, le Salon des Seniors, c'est le 26 septembre prochain à Auxerre.
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3: Bonsoir à tous, bonsoir à toutes. C'est la cinquième journée de la Ligue 1 de football. Au stade

0: L'Abbé Deschamps, dans quelques minutes, la JOCR accueille Brest. L'Abbé Deschamps, qui vibre encore de la victoire de la semaine dernière contre Nice.
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2: Le ballon profondeur de Bakosso pour Arthur. Arthur qui l'a double. L'ouverture du score. Sylvia Cameron Arthur. C'est terminé. Lucien, victoire 1-0 de la JOCR, les premiers points de la saison.
3: Certes, tout n'est pas parfait, mais ce qui est parfait ce soir, c'est toujours comme ça, Philippe. C'est la victoire et les trois points.
0: Merci beaucoup, Lucien. On est en direct avec Julien Frénois et le capitaine de la JOCR, Kevin.
4: C'est ça.
5: Tout le monde s'est parlé, tout le monde a dit ce qu'il pensait. Et je pense que ça fait aussi du bien que tout le monde puisse s'exprimer pour que le groupe puisse savoir qui pense quoi et surtout de rester ensemble.
0: On a la banane ce soir. La semaine prochaine pour Brest, ça sera galette, saucisse. Et un, et deux, et trois hommes décisifs ce soir. Mamadou Diop, le gardien. Kevin Danois, le milieu de terrain. Cameron Archer, l'attaquant qui a marqué le but de la victoire.
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0: Nous y voilà donc pour cette cinquième journée du championnat de Ligue 1. Auxerre 16e, Brest 9e. Deux points séparent les deux équipes en ce début de saison. Il suffit donc d'une petite victoire pour passer devant nos adversaires du jour. Alors, nouveau coup de tonnerre pour Auxerre. On ne sait pas, on le saura peut-être dans un peu moins de deux heures. Pour vous faire vivre ce match, il adore les galettes saucisses. C'est Kélian Caudry. Salut Kélian.
6: Miam, bonjour.
0: Elle préfère le Kouign-Amann et elle peut se le permettre, honnêtement. Elle vous accueille au standard 03 86 52 23 23. C'est Séverine Mégantons. Bonsoir.
7: Bonjour.
0: Ça va bien? Nos invités du Tour des clubs nous viennent de temps. Deux en studio, un au stade, Tristan et Sébastien qui sont en studio. Bonsoir messieurs.
8: Bonsoir à tous.
0: Voilà. Et Pierre qui sera au stade ici quelques instants en compagnie de Julien Frénois. Et puis vous nous direz messieurs si vous préférez la bolée avec du cidre doux ou avec du cidre sec. Eux ils n'ont pas bu et non, ils sont bien trop sérieux pour ça. Notre druide Lucien Denis, salut Lucien.
3: Et salut, bienvenue ici Philippe dans ce magnifique stade qui ne cesse d'être magnifique.
0: Et notre phare, celui qui éclaire ce qui se passe sur la pelouse, Julien Frénois, maradjeu.
9: Bonjour à tous, j'ai envie de vous dire des maths à tous même.
0: Messieurs, voilà une belle après-midi en tout cas pour jouer au football. Vous avez compris qu'on affronte bien des Bretons ce soir avec tous les sales jeux de mots que je vous ai fait depuis le début. Il fait une belle après-midi pour jouer au foot, j'allais dire. Peut-être un peu chaud, non?
9: Très très belle après-midi, oui, un petit peu chaud, mais bon, j'ai envie de dire, Lucien, c'est quand même des conditions idéales. La pelouse est parfaite, elle a été arrosée, il y a quelques nuages, mais conditions parfaites, franchement.
3: Ouais, effectivement, c'est encore mieux au golf parce qu'on court pas, mais oui, effectivement, il va faire chaud cet après-midi à l'Abbé Deschamps, mais c'est toujours bien agréable pour les spectateurs déjà, et puis pour les joueurs, c'est quand même un temps relativement agréable avec une pelouse en excellent état. Souhaitons que l'on puisse voir beaucoup de spectacles, et surtout des buts. On ne va pas dire pour qui on les souhaite, ces buts, hein.
9: Eh oui, en effet, les joueurs qui sont à l'échauffement, en ce moment, les joueurs qui seront titulaires sont en train de faire un jeu de possession.
0: Alors, la semaine dernière, Will Steele avait opté pour un système de jeu un peu plus rassurant après les trois premières défaites et surtout tant de buts encaissés. C'était un 5-2-3. Est-ce que c'est le même choix pour affronter Brest ?
9: Ouais, on prend les mêmes et on recommence pour Will Steele. Mamadou Diop dans les buts, une défense avec trois défenseurs centraux, Christ Makoso, Axel Twanzebe et Clément Akpa sur le côté gauche, Frédéric Hopgard sur le côté droit, Lamine Sy, les deux milieux de terrain et notamment le capitaine Kevin Danois associé au Belge Arthur Piefort. Et puis devant Cameron Archer, on va voir si Cameron Archer enchaîne un troisième match avec un troisième but. Il sera associé à Dani Namazo et Rémi Labo-Lascari qui jouait à Brest la saison dernière, et surtout Rémi Labo-Lascari qui a été papa cette semaine pour la première fois. Félicitations à lui.
0: Tiens, à propos de composition d'équipe, écoutez ce témoignage de Will Steele, l'entraîneur de la JOCR. C'est un arrache-cœur à chaque fois qu'il doit faire des choix. Et oui, les coachs aussi ont du cœur.
10: La chose la plus horrible et celle qui te reste le plus en tête quand tu fais ta compo, quand tu gagnes un match ou que tu le perds, c'est de laisser des joueurs sur le banc. Parce que tu affectes forcément leur carrière, mais tu affectes aussi l'être humain qu'ils sont. Je te prends l'exemple de samedi dernier, tu laisses des mecs comme Sina, comme Romain, comme Pierre et quoi, comme Nawir, et tu dois dire à ces mecs-là, bah écoutez les mecs, la décision qu'on a prise, et c'est jamais personnel, parce que tu veux pas les embêter eux, mais c'est pour l'équilibre, pour le bien du collectif. Mais j'en ai parlé individuellement à chaque cas. Mais c'est de loin la chose la moins agréable à faire que de mettre des mecs sur le banc, parce que tu veux faire jouer tout le monde, tu veux garder une relation humaine intacte, mais parfois c'est la dure loi d'être entraîneur et c'est le moins agréable à faire.
0: Alors, on vous le disait tout à l'heure, nous sommes en direct également avec le capot des Ultras de l'Asie Auxerre. Il a une double casquette ce soir parce qu'il est président du club de Tenlay, mais il est également celui qui hurle et qui donne de la voix au Stade Abbé Deschamps. Et à mon avis, ça doit donner, c'est Pierre. Julien Frénois, que pense-t-il de la composition de l'Asie Auxerre, Pierre, ce soir?
9: On va lui demander, il est à côté de nous déjà. Bonjour Pierre, comment ça va?
4: Salut à tous, ça va très très bien.
0: Oh, la belle voix grave.
4: On espère un match tel qu'il a été la semaine dernière, avec une victoire au bout. C'est ce qu'on demande, hein, 3 points, peu importe la matière, peu importe la manière, peu importe comment. Ce qu'on veut, c'est 3 points juste avant cette grande trêve internationale, afin de se rassurer globalement.
9: Vous êtes donc capot des Ultras Auxerre. Un petit mot, c'est la dernière journée aujourd'hui pour adhérer aux Ultras Auxerre. Vous êtes combien dans cette tribune des Ultras Auxerre? Combien de supporters ultra?
4: Alors, il faut bien distinguer évidemment le Carthage Ultras Auxerre, qui est un Carthage pour rejoindre l'association de près ou de loin. Actuellement, on est environ 700 à 750 cartés ultra Auxerre, et on distingue parmi ce cartage environ 150 personnes noyaux ultra Auxerre.
9: Très bien, Pierre. Un mot aussi sur cette tribune. Le Stade Abbé Deschamps change, ça bouge. Qu'est-ce que vous en pensez maintenant sur votre gauche? Voilà, il y avait la tribune Lowe qui était un petit peu plus basse. Elle s'est mise à la hauteur des autres, à 24 mètres de haut. Qu'est-ce que vous pensez de ce chantier?
4: On se rappelle de cette tribune Lowe qui faisait tant le charme aussi de ce stade. Je me rappelle, avec certains, on y passait même en voiture sous cette tribune il y a quelques années. Mais force est de constater que la direction de la GIA a super bien travaillé intelligemment. Je trouve qu'ils ont fait ça dans l'esprit purement auxerrois, notamment avec cette croix de Malte qu'ils ont mis un peu centrale façon stade anglais, et qui fait tout le charme aujourd'hui de ce stade. C'est une belle rénovation, et je pense qu'une fois fini, ça rendra le stade, comme le disait Lucien tout à l'heure, encore plus agréable et plus joli.
9: Bon, en termes d'infrastructure, donc c'est plutôt pas mal ce que fait la GIA. Sur le terrain, que pensez-vous de ce début de saison? On a entendu des sifflets de la part de quelques supporters lors de la première journée. Ambiance de folie la semaine dernière pour la victoire à Nice. Qu'attendez-vous de vos joueurs sur le terrain?
4: Et ce soir, évidemment, on attend forcément une victoire. Du moins de la combativité comme il y en a eu face à Nice. Maintenant, on se doutait bien que face à Lens et Lyon, ça allait être deux matchs très compliqués. Donc, on n'a pas spécialement à les blâmer sur ces deux matchs-là. On a retenu un petit peu la contre-performance face à Angers, qui nous a quand même relativement déçus. Après, concernant notre tribune, il n'y a pas eu de sifflet. Il n'y a pas eu de sifflet en Leclerc nous concernant. On laisse faire ce début de saison comme on a dit. Il y a un effectif qui a été quand même renouvelé. En grande partie, il y a un nouveau coach à qui on apporte tout notre soutien. Maintenant, il y a eu aussi des choix de la part de la direction d'amener certains joueurs, d'amener un certain changement. On se donne le temps de voir, et notamment ce match aujourd'hui, pour voir ce que ça donne.
9: Bon Pierre, on l'a dit, donc capot des Ultras Auxerre, supporter de la GIA Auxerre, mais également président donc du foyer rural de Tenlay. Il y a match à 15h aussi pour Tenlay du côté de Carrel et Tombes. Ça doit être un sacré dilemme pour vous.
4: Écoutez, j'espère que Ligue 1 Plus a mis ses caméras aussi au terrain de Carrel et Tombes pour se suivre ce multiplex de folie. Non, c'est toujours embêtant de concilier la GIA et le foot de district avec ces nouvelles programmations. Donc forcément, ça il faut faire un choix le dimanche. Soit on joue au foot, soit on va à la GIA. On a plutôt bien recruté cette année. On a un effectif qui est assez large et qualitatif, ce qui permet de faire aussi tourner un petit peu les joueurs, et donc qui permet à certains de se libérer pour aller jouer avec Tenlay quand d'autres vont au stade.
9: C'est ça, parce qu'il y a plusieurs supporters de la GIA qui sont également dans l'équipe, donc forcément il faut faire des choix. On imagine que 15h c'est pas forcément facile, mais ça se passe bien pour vous dans ce début de saison. Qualification en Coupe de Lyon, première victoire en championnat. Quels sont les objectifs pour Tenlay cette saison, monsieur le président?
4: Non, il n'y a pas vraiment d'objectif. Le but, c'est de faire perdurer le club, comme je le dis, un petit club de village, année après année, saison après saison. On existe depuis 1968. C'était monsieur Donada qui, d'ailleurs, qui est toujours de ce monde, à qui il faut rendre hommage aussi. on n'oublie pas non plus les anciens présidents qui ont apporté énormément au club, monsieur Bouillac, monsieur Tasseri, monsieur Gaillard aussi qui est passé par là, monsieur Évrard. Enfin, je les cite pas tous, mais voilà, tout le monde apporte sa pierre à l'édifice saison après saison. Et le but, c'est surtout voilà, d'avoir un esprit convivial, d'avoir une équipe senior. On a créé cette année en plus une équipe Follet, puisqu'on a, de nombreux joueurs. Et également du côté des jeunes, d'avoir une formation de jeunes régulière. Voilà. Mais l'esprit, c'est la convivialité. Exactement. Et la convivialité et aussi, si pourquoi pas faire quelques résultats. Voilà.
9: Vous avez un œil quand même sur le match, là, cet après-midi. Vous allez regarder sur le téléphone le résultat de votre équipe du côté de Carré-les-Tombes ou pas forcément, on ira à la fin du match?
4: Il y a un joueur du FRT qui est également présent au stade et qui, lui, chante à côté, enfin qui est à côté de moi et qui me tiendra au courant du résultat. Donc je leur souhaite bon courage en espérant rapporter 6 points cet après-midi, 3 points à la JA et 3 points à Carré pour le FRT. Voilà.
9: Et ben ça serait beau. Merci beaucoup à vous Pierre. On va vous laisser redescendre de la tribune presse pour remonter dans la tribune avec les Ultras Auxerre. Passez un très bon match, à bientôt.
4: Merci beaucoup et bon match à vous.
9: Merci beaucoup. Voilà Philippe, on était avec Pierre, donc capot des Ultras Auxerre. Et puis président du foyer rural Tanlé avec Lucien. Lucien, on va se replonger quand même dans ce match. Ça y est, les joueurs qui vont faire les derniers petits exercices avant de rentrer au vestiaire. Est-ce que selon vous c'est vraiment un match bonus, un match à pas rater? On a 3 points, on peut définitivement sortir de cette zone rouge, cette zone grise là dans laquelle se situe la JA.
3: Ouais, ce serait bien effectivement de pouvoir l'emporter encore cet après-midi. On sait que tous les matchs seront importants pour se maintenir en Ligue 1. Il faut bien sûr gagner les matchs à domicile et essayer d'aller en gagner quelques-uns à l'extérieur. Donc à l'extérieur, ça n'a pas bien fonctionné au cours de ce début de saison. Mais voilà, il y a eu cette première victoire ici à domicile face à Nice. Ce serait bien d'enchaîner, mais on le sait, hein, quand on est entraîneur, dirigeant ou même footballeur, on sait que d'enchaîner les victoires, c'est extrêmement compliqué, notamment lorsqu'on reçoit à domicile, tout simplement parce qu'il faut concrétiser la victoire du week-end d'avant. Et là, il y a toujours une petite pression qui fait que malheureusement, eh bien, on se met un petit peu dans l'embarras pour essayer de l'emporter. Mais voilà, il y a un groupe quand même qui a été cohérent, qui a prouvé qu'il pouvait jouer ensemble. On a été aussi, Julien, il faut se le rappeler, très impressionné par cette défense à 5 qui était en ligne lorsque la Géosserre remontait. On se disait, mais comment les Niçois vont pouvoir passer cette muraille? Eh bien, elle n'a pas passé la muraille, parce qu'on a fait ce clean sheet de Pop, de pas encaisser de but, et puis de pouvoir l'emporter grâce à un but de Cameron Archer. Souhaitons que ça puisse se répéter cet après-midi, parce qu'il est évident que cette défense à 5, avec l'apport notamment de ce garçon qui est arrivé, Chris Makosso, bien sûr, qui est un très très bon joueur, mais surtout, on pense à Kevin, encore une fois, oui,
9: Axel
3: Anzebe, qui va pouvoir effectivement être une véritable tour de contrôle dans cette défense. Souhaitons bien sûr que le gardien de but également, qui avait été très bon, Diop, Mamadou Diop, eh bien, puisse renouveler la prestation du week-end dernier. Si le tout pouvait s'emmêler ou pouvait s'enchaîner, ça permettrait à la JOCR, on l'espère, de l'emporter.
9: Et voilà, les joueurs de la JOCR qui sont rentrés au vestiaire, ils vont aller se changer, mettre leur maillot de match avant le protocole d'entrée. Ça nous permet de rappeler donc la composition de la JOCR. Mamadou Diop dans les buts, Christo Makosso, Axel Twanzebe, Clément Akpa dans l'axe de la défense, sur le couloir gauche Frédéric Opgaard le Norvégien, sur le côté droit Lamine Sy, deux milieux de terrain avec Kevin Danois qui aura le brassard de capitaine. Kevin Danois appelé en équipe de France Espoir cette semaine pour la trêve internationale, il sera associé au Belge Arthur Piefort. Et puis le trio offensif avec Cameron Archer, Rémi Labo-Lascari et Dani Namazou. À noter sur le banc Paul Nardi, Sinali Diomandé, Ryan Mandangue, Elikia Legros, Nawirou Ahamada, Lamfia Djoubaté, Romain Fèvre ou encore Pierre Ekoua. Voilà Philippe.
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1: La JOCR affronte
6: le Stade Brestois.
7: Ils sont fous ces Bretons.
0: Ils sont fous ces Bretons. Et vous avez entendu, c'est le druide là derrière. C'est Lucien Denis qui parlait. Alors revenons un petit peu sur cette défense qui a tellement fait parler depuis le début de la saison. On est passé donc en 5-2-3 depuis deux matchs maintenant. 5 défenseurs donc, Clément, Akpa. Un mot messieurs sur l'ancien Parisien.
9: Bah pour le coup, Clément Akpa, c'était la déception la saison dernière. C'est l'une des déceptions de ce début de saison dans une défense à 4. Il a joué, Will Steele lui a fait confiance. Et Clément Akpa qui nous a confié que l'intersaison n'a pas été facile hein, pour lui. Il aurait pu partir, il avait une porte de sortie. Finalement, il n'y a pas eu énormément de mouvement autour du défenseur ivoirien de 24 ans. Il est donc resté du côté d'Auxerre. Il a eu une réunion avec son nouveau coach Will Steele. Il lui a dit, bah, écoute, tant qu'à être ici, donne-toi à fond et puis tu partiras à l'intérieur. intersaison, en milieu de saison ou à la fin de la saison prochaine. Mais en tout cas, donne-toi à fond pour pas avoir de regrets. Et pour l'instant, dans une défense à 4, c'était beaucoup plus compliqué. Mais dans la défense à 5, Lucien, on a l'impression que ça passe beaucoup mieux pour lui. Il est beaucoup mieux épaulé aussi.
3: Oui, ce sont des situations, encore une fois, Julien, que l'on connaît lorsqu'on est joueur professionnel. On est effectivement à côté d'un coéquipier qui est dans la meilleure défense du championnat, la 6e l'an dernier pour la JOCR, avec une fin de saison qui avait été quand même extrêmement bien menée par la défense auxerroise. Et puis, on sait que ce garçon était en difficulté et qu'il a eu la confiance de ce coach, ce qui est arrivé, alors qu'on pensait peut-être qu'il ne jouerait pas. Et puis, à contrario, il y a un garçon comme Sidney Diomandé, qui était un titulaire indiscutable l'an dernier, qui cette année est sur le banc. On est un peu effectivement à se poser la question de savoir pourquoi, même si l'on sait effectivement qu'il y a beaucoup de défenseurs centraux. C'est un garçon qui était titulaire l'an dernier, qui ne l'est pas cette année. Clément Akpa, on avait un peu de doute concernant effectivement sa participation. Il est titulaire, même assez titulaire souvent depuis le début de saison. C'est aussi ce que décident souvent les entraîneurs. On a un entraîneur qui a des décisions à prendre, qui met les compositions d'équipe en place, et puis un autre entraîneur arrive et ça change effectivement la donnée. Mais est-ce que ça va pouvoir permettre à la JOCR de l'emporter? Nous, c'est ce que l'on souhaite, toujours est-il.
0: Et donc Clément Akpa qui fait partie de la rencontre et des 11 ce soir pour débuter cette rencontre. Et effectivement, il a un petit peu souffert l'an dernier avec un nouveau statut à assumer.
8: L'année dernière, j'ai plus été mis en avant. Ma première année en Ligue 1, il y avait Joubal qui était à côté de moi. Il y avait des joueurs avec un peu plus d'expérience. Donc forcément, peut-être que mes erreurs étaient camouflées par ces joueurs-là. Et que comme j'étais le plus jeune dans cette défense-là, c'est pas forcément sur moi sur qui on allait taper en premier. Donc je dis pas que je me cache derrière tout ça, mais peut-être que de par les joueurs qui avaient autour de moi, c'est vrai qu'on faisait pas forcément attention à moi, et que dès que je faisais quelque chose de bien, on disait il est jeune, il est bon, ouais c'est bien. Et l'année dernière, c'était tout le contraire. Justement, je voulais, c'est un rôle aussi que je cherchais à avoir au sein de la JOCR. Devenir un cadre au sein de cet effectif-là, on passe par là. Mais c'est vrai que, comme je vous ai dit, c'est la première fois que ça m'arrivait. Donc, quand ça arrive fort comme ça d'un coup, c'est pas facile à gérer, quoi.
0: Et la découverte de ce début de saison agit de l'autre côté du terrain, évidemment. Il est anglais, c'est Cameron Archer. Alors, il faut confirmer, évidemment, mais pour le moment, c'est quand même la bonne pioche, messieurs.
9: Ah oui, Cameron Archer, 2 matchs, 2 buts, même un troisième à Lyon qui a été annulé. On peut pas faire beaucoup mieux, Lucien, pour le coup, pour un attaquant.
3: C'est une bonne pioche, c'est un recrutement qui effectivement cette année a l'air de donner son maximum, parce qu'on sait que l'an dernier il y avait eu quelques recrues qui avaient été loin de donner satisfaction. On va pas citer de nom, ça ne servirait à rien, mais c'est encore une fois la possibilité de faire venir 2 joueurs, ce Cameron Archer qui effectivement a prouvé qu'il avait la possibilité d'aller très vite, d'aller dans la profondeur, et en plus d'être à droit devant le but. On l'avait vu à Lyon en marquant 2 buts, qui avait été refusé alors qu'il aurait dû être accordé. Il avait marqué un 2e but qui n'avait pas permis à la JOCR d'obtenir un bon résultat, mais on avait déjà vu chez ce garçon effectivement des capacités à mettre ce ballon au fond des filets qui ne s'est pas démenti, puisque le week-end d'après son but a tout simplement permis à la JOCR de prendre les 3 points. Et quel but, en évitant le gardien et tranquillement du plat du pied dans le but adverse. Ça veut dire qu'on espère bien sûr que ce garçon mettra beaucoup de buts cette année, à commencer par cet après-midi.
9: Oui, adaptation très rapide donc pour Cameron Archer. On rappelle, il est prêté par Southampton, là où était passé Will Steele la saison dernière. 36 matchs toutes compétitions confondues, 6 buts et 4 passes décisives en deuxième division anglaise. Ça part donc très fort pour Cameron Archer.
0: Effectivement, et pourtant c'est un homme assez introverti, nous dit son entraîneur Will Steele.
10: Le profil de joueur qui est Cameron correspond aussi à ce que moi j'ai envie de mettre en place, ou à quoi mon équipe doit ressembler. Il a forcément le sens du but, ça je pense que tout le monde a pu le découvrir, mais aussi cette capacité à trouver des espaces dans la petite et puis dans la grande profondeur. Et il bosse beaucoup. Il met les adversaires en difficulté, il travaille défensivement pour le collectif aussi. Mais pour parler du rapport humain, il est très normal. C'est un mec plutôt tranquille, assez introverti, qui prend juste du plaisir à jouer et à mettre des buts. Chose qu'il n'était pas forcément en mesure de faire à Southampton cette année-ci. On a été en contact et le deal a pu se faire. Donc c'est une très bonne chose pour lui, parce que ça lui donne l'opportunité d'être important dans une équipe. Mais aussi c'est une très belle opportunité pour nous et pour tout le club.
0: Dans 10 minutes maintenant, le coup d'envoi de la rencontre entre la JOCR et Brest pour le compte de la 5e journée de la Ligue 1 de football.
6: La JOCR affronte
11: le Stade Brestois.
6: Le Stade Brestois.
7: Ils s'en foutent, ces Bretons.
0: Venons-en justement à cette équipe de Brest qui a vécu malheureusement, et là c'est pas du tout souriant, un traumatisme cet été, celui de perdre Éric Roy. C'était le 17 juin dernier, après 4 saisons en Bretagne et une qualification pour la Ligue des Champions. Rappelez-vous, les Brestois étaient même allés en 16e de finale face au PSG. Lucien, Julien, cette équipe de Brest finalement s'est quand même installée en Ligue 1 comme une espèce de valeur sûre, on va dire.
9: Oui, pour le coup, depuis qu'ils sont remontés en Ligue 2, ils n'ont fait que progresser. Ils ont connu la Ligue des Champions. La saison dernière, ils terminent en milieu de tableau avec l'histoire voilà, qu'on connaît avec Éric Roy. Il y aura d'ailleurs une minute d'applaudissement en avant-match en hommage à l'ancien coach du Stade Brestois, décédé donc d'un cancer du pancréas en juin dernier. Brest, c'est une équipe qui, pour le coup, n'a pas beaucoup bougé. Et c'est peut-être ça sa force. Ils se sont basés sur des joueurs d'expérience en Ligue 1. Ils ont apporté un petit peu de jeunesse et ils font un très très bon début de championnat. Une seule défaite, c'était face au Paris Saint-Germain 1-0 le week-end dernier, et sinon une victoire, 2 matchs nuls. Lucien, on peut se dire que ces Bretons viennent finalement sans vraiment de pression ici à Auxerre.
3: Oui, effectivement, c'est un club qui travaille très bien, qui bien sûr recrute avec beaucoup de finesse. Il a la possibilité effectivement de garder de nombreux joueurs. On sait qu'il y a des garçons comme Kenny Lala qui ont quand même disputé un très grand nombre de matchs avec l'équipe brestoise et qui sont des cadres en puissance. Il y a bien sûr cet immense avant-centre, 1m98, c'est, bien sûr vous l'aurez compris, c'est Ludovic Ajorc, l'attaquant brestois. Ça veut dire que cette équipe elle a quand même des fondamentaux très importants, et on le sait, lorsqu'il y a dans une équipe des cadres qui sont capables de faire la différence, comme Lala, comme effectivement Marchetti qui est là depuis longtemps, voilà, on se dit que cette équipe elle a un fond de jeu qui va pouvoir permettre à cette équipe de se maintenir sans aucun problème, voire même peut-être de voir plus haut, puisque comme l'a dit Julien, ils ont participé à la Champions League il n'y a pas si longtemps que cela. Donc voilà, c'est une équipe dont il faudra se méfier. Mais si la JO serve effectivement faire un pas en avance pour essayer de se rassurer davantage, il faut absolument battre les Brestois cet après-midi, mais ça ne va pas être simple.
9: Ouais, ils ne sont pas nombreux, les Brestois, les supporters brestois, à avoir fait le déplacement. Les Celtic Ultra, le groupe de supporters bretons, et ils viennent de déployer un joli petit tifo là, dans le parcage visiteur, alors que du côté des nouveaux speakers de la JO serre, ils sont deux sur la pelouse et ils viennent de lancer un bon bourguignon pour mettre un petit peu l'ambiance ici dans ce stade à Bédéchamps. C'est donc une très bonne ambiance pour ce match de la 5e journée de Ligue 1.
0: Et comme d'habitude dans Studio Foot, on vous présente l'adversaire avec les journalistes du réseau ici Brésil. Il s'appelle Thomas Lavaux et il suit le stade brestois.
11: Comptablement, c'est un bon début de saison, et il y a chez les Brestois aussi cette impression de pas avoir remporté autant de points que le contenu des matchs aurait pu le laisser espérer. Je pense au match nul contre Toulouse à domicile avec l'égalisation à la toute dernière seconde dans les arrêts de jeu de la deuxième mi-temps. Pour les Brestois, ça aurait dû faire 2 points de plus. Pareil aussi pour le match nul de la première journée sur le terrain du Mans. Match nul, 2 buts partout. Donc il y a quand même effectivement dans les résultats et dans le contenu des matchs aussi un début de saison qui est satisfaisant, très satisfaisant.
9: Et donc comment peut s'expliquer ce bon début ?
11: Cet été à Brest, cet été a été marqué par la disparition de l'entraîneur Éric Roy. Et il y a eu une grosse émotion, un émoi très fort, aujourd'hui encore, hein, on l'a ressenti dimanche dernier lors de l'hommage rendu à Éric Roy. Mais il n'y a pas eu tant de bouleversements que cela. L'entraîneur qui a pris la succession d'Éric Roy, c'est Julien Lachuère. Lachuère, c'est un nom qui doit vous dire 2-3 choses à Auxerre. C'est le frère d'eux. Julien Lachuère, c'était l'entraîneur des gardiens, puis l'entraîneur adjoint d'Éric Roy. Donc, sportivement parlant, c'était sans doute l'entraîneur le plus légitime pour lui succéder. Et puis, il y a une équipe qui, certes, a perdu Romain Del Castillo au Mercato, mais qui a quand même gardé sa colonne vertébrale.
9: Cette équipe, elle joue comment ?
11: C'est un jeu qui demande beaucoup de dépenses physiques, aller chercher l'adversaire dans sa moitié de terrain adverse. Quand ça part de plus bas, c'est un jeu beaucoup plus direct, beaucoup plus vertical. C'est peut-être pas le plus joli jeu de la Ligue 1, mais c'est un jeu qui est quand même assez, assez efficace.
9: Avec le facteur X devant, le joueur offensif Camori Doumbia, 23 ans.
11: Doumbia, c'est un meneur de jeu, c'est-à-dire que c'est quelqu'un qui normalement est aligné en soutien de l'attaquant de pointe. C'est un joueur qui peut faire mal justement dès lors qu'il va avoir un petit peu d'espace.
0: Et retour au stade Abbé Deschamps pour le début de la rencontre dans 5 minutes. Julien, la compo du stade brestois, s'il vous plaît.
9: La composition du stade brestois. Donc Egil Selvik dans les buts, le gardien norvégien de 29 ans, 1m93. Kenny Lala, défenseur droit, Bradley Lowe, Bakayoko, défenseur gauche. Le jeune défenseur de 20 ans, Raphaël Le Guen, 1m98, associé à Gauthier Loris, l'ancien joueur du Havre Athletic Club dans l'axe. Les milieux de terrain, Jory Chotard avec Hugo Magnetti, le capitaine de cette équipe brestoise. En poste de numéro 10, Kamori Doumbia, c'est l'homme à surveiller. 4 matchs, 4 buts, une passe décisive dans ce début de saison. Ce trio offensif sera emmené donc par Ludovic Ajorc, le réunionnais, 1m96, et sur les côtés, Paté Mboup, 22 ans, et Giovanni Versini, 22 ans, international, espoir français, comme des Kevin Danois, l'ancien joueur de Pau et notamment de Marseille, qui est arrivé donc à cette intersaison. Et en ce moment, le toast entre les deux capitaines, donc Hugo Magnetti et Kevin Danois, avec son numéro 5 dans le dos, les 22 acteurs qui sont entrés sur la pelouse et qui vont aller se mettre au niveau du rond central, donc pour une minute d'applaudissement en hommage à Éric Roy, l'ancien entraîneur du Stade brestois.
0: Qui va nous permettre de regarder les autres matchs, Julien et Lucien, de cette cinquième journée, puisque cette journée a commencé vendredi soir avec la victoire de Monaco face à Lens, 2-1. Succès hier soir, de Lyon contre Rennes, 4-0. Ça va faire plaisir aux supporters lyonnais qui nous écoutent, et je crois qu'il y en a quelques-uns. Le Paris FC s'est imposé 2-1 face à Strasbourg. Le Mans a battu Lorient 2-1. Toulouse a remporté son premier succès de la saison en battant Le Havre 3-2. Angers s'est imposé face à 3, 2-0. Tout à l'heure à 17h15, Nice-Lille. Et puis ce soir, évidemment pour tous les amoureux du football français, c'est le Classico entre Marseille et le PSG. Et le Classico qui n'a pas fait le plein pour l'instant du côté du Stade Vélodrome, parce que ce matin, en tout cas, il restait encore 5000 places à vendre. C'est assez incroyable, parce que c'est le match de l'année quand même pour les Marseillais. Et bon, avec les résultats de ce début de saison, c'est pas extraordinaire. La JOCR affronte cet après-midi Brest. C'est la cinquième journée de la Ligue 1 de football que vous suivez évidemment dans le studio foot d'ici Auxerre. Est-ce qu'on en est toujours aux applaudissements, mon cher Julien? Auquel cas, on va passer un petit peu des promo.
9: Eh ben vous pouvez, parce que la minute d'applaudissement qui va commencer à l'instant même.
0: On se retrouve d'ici quelques instants, tout de suite.
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0: Cinquième journée de la Ligue 1 de foot au Stade Abbé Deschamps. La GIA affronte Brest. Julien Frénois, Lucien Denis.
9: Et le coup d'envoi qui va arriver dans quelques instants. Les arbitres assistants qui sont allés vérifier les filets des deux buts de chaque côté pour voir s'il n'y avait pas de trou dans les filets. Ça a l'air d'être tout bon, ils vont se replacer. L'arbitre de la rencontre, Guillaume Paradis, 33 ans, qui va aller se remettre au niveau du rond central. Guillaume Paradis, c'est la première fois qu'il arbitre la JOCR en Ligue 1. Il a déjà croisé la JA 7 fois en Ligue 2 pour 6 victoires. Espérons que ce chiffre plutôt positif se poursuive. L'engagement qui va être donné par les Bretons de Brest, qui évoluent avec un maillot foncé. C'est une sorte de bleu très foncé. Les Ajaïstes en blanc avec leur maillot domicile. Et il y a 6 Brestois qui sont sur la ligne médiane, donc ça va partir fort devant. On va vous donner un top si vous voulez vous synchroniser avec la radio et la télévision. Vous mettez le commentaire radio sur pause pendant quelques secondes avant que l'image arrive. Et ensuite, on peut passer donc toute l'après-midi ensemble sur ICI Auxerre. Le match, l'après-match avec vos réactions. Et on l'espère, les 3 points, évidemment. Lucien est en place, Lucien a la main sur le chronomètre. C'est parti, à l'instant, le coup d'envoi donné par Jory Chotard et le Stade Brestois. Balle en retrait pour le gardien de but Selvik, le Norvégien qui dégage loin devant. Et le premier duel aérien tranquillement géré par le numéro 4, nouvelle recrue de la JOCR, Axel Twanzebe, sur le côté droit. Lamine Sy qui va trouver à l'intérieur Cameron Archer. On est à 40 mètres du but adverse. Le ballon en retrait pour Arthur Pieffort. Mais il y avait une position de hors-jeu. Lucien, ce début de match, encore une fois, très très important pour l'Agir.
3: Ouais, pour la cinquième journée de ce championnat 2026-2027, avec l'espoir bien sûr de voir encore ce club, l'AGI Auxerre, club que nous aimons, et bien se maintenir au plus haut niveau, à savoir en Ligue 1. La tâche sera compliquée, elle sera longue, mais il faudra encore une fois, comme l'a dit Julien, faire confiance à cette équipe, à son entraîneur, pour voir effectivement, et bien, s'il y a une possibilité de pouvoir avoir une saison un peu moins empruntée que celle de la saison dernière, même si pour l'instant, et bien, cette victoire contre Nice devrait être concrétisée par un bon résultat cet après-midi contre Brest. Alors au-delà effectivement de la manière, on espère un bon résultat et surtout ne pas perdre.
9: Exactement. On sait la première fois la semaine dernière que l'AGI n'a pas encaissé de but aussi. Ça, on imagine que pour le mental, dans la semaine d'entraînement, ça a joué. Hein.
3: Ouais, c'est très important d'avoir effectivement la possibilité d'avoir une défense qui tienne la route, un gardien de but qui a fait une prestation XXL, et puis bien sûr de prendre les 3 points. C'est toujours mieux effectivement de gagner que lorsqu'on revient en ayant pris quelques petites volées comme ça avait été le cas lors des 3 premiers matchs. Ça a été une semaine, allez, on va dire un peu plus tranquille, un peu plus calme.
9: Allez, la deuxième minute de jeu et la possession pour les Brestois. Sur le côté gauche, Patemboup qui va trouver Bradley Loco qui est passé dans la moitié de terrain des Auxerrois face à lui. Laminsi, il va revenir intérieur et le ballon qui passe entre Kevin Danois et Doumbia, c'est récupéré par Clément Akpa, puis passe par Cameron Archer qui tente le petit pont sur Magnetti. Ça passe mais il ne peut pas récupérer le ballon derrière. Ballon donc récupéré par les Bretons qui vont faire un tour dans leur moitié de terrain, et on voit tout de suite Lucien le bloc Auxerrois qui se met au niveau de la ligne médiane. Le but du jeu, ça va être d'aller les chercher le plus haut possible, mais attention au ballon en profondeur, même si on sait que c'est pas la qualité première de Ludovic Ajorc. Bien géré là ce ballon aérien encore une fois par Axel Tuanzebe qui est au milieu de cette défense à 5. Will Steele qui est déjà debout devant son banc de touche et il applaudit cette opportunité d'Opgaard qui vient d'obtenir la touche. Labo Lascari qui vient se proposer, on va trouver Cameron Archer. Le contrôle est compliqué, il va avoir un client, hein. Cameron Archer, il n'est pas très grand, hein, l'attaquant anglais, et il a face à lui Le Guen, 1m98.
3: Ouais, effectivement, c'est la formation anglaise, on le sait, c'est un garçon effectivement qui a beaucoup de caractère, qui va comme tous ses compatriotes exercer un pressing très très fort sur l'adversaire. On se rappelle nous que lorsqu'on disputait des tournois internationaux et qu'on jouait Manchester ou qu'on jouait effectivement Newcastle, on était très surpris parce qu'il nous sautait dessus et on prenait des grosses volées parce qu'on n'arrivait pas à récupérer le ballon. On a vu en début de match que Cameron Archer a tout simplement mettre une grosse pression sur les défenseurs de l'équipe brestoise. Certes, il n'a pas récupéré le ballon puisqu'il était en position de hors-jeu, mais voilà, c'est un garçon qui a du caractère et qui met en difficulté notamment les défenseurs lorsqu'il récupère le ballon, et ça c'est très important.
9: Allez, longue transversale pour aller trouver Kenny Lala sur le côté droit. On est quasiment au niveau du point de corner à droite de l'attaque brestoise. C'est peu centré par Kenny Lala et renvoyé sans prendre de risque par Axel Tuanzebe en touche. On est à 25 mètres du but de Mamadou Diop qui est en tenue jaune fluo. Il a encore un petit peu d'ombre devant lui, il y a 10 mètres d'ombre à peu près au niveau du stade Abbé Deschamps, et c'est sur le but de Mamadou Diop. La longue touche à venir de Kenny Lala, l'ancien Strasbourgeois. Et il a 5 secondes, voilà, c'est fait, c'est mis dans la boîte. Ça arrive au niveau du premier poteau, la tête, le duel aérien entre Tuanzebe et Ajorc. Il faut vite dégager ce ballon et ça sera une faute pour l'AGI Auxerre, faute offensive des Brestois. Les Brestois qui ont aussi une petite mission en venant ici, parce que les deux dernières fois qu'ils sont venus à Auxerre, ils ont pris 2 fois 3-0, et on se souvient notamment du 3-0 de la saison dernière où Auxerre avait joué à 10 contre 11 pendant plus de 90 minutes.
3: Ouais, avec l'expulsion dès le début de la rencontre de Donovan Léon, on s'en rappelle, on se demande à quels autres on allait être mangé. Eh bien, pas du tout, la Auxerre l'avait emporté 3-0. C'est vrai que c'était Brestois, c'est une équipe qui nous réussit un peu à l'image de ce que représentent les Niçois qui viennent souvent perdre à la Baie des Champs. Mais voilà, est-ce que ça sera la même équipe? C'est une équipe très joueuse hein, cette année. L'équipe de Brest est actuellement 9e avec 5 points. C'est-à-dire qu'elle viendra ici pour faire un résultat et éventuellement prendre les 3 points. Mais il y a en face une équipe de la Auxerre qui, elle, c'est une certitude, Julien, ne va pas se laisser faire.
9: Ouais, comme vous l'avez dit, une équipe joueuse, une équipe qui tente énormément. Alors qu'attention, Cameron Archer qui a réussi à récupérer le ballon dans les pieds de Le Guen, mais il va s'en sortir, le grand défenseur breton, mais sortir ce ballon en corner finalement.
3: Grosse pression anglaise. Hein,
9: exactement, fois, hein. Vous l'aviez dit, la pression de Cameron Archer, et ce sera un corner donc pour la Auxerre qui va être frappé par Kevin Danois à la 5e minute de jeu. Toujours 0-0. Entre l'AGIA et le stade brestois 29, corner frappé de la droite vers la gauche. Quand on regarde le but de Selvik, la main droite de Kevin Danois qui est levée, il y a 6 joueurs au Serrois dans la surface de réparation, plus pied fort à la retombée, frappé premier poteau, renvoyé trop facilement par le milieu de terrain Joris Chotard. Au deuxième ballon, c'est un Auxerrois qui va pouvoir être là. Allez, il faut éviter le contre-breton. Kevin Danois qui a le ballon dans la moitié terrain des Bretons, mais il va se le faire subtiliser. Et les Bretons qui partent en contre avec Patemboub sur le côté gauche, pris par Arthur Piefort. Très très bien défendu. On en reste à 0-0.
3: Ouais, avec une feuille encore, ce corner qui a été très très mal exécuté lorsqu'on fait monter les grands. Mais il est toujours dommage de ne pas les mettre ces ballons suffisamment haut puisqu'ils puissent la reprendre. Voilà, parce qu'il y a Emakoso qui était monté. Il y avait également eh bien, ce nouveau joueur Axel Tonzebe. Malheureusement, il a été tiré au premier poteau, dégagé par les Brestois. Là aussi, il faudra s'appliquer sur le. Comment dit l'entraîneur déjà, les CPA, c'est ça?
9: Les CPA, les fameux coups de pied arrêtés. Will Steele aime bien utiliser ce terme, en effet, alors qu'il y a une faute sur Clément Akpa, faute de Ludovic Ajorg. Voilà, il va le relever avec soi.
3: Immense.
9: Impressionnant.
3: Un beau bébé, hein.
0: Messieurs?
9: Oui, Philippe.
0: Heureusement que ça a été sifflé juste avant, parce qu'il y avait encore une petite menotte d'Arthur Piefort dans la surface de réparation, hein. Mais juste après. Et elle était bien visible, celle-ci, hein. On a eu très peu en studio qu'on fasse appel à la VAR. Heureusement, il avait sifflé avant l'arbitre. Mais elle était bien, celle-là. Elle était belle.
3: T'as toujours peur, toi, quand les.
0: Si vous voulez, on est vaccinés depuis le début de la saison.
3: Non, mais on a la VAR ici, ça va aller. Hein. T'inquiète pas, si elle n'est pas intervenue, c'est qu'il n'y avait rien du tout. T'as vu quelque chose de quoi? Qu'est-ce qu'il y avait, une main dans la surface?
0: Il y avait une main.
3: Nous, on n'a pas vu l'arbitre non plus. Donc.
0: Bon, voilà. Tant mieux, moi, je ne vais pas me plaindre de ça. Hein. Bien sûr, évidemment.
9: Lucien a les jumelles en plus en tribune de presse. Exactement. Donc, vous dire qu'il ne va rien rater. Attention, le ballon de Loco pour Camori Doumbia dans la surface de réparation. Oh, heureusement, il n'arrive pas à s'en saisir. Et ensuite, on ne se comprend pas entre Diop et Tuanzebe. Tuanzebe qui va sortir ce ballon en corner. Attention à ne pas trop se mettre en difficulté dans ce début de rencontre. Ça va donner un fameux CPA, donc un coup de pied arrêté, un corner pour le Stade Brestois. Et il y a de la taille. Le Gouen, 1,98. Ajorg, 1,96. Attention à ce coup de pied de coin frappé par Jory Chotard et son pied droit. Ce sera rentrant de la gauche vers la droite. Quand on regarde le but de Diop qui s'est mis à 1 mètre de sa ligne, c'est frappé au premier poteau, renvoyé par Rémi Labo-Lascari. Pas très bien frappé, Lucien.
3: Oui, exactement. Lorsqu'on met ses cordes au premier poteau, c'est quand même assez incroyable. Lorsqu'on est professionnel, de ne pas pouvoir mettre un ballon entre le point de pénalty et les 6 mètres, les grands étaient montés. Ils n'ont pas eu le ballon parce que ça a été frappé au premier poteau et facilement dégagé par la défense de la GOCR. Les Bastos vont récupérer le ballon. Mais c'est vrai que sur ces CPA, ces fameux coups de pied arrêtés, il faut vraiment s'appliquer.
9: Allez, les Bretons dans la moitié de terrain des Auxerrois, ils se sont installés. Les 11 joueurs de champ sont dans la moitié de terrain défensive et on va obliger le bloc breton à retourner dans sa moitié de terrain. Là, c'est intéressant, ils ont réussi à gagner 15 mètres, les Auxerrois, et même bien plus, puisque les Bretons vont retourner jusqu'à leur gardien. Ça, c'est la force, c'est ce qu'on a vu le week-end dernier de la part de la JO Auxerre, Lucien, ce côté bloc équipe très costaud.
3: Ouais, effectivement, on a vu encore en face de nous, juste là où nous sommes, eh bien, c'est 5 défenseurs qui étaient en ligne et qui remontent en même temps que les milieux de terrain. C'est assez impressionnant parce que tu l'as dit, Julien, effectivement, ça fait un bloc équipe très intéressant qui, pour l'instant, permet à la GOCR de garder sa cage inviolée puisque Mamadou Diop n'a pas eu le moindre arrêt à effectuer et on joue à la Baie des Champs depuis maintenant presque 9 minutes et toujours pas de but, 0-0.
9: Les Bretons qui ont toujours la possession du ballon. Attention, incompréhension encore une fois entre Hopgard et Tuanzebe. Il va falloir aller récupérer le ballon alors que Clément Akpa se retrouve une nouvelle fois au sol. Ça nous permet de dire qu'en effet, la GIA n'a pas beaucoup le ballon. C'est l'une des équipes qui a le moins le ballon en Ligue 1. 43% de possession en moyenne pour la JO Auxerre depuis ce début de saison. C'est la 17e équipe sur 18. Seul l'Estac de 3 fait pire en termes de possession. Mais finalement, qu'est-ce que ça représente la possession? C'est pas
3: rien du tout, Julien. L'an dernier, l'équipe de la JO Auxerre avait toujours une position très importante et reprenait des volets régulièrement, certes avec des défaites ici à la Baie des Champs dans les dernières minutes, on se souvient contre Lille, contre Lens et contre Monaco, mais voilà, elle avait le ballon, elle n'arrivait pas à pouvoir se défaire de cette série de défaites, et bien là, si la JOCR n'a pas la possession du ballon, c'est pas grave, pourvu qu'elle gagne et qu'elle marque des buts, on lui demandera pas de la posséder tout le temps cette balle, mais si elle la possède et qu'elle la met au fond, et bien ça nous ira bien. Hein.
0: 71% de possession pour le Stade Brestois pour l'instant.
9: Ouais, un peu comme la semaine dernière, hein, contre Nice, on était à 22-23% côté AGIA sur le premier quart d'heure.
3: À 80 mètres début de Diop, ça va bien.
9: Exactement, attention, la longue transversale de Le Guen. Il y aura un duel entre Versigny et Clément Akpa. Très bonne gestion aérienne de Clément Akpa qui va mettre ce ballon de la tête. Ensuite, Tuanzebe lui met un peu une saucisse et il va sauver le corner Clément Akpa. Ça sera une touche. Ouais, il s'excuse, Axel Tuanzebe, auprès de son partenaire Clément Akpa. On n'aime pas forcément, j'imagine, quand son partenaire nous met un peu en difficulté comme ça.
3: Surtout que ce défenseur central anglais, techniquement, c'est pas sa force.
9: Non.
3: Il est plutôt un bon gabarit pour bousculer les attaquants. Maintenant, balle au pied, c'est un peu plus compliqué.
9: La longue touche encore à venir, quasiment au niveau du point de corner, avec Kenny Lala. la longue touche au niveau du premier poteau pour trouver Ludovic Ajor, que ceinturé par Axel Tuanzebe, c'est dégagé par les Auxerrois. Ça va vite revenir, la tête de Gauthier Loris pour remettre ce ballon vers l'avant. Versini qui est trouvé à 30 mètres sur le côté droit, il va se remettre, il va rentrer, il est gaucher, il va essayer de rentrer à l'intérieur, mais bien pris par le capitaine Kevin Danois. Kenny Lala pour Chotard et la bonne couverture de Clément Akpa. Attention, pas prendre de risque. Et le ballon qui est très dangereux là au niveau des 25 derniers mètres au Serrois. Les Bretons qui sont vraiment installés, on a du mal à ressortir. Allez, Kevin Danois peut-être le 1-2 avec la Bolascari. Il envoie un long pointu devant Kevin Danois, pourquoi pas, pour lancer en profondeur Cameron Archer. C'était un petit peu trop ambitieux.
3: Oui, parce qu'il va vite, mais pas voilà, il aurait fallu faire 9-9 au 100 mètres pour la récupérer cette balle. Mais voilà, c'est un ballon qu'on a essayé de mettre dans la profondeur parce qu'on sait que ce garçon va très vite. Malheureusement, un peu trop appuyé, ce qui n'a pas permis eh bien à l'attaquant anglais de récupérer et de pouvoir se mettre en position idéale. Les joueurs de Brest vont pouvoir repartir cette fois-ci. On ne prend pas de risque hein, du côté brestois. On fait tourner la balle derrière, ce qui explique cette possession assez importante. Même si pour l'instant, bien sûr, le ballon il va sortir hors des limites du terrain et permettre à la Géosserre d'effectuer la remise en jeu. C'est une formation brestoise qui, on le dit, est assez joueuse, hein, qui a bien sûr réussi une partie de championnat assez intéressante en ce début de partie. Mais voilà, il y aura encore à faire pour l'équipe brestoise amenée par un certain Lachuer, mais le frère de celui-là qu'on a connu, le frère de Yann.
9: Exactement, Julien Lachuer, alors que ça va revenir Patembou. Frappe qui passe à gauche du poteau de Mamadou Diop. Et elle est là, la première opportunité pour les Bretons à l'entrée de la surface de réparation, légèrement décalée côté gauche. La récupération très haute des Bretons et la frappe à l'entrée de la surface. Heureusement, ça ne trouve pas le cadre. Première vraie opportunité dangereuse, elle est pour les Bretons.
3: Ouais, 12 minutes de jouer, ce premier fameux quart d'heure qu'il faut passer sans encombre. Loin devant, malheureusement.
9: Ouais, on a du mal. Hein.
3: Il a pourtant une bonne patte gauche, mais ce ballon est allé se mettre en dehors de la surface de jeu, ce qui permettra aux Brestois de pouvoir effectuer la remise en jeu. On va prendre tout son temps du côté des hommes de Julien Lachuer, le frère de Yann. Yann qu'on a connu, hein, le capitaine de la JOCR, vainqueur de la Coupe de France. Et bien sûr, avec des souvenirs plein la tête, avec ce garçon extrêmement sympathique, mais également bon joueur. Et bien, son frère est actuellement l'entraîneur de l'équipe brestoise. Certes, après le décès d'Éric Roy, on lui a donné effectivement la possibilité de prendre l'équipe brestoise et ça ne se passe pas très mal. Au contraire, même parce qu'il a été souvent aux côtés de l'entraîneur disparu et ça permet à ses joueurs de bien le connaître. Avec un ballon sur le côté, Archer va aller encore une fois le disputer et finalement il oblige le Brestois à le mettre en touche, ce ballon.
9: Allez, une touche pour les Ajaïstes à 25 mètres du but de Selvik. Sur le côté gauche, c'est Hopgard qui va venir jouer cette touche. Il joue en retrait avec Kevin Danois. Lui aussi joue en retrait pour Clément Akpa. La longue transversale de la gauche pour aller trouver totalement à l'opposé Lamine Sy au duel avec Bradley Loco. C'est récupéré par les Bretons et Patemboub qui va pouvoir partir en contre. Et il reste dans sa moitié de terrain. Il va attendre du soutien. Revenir en retrait pour Loco. Magnetti qui est pris par Namazo, mais il s'en sort. Retrouver Bradley Loco. On est à 60 mètres du but de Mamadou Diop. Le danger est bien, bien loin. Cette équipe bretonne qui est l'équipe qui tente le plus de tirs dans ce championnat, quasiment deux fois plus de tirs que la GIA dans ce début de saison. Déjà 88 tirs tentés et ils ont touché 4 fois les poteaux. C'est l'équipe qui touche également le plus les poteaux, donc attention, ils devraient avoir des opportunités les Bretons, en espérant qu'ils ne règlent pas trop la mire. 14e minute de jeu, toujours 0-0, mitigé hein, sur ce début de match. Lucien, on ne sait pas trop quoi en penser.
3: Ouais, effectivement, on a vu la longue transversale encore une fois de Kevin Danois qui n'a rien donné. Il faudra donc éviter de sauter les lignes plutôt que de jouer avec les milieux. Bref, donner des ballons dans la profondeur, c'est bien, mais une condition c'est qu'ils
9: attention arrivent. Patembou pas l'entrée à la surface, la frappe Patembou encore une fois et ils prennent leur chance, c'est ce qu'on vient de dire, c'est l'équipe qui tente le plus en Ligue 1, ils le prouvent déjà, deux tirs à l'entrée de la surface de réparation, frappe coup du pied, ce n'est pas du tout cadré pour Patembou qui il a un petit peu dévissé.
3: Ouais, c'est un peu le problème du football moderne, hein. On frappe beaucoup au but mais on a du mal à cadrer. Par contre, quand on cadre, bien souvent ça fait mouche, mais là on s'est aperçu encore une fois que ces Brestois par deux fois ont frappé au but et ce ballon est passé heureusement à côté de la cage du gardien auxerrois Mamadou Diop qui n'a pas eu à s'employer. Mais voilà, on sait aussi que du côté de la GOCR, on a parfois du mal à cadrer ces ballons et c'est quand même très très important au moins de cadrer parce que c'est encore une fois créer un risque pour le gardien, alors que quand c'est au-dessus ou 10 mètres à côté, eh bien il n'y a aucun problème pour que l'équipe puisse se dégager.
0: Ça commence à bien combiner hein, côté brestois. Hein. Sur les deux frappes,
9: c'est intéressant, hein.
0: Ouais, c'est, surtout, ça combine bien à l'approche de la surface de réparation.
20: L'équipe joueuse.
9: Bah, ils se connaissent. Hein. Il y a 10 joueurs à plus de 100 matchs en Ligue 1 dans cette équipe bretonne. C'est la deuxième équipe du championnat de France la plus expérimentée après le Paris Saint-Germain. Donc il n'y a pas de secret. On l'a dit aussi dans l'avant-match en analysant l'adversaire. C'est une équipe qui se connaît très bien, qui n'a pas énormément changé. Les principes de jeu n'ont pas énormément bougé. Un mot peut-être avec nos invités, des amoureux de foot de Tanlé. Qu'est-ce qu'ils pensent de ce début de match?
0: Alors, Tristan et... Moi, je me rappelle plus de votre prénom.
9: Sébastien.
21: On a un peu la pression que, comme les premiers matchs à domicile, Auxerre se fait souvent prendre avec des passes sur les côtés et des remises directement dans l'axe, juste devant la surface des 18 mètres. Et puis qu'après, enchaînement et frappe contre nous. C'est souvent cela depuis le début du championnat.
0: Il parle bien, dit donc Sébastien, Tristan.
22: Moi, un peu du même avis, hein, c'est vraiment des débuts de première mi-temps qui sont compliqués. J'ai vraiment l'impression qu'ils mettent du temps à rentrer dans leur match.
0: Ouais, messieurs.
9: Et le corner à venir pour les Bretons, c'est encore pas très bien compris entre défenseurs. Axel Tuanzebe qui a encore mis une mauvaise passe en retrait pour un de ses partenaires, c'est sorti en corner. Opportunité encore sur corner, cette fois c'est de la droite vers la gauche avec le pied gauche de Giovanni Versini, l'ancien joueur du Pau FC en Ligue 2. Et il y a un petit peu d'accrochage dans la surface de réparation, notamment entre Gauthier Loris, l'ancien joueur du Havre, et Frédéric Opgaard, le Norvégien de la JOCR. Monsieur Paradis qui va essayer de calmer tout le monde, de rappeler les règles. Il y a également un beau duel entre Clément Agpa et Ludovic Ajorc. Ajorc qui lui rend une tête hein, de plus sur Clément Agpa. Le pied gauche de Versini. C'est parti au premier poteau, c'est renvoyé par une tête bretonne, puis ça arrive au deuxième poteau pour Joris Chotard, c'est complètement manqué, ça va sortir en 6 mètres.
3: Ouais, assez incompréhensible quand même. Assez incompréhensible, on essaie de le répéter, de voir ses corners ou ses coups de pied arrêtés, où effectivement il faut élever son ballon, la mettre effectivement dans la zone des réparations, là où il y a des grands, d'ailleurs Ludovic Ajorc l'a fait savoir à son coéquipier, mais lève ses ballons, mêlés au point de pénalty, parce que là c'est irrécupérable, la preuve c'est que la JOCR a pu se dégager tranquillement.
9: Ouais, et ensuite on a dégagé loin devant, mais tout de suite récupère. Et on a vraiment du mal côté Auxerrois à s'installer dans la moitié de terrain malgré les applaudissements de Will Steele qui est debout devant son banc de touche. Camori Doumbia au duel avec Arthur Pieffort. Doumbia qui s'en sort, le joueur numéro 23 du Stade Brestois, pris par Kevin Danois. Il va faire poussette sur notre capitaine de la GIA et ce sera donc un coup franc pour Auxerre. 17 minutes de jeu, 0-0 au Stade Abbé Deschamps dans cette cinquième journée de Ligue 1.
3: Ouais, ce qui est sûr encore une fois, Julien, c'est que cette équipe allait bien sûr à vocation défensive avec ses 5 défenseurs en ligne et forcément on aura du mal à faire le jeu, même si on essaiera du côté de Kevin Danois, voire encore d'Arthur Pieffort, d'amener le ballon en direction des attaquants. Mais lorsqu'on a effectivement cette équipe avec 5 défenseurs, ce ne sont pas des créateurs, hein, ce sont plutôt des briseurs d'attaque, avec une nouvelle fois eh bien, un ballon récupéré par les Brestois, ça va être compliqué de faire le jeu, ce qui explique peut-être eh bien, cette possession qui n'est pas assez importante du côté de la JOCR et qui permet aux Brestois par contre de jouer tranquillement. La preuve c'est qu'ils viennent de récupérer le ballon encore une fois, ce qu'on a beaucoup de mal à faire.
9: Ouais, c'est ça, l'objectif de toute manière affiché par Will Steele, c'est de récupérer des ballons assez haut, le plus haut possible et de piquer le plus rapidement possible.
3: Quitte à ne pas jouer.
9: Exactement. Et c'est vrai que là, on touche vraiment pas le ballon. J'imagine que Philippe, la possession ne s'est pas améliorée pour les Auxerrois. On va laisser le ballon, comme la semaine dernière, aux Niçois. Cette semaine, on va la laisser aux Bretons qui font tourner tranquillement derrière avec Le Guen.
3: Sauf que Julien, les observateurs s'accordaient à dire qu'effectivement, la victoire était belle pour la Auxerre, mais elle avait eu en face d'elle une équipe vraiment très en difficulté pour mettre les ballons au fond des filets. Ah bah, il y avait des opportunités, des occasions, à l'image d'Eli Wahi qui avait des occasions qu'ils n'avaient pas transformées. Il ne faudra pas tomber sur une équipe qui elle est capable de mettre des buts, sinon ça va être compliqué.
9: Bah, c'est ça, Nice, pire attaque du championnat de France, donc faut pas se tromper non plus. Elle était belle cette victoire et elle fait du bien pour débloquer la situation, mais attention, le long ballon justement de Camori Doumbia pour trouver Kenny Lala. Bonne sortie de Mamadou Diop. Voilà, on parlait de la confiance retrouvée pour Mamadou Diop, il est sorti de sa confiance pour couvrir sa défense et ça va peut-être permettre à la GIA de se projeter sur le côté gauche. Rémi Labolascari face à Jorc, il va se prendre un mur. Ballon récupéré par les Bretons. Attention, il faut vite se replacer parce que Kevin Danois était parti. Doumbia qui trouve le 1-2 avec Mboup. Doumbia qui va relancer Mboup. Et à l'entrée de la surface de réparation, légèrement sur le côté gauche, face à Lamine, s'il faut pas faire de faute. Attention, Mboup qui garde le ballon dans la surface face à Tuanzebe. Il est passé. Bien défendu de la part d'Axel Tuanzebe qui va permettre à Lamine de venir récupérer ce ballon et d'obtenir ensuite le coup franc. Il est assez facilement trouvé, Pat Mboup, dans ce début de match.
3: Ouais, et attention à ce Camori Doumbia, hein, auteur de 4 buts déjà depuis le début de la partie ou de la saison. Donc un joueur capable de mettre des buts, il faudra se méfier, puisque pour l'instant le score est de 0-0. L'équipe de la JOCR a bien passé ce premier quart d'heure. Il faudra continuer de rester vigilant en défense et d'essayer d'amener quelques contres, ce qui n'est pas facile pour la GIA.
9: Allez, on en profite pour faire une petite respiration.
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0: Et vous parliez tout à l'heure de la possession, 67% pour le stade brestois face à la JECR. Et puis une stat qui est intéressante, même si pour l'instant la possession reste pour Brest, les duels gagnés sont en faveur de la JECR. 10 duels gagnés contre 6 et très très peu de fautes. C'est-à-dire que les attaquistes sont agressifs, mais ils ne commettent pas de fautes. Une seule faute commise depuis le début de la rencontre pour la JECR, alors qu'on joue depuis quasiment 20 minutes.
3: C'est bien ce qu'on a dit, Philippe. La JOCR est une équipe défensive, donc il est normal, effectivement, qu'il soit au contact, qu'il récupère de nombreux ballons. Et si en plus, il ne fait pas de faute, eh bien, c'est parfait. Ça lui permet pour l'instant d'avoir ce score de 0-0 après 20 minutes de jouer à la Baie des Champs.
9: C'est l'équipe de Ligue 1 qui gagne le plus de duels. Hein. La JOCR, 49 duels gagnés sur les 4 premiers matchs. Ça se confirme encore donc, sur cette rencontre. 0-0, la 21e minute de jeu. Et le long ballon encore de Chotard pour trouver Kenny Lala, qui va avoir ce ballon un petit peu trop long et sortir finalement en 6 mètres. Il va falloir même régler un petit peu ses problèmes défensifs et notamment les ballons dans le dos. Hein.
3: Ouais, c'est quand même compliqué hein, pour l'équipe adverse de voir cette défense à 5. Ça veut dire que balle au pied, c'est compliqué de la passer. Qu'est-ce qu'on fait? On met des grands ballons et si les grands ballons eh bien, ne sont pas encore une fois assez bien donnés, eh bien, ça sort des limites du terrain. C'est ce qui s'est passé à l'instant même. Un long ballon et puis alors la lutte avec les défenseurs brestois que peut avoir Kamen Archer, encore une fois,
9: il se bat.
3: Il attaque comme un défenseur avec ce ballon en touche. Ça a même été retouché par le Brestois, joué. Ce qui permettra à la JOCR d'effectuer la remise en jeu. Ça, c'est un lutteur. Hein. C'est pas seulement un buteur.
9: Ah, exactement, très long ballon devant. Cameron Archer au duel avec Le Guen, le grand défenseur brestois. Il s'est arraché pour récupérer la touche et ça nous permet de nous installer un petit peu dans la moitié de terrain des Bretons. Namazo à 30 mètres plein axe, il va aller trouver la Bolascari pour trouver l'appui. On garde le ballon, Kevin Danois à 35 mètres plein axe, il va aller trouver à droite la Minsi. Allez, il faut amener du danger. Le ballon pour Dany Namazo, l'entrée de la surface, le centre de Namazo, c'est repoussé par le portier breton. Voilà la première opportunité devant le but du gardien breton Selvik. Et le ballon qui a été renvoyé.
3: L'international norvégien hein, qui s'est allongé pour pousser ce ballon et heureusement il n'y avait pas d'attaquant de la JOCR pour le reprendre. Ça a permis aux défenseurs de se dégager. Mais voilà, c'est une première opportunité. Il faudra qu'il y en ait d'autres. Mais c'est vrai que ce ballon sur les côtés, c'est pas inintéressant pour la JOCR.
9: Ouais, c'est très intéressant là pour le coup, ce décalage sur le côté. La Minsi avec Dany Namazo, ça a bien combiné. Archer pour Kevin Danois qui lance en profondeur la Bolascari. Ça a été contré par un pied breton et ensuite récupéré. Allez, Archer qui se bat pour récupérer le ballon et c'est finalement Hopgaard qui va venir faire faute sur Versini pour empêcher la contre-attaque. Et il est très très mobile sur le front de l'attaque, le nouvel attaquant Archer.
3: Ouais, effectivement, on a vu le directeur de jeu donner ce coup franc. On pensait même qu'il allait interpeller Frédéric Hopgaard parce que là, c'était l'action qui avait été tout simplement annihilée par le défenseur de la JOCR. Mais voilà, pas de carton, seulement un coup franc parce que là, ça aurait pu être une sanction un peu plus lourde parce qu'il y avait une action qui était tout simplement annihilée.
9: Et attention, Patembouba. Oh, l'enchaînement magnifique de Patembouba. 1-0. 1-0 pour Brest. C'est l'un des très très beaux buts de cette cinquième journée de Ligue 1. Coup franc joué rapidement par les Bretons. La défense auxerroise n'était pas prête. Long ballon devant. Enchaînement, contrôle du genou, reprise de volée de Patembouba qui vient tromper Mamadou Diop, même s'il touche le ballon qui va au fond des filets. 23e minute de jeu, l'ouverture du score pour le stade brestois. Quel enchaînement, Lucien.
3: Ouais, on le disait encore une fois, Julien, cette équipe est capable de marquer des buts. Ce n'est pas l'équipe niçoise qui a eu beaucoup d'occasions et qui les a tous vendangés. Là, sur cette première action dangereuse, un contrôle, un enchaînement dans la frappe, un geste technique d'une pure merveille, ce qui ne laisse aucune chance à Mamadou Diop, le gardien de la JOCR, qui bien sûr a essayé de pouvoir prendre ce ballon mais beaucoup trop fort, croisé. Vraiment un très très beau but pour le Brestois. Ça permet à l'équipe de mener 1-0 ici à la Baie des Champs. Et on se le disait hein, bien sûr que tout n'avait pas été parfait contre l'équipe de Montpellier, mais il fallait encore une fois concrétiser les bonnes intentions, ne pas prendre de but et en mettre. Mais voilà, l'équipe de Brest, elle est bien supérieure à l'équipe niçoise. Elle est actuellement 9e avec 5 points. Ça veut dire que c'est une équipe qui est capable d'aller gagner un peu n'importe où, n'importe quand. La preuve, son match contre le PSG avait été un match tout à fait bien emmené et malheureusement pour la JOCR. Et bien voilà, c'est un premier but marqué par l'équipe brestoise, 1-0 après maintenant 20 minutes de jouer. C'est mal parti pour la JA.
9: Et le coup d'envoi qui va être donné, j'aimerais avoir votre avis également ouais. En studio sur le duel Axel Tuanzebe qui on a dit énormément de bonnes choses sur lui le week-end dernier. Là pour le coup au duel avec Patembouba, il a été un peu léger, il a laissé enchaîner, on aurait peut-être aimé voir un peu plus de contact. Juste avant ça joue avec Hopgaard sur le côté gauche, on est à 40 mètres côté gauche, il va réussir à avancer, à dribbler un joueur, à passer ensuite Chotard, mais finalement revenir derrière Kevin Danois.
0: Tout le monde a été
9: 40 derniers mètres avec Makoso qui va essayer de faire un tour pour aller trouver Lamine Sy. On est à 40 mètres sur le côté droit. On fait tourner. En tout cas, les Auxerrois sont installés dans la moitié de terrain des Bretons.
0: Tout le monde a été surpris, en fait. Tout le monde a été surpris, et même le gardien. Diop, il est un peu avancé. Il réagit pas vraiment sur la frappe. Il y a un petit coup de chance avec le genou qui lui amène le ballon. Derrière, je ne sais pas ce que vous en pensez, messieurs, Sébastien, Tristan.
21: Oui, c'est un peu ça. On voit la différence entre une équipe qui est en pleine confiance, qui poursuit l'année précédente par de la qualité offensive et d'efficacité, et qui tente et qui réussit. Une équipe qui a un début de championnat très, très compliqué et qui mentalement limite un peu l'efficacité défensive. Bon, après, il tend ça 10 fois, il ne le met qu'une fois. Donc,
0: là, il le met.
21: Bien joué à eux.
0: Ouais. Tristan, il dit pareil que Miguel, pareil que Sébastien. Ouais, c'est vrai que ça nous a mis un coup de froid dans le studio. Et moi, je trouve qu'il n'était pas bien positionné non plus, Mamadou Diop.
3: Ouais, mais c'est compliqué.
0: Ouais, bien sûr.
3: Non, mais encore une fois.
0: Et tout le monde a été surpris sur ce coup-là.
3: Lorsqu'on est défenseur, on peut effectivement anticiper sur les actions. La raison, c'est que sur ce ballon-là, un défenseur, quel qu'il est, va penser qu'il y aura un contrôle de la part du joueur. Un contrôle pour emmener le ballon. Et là, on anticipe effectivement le contrôle et éventuellement la fin qui est en train de pouvoir se dérouler pour pouvoir le contrer. Or là, c'est impossible à contrer. C'est un contrôle. C'est même pas un contrôle, c'est un enchaînement. Ouais. Contrôle-frappe, c'est carrément imprévisible de pouvoir stopper. Alors oui, effectivement, vous êtes surpris, mais le gardien l'est, le défenseur l'est, et l'attaquant, je crois même qu'il est surpris lui aussi d'avoir réalisé un geste comme ça. Donc voilà, ça fait beaucoup de gens surpris sur une attaque brestoise qui a été menée, il faut le dire, avec un ballon dans le dos des défenseurs. C'est vrai que sur ce ballon, il a raison, Julien, on a vu que effectivement, Tanzebe était un petit peu en retard, mais voilà, ça a tellement été vite et l'enchaînement a tellement été réalisé avec un but quand même, il faut le reconnaître, un très très joli but. Ben voilà, on ne peut pas anticiper ce genre d'action. Moi, j'ai connu ça souvent. On essaye bien sûr de

0: d'avoir ce type de profil en face de soi.
1: Non, c'est très énervant d'avoir un garçon comme ça, parce qu'effectivement on a du mal à pouvoir récupérer le ballon, voire même encore une fois à pouvoir récupérer ce ballon pour le jouer. Et encore une fois, c'est pour les... Attention à ce ballon, encore
0: une position de hors-jeu. Il était hors-jeu, la Bolascari.
1: C'est compliqué de pouvoir opérer en compte quand on met des ballons dans la profondeur. Certes, il y a ce garçon qui a bon archer, qui aime ces ballons dans la profondeur, mais ne peut pas faire que ça. Parce qu'apparemment, on le sait, la vidéo sert beaucoup aux joueurs et on a étudié le profil de ce joueur, sachant qu'il va très vite dans la profondeur. Il est évident qu'on voit les deux défenseurs centraux et sans arrêt sur son dos et vite couper la trajectoire pour l'empêcher de prendre ce ballon. Et pour l'instant, ça réussit bien en Brestois.
0: Patemboub qui a tenté de provoquer Makoso et finalement mettre un ballon en retrait, ça a été récupéré par Kevin Dano. On va pouvoir partir en contre garde sur le côté gauche, ballon à terre sur le côté pour Rémi Labolascari, pris au duel par Le Guen. Rien du tout, indique monsieur l'arbitre, monsieur Paradis. Ça continue de jouer, évidemment les sifflets. Rémi Labolascari qu'on a du mal à trouver dans ce début de match, c'est pas facile pour lui. On le rappelle, il a été papa cette semaine, il a manqué un voire plusieurs entraînements.
1: Guillaume Paradis, qui est un arbitre, qui pense un peu comme moi, le football c'est un jeu de contact.
0: Exactement, là pour le coup vous allez être d'accord si vous prenez l'apéro, si vous dînez ensemble.
1: Un vrai coup de défenseur.
0: C'est vrai. Ah, mais il a marqué son territoire là, Raphaël Le Guen, le jeune joueur natif de Quimper. Et le long dégagement de Selvig, ça va arriver tranquillement pour Clément Agpa qui contrôle du genou. Ballon qui passe derrière la jambe d'appui, ça permet de dribbler à Jorck. Et ensuite Agpa qui demande des solutions un petit peu plus haut parce que ça l'oblige à jouer derrière. On manque de mouvement au milieu de terrain, Lucien.
1: Ouais, c'est bien cette défense à 5. Mais une seule condition, c'est que lorsqu'on a récupéré le ballon, il faut qu'il y ait un milieu qui décroche pour venir chercher le ballon. Or, on s'aperçoit effectivement que Kevin Danois parfois est très très loin des défenseurs. Lorsqu'ils sortent avec le ballon, bien, ils sont en train de chercher et il n'y a personne pour le récupérer. Donc on est obligé de repartir devant ou de mettre un long ballon devant, ce qui fait que les Brestois le récupèrent avec assez de facilité.
0: Ouais, le ballon de Tronzebe pour aller trouver à droite Lamine. Si on est à 35 mètres côté droit, Arthur Piefort, Dani Namazo qui lui remet en une touche et la mauvaise passe d'Arthur Piefort, c'est récupéré tout de suite par les Bretons. Et attention, Kamori Doumbia qui va pouvoir se retourner, il va temporiser, son maillot a été tiré par Dani Namazo. Ouais, là ils vont pas se mettre les supporters dans la poche comme ça, les Auxerrois, malheureusement.
1: Ouais, parce qu'il y a en face une équipe brestoise avec le meilleur buteur du championnat, hein, à savoir que Kamori Doumbia a mis 4 buts, Oscar York peut en mettre aussi, et puis Paté Mboup, il a prouvé qu'il pouvait être un sacré attaquant avec ce but marqué, un contrôle enchaîné par une frappe. Ça permet aux Brestois de mener 1-0. Il ne faudra pas qu'il y ait beaucoup d'occasions pour ces joueurs-là, parce que ça pourrait faire mouche. Toujours est-il que pour l'instant, on voit un public de la Baie des Champs qui est en train de retenir son souffle et de se dire est-ce que ça va le faire, parce que c'est mal barré.
0: Le long ballon, la transversale des Bretons qui eux aussi cherchent énormément de ballons longs. Hein. Pour le coup, les Bretons, ça fonctionne un petit peu mieux que pour les Auxerrois. Touche pour Frédéric Hopgaard, la demi-heure de jeu qui est atteinte ici au stade Abbé Deschamps. 1-0 pour le stade brestois et encore un duel aérien entre Cameron Archer et Le Guen. Les sifflets du stade parce que Archer a été mis au sol par Le Guen. Pas de faute pour Monsieur Paradis, on laisse jouer. Et les Bretons qui vont pouvoir tranquillement garder la possession du ballon. Le Guen qui va mettre le pied sur le ballon et faire tourner jusqu'à son gardien le bloc auxerrois et les 5 défenseurs qui vont monter au niveau de la ligne médiane. Et les Bretons tout seul, Versini tout seul, il est trouvé le long de la ligne de touche, il va pouvoir faire 20 mètres vers l'avant, lancer en profondeur Patemboup au duel avec Axel Tuanzebe. Allez, là il faut jouer physique, ne pas le laisser se retourner. Patemboup, il est pris au niveau du point de corner, il est dos au jeu, il y a Hopgaard qui vient de l'aider et ce sera un 6 mètres très bien joué de la part des Auxerrois. 6 mètres pour Mamadou Diop.
1: Ouais, plutôt bien défendu alors qu'on est rentré dans le dernier quart d'heure de cette première mi-temps avec ce score d'un but à 0, but marqué à la 23e minute par Patemboup, l'attaquant de l'équipe brestoise, qui permet à l'équipe de Julien Lachouer de mener ici à la Baie des Champs 1-0. Il faudra bien sûr que la JOCR revienne avec beaucoup de bonnes intentions en seconde période, même s'il reste encore du temps à jouer, parce qu'on le sait, il y a cette défense à 5, mais on le voit dans le jeu, c'est un peu plus compliqué.
0: Oh là là, le sombrero de Doumbia sur Agpa qui décale Versini, le centre du droit au deuxième poteau pour Patemboup, ça passe un petit peu au-dessus. Est-ce que Loco va réussir à sauver ce ballon? Oui, c'est récupéré sur le côté gauche face à lui, Lamine Sy. Attention, nouvelle opportunité pour les Bretons, ils sont totalement sur le côté gauche, le ballon en retrait pour Joris Chotard. Il y a du monde dans la surface de réparation, il va préférer jouer à sa droite. On est dans l'axe, Le Guen qui va tenter une frappe. C'est pas une frappe là, c'est un drop de Le Guen, ça passe allez facile 20 mètres au-dessus de Mamadou Diop. Mais on a vu sur le 6 mètres précédent, c'est Axel Tuanzebe qui joue les 6 mètres, de dire à ses coéquipiers calmez. Lucien, vous êtes d'accord avec ça? Il faut calmer ou non? Au contraire, il faut essayer d'emballer le match là.
1: Ouais, je pense qu'il faut se calmer également dans la remontée du ballon. On a tendance à envoyer de grands ballons devant, encore une fois, un hors-jeu qui est en train tout simplement de signaler que le joueur auxerrois était hors-jeu. Ça veut dire

0: des bons dans la profondeur, c'est bien, mais il faut les doser, il faut les donner à bon escient, et il faut aussi essayer de construire. Ce qui est en difficulté de la Géosserre, c'est effectivement d'avoir ce ballon, de le remonter correctement et de ne pas être très loin, parce qu'encore une
1: encore
0: fois,
1: un bon ballon.
0: Les Brestois, ils sont encore à l'attaque, et une nouvelle fois, ça permettra à l'équipe de la Géosserre de se dégager, mais on sent que ça reste quand même très dangereux côté Brestois.
2: Et encore une fois, Patembou qui a été trouvé dans le dos de la défense, c'est Makoso cette fois qui est venu au duel. Et heureusement, Patembou n'a pas pu vraiment bien armer sa frappe. Messieurs, en studio, on va vous demander également votre avis là sur ce qui se passe dans ce match, alors que l'Amitié est reparti sur le côté droit face à Bradley Locaux. Les Brestois sont pas forcément bien replacés, il faut en profiter, on rentre dans la surface de réparation, le centre contré par Bradley Locaux et il va tout de suite aller la récupérer, l'Amitié, pour jouer en retrait très rapidement. En studio, votre avis, il faut l'emballer ce match ou non? Comme l'a dit Lucien, il faut rester calme.
3: Bah déjà, il faut qu'ils se réveillent un petit peu parce qu'ils ont été complètement anesthésiés, on a l'impression également, comme le public après ce but là et après derrière, est-ce qu'il faut changer de système de jeu dès maintenant? Messieurs, qu'est-ce que vous en pensez? Tristan?
4: Moi je pense que c'est compliqué hein, de jouer avec trois derrière. Déjà on n'arrive pas à faire le lien depuis nos 60 mètres pour aller trouver nos attaquants. Quand on se retrouve dans les 20 derniers mètres, on arrive à combiner, mais aller trouver les attaquants côté Brestois, c'est vraiment compliqué.
3: Donc vous êtes plutôt...
0: C'est prendre un gros risque quand même, cette défense à 5, hein, parce qu'effectivement, quand on prend pas de but, ça peut marcher, mais dès qu'on en prend un, voilà, peut-être qu'il faut modifier effectivement la façon de faire, mais c'est très compliqué. Quand vous jouez avec 5 défenseurs et que d'un seul coup, parce que vous êtes mené 1-0, on va changer, on va rester à 3, on va monter à 4 au milieu, ça n'est pas possible au cours de match. Donc il faudra effectivement trouver le bon compromis pour avoir une défense qui tient la route. Est-ce que ce sera toujours une défense à 5? Moi, je préférais une défense à 4 avec 3 milieux, mais voilà, c'est le choix de l'entraîneur, le choix de l'entraîneur qui a marché le week-end dernier face à l'équipe niçoise, qui a été quand même, il faut le dire, assez maladroite. Alors que contre l'équipe brestoise, qui est une équipe qui peut marquer des buts, qui est joueuse et qui joue plutôt bien, ça va se compliquer.
2: Et alors, ça peut avoir son importance. En tout cas, on va suivre ça. C'est Ahamada qui est en train de s'échauffer. Est-ce qu'il y a un problème avec l'un des deux milieux de terrain, Kevin Danois, Arthur Piedfort, ou est-ce que Will Steele veut rajouter un milieu pour enlever un défenseur vu la situation au niveau du tableau d'affichage? On va suivre ça. En tous les cas, Nawirou Ahamada est à l'échauffement avec un membre du staff de Will Steele, et le jeu qui se poursuit. La 34e minute de jeu et Clément Akpa qui a le ballon. On va monter un petit peu ce ballon, justement Kevin Danois qui est pas attaqué, allez il faut progresser, le ballon pour Piedfort dans la moitié de terrain des Bretons sur le côté gauche pour trouver Hopgaard. Hopgaard qui est pris, qui va donc revenir derrière. Hopgaard, c'est beaucoup de ballons vers l'arrière mine de rien.
0: Encore une fois avec un ballon pour Clément Akpa qui va être obligé de revenir de l'autre côté là-bas avec certainement un autre défenseur au Serrois, en l'occurrence Makoso qui va pouvoir repartir. Attention à ce ballon directement.
2: Allez, Namazo à 30 mètres, plein axe. Ah, il fait une fin de frapper finalement. Là, un petit manque de confiance. Il va décaler du coup Lamine sur le côté droit. C'est peut-être pas terminé face à Bradley Locaux. Lamine qui a du mal à faire la différence. Très très bonne défense de Bradley Locaux. Ce sera tout de même un corner pour la JOCR. Pourquoi il frappe pas là, Dani Namazo? C'est un manque de confiance.
0: Il a vu autre chose. On a du mal à cadrer. On a du mal à trouver effectivement la possibilité de mettre le gardien dans son difficulté. Donc plutôt que de frapper et de la mettre très bien au-dessus ou à côté, on préfère effectivement faire un petit râteau et puis la redonner à un coéquipier sur le côté. Alors ça a plutôt pas trop mal marché puisqu'on a obtenu un corner. Il va falloir effectivement le tirer correctement parce que les grands sont montés.
2: Et puis pourtant, en plus, Dani Namazo, il doit avoir le souvenir de, il y a quelques mois, il avait mis un superbe but contre Brest à l'entrée de la surface de réparation. On espère qu'il va pouvoir se libérer dans ce match, le numéro 10 Auxerrois. Encore un rappel à l'ordre entre Kenny Lala et Clément Akpa dans la surface de réparation bretonne. Il y a énormément de monde au premier poteau. On va voir si Kevin Danois frappe encore au premier poteau. Les consignes de Monsieur Paradis. Kevin Danois qui va le frapper de la droite vers la gauche. Quand on regarde le but de Gil Selvik, c'est parti au premier poteau. Il y avait tellement de monde que ça revient pour Piedfort à l'entrée de la surface de réparation qui tente une reprise de volée. C'est beaucoup trop écrasé, renvoyé loin devant ensuite par les Bretons, et ça va revenir avec Mamadou Diop.
0: Ouais, un corner qui a été relativement bien tiré par Kevin Danois, et quand il est bien tiré, il y a danger. Il y a eu encore une fois eh bien, un peu de difficulté pour dégager ce ballon du côté des Brestois, même s'ils y sont parvenus. Mais voilà, on le voit, quand un corner est bien tiré, ça met tout de suite une équipe en difficulté, avec un ballon qui a été récupéré par Clément Akpa qui va le redonner sur le côté en direction de la Bolascari, qu'on a vraiment de mal à voir hein, cet après-midi. Ouais, ouais. Et on peut s'apercevoir déjà que si on envisage des changements du côté de l'entraîneur de la Géosphère, à savoir la rentrée peut-être d'Nawirou Ahamada, peut-être en seconde période, c'est qu'il y a de toute façon un problème, tout au moins dans le jeu et dans la composition d'équipe, puisque si on change alors qu'il n'y a pas de blessé, c'est que le système de jeu ne convient pas.
2: Bah, il y a également Romain Fèvre hein, qui vient de rejoindre Ahamada à l'échauffement, même si c'est un échauffement très très léger. Hein. Il est plus en train de regarder ses coéquipiers que de vraiment s'échauffer. Mais en tout cas, Romain Fèvre a rejoint Nawir Ahamada. alors que les Bretons ont toujours la possession du ballon et ils vont aller faire tourner jusqu'à leur gardien la pression de Cameron Archer sur le gardien qui est sur son pied gauche, et Archer qui va réussir à contrer ce ballon. Ce sera un 6 mètres. Allez, 37e minute de jeu, 1-0 pour Brest ici au Stade Abbé Deschamps.
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3: Et à la Baie des Champs, ce sont les Brestois qui mènent 1-0 face à la GIA Auxerre. Et peut-être dans les secondes qui viennent, un changement peut-être du côté de la GIA pour changer de système de jeu tout simplement.
0: Ouais, on va certainement attendre aussi la fin de cette première période. Peut-être pas tout changer maintenant, parce qu'on sait que ça pourrait déséquilibrer l'équipe. Peut-être la faire réchauffer à la mi-temps. Durant toute la mi-temps, ces deux garçons pourraient amener peut-être une note technique supplémentaire. Abada pourrait être effectivement mis en position de milieu de terrain à la place de Piefort, qui a eu quelques difficultés. Et puis que dire effectivement de la prestation de Rémi Nabil-Ascaro, qui n'a effectivement pas donné le maximum, ou du moins qui n'a pas pu, parce que les Brestois, on le rappelle, vous l'avez dit encore une fois, Philippe, depuis la 23e, mène 1-0 grâce à un but de Paté Mboup. Une partie qui va être compliquée pour la GIA Auxerre, à moins qu'à la mi-temps il y ait peut-être un discours du staff et de son entraîneur capable de remettre l'équipe sur les bons rails.
2: On va voir ça. En attendant, ce sont les Bretons qui sont à l'attaque, ou en tout cas avec la possession du ballon. Doumbia qui a tenté de lancer en profondeur Kenny Lala, ballon beaucoup trop écrasé. Allez, Hopgard qui a récupéré avec Kevin Danois, pris par justement Doumbia. Il va réussir à se retourner, attention à pas trop le conserver. Il va réussir à passer Doumbia, passer entre deux joueurs ensuite Breton. Ça joue, pied fort, Namazo à 30 mètres, plein axe. Allez, Namazo qui va s'emmêler les pinceaux, mais il conserve le ballon. Et il va surtout reculer, revenir derrière les Bretons qui vont pouvoir se replacer. Namazo toujours avec le ballon, mais cette fois on est à 50 mètres du but des Bretons. Tout est à refaire et on va faire un tour avec nos défenseurs centraux pour aller à droite. Makoso qui revient dans l'axe avec Kevin Danois qui lui remet. On est dans la moitié de terrain des Bretons, mais tous les Bretons sont en place. Une sorte de 4-5-1. La petite remise de Namazo pour Cameron Archer. Ça a été compliqué ensuite pour l'attaquant anglais de se l'emmener. Long ballon devant des Bretons. La tête défensive de Axel Tourdzébé pour trouver son gardien Mamadou Diop qui relance à la main.
0: Ouais, il y a ces 5 défenseurs qui visiblement n'ont pas la vocation de pouvoir élaborer le jeu de façon assez constructive, et puis il y a effectivement cette petite note technique largement en dessous de ce qu'on peut attendre. On voit les Brestois qui sont souvent avec le ballon et qui donnent de bons ballons et qui le perdent rarement, contrairement à la GIA Auxerre qui essaye de repartir de l'avant, mais qui malheureusement dans le dernier geste sont en grosse difficulté. On le voit encore une fois là avec un ballon récupéré par Cameron Archer. On est obligé avec pied fort de revenir derrière en direction de Makoso pour relancer ce ballon certainement en direction de Kevin Danois, au moins qu'on puisse avec Cameron Archer. Mais encore une fois, mauvais contrôle et puis mauvaise inspiration, ce qui permet au Brestois de récupérer le ballon, à pied fort de commettre une faute, et au directeur de jeu, à savoir Guillaume Paradis, de donner un ballon en direction des joueurs brestois pour qu'ils puissent exécuter ce coup franc. Certes, il y a effectivement de la bonne volonté, il y a de l'envie, mais techniquement c'est quand même, allez on va le dire, relativement faible du côté de la GIA Auxerre.
2: Ouais, c'est vrai que c'est un rythme assez délicat de la part de la GIA Auxerre, de ce qu'il nous propose. Et on voit
0: assez le bon Cameron, geste, encore une fois.
2: Mais c'est ça, et on voit un Cameron Archer qui vient demander le ballon au milieu de ses milieux de terrain. Justement, il redescend très bas pour toucher des ballons, mais du coup on n'a plus forcément grand monde devant dans la surface de réparation. On voit un petit peu la Bolascari venir prendre sa place, mais ça veut dire quand même qu'il veut toucher des ballons et qu'on a du mal à le trouver, donc il est obligé de redescendre, l'attaquant de la GIA. Encore une faute de Kevin Danois sur Kamori Doumbia. Attention à ne pas se faire piéger par ce faux rythme.
0: Quand on n'a pas le ballon, effectivement, encore une fois, Julien, qu'est-ce qu'on fait? On est bien sûr au contact et on est obligé de faire des fautes parce qu'on n'a pas le ballon. Déjà, ça énerve un petit peu parce qu'on court dans le vide sans arrêt, et quand on veut le récupérer, bon, on a enfin des attaquants qui, eux, savent le garder et se font un peu bousculer, ce qui oblige l'arbitre à siffler des coups francs, un nouveau coup franc en directement de Devika York. Alors lui, il est grand, hein, il est grand ce garçon, il le touche de la tête, ça permet aux joueurs brestois de le récupérer sur le côté. Ça aussi, hein, c'est un point qui est à travailler pour la GIA Auxerre. Dans la récupération du ballon, on a beaucoup de mal.
2: Ouais, le ballon de Versini pour trouver Ajorc qui va remiser avec les crampons sur Doumbia. On est sur le côté droit de l'attaque brestoise, la faute de la Bolascari. Ouais, il y aura une faute sifflée avec un peu de retard. Faute de Rémi Labolascari à 5 minutes de la fin du temps réglementaire de la première période, et encore un coup de pied arrêté offert aux Bretons.
0: C'est ce qui se produit encore une fois, on va se répéter Julien, mais lorsqu'on n'a pas le ballon et qu'on essaie de le récupérer, on est souvent dans l'impossibilité de pouvoir encore une fois le conserver. Qu'est-ce qu'on fait? On fait des fautes, et les fautes malheureusement au bout d'un moment ça peut être quand même assez redoutable pour l'équipe de la GIA Auxerre, soit par les cartons, soit par les coups de pied arrêtés. Et là il y en a un sur le côté droit, il va y avoir danger parce que c'est numéro 10, et bien tout simplement, à savoir Giovanni Versini, c'est un gaucher toucher, ça peut être un ballon rentrant, très dangereux pour le gardien de la Géosserre.
2: Et puis comme vous le disiez en début de match, Lucien, quand les fautes sont faites à 60 mètres de notre but, ça, à la limite c'est pas grave, quoique on a pris un but quand même sur une longue transversale, sur un coup de pied arrêté, mais là il y aura encore un réel danger sur le but de Mamadou Diop, qui a donc placé son mur, deux joueurs, Rémi Labolascari et Lamine Sy dans le mur. On est bien excentré sur le côté droit de l'attaque bretonne. Il y a Ludovic Ajor qui va se mettre au premier poteau devant lui, Dani Namazo, pour essayer de contrer ça. Est-ce que ce sera le pied droit de Jory Chotard? Oui, le pied droit de Chotard, ça sera donc sortant, frappé au premier poteau, et Mamadou Diop qui va se manger son poteau gauche. Le ballon heureusement qui est sorti. On va venir prendre des nouvelles là, monsieur Paradis, auprès de Mamadou Diop, qui va lui faire le signe du pouce pour lui dire ça va. Ouais, ça touche le poteau extérieur de Mamadou Diop, ce coup franc, et il a essayé de surprendre tout le monde. C'est une équipe brestoise qui veut surprendre Auxerre aujourd'hui.
0: Exactement, il a frappé directement, on pourra pas lui reprocher, sauf que Ludovic Ajor lui a fait comprendre, moi je suis grand, donne-moi les ballons dans la surface, que je puisse mettre la tête. Bien sûr, il y a la possibilité de le faire pour le grand attaquant de l'équipe brestoise, mais il faut regarder que ce coup franc était quand même très dangereux. Il a tapé le montant gauche du but auxerrois, ce qui n'a pas permis aux Brestois, heureusement, de mettre le deuxième but. Mais voilà, c'était une tentative assez osée hein, de la part de Chotard, le milieu de terrain de l'équipe de Montpellier. Et la Géosserre va repartir à l'attaque avec un ballon, une nouvelle fois, qui va être dans les pieds de Cabreau d'Archer.
2: Allez, à 30 mètres, Penax, il va décaler Arthur Pieffort. Il a 5 mètres devant lui. Qu'est-ce qu'il va faire? Il attend, il panique. Allez, eh oui, le public qui n'aime pas, il va décaler en retrait pour Danois. Labolascari, on essaye de faire le tour, de contourner, c'est un petit peu du handball. Labolascari qui fait une forme de frappe, il va revenir sur le côté gauche avec Clément Akpa. On est totalement à gauche désormais avec Hopgard à 25 mètres pour Clément Akpa. Il va pouvoir mettre ce ballon dans la boîte. Non, la feinte encore une fois pour redécaler Hopgard. Cette fois-ci, il a l'espace pour centrer, le centre à ras de sol pour Dani Namazo qui tombe. Rien du tout, indique monsieur Paradis. C'est vrai qu'on avait l'impression que c'était un petit peu grossier de la part de Dani Namazo de tomber dans la surface de réparation bretonne. Et le ballon qui va être récupéré par les Auxerrois, Metouan Zébé qui manque complètement sa passe. Le jeu est arrêté. On met la main à l'oreille pour Guillaume Paradis par rapport à la situation de Dani Namazo. On va revoir cette opportunité. Le contact entre Chotard et Dani Namazo. Rien du tout, indique monsieur l'arbitre. Le jeu qui peut donc se poursuivre encore 2 minutes dans le temps réglementaire de cette première période. Et c'est dommage parce que on va pas souvent en fait dans cette surface de réparation, et quand on y va, on fait pas forcément les bons choix côté Auxerrois, alors que c'est reparti déjà à l'opposé avec Patembou pris par Axel Twanzebe. Il est le long de la ligne de touche, il va être pris par Hopgard et Twanzebe, mais le ballon sera pour les Bretons avec une touche à 25 mètres du but de Mamadou Diop.
0: On se sent un peu obligé quand même, Julien, d'être assez réservé sur la capacité technique des joueurs de la Géosserre. On essaie d'être indulgent, mais il faut bien reconnaître encore une fois que dans les derniers gestes, dans la dernière passe et dans la façon de pouvoir effectivement se tourner pour se mettre face au but, la Géosserre a de grosses difficultés. Certes, elle a une équipe devant elle qui joue bien le coup, qui est bien remplacée en défense, avec de grands défenseurs qui ont bien compris qu'il fallait contrer Carmon Archer dès la prise du ballon, ce qui ne permet pas effectivement, avec ce déchet technique, à la Géosserre de pouvoir mettre en difficulté une défense brestoise qui pour l'instant a vu son gardien ne pas effectuer le moins arrêt difficile.
2: Ouais, et là on a eu quelques huées du support des supporters au Serrois, parce que Mamadou Diop a récupéré une superbe balle aérienne et ensuite il voulait jouer rapidement, il n'avait pas de possibilité, alors qu'Hopgard lance Archer à l'entrée de la surface de réparation côté gauche. Archer qui se remet sur son pied droit, il y a une position de hors-jeu, donc le ballon qui va être rendu
0: on
2: encore une fois au Breton.
0: On Julien en sortant derrière à pouvoir partir à 2-3 passes sans contrôle et à mener ce ballon à hauteur des 30 mètres pour donner un bon ballon à Cabon Archer ou encore une fois à Labolascari, parce que ces garçons, ils récupèrent des ballons dans la profondeur, mais il faut à chaque fois faire un exploit technique pour éviter le défenseur, et qui plus est lorsqu'ils sont en jeu, on arrête l'action et ça ne permet pas d'aller au bout. Donc il va falloir effectivement modifier ça, peut-être avec un changement, une minute de temps additionnel dans cette première période. Une équipe de la Géosserre qui est en difficulté et qui est menée, on va le dire, Julien, il faut le reconnaître, assez logiquement, 1-0 par Brest.
2: Totalement, c'est vraiment logique pour l'instant ce score d'un but à zéro. Et donc Mamadou Diop qui voulait relancer rapidement, il n'avait pas de solution, et donc au bout d'un moment, le public qui a pesté, il a fini par dégager loin devant au pied. Mais voilà, ça montre aussi que le public attend plus, les joueurs sur la pelouse un petit peu timides, à l'image d'Arthur Pieffort qui se retrouve à 20 mètres, pas attaqué, qui prend pas sa chance. On a encore un petit peu le pied sur le frein, mine de rien, côté Auxerrois.
0: Ouais, il reste encore 30 secondes à jouer dans le temps additionnel. Il y avait une minute de jeu supplémentaire. L'arbitre de la rencontre a mis son doigt sur l'oreillette, histoire de se dire qu'est-ce qu'il reste exactement comme temps. 20 secondes, monsieur l'arbitre, avec ce long ballon devant pour les joueurs brestois, récupéré encore une fois par Doumbia, le meilleur buteur brestois. Et un ballon sur le côté.
2: Attention
0: à ce ballon.
2: Dernière opportunité, il reste 10 secondes. Le centre du droit de Loco s'est renvoyé par le pied de Makoso. Récupération d'Ani Namazo. Faut pas la perdre à l'entrée de la surface de réparation. La roulade tentée par Dani Namazo, c'est réussi. Heureusement, on va voir si ça crée un vrai décalage. Frédéric Hopgard, mais c'est terminé. C'est à la mi-temps, les coups de sifflet de Monsieur Paradis. Will Seal qui rentre tout de suite au vestiaire. Et quelques sifflets, c'est assez timide, mais il y a quelques sifflets au stade Abbé Deschamps. La GIA est menée 1-0 sur un but splendide, on peut le dire, de l'attaquant Patemboup. Lucien, et bien voilà, la GIA va devoir encore une fois réagir.
0: Oui, on se le disait, on avait effectivement eu cette possibilité de voir une victoire face à Nice, même s'il y avait eu des choses encore à améliorer, et ce sera le cas tout au long de la saison. Mais franchement, on attendait ce match de cet après-midi pour concrétiser les bonnes dispositions du week-end dernier, cette défense à 5 qui avait été intraitable. Or là, on s'aperçoit effectivement que face à une équipe qui est joueuse, qui est buteuse, qui met des buts et qui effectivement a envie de l'emporter, eh bien la Gironde est en difficulté. Pourquoi ? Parce que cette défense à 5, si elle arrive effectivement à contrer les attaques adverses, là elle n'y est pas parvenue. Il faut dire que le but est quand même assez extraordinaire, mais voilà, ça ne lui permet pas de jouer face à une équipe qui est des joueuses, ce qui donne ce score assez logique de 1-0. Pas beaucoup d'occasions, des tentatives, mais beaucoup de hors-jeu et surtout techniquement beaucoup Julien de ballons perdus.
2: Et voilà Philippe, 1-0 pour Brest, c'est la mi-temps et on va partir en pause.
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3: Dans quelques petites minutes maintenant, ce sera le tour des clubs, comme vous en avez l'habitude. Et on reçoit le foyer rural de Tanlay ce soir pour nous raconter un petit peu ce qui se passe dans l'actualité de ce club. En attendant, c'est ça.
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1: Aussi, parce que la JOCR est menée au stade Abbé Deschamps face au stade Brestois, 1-0, comme vous en avez l'habitude depuis le début de la saison. À la mi-temps des rencontres d'Auxerre, eh bien, nous faisons un coup de projecteur, nous ouvrons nos antennes au foot amateur. Et ce soir, cet après-midi même plutôt, parce qu'en fait il n'est pas tout à fait le soir, cet après-midi, nous recevons des membres du foyer rural de Tanlay, Tristan Escobar, rebonsoir.
2: Rebonsoir.
1: Sébastien Romano, rebonsoir.
3: Rebonsoir.
1: Et Pierre, lui, il est en train de crier et il doit être en train de s'égosiller, votre président, pour dire que ça ne va pas du tout ce qui se passe à la JOC. En revanche, vous avez un match, vous, cet après-midi.
2: Ouais, on a les infos en live.
1: Alors, en live.
2: Attendez. C'est les équipes extérieures qui gagnent à domicile actuellement. Ouais. Tanlay gagne 1-0.
1: C'est contre qui? Contre Carré-les-Tombes.
2: Carré-les-Tombes, ouais.
1: Donc vous avez remporté le premier match de deuxième division. Hein, puisque vous jouez.
2: C'est ça, on a remporté le premier match de championnat contre Varennes. On s'est qualifié la semaine dernière contre Sens Portugais en Coupe de Lyon. Et là, du coup, on est en train de s'imposer pour le moment. Hein, c'est pas fini.
1: Foyer rural de Tanlay, c'est-à-dire que lorsque le club est né, il n'y a pas que du foot, finalement.
2: Non, c'était un groupement d'associations et plusieurs associations.
1: Ouais, dans le village,
2: dans le village, donc notamment aujourd'hui, voilà, on va avoir par exemple du tennis, du foot.
1: On pouvait jouer au tarot, par exemple, je vous dis une bêtise.
2: Oui, on peut potentiellement jouer au tarot, il n'y a pas de souci.
1: Là, on pouvait tirer les cartes pour savoir si la JOCR allait peut-être gagner sa cinquième journée du championnat.
2: C'est ça, ça serait bien.
1: Bon, alors, on va parler évidemment de foot, puisque vous êtes éducateur de foot. Sébastien Romano, éducateur U11 et CPE.
3: Oui, plus, exactement.
1: Vous travaillez au lycée de Tonnerre.
3: Exactement.
1: Et Tristan Escobar, vous êtes joueur. Et joueur à Tanlay depuis quel âge?
2: Bon, moi, j'ai commencé à Tanlay, j'ai 4 ans et demi. J'avais pas trop l'âge, mais je jouais avec mon frère qui était un peu plus âgé.
1: D'accord, c'est-à-dire qu'à peine vous marchiez, vous couriez, que paf, on vous a mis un ballon dans les pieds. C'est pourquoi ça. C'est parce que le papa, il est footballeur.
2: Bon, mon père, il a joué au foot, mais c'était pas forcément son sport de prédilection. Mais on a traîné dedans depuis tout petit. Hein.
1: Et à 4 ans et demi, qu'est-ce qu'on apprend au foot? Est-ce que ce qu'on apprend au foot à 4 ans et demi, quand vous aviez 4 ans et demi, c'est la même chose que ce que vous apprenez au foot?
2: Pas du tout.
1: Dans votre école de foot.
2: 4 ans et demi, c'est vraiment. C'est pour ça qu'on fait les baby foot cette année, en fait. C'est un peu le lien, c'est qu'il y a beaucoup d'insouciance. Et c'est ce qu'on recherche un petit peu, ne pas se prendre la tête, jouer juste avec un ballon sur un terrain et ne pas entendre ce qui se passe autour.
1: D'accord. Donc c'est vraiment le jeu.
2: Le plaisir.
1: Le plaisir. Ouais. Bah, comme le foot amateur devrait rester malgré
2: c'est
1: tout.
2: Ça.
1: Enfin, moi je parle, j'en sais rien, mais il y a longtemps que je joue plus. Mais il me semble que le foot amateur, c'est quand même le plaisir, la convivialité, les copains. La troisième mi-temps.
2: Le quatrième.
1: Je l'ai dit tout bas, hein, parce que c'est pas.
2: C'est ce qui anime un peu ce sport aujourd'hui, surtout dans le foot amateur.
1: Ouais, c'est clair.
2: Okay. C'est vraiment le.
1: Alors racontez-moi un petit peu le foyer rural de Tanlay. Donc on a dit, vous avez une équipe senior, plus au niveau en deuxième division de district. Vous avez aussi des équipes chez les jeunes. Moins que dans d'autres clubs, 65 licenciés en tout. C'est difficile de faire venir des plus jeunes maintenant aujourd'hui. Bah quand on est à Tanlay notamment, parce que c'est pas non plus, j'allais dire Auxerre, c'est pas non plus à Poigny, c'est pas Tonnerre, c'est un tout petit vivier, j'allais dire.
3: Mais effectivement, c'est un club dit de village. Donc après, il faut créer sa propre identité. Donc nous, comme l'a dit Tristan, c'est accompagner les jeunes, les faire progresser, mais par rapport à d'autres clubs, nous on essaie de pas mettre de pression. Si on gagne, on gagne. Le but c'est de prendre du plaisir ensemble, d'accompagner les jeunes pour qu'ils puissent, du début de la saison jusqu'à la fin de la saison, avoir progressé, avoir appris des choses, d'avoir pris du plaisir, d'avoir joué. Hein. On ne fait pas jouer que les meilleurs, on fait jouer tous ceux qui ont une licence. Et puis d'essayer, des fois c'est complexe, mais de transmettre des valeurs. Hein, l'engagement, la solidarité, le respect entre nous, le respect avec les équipes extérieures, et puis le respect des décisions de l'arbitre. C'est important de commencer à les sensibiliser sur ces questions-là.
1: Et à partir de 4 ans, ça marche?
3: Eh ben oui. Tristan et Cédric avaient lancé ça l'année dernière. Ils ont été rejoints par Louis, Esteban, Stéphanie et moi-même sur l'équipe U11. Et donc là, il y a une vingtaine de jeunes qui commence à venir. La première journée, c'était hier matin. Donc voilà, il y avait 2-3 désistements parce que bon voilà, les microbes sont de retour. Mais voilà, ils sont motivés, ils se déplacent, ils sont sur une dynamique de plaisir à prendre le foot entre copains, la prendre avec le plaisir, voilà, sans pression de performance, mais voilà, prendre l'air, s'amuser, et puis découvrir de nouvelles choses.
1: L'état de vos pelouses, c'est comment? C'est dur?
2: On s'en est bien sorti, figure.
1: Ouais, ouais. Bah, tant mieux.
2: Bon, c'est pas du tout entraîné forcément trop cet été dessus, mais il a bien reverdi là ces derniers temps, malgré le peu de pluie qu'il y a eu. S'ajoute à ça un nouvel éclairage qu'on a testé hier soir, parce que voilà, on essaie de développer aussi les infrastructures du club. Donc avec voilà, en association avec Pierre, enfin on en a pas parlé tout à l'heure, mais on a fait un éclairage parce qu'en fait on n'avait qu'une demi-terrain d'éclairé.
1: D'accord.
2: Donc voilà, avec l'arrivée des équipes jeunes, nous on a un plus gros vivier aussi au niveau des seniors avec la création de l'UFOLEP cette année. Donc voilà, c'est important aussi d'apporter des infrastructures supplémentaires.
1: Vous avez recruté 12 joueurs cette année chez les seniors. Comment on fait pour recruter des joueurs dans le foot amateur? C'est quoi le levier? C'est les valeurs du club? C'est autre chose?
2: C'est ça, c'est que nous en fait ça a été c'est pas d'aujourd'hui qu'on arrive à recruter des jeunes parce que voilà, on a des jeunes qui viennent quand même et qui sont attirés à Tanlay. On est un club qui est plutôt attractif. Je pense qu'on dégage des bonnes valeurs, de respect, de convivialité. On passe des bons moments. Tous les ans, on arrive à faire des repas du foot. On arrive à être, par exemple, entre 100 et 120 personnes. Donc c'est pas mal. Donc il y a les licenciés, mais il y a la famille parce que c'est vraiment une famille, hein, le club. Donc on arrive, voilà, à attirer tout type de joueurs.
1: Si. J'allais vous poser une question qui est peut-être un petit peu bête, mais finalement, est-ce que le foot, c'est pas juste un prétexte pour être ensemble?
2: Exact.
3: Ah, effectivement,
1: pas si bête alors.
3: Surtout à notre niveau où on n'a pas d'exigence de performance. Nous, ce qu'on veut, c'est voilà, créer une entité club, tourner autour de valeurs, de solidarité, d'engagement, une vraie convivialité et pas simplement sur le papier. Donc effectivement, après les entraînements, après les matchs, sur différentes festivités qu'on organise, tournoi de pétanque, on participe à la fête de Tanlay, il y a toujours énormément de joueurs, de dirigeants qui restent pour partager un moment, effectivement autour d'un, deux ou trois verres, mais effectivement c'est vraiment
1: bien sûr.
3: Cette culture d'accueil. Et puis moi je suis un vieux hein, de 45 ans mais qui a repris le foot il y a 4-5 ans à Tanlay, ils m'ont accueilli les bras ouverts. Donc il y a ce mélange aussi entre les anciens qui permettent de cette transmission de valeurs et puis aussi l'accueil des jeunes, parce que les jeunes, c'est l'avenir du club. Si on veut renouveler le club, qu'il puisse perdurer encore des décennies, parce qu'il date de 1968, nous ce qu'on veut, c'est que, voilà, comme à l'instar de certains clubs qui ont disparu, faute de vieux qui sont restés pour montrer la voie, accueillir des jeunes avec différentes mentalités, différents hobbies, voilà. On ne fait pas partie de la même génération, mais on veut faire partie de la même culture, la culture tanlaysienne.
1: Merci beaucoup, messieurs, d'avoir été avec nous. Moi, j'aime beaucoup votre discours, votre approche des choses. Allez, j'ai quand même une toute petite dernière question parce que non, on n'a peut-être pas le temps. Ils sont revenus sur le terrain, les joueurs. Ouais, ils ont dû revenir sur le terrain. Je vous poserai la question tout à l'heure parce que moi, il y a un truc qui me chiffonne. Si les valeurs sont les plus importantes, est-ce qu'on essaie quand même de créer des joueurs pros? Vous avez 45 minutes, messieurs, pour réfléchir à la dissertation. Et c'est reparti du côté du Stade Abbé Deschamps.
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1: Allez, l'Abbé Deschamps. 1-0 en faveur du Stade Brestois à l'Abbé Deschamps. Est-ce qu'il y a des changements pour cette seconde période, messieurs?
4: Oh oui, ça va bouger. Will Steele, voilà, qui va tenter des choses. Naouirou, Amada et Romain Fèvre se sont échauffés pendant la pause. Et comme Lucien l'a annoncé, les deux joueurs qui se sont activés sérieusement, ils ont enlevé leur tenue d'échauffement. Et donc Romain Fèvre et Naouir Amada vont faire leur entrée sur la pelouse. On va surveiller qui sort. Et bien déjà, on peut vous annoncer que Rémi Labo-Lascari va faire sa sortie, remplacé par Romain Fèvre. Et ensuite, on va surveiller, est-ce que ce sera un défenseur pour Amada ou est-ce que ce sera un milieu? Donc Labo-Lascari qui est remplacé par Romain Fèvre. Et donc ensuite, ouais, c'est Arthur Piefort qui est remplacé par Naouir Amada. Donc pas de changement tactique, on reste à 5 défenseurs. Lamine Sy côté droit, Hopgaard côté gauche, 3 défenseurs centraux avec Akpa, Twanzebe, Makoso, 2 milieux de terrain, le capitaine Kevin Danois et Naouir Amada qui fait donc son entrée, et le trio offensif composé donc de Dani Namazo sur le côté gauche, Romain Fèvre côté droit et Cameron Archer à la pointe de l'attaque. Inutile de vous rappeler que c'est donc Mamadou Diop qui est dans les buts. Par contre, c'est plutôt utile Odile de vous dire que Mamadou Diop a le soleil en face de lui et donc le jeu qui vient de reprendre à l'instant ici au stade à Abbé Deschamps, les supporters de la tribune principale qui viennent de rentrer des salons et des petits buffets qui s'installent tranquillement, mais le jeu qui a bien repris avec Lamine ici sur le côté droit qui tente de trouver intérieur. Romain Fèvre s'est récupéré, attention tout de suite les Bretons qui vont pouvoir partir en profondeur, heureusement la passe de Mboup qui est complètement manqué, ballon récupéré par les Auxerrois, la transversale de Diop pour aller trouver Hopgard côté gauche avec Clément Akpa en retrait, la première possession pour les Auxerrois. Et donc Lucien, on l'a dit, entrée d'Amada, entrée de Romain Fèvre, il tente des choses Will Steele.
5: Ouais, il n'a pas le choix avec ses cinq défenseurs, il fallait trouver une solution pour faire du jeu, donc il a fait rentrer effectivement à la place de Piedfort un garçon qui peut peut-être amener un peu plus de verve, à savoir Daouirou à Amada. Et puis devant, eh bien, on n'avait pas vu, il faut bien l'admettre, Rémi Labo-Lascari en cette première période. Il est un peu normal qu'il fasse rentrer Romain Fèvre, on pensait même qu'il allait le mettre dès le début de match pour jouer contre ses anciens coéquipiers.
4: Allez justement, Archer à l'entrée de la surface de but, Cameron Archer qui ouvre son compteur pour cette journée, ça fait 3 buts en 3 matchs pour Cameron Archer, 1 minute de jeu en deuxième période. Et qui est à la baguette? C'est Romain Fèvre qui vient de rentrer, Romain Fèvre qui trouve Namazo pour Cameron Archer dans un petit espace, qui va réussir à s'emmener le ballon pour frapper du gauche et battre le gardien Egil Selvik. Ça fait un partout, la superbe réaction des Auxerrois et on peut le dire, coaching gagnant tout de même de Will Steele.
5: Ouais, et alors là c'est quand même une bonne pioche hein, ce garçon, on l'avait vu marquer à Lyon, on l'avait vu marquer contre Nice, on l'avait marqué contre Brest. Est-ce qu'il va s'arrêter peut-être à mettre des buts, capable effectivement de remettre l'équipe auxerroise dans le droit chemin? Parce que là, après cette première période, on avait un petit peu peur, et bien il a fallu un ballon, le premier de la seconde période, pour voir ce garçon le contrôler, frapper du pied gauche et croiser sa frappe permettant à la Géosserre d'égaliser à la 46e. Et ça c'est très important de pouvoir, dès l'entrée de seconde période, revenir à hauteur des Brestois. Ça va leur mettre un coup sur la tête, même si encore une fois, et bien ce qu'a réalisé ce Cameron Archer est quand même assez exceptionnel, avec effectivement, il faut le dire et le souligner, Julien l'a encore une fois redit, c'est la rentrée et bien de ce joueur qui a amené un peu plus technique, à savoir Romain Fèvre, un bon ballon donné en direction du joueur britannique. Et là, et bien ça fait mouche, un but partout entre la Géosserre et l'équipe de Brest, voilà qui va peut-être modifier la suite de cette rencontre.
1: Quelle justesse technique, bien sûr.
4: Exactement, magnifique but de Patemboup en première mi-temps, mais également très très beau but. Vous avez dû vous régaler en studio.
1: Ah oui, parce que là, il y a vraiment tout qui a réussi. Vous disiez combien il y avait du déchet technique en première période, mais là, du début jusqu'à la fin, Fèvre, la passe décisive, le contrôle à l'intérieur, enchaîné et je frappe direct, c'était splendide, hein, messieurs.
5: Ouais, et puis quand on voit ce garçon, effectivement, avec la possibilité qu'il a de mettre des buts, quand il frappe, c'est rarement à côté, il cadre très souvent, et quand il est en position de pouvoir marquer, ça fait mouche. On l'a vu à Lyon, on l'a vu contre Nice, on le voit ce soir. Lorsqu'il aura des occasions, ce garçon, il n'hésitera pas à les mettre au fond. Ça, c'est quand même un atout assez incroyable d'avoir enfin trouvé un buteur capable de faire la différence et de permettre à la Géosserre, sur cette action, de revenir à hauteur des Brestois. C'est quand même très important d'avoir, bien sûr, un bon gardien, des bons défenseurs, mais quand on a un attaquant comme ça, eh bien, ça permet effectivement de voyager.
1: La régale.
4: Des bons défenseurs. Il faut des bons défenseurs. Patemboub sur le côté gauche face à Christ Makosso. Il y a Lamine qui va venir l'aider. C'est pas terminé. Bradley Loco, ils sont à 25 mètres sur le côté gauche. Magnetti qui va mettre ce ballon dans la boîte. Attention, il y a Versini à la tête. Heureusement, il est trop court. Ce ballon qui sort en 6 mètres. Ça a eu aussi le don de réveiller un petit peu ce stade parce que nous, les premiers, on commençait à tomber un petit peu dans un faux rythme. Et donc voilà, tout le stade qui s'est mis à applaudir. La GIA est de retour dans cette partie un partout, la 49e minute de jeu. On imagine que nos invités de Tanlé ont apprécié, en effet, Philippe.
1: Oui, évidemment. Excusez-moi, on était encore en train de discuter avec Tristan et Sébastien sur ce but, vraiment, parce qu'il nous a laissé complètement quoi. Et du coup, j'ai pas entendu du tout ce que vous nous disiez. Excusez-moi.
4: Non, mais on disait qu'on imagine que Sébastien et Tristan ont dû apprécier.
1: Oui, bien sûr, bien sûr.
4: Les amoureux de foot avec Romain Fèvre, encore une fois trouvé à 30 mètres du but. Oh, il y avait peut-être une faute sur Romain Fèvre, rien du tout, indique Monsieur Paradis. Il laisse l'avantage puisque Dani Namazo a le ballon à 30 mètres. Kevin Danois, on est plein axe, on va aller côté gauche avec Hopgard. Allez, ça s'emballe un petit peu, ça va pas nous déplaire. Kevin Danois à 30 mètres pour Amada qui vient de rentrer. Amada à 40 mètres, il va tenter sa chance, ça passe carrément au-dessus. Allez messieurs, c'est à vous en studio, votre avis sur ce but.
1: Tristan, Sébastien.
2: Ah bah il est joli
1: hein. Ah il est plus que joli.
2: On a mis en avant la justesse technique sur le but brestois, mais là la passe de Namazo puis le contrôle enchaîné d'Archer, il n'y a pas rougir.
1: Ah ouais, tout est fait à 100 à l'heure en plus. Hein.
3: Et qu'est-ce que ça fait du bien d'avoir une vraie entame de période. Habitude, on se prend des buts et là, c'est nous qui, sur une superbe action bien précise, collective, qui marquons le but et qui lançons parfaitement cette deuxième mi-temps.
1: Voilà, messieurs, on est contents. Alors que Thomas, qui nous a écrit sur le WhatsApp de Ici Auxerre, nous disait, juste avant le début de la reprise de cette seconde période, 0,5 occasion en 45 minutes, c'est désespérant. Depuis, ils ont marqué un but. Je vous rappelle le numéro de téléphone, si vous voulez réagir également sur WhatsApp, 03 86 52 23 23.
5: Ouais, et on parlait
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1: Lucien Denis, Julien Frénois. Ouais,
5: et on parlait de la possession, justement. On n'a pas besoin de posséder, le disait Julien, hein, en début de reportage, à savoir que effectivement, si on n'a pas le ballon, c'est pas grave. Quand on l'a, il faut faire la différence. Et c'est ce qu'a fait Cameron Archer. Il a eu quoi? Un ballon, bonne position, et ça a fait mouche. Ça veut dire que ce garçon n'aura pas besoin de 50 occasions pour marquer. Il l'avait fait à Lyon, il l'a fait contre Nice, il le fait encore ce soir contre Brest. Et c'est peut-être pas fini, d'ailleurs.
4: Oui, en effet, on voit surtout un Will Steel qui sait s'adapter, hein, le week-end dernier. Après trois défaites, il a su changer son dispositif. Là, à la mi-temps, il est mené 1-0. Il change les hommes et ça a payé. On va voir si ça paye jusqu'au bout, parce qu'un match ça reste 90 minutes mine de rien, et les Bretons ils vont pas en rester là, hein. Lucien, on voit dans le comportement, ils repartent tout de suite devant.
5: Ouais, c'est une équipe, encore une fois on va le répéter, mais qui est joueuse, qui veut gagner des matchs, qui est capable de marquer des buts. Et là en face d'elle, une équipe qui ne se laisse pas faire, avec ce Cameron Archer qui a réussi à égaliser. Ça veut dire que ça reste un match, on ne dira pas équilibré, parce que la première mi-temps était quand même à l'avantage des Brestois qui menaient 1-0. Et bien voilà, la deuxième mi-temps est plutôt à l'avantage des Auxerrois, même si encore une fois il faudra se méfier de la réaction brestoise, parce qu'ils vont essayer, avec ce coup franc notamment à 40 mètres début, de pouvoir mettre le danger dans la surface de réparation.
4: Joris Chotard avec son pied droit s'est mis dans la boîte. Axel Tuanzebe, très bien joué dans ce duel aérien face à Ajor, qui va réussir à remporter ce duel. Et on va repartir avec Cameron Archer à 70 mètres du but adverse. Il va lancer en profondeur. Kevin Danois à la course face à Kenny Lala. C'est le défenseur ancien de Strasbourg qui va réussir à récupérer le ballon. Attention, Bradley Loco qui se met en danger. Lamine Sy qui va permettre aux Auxerrois de récupérer. Récupération à Hamada à 30 mètres du but adverse. On reste sur le côté droit. Kevin Danois pour Lamine Sy qui tente, qui a passé l'épaule face à Kenny Lala. Il y a un petit tirage de maillot. Et ensuite Kenny Lala qui va s'en sortir à l'expérience. Mais le ballon récupéré tout de suite par Kevin Danois sur le côté droit. Allez, c'est intéressant ce que font les Auxerrois là pour le coup, même si Kenny Lala a de l'expérience, 132 matchs avec Brest. Et bien là, nos Auxerrois l'ont joué un petit peu plus finement. Et on s'installe dans la moitié de terrain des Bretons avec Clément Akpa qui va aller du centre vers l'axe pour trouver Hopgaard. On est passé totalement côté gauche. Hopgaard qui va aller provoquer Versini pour remettre en retrait. 30 mètres plein axe à Hamada. Il n'est pas attaqué, donc il va faire un tour sur sa droite avec Kevin Danois qui va revenir intérieur pour trouver Cameron Archer. 25 mètres, Cameron Archer qui est face au jeu, qui se met sur son pied droit. La frappe de Cameron Archer enroulée, la parade du gardien Egil Selvik. Ce sera un nouveau corner pour la JOCR. Quel détonateur!
5: Ouais, c'est un buteur, et en plus il manque pas de culot, hein, parce que crochet extérieur pied droit, enchaînement avec une frappe enroulée qui a obligé tout simplement Egil Selvik, le gardien norvégien des équipes brestoises, de se détendre et de mettre ce ballon en corner. Ça veut dire qu'il a des capacités assez incroyables, ce garçon.
4: Allez, le corner de Romain Fèvre, dégagé du point gauche de Selvik. Romain Fèvre qui avait délivré deux passes décisives il y a quelques mois ici même face à Brest, deux passes décisives pour Brian Oko. Il est dans les bons coups, Romain Fèvre, depuis son entrée en jeu. Le centre de la gauche vers la droite de Dani Namazo s'est renvoyé une première fois par les Bretons. Ça revient avec Hamada qui va aller rejouer derrière pour Hopgaard. Attention à ne pas perdre ce ballon. Hopgaard, là, il est mis en difficulté par Magnetti. Il va donc refaire un tour jusqu'à son gardien Mamadou Diop. Les Bretons qui vont pouvoir remonter, peut-être pas pour très longtemps, puisque Makosso a le ballon dans le rond central. Clément Akpa. Allez, on est dans un temps fort côté Auxerrois. Il faut concrétiser au moins par une opportunité dangereuse sur le but du gardien du Stade Brestois.
5: Ouais, et on se demandait si à la mi-temps, le technicien Auxerrois, à savoir Will Steele et son staff, allait trouver les bons mots. Visiblement, ça a plutôt bien marché, parce que ce début de seconde période est quand même à mettre à l'actif des Auxerrois qui repartent à l'attaque avec Romain Fèvre dans la moitié de terrain, dans la surface de réparation. Le centre finalement qui est contré, et les Brestois qui vont pouvoir se dégager. Mais ça va quand même beaucoup mieux dans le jeu pour la JOCR.
4: Ça va clairement mieux, et ce duo qui fonctionne très bien, Romain Fèvre, Dani Namazo, on se trouve très très bien dans et les petits
5: intervalles. Qui a amené son petit point aussi en milieu de terrain.
4: Hein. Exactement. En tout cas, on arrive à beaucoup mieux maîtriser ce ballon au milieu de terrain. Déjà à maîtriser le ballon tout court quand on l'a côté Auxerrois, ce qui était un petit peu plus compliqué en première période. Et on voit Cameron Archer, premier joueur à marquer sur 3 de ses 4 premiers matchs avec la GIA en Ligue 1. Donc des statistiques encore, mais ça montre que ce début de saison, cette arrivée à Auxerre, eh bien elle fait mouche pour le nouvel attaquant de la GIA, on le rappelle, ancien de Southampton, prêté par Southampton, mais cette saison il est investi dans le projet auxerrois. En tous les cas, attention, il faut défendre. Magnetti qui est dans la moitié de terrain auxerrois, il y a eu un décalage de créé. Matteo Giovanni Versini sur le côté droit face à Hopgaard. Versini qui va pouvoir mettre ce ballon dans la boîte, renvoyé par le pied de Clément Agpa. Et là, il y a un contre avec Romain Fèvre. Allez, il faut piquer. On a 4 joueurs auxerrois face à 4 joueurs bretons. On trouve Daniel Amazo sur le côté gauche. Il n'y a pas de hors-jeu. Namazo à 25 mètres. Namazo à 20 mètres face à Le Guen. La frappe du gauche contrée par Le Guen. Et ce sera un corner obtenu par Dani Namazo. Pas assez vif là par rapport à Cameron Archer. On voit de la technique, mais un peu moins de vivacité pour Namazo.
5: Effectivement, il a été rattrapé par les défenseurs, ce qui a permis à Géosser, malgré tout, de tenir un corner, le premier de cette seconde période, qui va être tiré par Romain Fèvre, en espérant bien sûr que celui-ci soit très très bien tiré, amené entre le point de pénalty et les 6 mètres, pour permettre aux grands qui sont montés de pouvoir mettre la tête. Mais pour l'instant, la Géosser est en bonne position. C'est un premier quart d'heure qui réussit plutôt bien aux Auxerrois.
4: Le pied gauche de garde au niveau du point de pénalty, on cherchait Makoso, ça va revenir à l'entrée de la surface de réparation. Laminci qui prend son temps, 30 mètres plein axe, il va frapper, coup du pied, ça passe à côté, mais voilà, ils tentent, les Auxerrois, ils ont retrouvé cette fameuse confiance qu'on avait l'impression qu'elle était perdue dans cette première période.
5: Ouais, et un jeu difficile à mettre en place en première période avec ses 5 défenseurs, même si on a fait sortir un milieu de terrain et un attaquant, la Boudascari et Arthur Piefort, avec la rentrée d'un technicien qui aurait peut-être pu débuter la rencontre puisqu'il a joué contre ses 5 coéquipiers, à savoir eh bien, la rentrée de Romain Fèvre qui a eh bien, apporté la note technique supplémentaire à la
4: Allez, Archer de la surface de réparation, côté droit, Archer qui remet en retrait pour Laminci. Il a voulu être collectif sur ce coup-là, Cameron Archer, parce que Laminci a fait un superbe travail sur le côté droit avec Cameron Archer, Laminci, Archer, ça a très bien fonctionné, mais finalement beaucoup trop collectif sur ce coup. Archer qui aurait pu frapper, ballon a été renvoyé par les Bretons. Et on va respirer un petit peu parce que là ça, cette deuxième mi-temps est partie sur un très très gros rythme, un partout entre la GIA et Brest.
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1: Un but partout. Et messieurs, figurez-vous que la possession a changé de camp. 51 pour la JOCR, 48 pour le Stade Brestois. Et au niveau des passes, ça s'est également équilibré. La JOCR qui réalise plus de passes que le Stade Brestois. Et au niveau des passes réussies également, de but de seconde période, eh bien, très intéressant pour nos ajaïstes.
5: Ouais, il fallait changer quelque chose, Philippe. C'est ce qu'a fait l'entraîneur de la JOCR avec la rentrée de ces deux garçons, que c'est Noé ou Hamada. Et bien sûr, Romain Fèvre, on s'aperçoit que du côté d'Hamada, on récupère beaucoup de ballons, on pose le jeu, on la donne en direction des attaquants. C'est ce qu'a fait encore une fois Romain Fèvre, qui va récupérer le ballon, la frappe, elle est contrée. Ça permettra à la Géosser de bénéficier d'un deuxième corner dans cette seconde période, avec une nouvelle fois eh bien, une opportunité avec ce ballon à mettre entre le point de pénalty et les 6 mètres, pour encore une fois permettre aux grands qui sont montés de récupérer ce ballon. Mais ça va beaucoup mieux, hein.
4: Ah, ça va beaucoup mieux, ça fait du bien. En plus, il y a le stade qui est désormais derrière son équipe à 100%. Romain Fèvre et son pied gauche, c'est rentrant. Cette fois-ci, on va chercher au deuxième poteau. Il n'y avait personne. Hein. Au premier poteau, il y avait beaucoup trop de monde. Deuxième poteau, personne. On va réussir à empêcher le ballon de sortir grâce à Makoso. Kevin Danois à l'entrée de la surface de réparation, côté gauche, qui trouve Archer à 25 mètres plein axe, qui va décaler pour Laminci. Tous les Bretons sont dans leurs 30 dernières mètres. Le crochet de Laminci en confiance, le petit ballon piqué au-dessus pour trouver Cameron Archer. Cameron Archer, ensuite c'est un peu plus compliqué, pris par Raphaël Le Guen, et ce sera un 6 mètres. Pas de corner, indique monsieur l'arbitre. On va en rester sur un 6 mètres, un partout. La 59e minute de jeu, c'est beaucoup mieux. Et on voit le capitaine breton Hugo Magnetti qui dit à ses partenaires, calmez-vous, calmez-vous. Ils sont en train de nous marcher dessus, mais ça va aller. Donc il faut appuyer côté Auxerrois, c'est le moment.
5: Ouais, il faut pour les Brestois, effectivement, laisser passer l'orage avec ce but marqué par Cameron Archer à la 46e, une minute après la reprise. Ça fait toujours très mal. C'est bien souvent avant la mi-temps, à la 45e, que ça fait mal. Mais à la 46e, quand on vient des vestiaires, c'est aussi très compliqué. Attention Brestois, mais intervention encore une fois de l'équipe de la Géosser avec Chris Macron qui peut repartir un ballon en direction de son gardien de but pour un long dégagement sur la tête brestoise. Mais c'est encore une fois eh bien Kevin Danois qui peut la récupérer et la donner en direction de
4: Dani Namazo, 40 mètres, qui va décaler Romain Fèvre sur le côté gauche. Et la sortie du gardien breton qui ne va pas prendre de risque et dégager en touche. Voilà, on voit des joueurs qui se projettent beaucoup plus facilement et surtout des espaces créés dans la défense bretonne.
5: Ouais, et on sait qu'un but peut tout changer. Une équipe brestoise qui a pris un gros coup sur la tête, parce qu'effectivement, depuis l'égalisation de Cameron Archer à la 46e, ils sont complètement à la rue, les Brestois. Et ça permet à la Géosser, certes, de pousser avec une nouvelle sur le côté en direction de Laminci. Laminci qui va peut-être pouvoir centrer. Voilà qui est fait. Non, il est contré. Il revient derrière, peut-être la donner en direction de son milieu de terrain. Il pourrait faire crocheter, revenir, et malheureusement il est pris par la défense rennaise brestoise, même si encore une fois il y a une faute sifflée par le directeur de jeu qui n'était pas tellement évidente.
4: Intenable ce Laminci dans cette deuxième période. Et sacré duel entre Bradley Loco, l'ancien joueur du Stade de Reims, et Laminci. Là il se livre un sacré duel entre Laminci et donc Bradley Loco. Au final, c'est l'Auxerrois qui va faire faute sur le Brestois. Ballon qui va être redégagé par les Bretons.
5: Elle est vraiment incroyable, cette équipe au Serroise. Hein, ouais, parce qu'on la voit moribonde en première période, en difficulté, être mené 1-0. Et puis voilà, on vient à la mi-temps, on fait deux changements. Et on n'a plus l'impression d'avoir la même équipe avec des garçons qui sont complètement engagés, qui mettent à mal une équipe brestoise qui menait pourtant à la mi-temps 1-0 avec une certaine facilité. Et depuis le début, bien, cette reprise de seconde période, elle est en difficulté, l'équipe brestoise, à l'image d'ailleurs, qui n'a pas récupéré ce ballon, même s'il va bénéficier d'un coup franc. On s'aperçoit que ces Brestois, eh bien, avant de pouvoir se remettre dans le droit chemin, la JO Serre, elle va essayer encore une fois de faire la différence par ce diable d'Archer qui a réussi à égaliser. Ce serait pas étonnant s'il a une deuxième occasion qu'il la mette au fond.
4: Alors qu'il y a un coup franc donc pour Joris Chotard et le Stade Brestois, ça communique entre Magnetti et Will Steele, et en tout cas le banc de la JO Serre. Alors du coup Monsieur Paradis, l'arbitre qui vient sur le côté, carton jaune voilà pour un adjoint de Will Steele. C'est pas la première
5: pour Cyril Jeunechamp.
4: Exactement, c'est
5: il
4: pas
5: a l'habitude de garçon
4: fois.
5: Dans sa carrière il en a pris quelques-uns, sur le banc il en prend aussi.
1: Voilà, troisième carton jaune hein, pour le staff de l'entraîneur de la JA.
4: Ah, ça va coûter cher ça, ça va coûter cher les cartons jaunes. Mais c'est vrai que là on a vu énormément de membres du staff au Serrois debout échanger avec le capitaine du Stade Brestois, et donc l'arbitre qui est venu calmer un petit peu tout ça. Attention à pas sortir de son match, alors que les supporters qui ont entamé un aux armes pour pousser leurs joueurs. Le ballon qui va être récupéré par les Auxerrois à 30 mètres du but de Diop. Diop beaucoup moins mis en difficulté hein. On l'a pas beaucoup vu, c'est bien.
5: Exactement, c'est un peu perdu hein, dans le jeu. Les Brestois ont beaucoup de mal à pouvoir poser le jeu, poser le ballon, alors qu'en première mi-temps ça avait été une de leurs forces de pouvoir ressortir et d'avoir une possession plus importante que la GIA. Et bien non, après cette possibilité qu'a eu Will Steele de changer, et d'une les joueurs qu'il a pu remplacer, à savoir Rémi Labolascari, qui est livré. On n'avait pas eu beaucoup en première période, et encore une fois Arthur Pierrefort en difficulté. Et bien il a fait rentrer d'un côté Naouriou Ramada en milieu de terrain, ce qui a permis effectivement d'étoffer un peu ce secteur de jeu, et puis surtout la rentrée de Romain Fèvre qui techniquement amène quand même un plus. On va voir encore une fois si du côté de la défense on peut être encore une fois percutant, parce qu'il y a un corner pour les Brestois côté droit.
4: Allez, avec Joris Chotard, la 62e minute de jeu, et encore une fois Monsieur Paradis qui fait la police de la surface de réparation, frappé au point de pénalty. La tête de Gauthier Loris, c'est la superbe parade de Mamadou Diop, l'horizontal, il l'a capté sans la relâcher.
5: Ça c'est pour les photographes hein.
4: C'est très très belle photo en effet, mais ça va aussi donner confiance à sa défense. Archer au niveau du rond central qui conserve le ballon, qui va passer à 1 mètre de lui pour Kevin Danois qui essaie de remonter le ballon. Archer, il faut aller se replacer devant pour Dani Namazo. Romain Fèvre à l'entrée de la surface de réparation, il est à 30 mètres, même pas 20 mètres, plein axe, il est sur son pied gauche, mais il a un mur breton. Il met ce ballon dans le, au niveau du point de pénalty, renvoyé par Bradley Loco. Attention Patemboum, ça va partir vite ensuite en contre. Naouirou Hamada qui vient de rentrer, qui est frais, qui réussit à l'empêcher de passer, et il l'oblige, et il oblige les Bretons à
5: et
4: faire
5: ça,
4: un tour.
5: C'est bien nouveau au milieu de terrain de la JO Serre. Arthur Pierrefort n'est pas capable de faire ce qu'a fait Naouirou Hamada, à savoir un sprint très vite mis en œuvre pour essayer de contrer les attaquants de Brest. On a été obligé du côté des Brestois, et notamment de la part de Doumbia, de revenir derrière et de repartir avec ses défenseurs. Ça aussi c'est très important d'avoir effectivement un joueur qui peut casser le rythme adverse, ce que n'a pas su faire Pierrefort en première période.
4: Et les Bretons qui calment un peu le jeu. Là, c'est aussi important, on imagine, de récupérer aussi, parce qu'il y a beaucoup d'intensité là sur cette première 20 minutes de la deuxième période. Alors qu'attention, gros duel contact entre Patemboup et Romain Fèvre. On sait que Romain Fèvre est très fragile en plus au niveau du genou. C'est son genou droit. Et il va, ça a l'air d'aller, il va se relever, mais il y a eu un contact entre le Breton Mboup et Romain Fèvre. Oui, en effet, le joueur breton qui reste au sol, Romain Fèvre, lui s'est relevé. On en profite justement, Lamine Sy, Hamada, Twan Zébé qui viennent s'hydrater sur le côté et prendre des consignes auprès du staff de Will Steele. Ça discute entre Kevin Danois et Hamada. Belle ambiance au niveau des ultras au Serre. Les drapeaux sont de sortie.
5: Ouais, c'est une deuxième mi-temps qui a quand même été pris par le bon bout hein, par la GIA, avec ses égalisations à la 46e, et depuis eh bien une pression constante sur la défense brestoise. Même si on n'a pas fait de changement du côté de Brest, eh bien le moins qu'on puisse dire c'est que les attaquants ne sont pas mis en bonne position, à l'image d'ailleurs qui court après les ballons mais qui n'arrive pas à les récupérer. Et encore une fois on va repartir avec le gardien de but de la GIA au Serre, à savoir Mamadou Diop, qui va pouvoir relancer directement en direction de Makosso sur ce long ballon là-bas en direction de Kevin Dalois. Mais la tête des défenseur brestois, poussé par la selle du capitaine de la JO Serre, va permettre aux Brestois d'effectuer leur remise en jeu après maintenant 19 minutes de jouer en seconde période, et ce score d'un but partout.
4: Allez, restez dans son match parce que ça commence à se chauffer un petit peu là entre les deux formations. Il faut rester évidemment dans sa rencontre. La JA peut faire de belles choses et remonter au classement en cas de victoire, s'installer dans le top 10 pour la trêve internationale. Ça aussi, ça pourrait faire du bien au moral de tout le monde.
5: Effectivement, et on se disait, on s'est rendu compte que peut-être ça allait être compliqué, mais qu'il fallait au moins, si on ne gagnait pas, éviter de perdre. Pour l'instant, eh bien, ce score de parité permettrait à la GOCR de prendre un point, de pouvoir se rassurer contre une équipe quand même qui est joueuse, qui était 5e du championnat, 9e avant d'arriver avec 5 points, et une très grosse performance contre le Paris Saint-Germain malgré la défaite 1-0 du côté de Francis Leblay. Et bien encore une fois, on s'aperçoit que ces joueurs auxerrois ont fait mieux que se défendre. Ils ont réussi à égaliser après une première période difficile et ils récupèrent encore une fois le ballon par Naourou Amada.
4: Et qui va décaler Lamine Sy sur le côté droit. On est dans la moitié de terrain des Bretons avec Amada, 40 mètres du but adverse. On trouve à l'intérieur Romain Fèvre. Le crochet de Romain Fèvre sur Chautard. Il y a une faute. Et coup franc pour la JOCR. Ça va permettre à nos grands de monter. Coup franc quasiment plein axe à 30 mètres du but de Selvik, la 66e minute de jeu, la petite bombe au sol pour indiquer où sera joué le coup franc. Romain Fèvre autour du ballon, les défenseurs qui montent, va falloir le mettre dans la boîte hein, du coup.
5: Avec une nouvelle fois pour la JOCR et pour Romain Fèvre, la possibilité de mettre ce ballon vers les grands, hein, puisqu'ils sont montés derrière avec encore une fois Antoine Zébé qui va pouvoir essayer de prendre ce ballon, même s'il y a beaucoup de monde dans la surface de réparation. Il faut mettre ce ballon par-dessus la défense brestoise.
4: Le coup de sifflet, justement, c'est dans la boîte. C'est touché par une tête bretonne et ça va filer en corner.
5: Le deuxième corner de la seconde période pour la JOCR.
4: Oh, il y en a eu un petit peu plus, il me semble.
5: Trois, peut-être.
4: Ouais, peut-être
5: oui,
4: trois.
5: Ouais, trois. Mais peu importe, faut les marquer.
4: Exactement, j'ai envie de dire, on peut en avoir 15 si on en met.
5: Celui qui est tiré doit être bien tiré.
4: Exactement, on va voir. C'est Kevin Danois qui va aller s'en charger, applaudi par la tribune qui est derrière lui. Là, à sa gauche, les supporters bretons qui vont lui mettre la pression et qui lance plein de confettis justement au moment où Kevin Danois va frapper ce corner de la gauche vers la droite. C'est Cameron Archer qui touche le ballon de la tête au premier poteau. Ça va filer au deuxième, mais ça va sortir directement. Renvoi au 6 mètres. Deux changements déjà pour Will Steele. Il va y avoir le changement côté breton avec Mama Baldé, l'attaquant, qui va entrer en jeu. Et justement le changement. Allez, on en profite pour respirer un petit coup sur ici Auxerre. On vit la rencontre tous ensemble, un partout entre Auxerre et Brest.
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1: Et on vous rappelle le numéro de téléphone pour nous joindre, soit tout à l'heure après la fin de la rencontre pour débriefer le match, soit maintenant pour nous laisser des messages via WhatsApp 03 86 52 23 23. Un but partout dans cette première période, dans cette rencontre, pardon. En première période, c'était les Brestois qui menaient 1-0. Et puis, les Mouches ont changé d'âne, comme on dit dans le rugby.
5: Ouais, avec un changement côté brestois, on a sorti un milieu de terrain, à savoir Giovanni Verzini, pour faire rentrer un attaquant, Mama Baldé. Il faudra se méfier de ce garçon qui va très très vite. Et là, eh bien, il est du côté de l'entraîneur brestois, Gilles Lachouer, l'envie d'aller gagner ce match, puisqu'on ne fait pas rentrer un défenseur pour garder le résultat, mais on fait rentrer un attaquant pour essayer de le faire fructifier. C'est à noter, il faudra que la JOCR se méfie, reste concentré en défense et essaye, encore une fois, par ce diable d'Archer, de mettre pourquoi pas un deuxième but qui lui permettrait de l'emporter. Mais déjà, un match nul, c'est, allez, on dira pas un bon résultat, mais c'est mieux qu'une défaite.
4: Ouais. Et pour l'instant, seul l'Olympique de Marseille et la JOCR n'ont pas fait de match nul dans ce début de championnat. Ce sont les deux seules équipes pour l'instant. Match nul. Attention, ballon défensif à gérer pour Makoso. Il a justement Mama Baldé et Patemboub sur le dos. Il va très très bien s'en sortir, le défenseur de la JOCR. Attention à ne pas prendre de risque. Le ballon qui va être dégagé ensuite par Axel Tuanzebe, puis récupéré par Raphaël Le Guen à 40 mètres de notre but. On est totalement côté droit, le long de la ligne de touche. Mama Baldé justement face à Clément Agba, il l'a envoyé dans les rambardes. Ça aussi, il faut marquer son territoire quand on est défenseur.
5: Exactement, c'est ce qu'il a fait le joueur de la JOCR, avec une nouvelle fois un ballon récupéré par les Brestois. Attention, hein, on s'aperçoit que l'équipe de Brest, avec la rentrée de ce joueur Mama Baldé, est en train de reprendre le cours du jeu et pourrait être une nouvelle fois dangereux, même si pour l'instant c'est le gardien de l'équipe brestoise, à savoir Egil Selvik, le joueur norvégien, qui a pu dégager, mais ballon une nouvelle fois récupéré par la JOCR. On repart avec Naourou Amada au milieu de terrain. On va repartir de l'autre côté là-bas avec une nouvelle fois le capitaine Kevin Danois. Voilà, c'est une équipe qui encore une fois garde le contrôle du ballon, même si les Brestois vont le récupérer avec ce joueur qui est un joueur très ancien dans le 11 de l'équipe brestoise, à savoir Hugo Magnetti.
4: Ouais, Hugo Magnetti qui vient de prolonger, hein, le week-end dernier, il a prolongé avec le Stade Brestois. 210 matchs, c'est son 211e match avec le Stade Brestois, le capitaine donc des Tizef comme on les appelle.
5: Ouais, né à Marseille mais qui n'a jamais joué à Marseille.
4: Exactement, il a joué en Corse un petit peu. Exactement. Donc là, au niveau de la mentalité, on n'est pas trop mal, je pense.

0: le chiffre et le nombre de corners. Quelques messages sur WhatsApp, si vous voulez bien, messieurs. Bien joué, coach Steele, nous dit Didi. Changement et rentrée d'Amada, qui apporte de l'impact physique à la récupération. Fèvre, qui prend le jeu à son compte, qui l'organise. C'est pas mal, nous dit Didi. Et puis, Pascal Violette nous dit, voilà une réaction rêvée.
1: Eh ben c'est ça, et on va voir justement si peut-être Romain Fèvre et Amada peuvent apporter sur cette situation. Makoso sur le côté droit, la passe est complètement manquée pour Lamine Sy, c'est récupéré par Mboub qui va trouver Kamori Doumbia. Attention, on l'a pas beaucoup vu, mais il peut faire très très mal le co-meilleur buteur de Ligue 1 qui va retrouver Mboub, et c'est bien défendu par Nawir Amada qui fait en effet une très très bonne rentrée. Les auditeurs qui ont également l'œil, puisque ces entrées là font vraiment du bien à la GIA.
2: On peut le dire que l'entraîneur de la GIOCR, Will Steele, et son staff ont fait effectivement les changements qu'il fallait opérer, puisque Arthur Piefort avait eu quelques difficultés. Et puis ne parlons pas de la prestation en premier tour de Rémi Laboulaskari, qui a quand même été, il faut le reconnaître, décevante. Donc il était normal qu'il puisse faire des changements. Et celle d'Amada a été propice à un milieu de terrain un peu plus fourni, au moins physiquement, avec des ballons récupérés, des trajectoires qui sont régulièrement coupées. Et puis le côté technique amené par Romain Fèvre n'est pas indéniable non plus. Sur le but marqué par Archer, il a été au départ de l'action qui a permis aux joueurs anglais d'égaliser. Donc voilà, c'est un changement qui a été bénéfique. On ne peut pas effectivement le nier. L'entraîneur a fait un changement, comme l'on dit bien souvent, bénéfique pour son équipe.
1: La touche pour les Bretons sur le côté droit, 35 mètres de notre but. Il reste 18 minutes à jouer dans le temps réglementaire de cette deuxième période. Et ça sera une nouvelle touche pour les Bretons, les écharpes qui sont de sortie au niveau des ultra OCR. Le ballon pour Ajor qui va essayer d'orienter avec la poitrine, bien pris par Axel Tuanzebe. C'est Clément Akpa qui remonte le ballon pour Romain Fèvre. On est à 35 mètres de notre but, faut pas le perdre. Le petit ballon pour Akpa qui se faufile entre deux joueurs bretons. Allez, il y a de l'espace. Clément Akpa qui va lancer Archer. Archer, le contrôle du talon. Il y a Lamine Sy qui arrive dans son dos. 35 mètres côté droit. Archer qui va faire une mauvaise passe pour Romain Fèvre, récupéré par les Bretons. C'est dommage, ce manque de lucidité dans les derniers gestes. Parce qu'il y a vraiment de belles opportunités. Et Makoso de l'autre côté du terrain qui va faire faute avec sa main gauche. Il va retenir au niveau de l'épaule Patemboup et il va prendre un carton jaune, le premier de la partie pour les Auxerrois.
2: Extrêmement sévère, extrêmement sévère. Lorsqu'on était à la lutte avec un attaquant, il s'est un peu laissé tomber, le Brestois, et là il a tout simplement feinté le directeur de jeu en obtenant un coup franc et en permettant à ce dernier de mettre un carton au défenseur de la GIOCR. C'est quand même très très sévère. La faute n'était pas évidente, même si on peut la siffler, le carton ne s'imposait pas, parce qu'il y a franchement des cartons qui ne sont pas donnés sur les actions qui le mériteraient. Mais voilà, c'est la décision du directeur de jeu, on ne peut rien y faire. Il faut se replacer avant de voir les Brestois tirer ce coup franc sur le côté gauche. Tous les Auxerrois, sans exception, sont revenus dans la surface de réparation parce qu'il y a ce joueur, Ludovic Ayer, qu'on n'a pas beaucoup vu, mais il peut à tout moment mettre sa tête. 1,98, c'est quand même pas rien. Et ça permettra aux Brestois d'avoir une nouvelle opportunité. Attention, Julien, il y a danger.
1: Ajor, auteur d'un but depuis le début de la saison et une passe décisive, il avait marqué face à Toulouse. C'est parti, Chotard s'est mis dans la boîte. Mamadou Diop dans les airs, trop facile. Bien joué, très très bien joué de la part de Mamadou Diop qui rassure tout le monde. Et cette fois-ci, il va réussir à trouver Romain Fèvre très rapidement en relançant à la main. Romain Fèvre qui est devant sa surface de réparation, qui conduit le ballon, c'est bien joué. Attention à ne pas la perdre, Kevin Danois qui vient de l'aider. Allez, à 74e minute de jeu, il y a de l'espace devant lui, devant Kevin Danois qui va crocheter Doumbia pour décaler Dani Namazo. Allez, 35 mètres sur le côté droit, petit ballon piqué au-dessus de la défense pour trouver Cameron Archer. Il l'aime bien ce petit ballon, Cameron Archer, côté droit de l'attaque auxerroise. Il met en retrait pour Lamine Sy. Il faut mettre du monde dans la surface de réparation, il n'y a que Dani Namazo pour l'instant. La passe de Makoso pas vraiment appuyée, heureusement il y a faute de Patemboup sur Kevin Danois et ça va permettre à la GIA d'obtenir un coup franc à 35 bons mètres de la cage du gardien breton.
2: Très bien joué de la part des Auxerrois, hein, qui ont fait en sorte de ne pas perdre ce ballon. Certes, il y a eu cette faute brestoise sifflée par le directeur de jeu. Elle était tout à fait normale puisque Kevin Danois a laissé saisir du ballon et a été mis à terre par un Brestois. Ça permettra tout simplement à Romain Fèvre une nouvelle fois de mettre ce ballon dans la surface de réparation, avec la possibilité de voir ce grand numéro 4, Axel Tuanzebe, qui tranquillement va en direction du point de pénalty et de la ligne à 18 mètres, et un ballon qui va être certainement un ballon très haut pour les joueurs de la GIOCR.
1: Encore un quart d'heure, ce ballon qui est mis au point de pénalty s'est renvoyé par Gauthier Loris, le défenseur du Stade Brestois. Ballon ensuite,
2: c'est le Auxerrois, Gauthier Loris.
1: Exactement, Gauthier Loris qui est passé du côté d'Auxerre avec Dani Namazo. Il a joué, il a fait une bonne saison en Ligue 2 et puis quelques matchs la saison suivante sont vraiment confirmés. Le centre au premier poteau de Clément Akpa. Gauthier Loris, 31 matchs précisés.

0: notamment pour 4 buts avec
1: blessé,
0: la GIA.
1: Trop souvent blessé lorsqu'il était à la GIA, il s'est remis un petit peu en partant au Havre. Il a été recruté cette saison par le Stade Brestois pour pallier effectivement une place qui était nécessaire en défense. Attention à ce ballon qui est récupéré par les Brestois une nouvelle fois par Hugo Magnetti, le capitaine de cette équipe philistérienne qui pour l'instant est en train de tenir en échec une équipe auxerroise qui avait été menée à la mi-temps 1-0 hein, grâce à un but de Patet Boum Mboup, l'attaquant de cette équipe brestoise. Un très joli but enchaîné, un contrôle et une frappe, et encore une fois eh bien, ça a permis à cette équipe de la GIOCR, à l'habitant, de se remettre un petit peu les idées en place et d'égaliser à la 46e par Carmen Archer.
0: Le long ballon devant de la part des Bretons, ça va sortir en touche. Une touche pour les Bretons à 25 mètres de notre but sur le côté droit avec Kenny Lala. Il reste un peu moins d'un quart d'heure à jouer. Et danger sur le but de Mamadou Diop. La main de Monsieur Paradis qui est levée. Il reste 4 secondes pour jouer cette touche. 3 secondes, 2 secondes. Allez, est-ce qu'il va réussir à jouer cette touche? Bon, Monsieur Paradis qui va lui laisser le ballon qui est mis dans la surface de réparation, renvoyé par la tête de Clément Akpa. Dani Namazo, faut pas prendre de risque. Le long ballon devant pour trouver Cameron Archer qui va pouvoir se retourner et le compte peut-être avec Frédéric Hopgard qui passe le milieu de terrain. Il y a un contre deux. Hopgard tout seul face à Gauthier Loris. Le passement de Jermaine est passé. Allez, sur le côté gauche, il y a du monde dans la surface de réparation. Le centre fort dans le petit filet extérieur du gardien breton. On en reste un partout entre la GIA et le Stade Brestois. Allez.
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3: Et il reste combien de temps? Allez, peut-être un petit quart d'heure à jouer. Toujours un but partout.
1: Avec une fois, encore une fois, 13 minutes exactement. Philippe a joué dans cette deuxième période, dans le temps réglementaire, avec une nouvelle fois cette longue course, mais très très longue course de Federico Pegard. Il est arrivé un petit peu carbo à hauteur de la ligne de sortie et il a essayé de centrer. Malheureusement, la fatigue ne lui a pas permis effectivement de pouvoir mettre un centre suffisamment intéressant pour ses attaquants, ce qui a permis à l'équipe brestoise de pouvoir récupérer ce ballon. Un nouveau changement pour les Brestois avec le gardien de cette équipe, Egil Selvik, le Norvégien. 8 sélections de l'équipe de Norvège qui va pouvoir dégager son camp loin devant. Voilà qui est fait. Un ballon qui rentre dans la moitié de terrain de la GIOCR avec le grand Ayork qui lutte avec la défense de la GIOCR, mais pas le récupérer par l'équipe auxerroise et par la Vinci.
0: Il y a eu deux changements et encore deux joueurs qui entre en jeu avec beaucoup d'énergie. Lucas Touzard, l'ancien joueur de Lyon, qui rentre au milieu de terrain. Et puis Gillian Nguessan, l'ancien joueur de Saint-Etienne, acheté par Liverpool cet été, prêté dans la foulée au Stade Brestois par les Anglais de Liverpool. Il a 18 ans. Il a joué avec Brest 12 minutes face au PSG. Il rentre donc encore pour jouer 12 minutes ce soir face à la GIA. C'est Patem Boup, le premier buteur de la soirée, qui sort. Tout comme Gauthier Loris, un défenseur. Et donc les Bretons qui sont à un partout à 11 minutes de la fin désormais. Lucas Touzard qui va se positionner dans l'axe de la défense à la place de Gauthier Loris. Et la récupération de Clément Akpa à 35 mètres sur le côté gauche. C'est bien joué. On trouve Cameron Archer, pivot face à son coéquipier, va pouvoir lui remettre à l'entrée de la surface de réparation. Archer qui est trouvé sur le côté gauche, un petit ballon retrait pour Dani Namazo, la frappe en pivot, c'était bien joué à l'aveugle. Il avait réussi un enchaînement assez rapide mais pas assez puissant et trop bien placé pour tromper Selvik, le gardien breton. On en reste un partout. Kamori Doumbia qui va essayer de conduire son ballon sur le côté gauche pour Gillian Nguessan. Attention, il y a eu une petite faute en effet sur Kevin Danou au niveau de la ligne médiane côté droit. Coup de sifflet de Monsieur Paradis.
1: On serait tenté de dire heureusement parce qu'effectivement le ballon va être récupéré par les Brestois. Ils étaient partis en contre. Certes, il y avait une faute que l'arbitre a logiquement sifflé. Ça va permettre à l'équipe auxerroise de bénéficier d'un nouveau coup franc légèrement à l'intérieur du camp de la GIOCR et avec des Brestois qui eux vont revenir derrière. L'arbitre est en train de s'expliquer pour l'instant avec deux joueurs, à savoir Kamori Doumbia et également eh bien, le défenseur de la GIOCR, Chris Makoso, puisqu'il y avait eu quelques petites bousculades. Mais voilà, sans danger ni carton pour les deux joueurs. Ça permet tout simplement à Kevin Danois de repartir avec Nauru Hamada. Et on va revenir derrière, loin là-bas derrière, en direction du gardien de la GIOCR, Mamadou Diop. Il reste à notre chronomètre 10 minutes à jouer exactement, avec ce score toujours d'un but partout. Allez savoir, il y aura peut-être d'autres opportunités.
0: Ah bon, on l'espère sur les 10 dernières minutes du temps réglementaire. Hamada qui va aller trouver Hopgard sur le côté gauche, 35 mètres à gauche. Romain Fèvre qui est aussi sur le côté gauche, qui va trouver à l'intérieur Hamada qui n'est pas attaqué. La frappe d'Hamada s'est déviée par un pied breton. Un nouveau corner, le sixième. Donc si on suit bien les chiffres des coups de pied de coin de cette AGA en deuxième période. Romain Fèvre qui va aller le frapper, il joue court, il joue rapidement avec Lamine Sy. Allez, nous aussi on peut déstabiliser cette équipe, elle était peut-être pas prête. Le centre de Lamine Sy renvoyé par Chotard, ça va revenir. Deuxième ballon pour Kevin Danois. On est bon hein, au niveau des deuxièmes ballons par contre cet après-midi côté Auxerrois. On récupère très souvent à l'entrée de la surface. À Amada à 30 mètres, encore une fois plein axe, il est pas taqué, la frappe s'était cadrée, coup du pied dans la niche, dans les gants d'Egil Selvik, il fallait la tenter.
1: Exactement, on a vu Amada tenter par deux fois ce que n'avait pas fait encore une fois Arthur Piefort en première période. Voilà, c'est un changement efficace qu'a effectué l'entraîneur de la Géosserre à la mi-temps et ça permet à cette équipe d'être un peu plus brillante, notamment au niveau de la possession et au niveau de ce marquage qui est un marquage qui ne permet pas pour l'instant au Brestois de s'approcher des buts du gardien auxerrois Mamadou Diop qui n'aura pas eu un arrêt à faire plus que cela, même si encore une fois eh bien, du côté des Brestois on va essayer de repartir à l'attaque en faisant rentrer notamment eh bien, un jeune attaquant et un milieu de terrain histoire de peut-être se créer d'autres opportunités pour l'emporter. Mais pour l'instant le score est un peu partout, 23e, les Brestois ont ouvert le score par l'intermédiaire de Pate Mboup, l'attaquant brestois, un très joli but, mais celui de Cameron Archer à la 46e pour l'égalisation des Auxerrois n'est pas mal non plus, ce qui donne pour l'instant allez, on va allez. Un score assez logique d'un partout.
0: Ah, il y avait une faute sifflée pour les Auxerrois à 40 mètres du but et on a tenté de le jouer rapidement Dani Namazo pour lancer en profondeur Archer, mais monsieur l'arbitre qui indique qu'il fallait attendre un petit peu, dommage, c'était bien joué, en tout cas ça montre que les Auxerrois sont toujours dans leur match. Et va falloir être très réactif sur cette fin de rencontre. Moins de 10 minutes à jouer.
1: Il était parti Archer encore une fois.
0: Ah, il est intenable. Hein. Il ouais, tient ouais. encore. Il va encore tenir 90 minutes.
1: Hein. C'est quand même quelque chose. Hein.
0: Incroyable. Ouais. Le joueur prêté par Southampton en Angleterre qui impressionne son coach en premier lieu, mais également tout le public auxerrois parce qu'il enchaîne. Il enchaîne.
1: À Ludovic Ayork, c'est un joueur qui fait impression par sa taille, mais par la technique, c'est pas le cas. Hein, parce qu'il fait quand même beaucoup de ballons qu'il essaie de récupérer, et celui-là notamment, il s'est même moitié blessé en essayant de le contrôler. Ce qui donne pour l'instant eh bien, un garçon qui n'a pas eu à se mettre en évidence devant les buts des Auxerrois, et dans le jeu par lui-même, eh bien, il est quand même très très emprunté. Il ne serait pas étonnant de le voir sortir, ce garçon.
0: Très bien joué, Romain Fèvre pour la mi-tire. Romain Fèvre qui laisse passer entre les jambes. Namazo qui lui remet. Dommage, ça va rentrer. La but de Romain Fèvre. On va attendre. Il y a but pour la Géosserre. Lucien, ça fait 2-1. Mais quel but incroyable de la Géosserre. Encore une fois, Romain Fèvre qui fait un travail exceptionnel. Vous allez tous vous régaler en voyant ce but. Il est exceptionnel. Même si le ballon rentre à 2 à l'heure dans le but de Selvik. Il est très bizarre ce but, mais c'est pas grave. Il va bien côté pour la Géosserre et il peut faire la différence. Romain Fèvre, entré à la mi-temps. Détonateur sur le premier but, buteur sur le deuxième. Il est à la baguette, il va décaler côté droit Lamiti qui lui remet dans l'axe à 20 mètres du but. Il laisse passer le ballon entre ses jambes, ça arrive sur Namazo qui lance Romain Fèvre qui se jette pour pousser ce ballon au fond des filets. Il y a une sorte de petit coup de billard entre le défenseur breton et le gardien Selvik et finalement ça va rentrer à 2 à l'heure dans le but des Bretons. Ça fait bien 2-1 pour la J Auxerre. C'est parti, le coup d'envoi, Lucien, qu'il fait du bien.
1: Ouais, exactement, et comme on dit souvent, importe le contenu pourvu qu'on ait l'ivresse. Et là, effectivement, eh bien, ce ballon est allé mourir derrière la ligne de but du gardien brestois pour le plus grand bonheur d'un Stade Abbé Deschamps qui n'y croyait pas vraiment après la première période et qui a vu son équipe en deuxième période eh bien, complètement remis en selle avec une nouvelle fois eh bien, un ballon qui a permis effectivement à Romain Fèvre de mettre ce ballon qui est allé rouler mais tout doucement dans le but. On se demandait s'il allait rentrer, finalement les Brestois l'ont regardé, ils l'ont dégagé, mais l'arbitre a montré sa montre en disant ah, elle a klaxonné, elle a bougé ma montre, ça a vibré, donc ça, je suis obligé d'accorder ce but. Et ce ballon était bien rentré derrière la ligne de but avec pour l'instant eh bien, la possibilité pour le Géosserre de prendre une nouvelle fois 3 points, ce qui serait une sacrée performance.
0: Ouais, c'est un contre son camp. Vous l'avez vu, c'est un contre son camp.
3: Ouais, c'est un contre son camp effectivement. Et juste après derrière, on a vu Fèvre faire des petits gestes pour dire sans doute au banc brestois, taisez-vous à plusieurs reprises. Sa chambre.
0: En effet, c'est accordé à Le Guen contre son camp. Malheureusement, ce ne sera pas une statistique pour Romain Fèvre. Mais on est là au Stade Abbé Deschamps. On a bien vu que Romain Fèvre était l'acteur principal de cette opportunité. Encore 5 minutes à jouer dans le temps réglementaire. Faute de Lamine Sy. Attention aux esprits là qui continuent de s'échauffer. Mais les Auxerrois ont le sourire. Et maintenant c'est aux Bretons de courir. On avait vu une équipe auxerroise qui a mené au score la semaine dernière et qui a suggéré la fin de match. Là ils sont à réaction, ils ont réussi à revenir dans le match. Il va falloir tenir désormais ce court avantage de 2 buts à 1 avec deux changements côté auxerrois. Ryan Mandongue qui va faire son entrée, tout comme Pierre Ekoua, l'ancien joueur prêté par l'AS Saint-Etienne. Deux changements également côté breton, l'aîné et Ngon Et Joseph Nongué, précisément, le Belge de 21 ans, formé en Anderlecht et à la Juventus Turin, international belge chez les jeunes. Et donc, les changements côté Agi Auxerre.
1: 4 minutes à jouer dans le temps réglementaire de cette seconde période, avec effectivement des changements de part et d'autre pour essayer d'un côté, du côté de la Agi Auxerre, de garder ce résultat qui serait un très très bon résultat. Imaginez, après un début de saison assez compliqué, même très compliqué, 3 défaites d'affilée, notamment 11 buts encaissés, et bien en l'espace de 2 soirées, à savoir contre Nice et cette victoire d'un but à 0, et ce soir une qui se dessine puisqu'il mène 2 buts à 1 face à Brest et qu'il reste dans le chronomètre seulement 4 minutes à jouer, ça permettrait bien tout simplement une quinzaine incroyable pour l'équipe de Will Steele, et surtout la possibilité de pouvoir gérer une trêve de 15 jours avec une certaine aisance, une facilité et certainement un moral retrouvé avant de se déplacer à Rennes. C'est vraiment une performance qui permettrait au club, à l'entraîneur, aux joueurs et à tous les supporters de respirer un gros coup.
0: Oh oui, que ça peut faire du bien. S'il y a victoire, il faut encore tenir quelques minutes. Dany Namazo remplacé par Pierre Ekwa et donc Frédéric Hopgaard remplacé par Ryan Mandangué. On va donc passer à 3 milieux de terrain, 5 défenseurs, 3 milieux de terrain. Pierre Ekwa pointe basse, Amada et Kevin Danois un petit peu plus haut, et donc Romain Fèvre en soutien de Cameron Archer devant. On donne tout en défense pour les 3 dernières minutes en réglementaire. Le long ballon devant de Selvig pour un de ses partenaires, mais c'est la défense auxerroise qui s'en sort. Ça va être chaud cette fin de match. Bref, Loco sur le côté gauche, la Minsi qui a le soleil pleine face, il va pas se poser de questions, essayer de dégager le plus loin possible. Romain Fèvre, encore une fois, quelle entrée de Romain Fèvre qui vient réussir à obtenir la touche.
1: Ouais, avec une nouvelle fois Will Steele qui s'est levé, qui a demandé au juge de touche, allez pour nous, celle-là, allez pour nous. Et effectivement, elle l'a récupéré. Ça permettra à la Minsi d'effectuer la remise en jeu alors qu'il reste 2 minutes 50 à jouer dans le temps réglementaire de cette seconde période. On va attendre bien sûr le temps additionnel, mais c'est bien parti pour la Géosserre. On vous le rappelle qu'il mène. On pensait avoir attribué ce deuxième but à Romain Fèvre. C'est finalement Raphaël Loguen, le défenseur de l'équipe brestoise, qui l'a poussé au fond de ses filets. Mais peu importe, puisque la Géosserre mène 2 buts à 1 et qu'elle est en train peut-être de réaliser ce qu'on espérait tous, à savoir l'exploit de gagner 2 fois de suite à domicile.
0: Et on compte sur vous pour réagir dans cet après-match. Philippe, le numéro pour nous contacter, pour nous envoyer des messages, parce qu'il y en a des choses à dire.
3: 03 86 52 23 23, évidemment, sur WhatsApp, vous nous laissez des messages et dès la fin de la rencontre, vous nous appelez pour nous dire combien vous êtes ébahi par cette remontée de la Géosserre.
0: Allez, elle fait du bien pour l'instant cette victoire. Il faut tenir par contre, encore 2 minutes à jouer dans le temps réglementaire. Les Bretons qui ont le ballon dans leur surface de réparation, le danger est bien loin. Et on voit Ryan Mandangué qui arrive pleine balle sur Kenny Lala pour lui mettre la pression. Ouais, il a fait faute, mais impressionnant Ryan Mandangué là, plein de puissance, qui va faire faute, mais c'est pas grave, dans les intentions c'est excellent. La longue transversale à ras du sol de Lucas Touzard, complètement manqué, récupéré par Laminsi qui vient passer en retrait pour Mamadou Diop. Diop qui met le ballon au-dessus d'un Brestois pour retrouver l'amitié sur le côté droit, et Kevin Danois qui continue de courir. C'est le deuxième joueur qui court le plus en Ligue 1, c'est le joueur qui courait le plus en première mi-temps, et il continue de cavaler sur la pelouse
1: avec une première mi-temps. Il faut bien l'avouer que les Brestois avaient quand même réussi à réaliser en menant un but à 0, et on se disait que ça allait être compliqué pour la Géosserre. Et puis si la première mi-temps avait été pour les Finistériens, eh bien la deuxième elle a été pour les joueurs de Will Steele, parce qu'ils ont mis effectivement complètement sur les ténoirs une équipe brestoise qui a encaissé un but à la 46e. Celui-là a fait très très mal. Et à la 83e, eh bien, un but contre son camp d'un défenseur brestois, avec la pression de Romain Fèvre, permet à la Géosserre de mettre le deuxième but et de mener à quelques 55 secondes à notre chronomètre de la fin du temps réglementaire de cette seconde période, d'espérer remporter les 3 points, ce qui serait, à n'en pas douter, une formidable opération pour une équipe qui était lanterne rouge il n'y a pas si longtemps que cela, et qui pourrait se retrouver à hauteur de la 10e place, ce qui est quand même incroyable, parce que dans ce championnat, quand vous perdez, vous pouvez être vite derrière, mais quand vous gagnez, vous êtes vite devant, et on préfère être devant que derrière.
0: Ah, mais c'est vrai qu'il y a une homogénéité dans ce début de championnat où les équipes sont très très resserrées. Et ces 3 points qui se profilent pour la Géosserre font vraiment vraiment beaucoup de bien. On imagine pour Will Steele en premier lieu, qui est debout devant son banc de touche à donner les dernières consignes, alors que Gillian Nguessan qui essaie de mettre un grand pont sur la Minsi, mais ça ne passe pas. Et voilà, les ultras Auxerre là qui demandent à tout le public d'applaudir, de sauter, et la belle ambiance pour finir cette rencontre. Il y aura 4 minutes supplémentaires, 4 minutes à tenir pour la Agi Auxerre pour s'offrir un deuxième succès de rang. Il n'avait réussi à s'imposer qu'une seule fois la saison dernière, 2 fois d'affilée à domicile, les Auxerrois. ça pourrait être un très très bon coup là de la part des hommes de Will Steel, avec en point d'orgue et un homme très très bon cet après-midi, Romain Fèvre, entré à la mi-temps pour remplacer Rémi Labo-Lascari, détonateur sur le premier but, quasiment buteur sur le deuxième. C'est lui en tout cas qui provoque le but contre son camp de Raphaël Le Guen. Et encore Cameron Archer qui court, qui galope devant, qui va mettre la pression sur le défenseur Lucas Touzard, qui va l'emmener au sol. Et ils se battent, Amada qui se jette pour récupérer le ballon. On n'y arrive pas, mais c'est pas grave. Dans les intentions, c'est encore très bon. Duel aérien. Attention, on s'est craqué là entre Tanzebe et Akpa.
1: Et Archer, il a tamponné le défenseur. Hein. Le premier à qui il a taclé, le deuxième, il l'a tamponné.
0: Il ne pose pas de questions.
1: Il l'a mis par terre. Franchement, il court beaucoup et en plus, il n'a pas peur de mettre l'épaule. Ce qui lui a permis, bien effectivement, de ne pas récupérer le ballon, même mettant en difficulté les défenseurs de l'équipe brestoise. Des Brestois qui pourraient, encore une fois, être dépassés par la JOCR, qui pourraient se retrouver dixième après cette fin d'après-midi, parce qu'on dépasserait le Toulouse, on dépasserait Lens, on dépasserait Troyes, on dépasserait Marseille, ce qui est quand même une sacrée performance au vu de la première période qu'on avait vécue au cours de ce championnat qui avait débuté par 3 défaites d'affilée et 11 buts encaissés. Et bien là, il y a encore attention, ce coup franc brestois, mais pour l'instant on mène 2-1, il faudra garder ce résultat.
0: Kenny Lala à 35 mètres, légèrement excentré côté droit, Mamadou Diop qui place son mur de deux joueurs, Romain Fèvre et Lamine Sy. Il y a énormément de Bretons évidemment à l'entrée de la surface de réparation au niveau des 18 mètres. Attention, il faut communiquer, il faut être au marquage, les deux mains levées de Kenny Lala. Kenny Lala s'est mis dans la boîte, la tête d'Axel Tuanzebe, c'est bien joué. Et on peut partir en contre. Allez, Nawira Amada qui va rentrer à l'intérieur, 50 mètres, il passe la ligne médiane. Faut passer le ballon, il y a un décalage, non ! Il y avait un seul Breton pour deux Auxerrois et c'est le Breton qui va réussir à récupérer ce ballon. Attention, le contre avec Jelen Nguessan qui est déjà revenu à 35 mètres sur la gauche de l'attaque bretonne. Très très bien joué, le retour de Kevin Danois qui va renvoyer tout de suite devant, les deux équipes sont coupées, ça va d'un but à l'autre. Lamine Sy à 30 mètres sur le côté droit, Lamine Sy qui essaye de jouer face à Menetti. Lamine Sy va sur la réparation, Lamine Sy du pointu, c'est sauvé par Raphaël Le Guen, sauvé en corner. Il se donne jusqu'au bout et on voit des supporters debout qui encouragent leurs joueurs.
1: Ouais, et Romain Fèvre n'est pas content hein, parce que Lamine Sy sur la première action d'Angouyou Amada n'était pas content de pas avoir eu le ballon, là il l'a récupéré et c'est au tour de Romain Fèvre de lui dire mais pourquoi tu me sors pas ce ballon en retrait, je suis tout seul, j'ai plus qu'à la mettre dans le but. On a bénéficié de ce corner. Ça permet de gagner du temps parce qu'effectivement les 4 minutes sont en train de s'écouler. Mais pour l'instant, eh bien, les Brestois sont encore une fois à avoir d'opportunités pour la JOCR, obligés de défendre. Et il reste un autre chronomètre très
0: attention,
1: peu.
0: Attention, Pierre-Écois, la frappe de Pierre-Écois, le corner qui avait été joué court par Romain Fèvre pour Pierre-Écois, l'entrée à la surface de réparation. Contré en touche, il reste combien, Lucien ?
1: Un autre chronomètre, c'est pratiquement terminé. 1 minute 30 à jouer dans le temps réglementaire de cette seconde période. Avec ce score toujours de 2-1 pour la JOCR, qu'est-ce que ce serait bien, Julien, de garder ce résultat.
0: Et en tout cas, on est dans les 25 mètres bretons, donc c'est très bien. Voilà, Clément Akpa, il se pose pas de questions, il envoie une énorme saucisse dans la tribune. On va essayer de gratter 10 secondes comme ça. Ouais, les Bretons qui vont repartir devant, faut tenir.
1: Pour la dernière minute hein, du temps additionnel de cette première période, on a tenté à 48-20. Ça veut dire qu'on s'approche du moment de la 49e et l'arbitre devrait siffler cette fin de rencontre. Attention à ce ballon brestois, finalement repoussé par la défense de la JOCR, récupéré une nouvelle fois par la milieu de terrain brestois sur le côté là-bas, avec un ballon qui va permettre aux Brestois sûrement de le mettre dans la surface de réparation. Il y a du monde, il y a encore une fois des défenseurs de la JOCR qui sont au marquage et ça permettra, voilà, à la JOCR de récupérer, parce que ce ballon qui avait été tout simplement récupéré par Panzouzi Loco est sorti hors des limites du terrain et ça permettra à l'équipe auxerroise de prendre tout son temps. 48-53, 55-56.
0: Allez, ça file. C'est terminé, Lucien. La victoire de la JOCR. Ryan Mandangue peut dégager ce ballon bien haut dans le ciel du stade Abbé Deschamps. Évidemment qu'elle fait du bien. Le staff et Will Steel qui se prennent dans les bras. La JOCR s'impose 2-1 au stade Abbé Deschamps face au stade Brestois 29. D'abord mené, les Auxerrois ont opéré des changements nécessaires à la mi-temps avant d'égaliser très rapidement dès la 47e minute de jeu par Cameron Archer, notre cachette de l'attaque, et Romain Fèvre en fin de match qui a fait la différence pour provoquer le contre son camp breton. 2-1 pour la JA, 3 points de plus, ça fait 6. La JA s'installe dans la première moitié de tableau, en tous les cas dans le top 10, et ça va faire du bien.
1: Exactement, chacun aura eu sa mission. mi-temps. La première pour les Brestois, mais la deuxième pour la Géossère aura été encore plus bénéfique que celle réalisée par les Brestois en première période, avec deux buts marqués. But marqué, on le rappelle, par Cameron Archer à la 47e, ce diable d'avant-centre anglais qui score encore une fois. Trois matchs et trois buts marqués, ça permet à la Géossère de prendre les deux points. Et bien sûr, eh bien, le contre de Romain Fèvre a mis ce ballon en direction de Raphaël Legren, un défenseur brestois qui, du bout de la chaussure, n'a pu l'empêcher de rentrer dans son but, ce qui a permis effectivement, eh bien, à l'équipe de Will Steele de mener 2-1 et de l'emporter. Et ça, c'est une grosse, grosse performance d'avoir pu performer et de prendre 6 points en 2 matchs à domicile. Certes, il faudra en gagner à l'extérieur, mais celui-là, ici, à la maison, après la victoire contre Nice, elle fait un bien énorme. Il y aura 15 jours de trêve. Qu'est-ce que ça va être bien de s'entraîner dans ces conditions-là?
0: Ah, c'est sûr que ça va faire du bien et vous allez être nombreux à réagir avec nous sur ici au Serre pour réagir avec Lucien, avec nos invités du foyer rural de Tanlay qui ont vécu le match en studio avec vous, Philippe, les joueurs qui sont sur la pelouse, tout sourire, on les voit applaudir vers les supporters et on peut vous annoncer qu'on aura un joueur en direct dans l'après-match.
3: Et quel match de Romain Fèvre qui a été vraiment le déclencheur avec Cameron Archer de ses deuxièmes succès de la saison pour la JOCR qui s'impose donc ce soir 2-1 face au Stade Brestois, qui s'impose après avoir douté en première période parce qu'en face il y a eu un Mboup extraordinaire, un but venu d'ailleurs, contrôle du genou et ensuite reprise de volée pour venir tromper notre gardien Mamadou Diop. Mais à la fin, eh bien à la fin, c'est Auxerre qui gagne.
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3: Et évidemment, comme vous en avez l'habitude, à la fin de chaque rencontre de la JOCR, on débrief avec vous. Vous connaissez le numéro de téléphone, 03 86 52 23 23. Lucien Denis reste avec nous également pour répondre à vos questions et pour nous donner son analyse de cette rencontre. Et puis vous, vous nous appelez, vous nous laissez des messages via WhatsApp, 03 86 52 23 23.
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3: Et on commence tout de suite avec l'analyse de nos deux invités du Tour des Clubs, du foyer rural de Tanlay. Messieurs, vous avez retrouvé le sourire, parce que tout à l'heure c'était un peu compliqué. Et au vu de la seconde période, c'est complètement mérité pour la JOCR, hein, honnêtement.
4: Effectivement, ils ont mis les ingrédients qu'il fallait. Ils ont mis de la densité au milieu. Donc meilleure tenue du ballon, récupération plus rapide, et puis bah ils sont allés de l'avant, hein, et ils ont pris le risque d'attaquer, d'avoir la maîtrise du ballon, et puis après sur la fin du match, ils ont réussi à tenir et ne pas prendre ce fameux but qui aurait fait perdre 2 points. Donc là, bravo à eux.
5: Ouais. On a un peu le match qu'on a retrouvé face à Angers à la Baie des Champs, parce que c'est dans le sens inverse. Voilà, donc on avait fait une bonne première mi-temps contre Angers, là c'était l'inverse, et là on arrive à s'imposer à la fin, donc ça va faire du bien au moral avant la trêve.
3: Mais Lucien Denis, je pense que vous avez le moral au beau fixe là. Hein.
1: Ah, si on ne l'avait pas après cette victoire, on serait quand même chez Saint-Foin. Non, je suis d'accord avec vous, il y a effectivement cette possibilité de pouvoir remonter au classement, on va être à hauteur de la 10e place, qui est quand même assez incroyable après un début de saison qui avait été quand même, il faut le dire, assez catastrophique. 11 buts encaissés avec 3 victoires de suite, et puis il y a eu cette réaction contre l'équipe de Nice, on attendait de voir ce allait se passer contre Brest, on avait un petit peu peur, il faut bien l'admettre. En première période, après cette première mi-temps, les Brestois menaient 1-0, mais dans la deuxième, on ne sait pas ce que Steele a pu dire à ses joueurs avec le changement qu'il a effectué, mais on a vu une équipe complètement différente qui a mis le but, qui l'a emporté. Ouais, on a la banane ce soir, effectivement.
3: Ouais. Allez, on a un auditeur qui nous appelle déjà au 03 86 52 23 23, et c'est Francis qui est avec nous. Bonsoir Francis.
6: Bonsoir.
3: Vous nous appelez d'où, Francis?
6: De Sens.
3: De Sens. Alors, dites-moi. Ouais. Bah, vous écoute.
6: Belle victoire, déjà.
3: Eh oui, belle victoire.
6: Ah, ouais. Une belle victoire, parce que vu la première mi-temps, on était mal borrés. Hein.
3: Ah bah ça, je vous le fais pas dire. Vous avez vu le match aussi à la télé?
6: Non, j'ai écouté.
3: D'accord.
6: Mais bon, moi, je trouve qu'il y a eu beaucoup de joueurs, un entraîneur nouveau. Moi, je compte 7-8 matchs pour que les gars s'habituent entre eux.
3: Ouais, évidemment. Bah, ça c'est sûr, mais c'est vrai qu'au bout des 3 premières journées, on était inquiet. Hein.
6: Oui, mais les points. Mais regardez, Lens, ils nous en ont mis 5 et puis là ils sont derrière nous.
3: Eh ben oui. Et puis même Brest, du coup. Hein.
6: Il n'a rien perdu, hein, c'est que le début. Hein.
3: Bah, écoutez, bien sûr, on est bien d'accord avec vous. Tiens, on va demander à Lucien ce qu'il en pense, parce que finalement, après 3 matchs, on se dit oui, aïe, aïe, aïe, et puis là, finalement, cette équipe-là, on peut y croire. Hein.
1: On avait quand même raison d'avoir un peu peur après effectivement le premier match à Lens et cette défaite assez importante 5-2 avec au bout de 3 matchs eh bien, 6 buts qui avaient été encaissés, 11 au total avec effectivement une certaine inquiétude concernant la suite du championnat. Et puis il y a eu, il faut quand même l'avouer, cette possibilité de recruter Axel Tuanzebe et surtout Cameron Archer, ce qui a quand même complètement modifié le paysage de cette équipe auxerroise avec un attaquant qui marque des buts, 3 en 3 matchs, c'est assez incroyable pour pouvoir le souligner, avec des buts qui sont quand même des buts important, le premier pour égaliser alors qu'il avait permis de l'emporter contre Nice, et puis derrière eh bien ce Tuanzebe qui sur les ballons aériens est vraiment intraitable, même si dans les courses il est un peu plus en difficulté, mais franchement ces deux garçons ont permis à la Géosserre de prendre une haute dimension et prendre 3 points ce soir.
3: Merci beaucoup Francis d'avoir été avec nous. Peut-être une question à poser à Lucien ou pas? Francis, vous êtes avec nous? On vous entend plus Francis.
6: Tu continues comme ça et avec l'équipe qu'ils ont, moi, je les vois finir dans les huitièmes à peu près, vous voyez, en fin de saison.
3: Ouais, et si on finit dans le ventre mou du championnat, je pense que tout le monde signe aujourd'hui. Merci beaucoup, Francis, de nous avoir appelés.
6: Il faut qu'ils se connaissent.
3: Oui, bah, c'est normal, voilà. Effectivement, il y a eu beaucoup de joueurs qui sont partis, beaucoup de joueurs qui sont arrivés, un nouveau coach, etc., etc. Il faut qu'ils se connaissent, on est d'accord, On est d'accord, c'est ça aussi, le travail d'équipe et du travail du coach. Merci beaucoup, Francis, d'avoir été avec nous cet après-midi pour cette nouvelle victoire de la JOCR. Guy Dubois d'Arcy, Guy, c'est un habitué. Hein. Et Guy, au début, il était dépité. Et là, bah, il est plus dépité.
7: Ah bah là, oui, ça change tout, là. Bonjour à toute l'équipe. Et bah oui, alors moi j'ai du mal à comprendre la différence. Là, j'ai l'impression d'avoir vu deux équipes alors, totalement différentes. Pourtant, il n'y a eu que deux changements. Mais entre la première mi-temps et la deuxième mi-temps, on m'aurait dit j'aurais pas, enfin, complètement rien à voir. Et alors, il y a eu deux changements. Bon, ben, on a vu tout de suite la différence, mais quand même, ça m'a surpris. Et oui, puis voilà, je suis d'accord avec les deux dernières recrues, Archer et puis le défenseur. Ça nous aide énormément. Et j'aime toujours. On n'en parle pas beaucoup. Enfin, je trouve que Namasso, quand même, il a encore fait une super passe. En fait, c'est lui qui fait la dernière passe aussi incroyable aussi, je trouve, là, sur le premier but là. Et donc ouais, ça, oui, ça m'a vraiment. Là, j'étais régalé, mais alors la première mi-temps, c'était un peu compliqué. Je trouvais encore que c'était des attaquants qui allaient très très en avant, je trouvais qu'ils couraient beaucoup dans le vide et ça les épuisait. Et derrière, donc il y avait encore un fossé, donc ça j'ai pas compris encore la première mi-temps. Et la deuxième, ça s'est vraiment bien remis.
3: Eh bien, écoutez Guy, on va poser la question à notre consultant, le druide alias Lucien voilà. Denis. Le druide, comment expliquer cette différence entre les deux périodes de la JOCR? Alors, évidemment, il y a eu des changements, mais le système de jeu n'a pas changé. Alors c'est quoi? C'est l'état d'esprit? C'est quoi, à votre avis?
1: Oui, on a quand même changé le système de jeu en mettant 5 défenseurs, alors qu'on jouait avec un défenseur avec cette verticalité, les premiers matchs qui avaient quand même causé des problèmes à l'équipe auxerroise. Alors c'est effectivement cette défense à 5 qui est quand même capable de maîtriser les attaques adverses. Et puis il y a surtout, encore une fois, on va se répéter, mais le recrutement de ces deux joueurs, à savoir eh bien Axel Tuanzebe derrière et surtout Cameron Archer devant, qui est un garçon qui est capable de marquer des buts. Il a marqué à Lyon, il a marqué contre Nice, ça l'a permis de l'emporter. Et cet après-midi, il met encore un but, et encore une fois, plein d'à-propos pour pouvoir marquer et permettre à les Géosserres d'égaliser. Et encore une fois, eh bien, c'est un garçon avec son compatriote de la défense qui a quand même changé complètement la configuration de l'équipe auxerroise. Tuanzebe n'avait pas joué à Lyon alors que Cameron Archer était rentré. Voilà, et ça fait quand même deux matchs, que ce soit contre l'équipe de Nice ou contre cette équipe de Brest ce soir, qui est quand même supérieure à l'équipe niçoise, eh bien, de pouvoir permettre à ce club. Je regardais le classement encore une fois, hein, Philippe. Hein. On est actuellement 9e, c'est incroyable, avec 6 points devant le PSG, devant Brest, devant Lorient, Toulouse, Lens, 3 OM, Le Havre et Nice. Ce qui est quand même assez incroyable. Mais voilà, quand on gagne des matchs, forcément, on remonte au classement.
3: Ah, c'est vrai qu'après les 3 valises qu'on s'était prises lors des 3 premiers matchs, on pouvait difficilement.
1: Et oui, effectivement.
3: Se dire qu'on allait être au bout de la 5e journée, 9e du classement. Merci beaucoup, Guy, d'avoir été de nouveau avec nous. On vous souhaite une bonne soirée. Mais c'est vrai qu'il y a beaucoup de monde qui nous appelle au 03 86 52 23 23, et c'est Séverine qui vous accueille avec son sourire légendaire, bien sûr, et son Kouign-Amann. Ah non, elle l'a pas pris ce soir. Arnaud est avec nous de Sens. Bonsoir Arnaud.
8: Bonsoir les amis, bonsoir Philippe, bonsoir Lucien et bonsoir vos invités.
3: Alors, dites-moi Arnaud.
8: Ah, c'était très dur en première mi-temps, beaucoup de stress, beaucoup de pression. La deuxième était parfaite au niveau de la réalisation, au niveau de l'engagement. de l'état d'esprit, mais c'est ce qui manquait un petit peu à la GIA, un peu contre Angers. Maintenant, c'est très bien, il y a beaucoup de boulot. Par contre, j'avais une question pour Lucien.
3: Eh bien, il va vous écouter.
8: Quand Brian Okou va revenir, Wilson va avoir beaucoup de travail parce qu'il va mettre titulaire.
3: Ah ben alors, question à Lucien.
1: Abondance de biens ne nuit pas. Il y a 8 défenseurs centraux, ça on le sait, avec notamment un garçon qui est sur le banc, à savoir s'il est demandé. Mais voilà, il y aura une possibilité de faire des changements, de peut-être modifier des postes en défense et permettre des gens sur les côtés, je ne sais pas. Mais voilà, on va pas se poser la question de savoir ce qui va se passer quand les blessés reviendront. En plus, ils vont peut-être pas revenir tout de suite, parce que en ce qui concerne Oko, on parle d'un retour en janvier. Donc ça laissera effectivement le temps à ceux qui sont en place de pouvoir performer. Mais oui, c'est effectivement un souci, mais un souci positif pour l'entraîneur que d'avoir des garçons qui vont revenir, surtout des garçons comme Brian Okou.
3: Vous savez quelle heure il est, Lucien, ou pas?
1: Ben, pas vraiment, mais ça m'importe peu parce que j'ai le sourire.
3: 17h02, vous écoutez Studio Foot.
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3: Je vous adore, Lucien. Il est nature, ce Lucien Denis. C'est extraordinaire. Arnaud, vous étiez en train de discuter avec Lucien, excusez-moi, je vous ai un peu coupé la chic.
8: Non, mais il n'y a pas de problème. Non, après, bon, là, il y a une petite trêve. Après, bon, il va falloir encore, bien sûr, travailler. Après, le coach, on va voir s'il n'y a pas trop de blessés, qui est en forme ou pas. Et puis, continuer dans cet état d'esprit avec Romain Feff titulaire. Et puis, continuer comme ça, parce que contre Rennes, ça va être très... De toute façon, tous les matchs vont être très compliqués. Mais il faut se battre et garder le même état d'esprit et avoir peur de personne.
3: Exactement. Dans Studio Foot, vous pouvez également, vous le savez, soit nous téléphoner, soit nous envoyer des messages sur WhatsApp. C'est ce qu'a fait Pascal, par exemple, qui nous dit « Beaucoup de mauvaises langues vont devoir avaler leur salive. » Maître Lucien Denis, vous avez la parole.
1: Oui, que voulez-vous que je puisse vous dire après un après-midi pareil? Si ce n'est effectivement que demain matin... Dans la chronique, on va avoir une grosse banane qu'on va pouvoir effectivement avoir le sourire pendant 15 jours. Ça va être une trêve tranquille, paisible. Et puis la possibilité de pouvoir, encore une fois, permettre à ces joueurs de s'entraîner, même si on le sait. Encore une fois, il y aura ce souci de joueurs nombreux partis en sélection nationale, puisqu'on sait qu'il y a beaucoup de joueurs qui partiront rejoindre effectivement leur sélection. Mais voilà, c'est quand même la possibilité pour un club de pouvoir enfin retrouver une certaine sérénité, ce qui n'avait pas été le cas lors des 3 premiers matchs. Et ça fait du bien. Lorsqu'on a la possibilité d'avoir le sourire et de voir effectivement une équipe qui ce soir, il faut le dire, avant le match PSG-OM, être en 9e position, qui demain matin normalement devrait être 10e si le PSG l'emporte contre Marseille, c'est quand même un peu de bonheur par rapport à ce qu'on avait vu en début de saison. Voilà, moi j'en perds mes mots parce que je me dis, jamais on aurait cru que ce soir on serait 9e du championnat après ce qu'on avait vu en début de saison. Et, ça, et voilà, c'est finalement une saison qui va bien se dérouler.
3: Ça veut bien dire aussi, mon cher Lucien et chers supporters qui nous écoutaient de l'autre côté du poste, qu'il ne faut pas aller trop vite en besogne. C'est vrai qu'il y a eu 3 défaites, qu'il y a eu des valises, une défense qui était complètement à la ramasse, mais que c'est toujours à la fin de la foire qu'on compte les bouses. Autrement dit, c'est pas maintenant non plus qu'on va savoir si la saison est bonne, et ce sera à la fin du championnat.
1: C'est ce qu'on essaye de faire, hein. Enfin, franchement,
3: bien sûr.
1: Avec Julien, on essaie toujours d'être un peu tempéré, de pouvoir mettre un petit peu de bémol, effectivement, à certaines réflexions. Quand on dit ça, il y en a déjà en Ligue 2. Ah, bah non, au bout de 2 matchs, il faut attendre un peu, il en reste 33 à jouer. Donc voilà, on a fait comprendre aux supporters qu'on avait le droit de pas être content, parce qu'effectivement, quand on prend effectivement 3 défaites avec 11 buts encaissés, on peut encore se poser des questions. Mais comme tu le dis très bien, Philippe, il faut attendre de savoir ce que tes équipes sur la longueur. Une équipe, on la juge pas sur un match ou deux. Pareil pour un joueur, on attend de savoir ce qu'il va au cours des semaines et des mois qui vont passer, ce que ça va donner. Vous pouvez avoir un joueur qui est très bon au début de saison au cours de 3 matchs et qui disparaît complètement. On avait vu encore une fois ce joueur, Rémi Labo-Lascari, marquer un but en début de saison et ça nous avait plutôt plu. On disait, tiens, voilà, c'est un garçon qui va amener. Et finalement, eh bien, entre le match de Lyon, celui de Nice et celui de ce soir, il a disparu. Donc on espère que ça va pouvoir lui permettre de pouvoir se remettre un petit peu sur le devant de la scène avec cette trêve. Mais c'est vrai qu'il faut, sur la longueur, voir ce qui se passera. Et il y a encore du temps, hein. Encore une fois, Philippe, le championnat se termine fin juin 2027. On a le temps encore d'hurler ou d'avoir le sourire, hein.
3: Ouais, on vous fera les deux sans doute, hein. Ça, c'est quasiment certain. On va hurler et avoir le sourire, parce que c'est ça aussi, la magie du foot, la magie de la JOCR, la magie des championnats, du sport. Voilà, c'est que ça procure des émotions incroyables. Arnaud, peut-être encore un petit mot, et puis ensuite on va vous laisser pour laisser la place aux autres auditeurs.
8: Non, mais Lucien, il a a tout à fait raison, parce que moi, quand j'ai vu les matchs amicaux, alors ce ne sont que des matchs amicaux, ça rapporte pas de points. Après, bon, le début du championnat, bon, hein, forcément, voilà. Vous en avez parlé, Philippe, donc c'était pas top. Mais il faut vraiment garder cet état d'esprit et se dire, bah, on est capable de. C'est dans la tête, on est capable de. On peut être plus fort que Marseille, que Lyon, que Saint-Etienne, qu'une autre équipe, que Grenoble, que Toulouse. Voilà, c'est dans la tête.
3: Voilà, c'est dans la tête. Lucien, je voudrais qu'on reparle d'un homme qui a sans doute été l'un des acteurs aussi de ce succès cet après-midi face à Brest, c'est Romain Febvre. Alors tiens, on a des commentaires d'ailleurs sur notre page WhatsApp. C'est magnifique ce Romain, ou plutôt Romain le magnifique. Vous confirmez qu'il a fait un match, une seconde période extraordinaire lorsqu'il est rentré ?
1: Oui, on sait que c'est un garçon qui techniquement est au-dessus de la moyenne. Il l'a prouvé, il a joué à Brest, il est parti en Angleterre du côté de Bournemouth, ils l'ont fait venir, c'est quand même qu'ils pensaient qu'ils avaient peut-être déniché le bon numéro. Mais voilà, il a eu que des difficultés parce qu'il a souvent quand même été souvent blessé, ce garçon, ce qui l'a empêché effectivement d'avoir une carrière un peu plus épanouie. Mais voilà, depuis qu'il est revenu à Auxerre, on a l'impression que Will Steele compte sur lui. Et alors l'intelligence qu'il a, l'entraîneur de la Auxerre, c'est qu'il a deux solutions, ou le faire débuter ou le faire finir les matchs. Et quand il est effectivement dans la position d'une équipe qui première mi-temps a été en grosse difficulté, et j'ai dit à la mi-temps, tiens, si je pouvais, je vais emmener en milieu de terrain à Amada, voilà, pardon, qui va pouvoir amener effectivement un peu plus de consistance au milieu de terrain, et puis la note technique pour avoir des ballons et mettre des buts, et ben je vais mettre effectivement ce garçon qui techniquement est très à l'aise, c'est Romain Febvre. Et dans cette configuration-là, quand il a effectivement la possibilité de rentrer, il est frais. Il est face à une équipe qui est en difficulté, c'est l'équipe de Brest, et il permet tout simplement à la JOCR de mettre un deuxième but. Alors oui, c'est effectivement un garçon qui, au cours de cette deuxième mi-temps, a été plutôt très bon. Ce qu'on aimerait, c'est le voir jouer une heure et quart, une heure et demie, avec effectivement le même rendement. C'est pas le cas pour l'instant, mais on va se contenter de ce qu'il a donné cet après-midi. Ça a été très important et très bénéfique pour la JOCR.
3: Alors évidemment, comme on le dit, comme on le disait à l'instant, Lucien, on essaye toujours de pondérer les performances des uns et des autres. C'est-à-dire que quand on a perdu trois matchs, on n'est pas les plus mauvais du monde. Et quand on a gagné deux, on n'est pas non plus les meilleurs du monde. Tiens, justement à ce propos, Cédric nous a écrit sur WhatsApp, il nous dit, très belle seconde période, mais pour exister en Ligue 1, il faut savoir faire un match complet. C'est peut-être le bémol de cette rencontre face à Brest, Lucien.
1: Oui, c'est vrai, on va devoir cette équipe faire deux mi-temps, c'est incroyable, et gagner 4-0, ça, on est les premiers à pouvoir. Quand on a effectivement une équipe qui est en difficulté en début de match et qui réalise une seconde période de haute volée, où elle a complètement mis sous les tenoirs une équipe brestoise qui se demandait ce qui lui arrivait, égalisation par Archer à la 47e et puis à la 83e on prend l'avantage, que demander de mieux? Alors effectivement, moi je suis le premier à me dire, tiens, cette équipe, si elle pouvait effectivement gagner tous ses matchs pour être européenne, je signerai tout de suite. Mais si effectivement les mi-temps qui sont faits permettre de l'emporter malgré une première qui n'est pas très bonne, eh ben on peut espérer voir ce club se maintenir encore une fois au niveau de la Ligue 1. On est bien sûr très, très optimiste quand les équipes gagnent, comme on peut être pessimiste quand elles perdent. Il faut être mesuré, arriver à prendre ce qui est bon à prendre et puis effectivement éliminer ce qui n'est pas bon. Ce que l'on peut constater, c'est qu'effectivement, l'entraîneur de cette équipe, à savoir Will Steele, a trouvé le moyen d'éliminer ce qui n'était pas bon et de trouver ce qui est bon, à savoir marquer des buts. Et il a gagné deux fois de suite. On ne peut pas lui reprocher d'être un mauvais entraîneur. Hein.
3: Quel temps il fait à Sens, Arnaud, dites-moi.
8: Comment ? Excusez-moi, je n'ai pas entendu.
3: Quel temps il fait à Sens, je vous disais.
8: Ah,
3: je pense.
8: Ah,
3: c'est grand soleil, hein, sur toute Lyon, hein, on est bien d'accord. Je vous souhaite une bonne soirée. Merci beaucoup d'avoir été en direct.
8: Merci. Puis, en tout cas, vous avez une équipe formidable. Séverine, elle est fantastique. Et puis, vous et Lucien, c'est top niveau. Hein.
3: Alors, c'est surtout Julien qui commente les matchs.
8: Julien, c'est top niveau aussi.
3: Voilà, il est top, Julien, ça c'est clair.
8: Et on est la fine équipe. Hein.
3: Et Séverine aussi.
8: Exactement.
3: Elle adore le Kouign-Amann.
8: Et en plus, exactement.
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3: Et en plus, Lucien.
1: En plus, elle est jolie, donc ça n'a
3: rien. J'osais pas le dire, mais c'est vrai. Maintenant que vous me dites ça.
1: Faut le dire.
3: Maintenant que vous me dites ça.
1: On le dit pas quand elles sont moches. Mais quand elles sont jolies, il faut le dire.
3: Attention, elle est en train de rougir, Séverine.
1: Non, mais
3: elle se cache.
1: Elle me connaît, c'est une très, très gentille fille, franchement.
3: Lucien, elle vous embrasse, elle vous envoie des bisous. Elle s'est retournée vers le studio, elle vous envoie des bisous. C'est ça l'équipe aussi, Studio Foot sur SIOSR. On le dit, hein. Une équipe.
1: J'aurais bien aimé avoir une fille comme ça, voilà. J'en ai deux qui sont gentilles, mais elle est particulièrement gentille.
3: Mais c'est une déclaration d'amour. Vous auriez aimé que Séverine soit votre fille. C'est génial.
1: Une déclaration d'un papa qui aime effectivement ce genre de garçon, de fille, pardon.
3: Ben voilà, merci. Alors messieurs, après cette déclaration, ça va être difficile d'enchaîner. Néanmoins, je vous ai posé une question tout à l'heure. Alors, en attendant qu'on ait un joueur, normalement, avec Julien Frénois dans les vestiaires. Hein. Si jamais ils arrivent, on les prendra tout de suite. Je vous ai posé une question. Vous disiez, le club, le foyer rural, c'est avant tout les valeurs, c'est avant tout la convivialité, etc. etc. Et moi, bah, vous savez, je suis un peu avocat du diable, me dit, ok, d'accord, mais si vous avez un Zizou qui arrive à 4 ans, bon, bah écoute, tu vas jouer au ballon, on va s'amuser, et puis bah, tu deviendras jamais joueur pro, ou bien ou pas, ou je dis des bêtises, juste pour vous énerver.
4: Oh non, aucun énervement. Après, bon ben, on l'accompagnera comme on pourra, hein, en le faisant progresser. Après, s'il doit voler vers d'autres cieux, et signer à la GIA, marquer 20-30 buts par saison et finir dans un très grand club, il n'y a aucun problème, on le laisse s'envoler, quoi. On ne garde pas nos jeunes prisonniers qu'un boulet au pied. Non, voilà, s'ils doivent, par rapport à leur niveau, aller ailleurs, c'est un grand plaisir qu'on les laissera voguer. Et on ne bloque, chez nous, on ne bloque pas les mutations chez les jeunes. Il n'y a aucun souci. Ils veulent partir, goûter à un niveau beaucoup plus élevé. Voilà, ils sont libres et on leur dira bon courage.
3: Ouais, il va falloir que vous reveniez souvent pour parler comme ça du foot amateur. Je vous aime beaucoup, Sébastien. Tristan aussi, vous avez dit quelque chose
5: d'ajouter? Non, bah rien à rajouter, hein, c'est vrai.
3: Est-ce que vous savez qu'on écoute et on est supporter de la JOCR un petit peu partout dans le monde, déjà au stade Abbé Deschamps avec Lucien?
1: Ouais, mais encore une fois, Philippe, quand on a dans son équipe un Messi ou un Zizou, ah, au bout d'un moment, on n'a plus la main. Hein. Je dis franchement, parce qu'il va voguer de ses propres ailes, même si effectivement, on est là pour l'encadrer et pour l'aider. Quand on a affaire à ces garçons-là, en règle générale, il n'y a aucun problème pour les voir s'épanouir et partir vers les hautes sphères du football. Parce qu'effectivement, un Zizou ou un Messi, il y en a un tous les 10 ans. Hein. Donc, si c'est effectivement du côté de ce club-là qu'il peut en sortir un comme ça, il ne faut pas qu'ils hésitent, mais au bout d'un moment, ils n'auront plus la main parce qu'il y aura effectivement avec plein de loups-garous qui viendront l'attraper. Hein.
3: Merci beaucoup, Lucien. Restez encore avec nous parce qu'on a encore plein de choses à se dire avant la fin. Ben, avant la fin de Studio Foot. Tiens, messieurs, moi je suis journaliste, vous êtes footballeur ou éducateur. Bon, je vous annonce que votre équipe a gagné 3-2. Hein. Voilà.
5: On est au courant.
3: Vous êtes au courant, mais vous ne l'avez pas donné.
4: Ouais, on est humble, oui. Ouais, on est humble, donc on vous laisse la primeur.
3: Comment
4: mais
3: il se la voilà, joue
4: une très belle saison, et on espère que ça va perdurer. Mais on a fait vraiment un beau recrutement avec des belles personnes, surtout c'est l'objectif, hein, recruter des belles personnes. Et en plus, quand elles ont la qualité au bout du pied, ben, on les signe deux fois.
3: Hein. D'accord. Bon, alors, je vous disais juste avant que Lucien ne réintervienne, qu'il y a des supporters de la JOCR vraiment partout dans le monde, hein, parce que c'est un club qui est mondialement connu. Et il y en a qui sont tout simplement en France, des improbables, par exemple François, qui nous appelle de Caen. François, bonsoir. Pourquoi ?
9: Bonsoir à tous, toute l'équipe. Bah, écoutez, je voulais effectivement vous avoir pour réagir.
3: Vous n'êtes pas supporter du Stade Malherbe, vous ?
9: Si, mais je suis supporter de la JOCR parce que j'y allais avec mon grand-père il y a maintenant plus de 40 ans. J'ai d'ailleurs vu Lucien jouer sur le match de la montée en première division.
3: Hein. Le fameux but.
9: Le fameux but improbable.
1: Hein. Il y a les miracles en football, ça existe. Hein. Oui, mais il y a les miracles en football, ça existe.
3: Bon, alors,
9: vrai,
3: donc
9: il faut toujours y croire.
3: Mais alors,
9: non, j'interviens pour dire que, bah, évidemment, on est très content de la tournure qu'a pris ce match, mais je pense qu'on peut féliciter un petit peu aussi l'entraîneur qui arrive dans un contexte difficile. On va pas refaire l'historique, et qui a su le match dernier s'adapter au système pour les joueurs. Et ce match-ci pour renverser la vapeur, parce qu'effectivement la première mi-temps c'était compliqué, même si on prend un but sur une action ce qui est peut-être un peu aussi improbable, hein, c'est le cas de le dire. Hein, il y aurait eu 0-0 à la mi-temps, même si on n'avait pas fait un bon match, il y a rien à dire non plus. Mais je pense qu'il a effectivement pris part à cette victoire parce qu'il a changé en faisant rentrer deux personnes qui ont, à mon avis, changé la donnée du match.
3: Lucien ?
1: Oui, il a peut-être aussi la jeunesse pour lui. Il a 33 ans, le garçon, donc il a des garçons qui sont même plus vieux que lui. Donc voilà, c'est effectivement un garçon qui a une vue du football qui est complètement différente de peut-être des entraîneurs qui sont sur le circuit depuis pas mal de temps et qui ont du mal à prendre des risques. Lui, voilà, il se pose pas de questions. Il voit que ça va pas, il change, ça marche pas. on peut pas dire que ça avait marché au cours des premiers matchs, mais il a su garder son sang-froid en disant laissez-nous du temps, même si on sait que dans le football, le temps il est compté. On va voir, laissez-nous travailler, et puis on pourra effectivement dans quelques temps parler. Aujourd'hui, il peut parler, hein. Il vient de gagner deux fois, et il est dixième au championnat, donc oui, effectivement. Est-ce que c'est un bon entraîneur? On peut le dire. Il a déjà prouvé à Reims et à Lens qu'il n'était pas mauvais. Donc si on peut, il est encore meilleur à Auxerre, ben, on peut effectivement avoir beaucoup d'espoir pour la suite du championnat. Moi, ce qui effectivement me ferait plaisir, c'est qu'on puisse rapidement atteindre la possibilité de se maintenir, et puis après ben, peut-être voguer vers d'autres possibilités, d'autres classements bien classés. Mais voilà, sur ce qu'on voit pour l'instant, entre le travail qui est effectué, les changements qu'il fait, les compositions d'équipe et le comportement de ces garçons, on a le droit d'être rassuré, alors qu'on ne l'était pas vraiment en début de championnat.
3: Bon, alors on a appris ce soir quand même, Lucien, que vous auriez rêvé d'avoir Séverine comme fille. Est-ce que vous auriez rêvé d'avoir Will Steele comme fils? Tiens, oh là là,
1: je sais pas.
3: Je te file
1: pour
3: la.
1: Pour tout vous avouer, j'aime bien ce garçon. Pour l'avoir comme fils, je préfère avoir une fille comme Séverine.
3: Ok. François, donc vous avez vu le but de la montée inscrit par Lucien, et vous êtes depuis toujours supporter de la JOCR. Et c'est ça qui est beau aussi dans le foot, dans parce que c'est du patrimoine, voilà, c'est culturel, ça se transmet de père en fils, et on a des souvenirs, on a des images comme ça qui reviennent, et j'imagine que c'est ça aussi qui, quand vous écoutez la JOCR, qui se passe.
9: Ah, tout à fait. Moi, c'est vrai que j'ai connu un peu toutes les époques de la JOCR, mais celle que je préfère, c'est les premières années de Division 1 avec un Zarmac. Enfin, c'était un extraterrestre, hein, même si effectivement on a dit Cissé, on a dit tous les bons joueurs. Mais pour moi, l'extraterrestre qui restera, c'est Zarmac. Parce que c'était un vrai buteur. D'ailleurs, peut-être que Archer.
3: François, je vous propose. Je vous propose de vous retrouver d'ici quelques instants parce que ça y est, on est en direct avec Julien Frénois et un joueur en direct du stade Abbé Deschamps. Julien.
10: Exactement, on est avec Axel Tuanzebe qui nous fait l'honneur d'être avec nous. Axel, félicitations, un mot après cette deuxième victoire d'affilée.
11: Oh, on est tellement content avec la victoire. Pour la première mi-temps, c'était pas un match qu'on voudrait, mais la deuxième période, on a bien changé. Le coach l'a dit, qu'est-ce qu'il a dit pendant la mi-temps, et voilà, on a eu la victoire.
10: Justement, c'était quoi la consigne à la mi-temps? Il vous a remonté les bretelles, c'était plus pour vous encourager, il s'est passé quoi dans ce vestiaire?
11: Oh, il était tellement énervé. Nous comme joueurs, on sait qu'on n'a pas fait un bon mi-temps, et c'est à nous de changer, et on l'a fait.
10: Et vous l'avez senti clairement sur le terrain que vous repreniez le dessus en deuxième période, ça s'est senti aussi sur la pelouse?
11: Bien sûr, on savait qu'on pouvait facilement augmenter le niveau, et c'est ça qu'on a fait pendant les deuxième mi-temps, et on a gagné le match, et c'est tout à dire.
10: Poussé par le public en fin de match, on imagine que quand on est joueur, c'est des moments qu'on aime vivre.
11: Bien sûr, le public ici sont tellement forts. J'aime bien l'ambiance au stade. Et on a juste continué comme ça. Et il est en pause internationale et après ça, c'est un match important. Et on voulait continuer ce que nous sommes en train de faire.
10: À quel point cette victoire, elle fait du bien avant cette trêve qui va être longue, 3 semaines?
11: Ouais, bien sûr. Le coach, il a parlé un peu de ça. Il a dit, de bonnes équipes, ils vont gagner ces matchs-là, ils vont gagner les matchs après les trêves. Donc, c'est à nous, c'est à responsabilité, comme des joueurs professionnels, d'être prêts pour les matchs que. C'est que c'est contre, je crois, c'est Rennes.
10: Vous allez aller à Rennes,
11: ouais. C'est Rennes, donc tu sais déjà, c'est un match difficile, donc on doit bien préparer.
10: C'est des victoires qui peuvent être fondatrices, ça, de renverser des matchs comme ça. C'est toujours bien de l'emporter, mais de le faire de cette manière, c'est peut-être encore mieux.
11: Bien sûr, on est tellement contents. Pour le moment, on va se reposer un peu. Ceux qui vont aller à la sélection, ils vont aller. Et on va continuer avec l'entraînement. Et nous avons un match amical pour vraiment être bien en fitness quand même. Et après ça, c'est le match du Rennes, donc voilà.
10: Comment vous sentez-vous justement physiquement? Vous êtes arrivé dans les derniers de cet effectif, ouais. Ça n'a pas été facile, et ce soir vous aviez un client aussi avec Ludovic Ajorque.
11: Ouais, c'est ça, donc pour moi c'est ma troisième semaine de l'entraînement, et c'est dur de sentir aujourd'hui, c'était dur. Mais là, il y a deux matchs des qualifs pour les Congo pour moi, et donc je vais profiter à jouer des matchs, augmenter encore mon niveau, parce que là je vais sentir surtout les premiers temps, j'étais pas là, j'étais pas vraiment à mon niveau, et c'est ça pour moi, et juste continuer à faire qu'est-ce que je pouvais pour l'équipe.
10: Merci beaucoup. Merci. Bon repos, bonne trêve.
12: Merci.
10: Voilà, on était avec le défenseur de la GIA, Axel Twanzebe, qui vient de débriefer cette deuxième victoire de la GIA Auxerre.
3: Merci beaucoup, Julien Frénois. Depuis le stade Abbé Deschamps, François, vous avez écouté Alex Twanzebe. Qu'est-ce que vous pensez de ce qu'il vient de nous dire le défenseur ajaïste, François?
9: Il a été honnête avec lui-même, puisqu'il a dit que effectivement première mi-temps il se sentait pas vraiment en pleine forme, quoi, voilà, et c'est vrai qu'on l'a ressenti par rapport à la semaine dernière où il était très sécurisant. On a vu qu'en première mi-temps, bon, des passes loupées, des déplacements un peu hasardeux, oui, effectivement, certainement un contre-coup, fatigue, etc. C'est pas forcément évident aussi de s'adapter au plus rapide. Mais je pense qu'il a du potentiel et quand tous les joueurs qui sont aujourd'hui blessés, Stiloko, etc., normalement, côté défense centrale, en tous les cas, on devrait largement avoir une belle équipe. Après, c'est plus sur le côté latéral où je suis un peu plus inquiet, parce que là, effectivement, on n'a pas forcément beaucoup de cartouches de rechange, quoi.
3: Merci beaucoup, François, d'avoir été avec nous. J'allais dire, pour faire un mauvais jeu de mots, que vous avez des tripes, de continuer de supporter la GIA Auxerre. Elle était facile. Lucien Denis, aussi au stade Abbé Deschamps. Bonne soirée, François. Lucien Denis au stade Abbé Deschamps. Qu'est-ce que vous avez pensé de ce qu'il nous a dit? Petite nouveauté cette année, hein, dans Studio Foot ici au Auxerre. C'est-à-dire qu'à la fin des matchs, quand la GIA Auxerre a gagné, nous avons un joueur en direct. C'est ici et nulle part ailleurs. Ouais, qu'est-ce que vous avez pensé de ce qu'il a dit, Alex Twanzebe?
1: On se disait, Philippe, qu'on est un temps de la traduction, parce qu'il a joué en Angleterre, il parle très bien français, parce qu'il est national congolais, donc il parle bien le français. Non, non, c'est un beau bébé, il a 28 ans, le garçon, et puis attendez, hein, c'est pas à la peine de 8 jours, hein, parce qu'il a joué, il a été formé à Manchester United, après il est parti à Aston Villa, il a joué à Naples, il a joué à Stoke City, à Hutchinson et à Burnley. Ça veut dire que c'est un garçon quand même qui connaît son métier, qui connaît effectivement son poste de défenseur, et ce qu'il a dit, bah oui, il a eu raison, une première mi-temps assez compliquée, on a réussi à rétablir et puis à être en deuxième mi-temps bien plus conquérant, et c'est comme ça qu'il faudrait continuer le championnat. Il est apparemment très intelligent et très lucide, mais c'est un garçon qui effectivement a beaucoup d'expérience. Il est à noter quand même qu'il a participé au dernier mondial américain avec le Congo, avec une victoire sur l'Ouzbékistan, ce qui n'avait pas été produit depuis 52 ans pour l'équipe congolaise. Donc voilà, c'est un garçon qui fait partie de la sélection et qui a réalisé un beau mondial, et là, eh bien, c'est un recrutement qui est un recrutement XXL et qui permettra certainement à la GIA Auxerre d'avoir une défense assez stable, parce qu'il est encore loin à son meilleur niveau.
3: C'est quoi qu'on entend derrière vous, Lucien?
1: Oh ben, je sais pas, c'est certainement la fête après la victoire, on fait un feu d'artifice et il y a des pétards qui pètent. Voilà.
3: Ah d'accord, feu d'artifice. Non, parce que vous savez que c'est aussi l'ouverture de la chasse aujourd'hui. Je me disais, qu'est-ce que c'est que ces coups de feu qu'on entend au stade Abbé Deschamps? Tiens, pour vous donner un peu les stats aujourd'hui d'Alex Twanzebe, c'est 90 minutes jouées, 80% de passes réussies, c'est pas mal. Et surtout, pour un défenseur, 50% de duels gagnés, ce qui est aussi plutôt correct. Et quand je regarde les ballons perdus, du 10, c'est moins bien. Ballon récupéré 5, interception 1, faute 3. Bon, qu'est-ce que vous en pensez de... C'est des stats moyennes d'un défenseur qui a loupé sa première période. Il nous l'a dit à l'instant en direct sur ICI Auxerre.
1: Oui, il est raté, mais peu importe. Dès l'instant où l'équipe l'emporte, on peut effectivement avoir des joueurs qui sont en difficulté sur certaines actions. Le mot qu'on puisse dire, c'est qu'elle a quand même tenu son poste. Il tient 1h30, alors que en arrivant, on pensait qu'il était un petit peu à court physiquement. Il a prouvé le contraire. Et depuis qu'il est rentré, ben, ça a quand même stabilisé avec ses copains de la défense. Eh bien, une équipe qui était en difficulté. Donc, non, on peut pas lui dire et lui reprocher de pas avoir fait un bon match. Il a effectivement, et je l'ai dit, encore des points à améliorer parce que physiquement, il est en retard de préparation. Mais sur ce qu'on a vu, quand il va avoir son meilleur niveau, ça va être une défense quand même qui va tenir la route. Hein. Alors pour l'instant, voilà, il a permis à son équipe de ne pas prendre plus d'un but cet après-midi et de l'emporter. Bah, qu'est-ce qu'il faut demander de plus? Ce qui continue comme ça, si à chaque fois qu'il n'est pas bon, on gagne 2-1, moi je signe tout de suite. Hein.
3: Sébastien Romano, tu n'es pas assez rapide, petit scarabée?
4: Ah oui, mais Lucien,
3: Lucien est beaucoup plus rapide.
4: Il est très très rapide, sa expérience. Ah oui, je peux confirmer ce qu'il vient de dire. Il n'est pas à 100%, mais effectivement, on attend qu'il soit vite fait à 100%, et là, ça va être magique. En défense, quoi, ça va être magique. Et en plus, ce que je trouve parfait pour cette équipe, qui est encore plus important que la victoire, c'est que quand on n'a pas trop de confiance, qu'on n'a pas trop accumulé de points, qu'on se fait mener 1-0 à la mi-temps chez soi, on prend un gros coup de massue dans la tête, on est capable d'égaliser, de pousser, de prendre l'avantage pour soi et après de tenir. Et je trouve ça encore plus important que les 3 points. C'est vraiment, ils se construisent une belle mentalité, renforcent leur mental, et ça peut être que bien et positif pour la suite.
3: Bon, alors, écoutez, c'est super tout ça. Bonsoir Mathilde.
12: Bonsoir.
3: Bonsoir, vous nous appelez d'où ?
12: Je viens de sortir du stade.
3: D'accord, vous avez donc assisté à cette rencontre. Est-ce qu'on peut parler de qualité mentale hors norme, on va dire, ce soir pour la JOCR ? Qu'est-ce que vous en pensez Mathilde ?
12: Je crois qu'il faut beaucoup de caractère pour revenir au score. Et ensuite aller chercher la victoire. Et le plus important, je trouve, c'est d'avoir marqué donc ce deuxième but, mais aussi d'avoir pu, avec les changements, maintenir le score et avoir cette victoire.
3: Bien sûr. Vous avez entendu l'interview d'Alex Tchonzebé en direct sur ICI OCR ? Vous n'étiez pas encore dans votre voiture. Vous avez entendu ce qu'il a dit ou pas ?
12: Il a dit qu'il n'était pas encore 100%. Ouais.
3: Qu'est-ce que vous en pensez justement de son analyse de la rencontre ?
12: Je trouve qu'il a juste, dans sa propre analyse déjà lui-même, en étant conscient qu'il n'est pas encore à 100%. Et je pense que petit à petit, ça va venir. Enfin, en tout cas, je l'espère pour le club, j'espère pour nous, supporters. Et je dirais que oui, la force mentale sera le plus important pendant toute la saison.
3: Oula, Mathilde, on ne vous entend plus là. Vous êtes toujours avec nous ?
12: Hop, là. Oui, moi je suis toujours là.
3: Oui, il y a eu quelques coupures. Il faut dire que là, il y a beaucoup de gens, on imagine, qui sortent du stade Abbé Deschamps. Et forcément, les liaisons, ça sature un petit peu. Merci beaucoup en tout cas, Mathilde, de nous avoir appelé ce soir.

0: la supportrice, parce que c'est une équipe qui a un tempérament, qui a montré qu'elle ne lâchait rien, et puis une équipe, sincèrement, Philippe, qui ne se pose pas de questions, quoi. Elle est rentrée en deuxième mi-temps en se disant, bon, ben voilà, on est un peu dos au mur, on a un peu le couteau sous la gorge, et ben on y va, puis on verra. Ah ben, on a vu qu'effectivement, il y avait un répondant, qu'il y avait effectivement une équipe qui ne lâchait rien, et qui avait envie, avec les coéquipiers qui sont les uns derrière les autres, de gagner les matchs. On a vu, encore une fois, Kevin Danois être à la réception de tous les ballons, et puis effectivement, d'avoir des joueurs comme, encore une fois, Cameron Archer ou Axel Tomzewe, ça permet de voyager. Donc, non, c'est une équipe qui, pour l'instant, nous satisfait. Elle va s'améliorer, en plus, au fil des semaines et des mois. Donc, on a le droit d'être optimiste, même si on avait eu un peu peur en début de saison, on est un peu moins tracassé.
1: Merci beaucoup, mon Lulu. On vous souhaite une bonne soirée.
0: Merci bien. À bientôt, les amis.
1: Merci beaucoup, Lucien Denis.
0: Bise à Séverine.
1: Oui, ah bah ça, je crois que c'est l'info du soir. Bise à Séverine. Hein, Séverine?
0: Exactement.
1: Le gros bisou. Voilà. Qu'est-ce que j'allais vous dire? Vous m'avez complètement, je sais plus où j'en suis.
0: Ah, ça vous perturbe, hein, ça, hein?
1: Bah, oui, parce que vous avez plus de succès que moi avec Séverine. Ah, ça me perturbe. Bon, je vous remercie beaucoup, en tout cas. Je disais, Lucien Denis, notre consultant, notre druide, Lucien, notre Lulu. Merci beaucoup d'avoir été avec nous ce soir en compagnie de Julien Frénois pour commenter cette rencontre. Merci beaucoup également au foyer rural de Tanlay, avec nos deux amis qui étaient dans les studios, Tristan Escobar.
2: Bonsoir. Merci à vous.
1: Merci beaucoup.
2: Merci à vous déjà pour l'accueil.
1: Sébastien Romano.
3: Oui, bah pareil, c'était un plaisir. Et puis n'hésitez pas à nous réinviter. On viendra avec un grand plaisir et avec le fameux t-shirt de foot.
1: Merci beaucoup. Merci beaucoup à Kélian qui réalisait cette émission. Merci à Séverine qui est donc la belle-fille rêvée, hein, on va dire. On aura appris ça ce soir. Qu'est-ce que j'allais vous dire? Je vous avais promis tout à l'heure, avant ce match, face à Brest, une galette et des saucisses. Il y a deux galettes. Le but de Mboup, qui est extraordinaire. Contrôle du genou et reprise de volée. Ça faisait 1-0 pour, malheureusement, le Stade Brestois. La deuxième galette, c'est le but collectif, cette fois-ci, de la JOCR en seconde période, dès l'entrée de la seconde période, avec Fèvre, Namazo, Archer, la flèche qui marque. C'était sublime. Et la saucisse, c'était quoi la saucisse? Et la saucisse, c'était le but contre son camp de l'Ogouen. Oh. Merci beaucoup, bonne soirée à tous. C'était Studio Foot. Demain matin, la matinale des CSR, toutes les réactions des joueurs et dès maintenant aussi, hein, sur les réseaux sociaux, sur Facebook notamment. Julien Frénois est en train de recueillir toutes les réactions de la GSR. Merci à vous, bonne soirée à tous. Bye bye.
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0: De nombreux rassemblements cet après-midi contre la proposition de loi sur la présomption d'usage légitime des armes par les forces de l'ordre. Selon eux, celui-ci revient à donner un permis de tuer à la police. Ils étaient par exemple 3000 à Marseille selon la police et 10000 selon les organisateurs. Dans l'affaire de cette femme de 29 ans et de sa fille de 2 mois retrouvée morte poignardée jeudi, c'était dans un appartement à Drancy en Seine-Saint-Denis, une ville située au nord de Paris. Un de ses anciens compagnons est présenté à un juge cet après-midi. Le téléphone de cet homme de 39 ans a permis d'établir sa présence, sa proximité des lieux au moment des faits. Une famille a été séquestrée et ligotée à son domicile de Vendin-le-Vieil dans le Pas-de-Calais cette nuit. 4 individus ont tenté de dérober pour 40 000 euros en crypto-monnaie. Les suspects sont en fuite. Alors que nous entrons demain dans l'automne, d'après le service Vigeo qui recense les restrictions à l'usage de l'eau, 76 départements se trouvent encore en situation de crise en matière de sécheresse. Il a fait plus de 30 degrés aujourd'hui dans une partie du sud de la France. La journée de demain qui est d'ailleurs classée rouge pour un risque très élevé de feux de forêt dans les Pyrénées-Orientales, dans l'Aude et dans le Gard. Le Premier ministre canadien Mark Carney est arrivé à Saint-Pierre-et-Miquelon il y a quelques minutes, ce petit archipel français en Atlantique Nord, tout près du Canada. Une première pour ce territoire, il a été accueilli par le président Emmanuel Macron qui est en déplacement pour 2 jours sur place, l'occasion d'afficher l'unité du Canada et de la France face aux ambitions de Donald Trump sur ce territoire. Une échappée monumentale, le cycliste Mathieu Van Der Poel remporte la 5e étape du Tour du Luxembourg après une échappée en solitaire de 175 km. Le Néerlandais qui sera l'un des favoris de la course en ligne aux Mondiaux de cyclisme dimanche prochain à Montréal au Québec. Des Mondiaux qui débutaient aujourd'hui avec le contre-la-montre féminin remporté par la Suissesse Marlène Reusser qui conserve son titre.
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2: Il a fait beau cet après-midi dans le ciel iconais. Bonne nouvelle, il fera beau aussi demain avec un ciel légèrement voilé. On attend en matinée entre 15 et 17 degrés et dans l'après-midi, dans le Florentinois jusqu'à 23 degrés, en Puisaye jusqu'à 24, dans l'Auxerrois, le Jovinien, la Vallonnais et le Tonnerrois jusqu'à 25 degrés. Et puis mardi, les températures vont remonter d'un degré et mercredi également. 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

Music and Lights, le groupe Imagination et cette pépite de 1982. C'est Sophie Nolvaux avec vous, toujours ravie de partager ces jolis moments ensemble. Dans un instant, place à la douceur avec le groupe Chicago. Mais juste avant, c'est un vent de fraîcheur qui souffle sur ici. Voici Manon Lisa qui nous invite dans son univers avec Le Petit Pêcheur.

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1: Bonjour, je m'appelle Pierre Naudet, j'habite Auxerre et je suis pépiniériste. Et mon petit bonheur, j'ai participé. Moi, faut savoir que je cours toute la semaine parce qu'on a un boulot très très prenant, pépiniériste, planteur. Et là, il se trouve que j'ai fait un projet un peu pas comme les autres, en coopération avec pas mal de monde, dont Domanis et Dumas à Tonnerre. On a décidé de se rassembler pour planter une mini forêt dans le quartier des Préaux. Ça a été une parenthèse sur une journée pour moi où cette plantation, on l'a pas faite comme les autres. On n'est pas venu avec nos équipes en plantant et en repartant. On l'a réfléchi avec les habitants. On a demandé ce qu'ils voulaient planter. On a planté des essences qui du coup étaient comestibles et on l'a fait avec les enfants du quartier. On l'a fait avec les habitants, les anciens. On s'est retrouvés tous là toute la journée avec nos pioches à planter, à écrire chacun écrivait son prénom sur l'arbre qu'il avait planté. Et voilà, c'est là où je me dis, l'arbre qu'on produit au quotidien, il a un impact énorme quand il est planté par tout le monde. Et c'était chouette, c'était une très belle expérience à renouveler.
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0: et j'espère qu'il s'entend notre sourire sur votre radio ici. On écoutait Zaz à l'instant. Dans le prochain quart d'heure, les infos pratiques d'ici, tout comme les coulisses télé de Patrice Gascoigne avec la série de Canal+, Apollo has Fallen. Ce sera après Benabar, mais aussi Queen et David Bowie sur ici.
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0: nouveau titre de Benabar, Elle danse sur ici. Dans un court instant, We All Are One de Jimmy Cliff et tout de suite, des infos près de chez vous.
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2: La 8e édition des Foulées Roses de Lyon se prépare à Auxerre. Le rendez-vous est fixé, notez-le, au week-end des 10 et 11 octobre prochains pour une toute nouvelle édition de cette course et marche solidaire organisée au profit de la recherche contre le cancer du sein. Bonne nouvelle, les inscriptions sont déjà ouvertes. Les tarifs sont de 11 € et 7 €. Des inscriptions payantes qui seront reversées à l'association Lyon en Rose. Un supplément de 5 € est proposé pour celles et ceux qui souhaitent repartir avec le t-shirt officiel de cette 8e édition. L'an dernier, près de 10 000 personnes avaient participé aux Foulées Roses. Plus de 65 000 euros avaient ainsi été reversés en faveur de la recherche contre le cancer du sein. Alors rendez-vous sur foulesrosesdelyon.fr pour retrouver toutes les informations et bien sûr vous inscrire.
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0: Dion, dont tout le monde parle en ce moment. On l'écoutait avec Dans un autre monde, sorti fin des années 90. Place aux coulisses télé de Patrice Gascoigne. Aujourd'hui, Patrice, vous nous proposez une coproduction franco-anglaise, une série de Canal+, qui va nous coller sur notre fauteuil.
1: Si vous aimez les histoires d'espionnage, de services secrets où une grande menace pèse au-dessus de nos têtes, ne manquez pas Apollo Has Fallen.
2: Dr. Moss, codename Apollo.
3: What do you want from me?
1: Alors bien sûr, sur Canal+, chaque lundi soir, vous verrez cette série d'action coup de poing en version française. Apollo Has Fallen repose sur un tandem très complice, Zara, qui est membre du MI6, les services secrets britanniques, et Vincent Taleb, joué par Toufik Jalab, qu'on avait quitté dans la saison 1 de Paris Has Fallen comme agent en charge de la protection rapprochée du ministre français de la Défense. Le duo est reconstitué en Libye, où il se trouve menacé par une attaque terroriste qui commence par le détournement d'un avion. Les deux agents doivent réagir vite, car un mercenaire russe menace l'Europe avec un virus mortel. J'ai rencontré Toufik Jalab, qui joue Vincent, l'agent français, et je lui ai demandé de nous parler d'une scène de baston que vous allez découvrir, avec une sorte de gel bleu rendant la bagarre glissante, une scène compliquée à tourner et qui va lui laisser des traces. Toufik Jalab.
4: En fait, c'est une grosse préparation en amont, mais on ne répète pas avec le gel. On attend le jour J parce que c'est beaucoup trop compliqué et c'est trop dangereux. Surtout, on n'a pas envie de se blesser avant de la tourner. Donc, on fait semblant de glisser, on fait semblant dans les prises au sol, etc. Et puis, le jour J arrive et on nous présente ce joli gel bleu. Et je perds le toucher pendant le reste du tournage. Mais ça, c'est pas de leur faute. C'était juste, on n'avait pas testé, en fait, le truc. Et puis, il me ramène un mec pour faire la bagarre, qui est un espèce de monstre, un colosse incroyable, qui vient du catch aussi. Et on a frappé très fort, en fait. Vraiment, il est tellement fort, le gars, qu'il y a un moment où je dois normalement le toucher, parce que quand on combat dans ces trucs-là, on est obligé à un moment quand même d'avoir de la touche pour comprendre que c'est à toi de faire l'autre mouvement. Et il m'a demandé de le taper plus fort parce qu'il sentait pas les impacts. C'est vous dire l'épaisseur du colosse.
1: Grâce aux explications de Toufik Jalab, vous regarderez différemment cette scène de Apollo Has Fallen chaque lundi soir sur Canal+.
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0: porte. Une nouveauté qui décoiffe un petit peu et qui fait du bien sur Ici, c'était Zazie avec Peu Importe. Dans quelques minutes, on s'informe à 19h. Ensuite, je vous laisserai en compagnie d'Émilie Mazoyer pour Décibel avec les chansons préférées des auditrices et des auditeurs. D'ici là, c'est le groupe Dire Straits qui est calé dans la playlist. Très belle fin de week-end et d'été sur Ici.
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1: Très belle soirée, vous écoutez ici, il est 19h. Et c'est l'heure de s'informer avec Benjamin Mathieu.
2: Une action surprise dans l'est de la France avec une trentaine d'agriculteurs, tracteurs et bottes de foin qui bloquent depuis une heure l'entrée du dépôt pétrolier de Saint-Baussan en Meurthe-et-Moselle. Un geste symbolique pour dénoncer le retard des aides du gouvernement à la profession. Jules Hausse, bonsoir, vous êtes sur place pour Ici Lorraine, les manifestants qui veulent faire passer un message fort au gouvernement.
3: Oui, manifestation symbolique car ce site stratégique alimente des stations-service dans tout le Grand Est, mais il ne tourne pas ce soir, on est dimanche. La petite centaine d'agriculteurs désormais venus de Meurthe-et-Moselle mais aussi du département de la Meuse veulent surtout envoyer un message pour dire qu'ils attendent les aides promises. 15 centimes au litre pour faire face à la hausse des prix du carburant. On sort des moissons, les tracteurs ont tourné tout l'été et pour l'instant rien sur le compte en banque des agriculteurs. Alors que les premières aides auraient dû arriver au mois de juin. Les aides sur la sécheresse aussi sont jugées insuffisantes. Les syndicats ont rendez-vous avec la préfecture en milieu de semaine pour le redire. Les agents de la préfecture justement sont là avec les gendarmes pour contrôler cette manifestation qui est tout à fait calme. Tous les tracteurs seront partis dans la nuit, ils l'assurent, mais les jeunes agriculteurs envoient là un message. Ils savent que ce site est stratégique et reviendront si les aides ne sont pas versées et si celles sur la sécheresse ne sont pas allongées.
2: Jules Hausse en direct de Saint-Baussan. Gabriel Attal, candidat à Renaissance à la présidentielle, estime que la guerre est entrée dans le portefeuille des Français. Il réagissait sur France Inter au nouveau record des prix à la pompe. Aujourd'hui, le diesel qui est affiché à 2,41 € le litre à la pompe. Le gouvernement qui doit faire des annonces à ce sujet demain, mais dans un contexte économique très compliqué. De nombreux rassemblements cet après-midi contre la proposition de loi sur la présomption d'usage légitime des armes par les forces de l'ordre. Selon les manifestants, celle-ci revient à donner un permis de tuer à la police. Ils étaient par exemple 4500 à Marseille selon la police, 10 000 selon les organisateurs et des milliers cet après-midi également à Paris. Le texte qui doit être examiné au Sénat en octobre. Un appel au calme pour éviter une deuxième nuit de violence dans un quartier populaire près de Tours. 9 membres des forces de l'ordre ont été blessés la nuit dernière par plusieurs dizaines de jeunes à Saint-Pierre-des-Corps en Indre-et-Loire. Des affrontements suite à la collision entre un motard et un véhicule de police lors d'un rodéo urbain. Le jeune de 19 ans est blessé à la jambe, mais ses jours ne sont pas en danger. Il faut désormais que l'enquête puisse avancer dans un climat apaisé, dit le maire de la commune, Olivier Comte, à Ici Tours.
4: Moi, ce que je demande aux jeunes, c'est de rester calme, que la police va quand même faire son travail. Le gardien de la paix a été mis en garde à vue hier soir, que l'enquête est lancée et que moi, je m'assurerai que tout soit fait pour que ce soit dans les règles. Nous sommes battus pour pas que la voiture et la moto soient brûlées. Donc, les preuves, les traces, tout a été préservé. Voilà. Maintenant, ce qu'il faut, c'est que l'enquête se fasse et qu'on ait vraiment des réponses rapidement pour tout le monde.
2: Olivier Comte au micro de Ici Touraine. La journée de demain, premier jour de l'automne, est classée rouge pour un risque très élevé de feux de forêt dans les Pyrénées-Orientales, l'Aude et le Gard. Il va encore faire chaud dans le sud-est du pays. Un point sur la météo dans un instant. Il fait par contre 10 degrés en ce moment à Saint-Pierre-et-Miquelon où le président français et le premier ministre canadien sont ensemble pour faire face à Donald Trump. Les deux dirigeants sont arrivés à Saint-Pierre-et-Miquelon, ce petit archipel français en Atlantique Nord. Une rencontre historique pour ce territoire est l'occasion de rappeler que ce petit bout de France n'a pas peur des États-Unis. Et puis 9 mois après la mort de l'icône du cinéma, près de 300 objets intimes de Brigitte Bardot sont mis en vente à l'hôtel Drouot à Paris demain. Des bénéfices qui vont être reversés à la Fondation Brigitte Bardot, une initiative saluée par les fans qui viennent encore en pèlerinage à Saint-Tropez, comme vous l'avez constaté, Sarah Kelly.
5: Au milieu des arbres, le portail bleu de la Madrague est désormais gardé par un agent de sécurité. Sébastien s'approche tout de même avec son ami Eric.
6: Petit pincement au cœur quand même, on a fait une photo devant le portail, ça fait quelque chose.
5: Et ce fan est bien évidemment au courant de la vente aux enchères.
6: Je sais qu'il y avait une vente au profit forcément des animaux. C'est la continuité de ce qu'elle a toujours fait, quoi. Ça ne me choque pas du tout, puisque de toute façon, elle a tout donné pour la fondation.
5: Est-ce que vous envisagez peut-être d'acheter quelque chose ?
6: Non, pas vraiment. Moi, j'ai une photo dédicacée d'elle, et c'est une vraie, que Eric m'a eue pour mes 27 ans.
5: Il pointe du doigt son ami Eric, qui comprend qu'on puisse se laisser tenter.
7: Forcément, quand on a cet objet, on pense forcément à elle. Ça lui a appartenu, donc l'objet a forcément un lien direct
5: Elle est de nouveau proche de vous, quoi.
7: Tout à fait.
5: Plus loin, sur le chemin qui longe la mer, ce couple est venu d'Isère spécialement pour visiter le dernier coin de paradis de Bardot. Eux ne sont pas au courant de la vente, mais lorsqu'ils apprennent que la plupart des objets seront mis aux enchères à moins de 100 euros...
8: Ah bah c'est très chouette. Se mettre à la portée de tout le monde, c'est une chose qui lui ressemble. C'était une femme simple qui est restée simple jusqu'au bout.
2: Le reportage ici Provence à Saint-Tropez.
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2: Votre météo, il va faire beau et chaud tous les après-midi de la semaine, donc ça c'est une bonne nouvelle. Météo France qui prévoit des journées très ensoleillées malgré quelques passages nuageux mercredi et une fraîcheur au lever du jour sur la côte atlantique et les terres. Justement demain au lever du jour, le thermomètre de 12 à 15 degrés sur les côtes de la Manche et la façade atlantique, 7 à 12 degrés dans l'intérieur du pays, mais déjà 20 à 23 en Méditerranée. Et puis les maximales qui sont orientées à la baisse sur l'est, mais restent assez chaudes pour la saison au sud avec plus de 30 degrés.
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10: Salut à toutes, salut à tous et bienvenue dans Décibel. Un décibel un petit peu particulier, vous le savez, le décibel du dimanche est intégralement programmé par ses auditrices et ses auditeurs. Des gens de qualité comme David, avec qui je démarre l'émission. Salut David.
11: Salut Émilie.
10: Bienvenue dans,
11: de te retrouver.
10: Dans Décibel. Moi aussi, David, je suis hyper contente de te retrouver. Alors, normalement, là, comme on est le 20 septembre, ça devrait être la fête parce que c'est aujourd'hui les 40 ans du super album d'Erita, Mitsuko, The No Comprendo. Et en fait, au lieu de faire une boum, ben, on est hyper triste parce qu'on a perdu Catherine Ringer cette semaine. T'avais envie de lui rendre hommage à Catherine et puis au groupe L'Erita, justement, avec une chanson de cet album-là, hein, The No Comprendo.
11: Ouais, c'est un titre qui s'appelle Les Histoires d'art. Écoute, moi, L'Erita Mitsuko, forcément, c'est l'adolescence et plus. J'ai pas eu la chance de les voir tous les deux sur scène, mais j'ai eu la chance de voir Catherine il y a quelques années au Studio 104, d'ailleurs, chez toi, à la maison de la radio.
10: Ouais.
11: Et elle avait gardé cette voix de dingue, je trouve. Elle a chanté tout en live et pas en playback. Et elle était, je trouve, charismatique. Et attends, il faut dire qu'elle était chanteuse, mais aussi auteur-compositeur.
10: Oui. Enfin,
11: voilà, il y a ça parfois on l'oublie, et donc faut quand même le signaler.
10: C'est vrai.
11: De No Comprendo, c'est un album, de légende, quoi.
10: C'est un album de légende. D'ailleurs, quand mardi on a appris la mort de Catherine Ringer, Benjamin Biolay quasiment immédiatement a partagé sur Instagram la pochette de l'album en disant après ce disque-là, plus rien n'a été pareil. Et c'est vrai, ils ont vraiment imprimé quelque chose dans le rock français, L'Erita, avec ça.
11: Hein. Ouais. Et il y a Didier Varro aussi qui a repris une phrase de Marcia Baïna qui dit la mort c'est comme une chose impossible. Et ça prend encore tout son sens là. D'ailleurs, Marcia Baïna, écoute, cette semaine aussi. Je ne savais pas que Ricky Martin avait repris cette chanson, et Marie-Paul Bell aussi.
10: Incroyable.
11: Et alors, j'ai écouté les deux versions, et franchement, elles sont vachement bien. Donc voilà, tu vois, c'est aussi ça, L'Erita Mitsuko, c'est faire le lien entre Marie-Paul Bell et
10: Ricky Martin.
11: Tu vois, c'est vraiment ça rassemble.
10: Écoute, ça fait du bien et puis ça fait plaisir de rire en pensant à elle. Ça fait quelques jours que c'était arrivé. Merci David, merci beaucoup.
11: Merci à toi Amélie, puis on se retrouve dans d'autres conditions. Alors,
10: plus joyeux.
11: On pense à Catherine.
10: C'est promis. Merci.

0: Les histoires d'art, alors qu'on a perdu légende, Catherine Ringer, célébrons une légende vivante.
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0: Mais oui, Sophia Loren fête aujourd'hui ses 92 ans. Alors les amis, on va pas bouder notre plaisir, on va l'écouter chanter. Parce que oui, en plus d'être incroyablement belle et bonne comédienne et représentante de l'âge d'or d'Hollywood, Sophia Loren, c'est aussi une voix, soul dit, tirée d'un film qui s'appelle Boccaccio 70, sorti en 1962. Comme quoi, voilà, les Italiens ne sont pas un paradoxe près. En gros, c'était quatre petits sketchs, quatre contes misogynes inspirés par un auteur italien du Moyen-Âge, par quatre réalisateurs italiens. Il y avait Fellini, Visconti, Monicelli et De Sica. Et c'est là que jouait Sophia Loren, un film qui s'appelait La Loterie. Dans ce film, il y a aussi Romy Schneider ou encore Anita Ekberg. Et puis, il y a cette chanson qui, je pense, va vous plaire. Bon anniversaire à Sophia Loren, 92 ans. La voici dans vos oreilles, dans Décibels.

0: Sophia Loren, qui chantait dans un film au tout début des années 60, en 62, la chanson Soldi, Soldi, Soldi. Restez bien sur votre radio ici. Oui, on peut tout faire avec l'accent italien. On continue à écouter les chansons choisies par les auditrices et les auditeurs de Décibel. À tout de suite.
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1: Les auditeurs et les auditrices d'ici qui ont bon goût. J'ai le sourire jusqu'aux oreilles en accueillant Ronan. Bonsoir Ronan.
2: Bonsoir.
1: Bienvenue dans l'émission. Ronan, est-ce que c'est la première fois qu'on se parle ?
2: Oui, c'est la première fois et j'espère qu'il y en aura d'autres.
1: Ah bah moi aussi, parce qu'alors, Ronan, j'ai envie de dire, en cette journée un peu tristoune, après la mort de Catherine Ringer et tout, là, l'émission prenait un tour un peu mélancolique. Et là, c'est une de mes chansons préférées, alors qui est très douce et mélancolique aussi. Mais quel choix merveilleux, Shivari et la chanson Good Night Moon. D'où ça vient ça, Ronan ?
2: Bah, c'est une chanson que j'ai entendue dans ma jeunesse, que j'avais adoré pour l'air et puis la jolie voix de la chanteuse et le Good Night Moon qui est un peu énigmatique aussi.
1: Bah oui, quand on souhaite bonne nuit à la lune, finalement, on se dit, voilà, il se passe quelque chose. Alors la chanteuse, elle s'appelle Ambrosia Parsley, déjà. Parsley, ça veut dire persil en anglais. Donc elle s'appelle Ambroisie Percy, ce qui est quand même fou. Et c'est une des chanteuses préférées de Monsieur Bongo en France, Benjamin Biolay. Il a même enregistré un duo avec elle, ils ont travaillé ensemble et tout. Donc il avait été très sensible effectivement à son timbre, Ronan. Et même si on ne comprend pas, en fait, elle nous touche énormément.
2: Hein. Ouais, et puis en plus sur l'album d'où est sortie la chanson, il y a une photo mi-jour, mi-obscurité. On devine qu'elle est jolie, du coup ça va avec le côté mystérieux aussi. Quoi.
1: C'est vrai, c'est vrai. Alors c'est une chanson qui est sortie en l'an 2000, autant vous dire qu'elle a plus de 25 ans. Moi, je trouve qu'elle a très bien vieilli. Ronan, même mieux que nous, non ?
2: Bah, parlez pour vous, parce que moi, je suis différent. Du coup, à part les cheveux qui disparaissent, le reste, ça va bien.
1: J'adore. C'était un test, bravo. Ronan, il est fait pour passer dans Décibels. C'est magnifique, c'est magnifique. Good Night Moon, c'était aussi sur la bande originale. Et ça, c'est respectable, parce que c'est des bandes originales qui sont un peu comme des clubs privés, tout le monde ne peut pas y entrer. La bande originale de Kill Bill, de Quentin Tarantino, générique de fin.
2: Eh bien, donc ça veut dire qu'il a bon goût aussi, M. Tarantino.
1: Exactement, et ça nous fait un point commun avec lui. Donc, pour moi, c'est du gagnant-gagnant, cette histoire. On va donc se l'écouter, cette chanson, Good Night Moon, de Shivari, un retour en l'an 2000, extrêmement bienvenu en ce dimanche soir. Alors, Ronan, merci beaucoup, et vraiment, vous revenez quand vous voulez.
2: Avec plaisir, et bonne soirée à vous.
1: Merci.

0: Alors ça, c'est une merveille de chanson. Peut-être vous la cherchiez depuis des années, elle était là dans un coin de votre tête. Vous vous disiez, c'était quoi déjà cette chanson de l'an 2000, incroyable? Eh bien, c'était le groupe Chivari et la chanson Goodnight Moon. Merci beaucoup à Ronan de l'avoir ressortie pour ce dimanche soir. C'était un délice.
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0: Et c'est un délice aussi d'accueillir Marie-Hélène. Bonsoir.
2: Bonsoir Annie.
0: Comment ça va Marie-Hélène?
2: Bah, ça va très bien, ravie de pouvoir passer à l'antenne à nouveau.
0: Ah merci, mais oui, alors Marie-Hélène c'est une habituée de l'émission. Moi je l'adore parce qu'elle a bon goût. Et parfois elle pense à passer des chansons que moi j'ai oubliées, genre le duo Renaud et Vianney. Marie-Hélène, j'avoue, je crois que je ne l'ai jamais diffusée.
2: J'en suis d'autant plus ravie.
0: Voilà. Non, mais ça sert à ça de demander leur avis aux auditeurs, aux auditrices. Et moi, j'ai pas le bon goût universel. Alors, je choisis la musique une heure par jour pour vous, avec amour. Mais c'est important que, vous veniez aussi réclamer vos chansons. Et puis aussi les faire découvrir à d'autres. C'est un duo qui est assez récent, n'est-ce pas?
2: Moins de 5 ans, je dirais. Ouais. Ça date de l'album des duos, trios de Vianney, si je dis pas de bêtises.
0: Exactement. Le A2, A3 qui avait cartonné. Il y avait des gros tubes radio, notamment son duo avec Zazie, Comment on fait.
2: Ah oui, Comment on fait.
0: Voilà. Et il y avait des trucs assez étonnants. Il y avait MC Solar, par exemple. Et en fait, ils allaient très très bien ensemble. MC Solar et Vianney. Et donc, il y a ce duo, oui, avec Renaud, qui s'appelle Maintenant. C'est la chanson, toi, qui t'a marqué sur ce disque?
2: Ah oui, et à chaque fois que je l'entends, cette chanson, j'en pleure. Enfin, elle m'émeut comme rarement une chanson peut m'émouvoir. Le texte de Vianney, je le trouve absolument magnifique, sur la transmission, sur notre avenir, le temps qui passe également.
0: Oui.
2: Et la symbolique, voilà, qu'il ait pu associer Renaud à cette chanson, je trouve ça juste magique et encore plus émouvant pour le coup.
0: C'est vrai que c'est très beau. Et finalement, alors qu'au départ, moi, je me disais, bon, il a fait cet album de duo parce que peut-être qu'il avait pas la flamme en lui. Finalement, on s'est rendu compte, là, qu'en sortant de sa cabane, il commence à sortir des chansons qui sont vraiment chouettes, Vianney. En fait, il prenait déjà ce chemin-là, quoi. Mais là, moi, je pense que son retour va être super, hein.
2: Bah, je le souhaite, ouais. Ça a l'air assez prometteur, donc.
0: Attendons
2: de voir.
0: Voilà. J'ai jamais vu Vianney en concert. Je l'ai vu en festival, en plein air, etc. Mais jamais dans une salle. Marie-Hélène, c'est comment Vianney live?
2: Eh ben, figure-toi que je ne l'ai jamais vu non plus. Une belle occasion manquée. J'ai dû le voir en festival en plein air à Évreux. Je l'ai manqué à cause du Covid, mais j'ai bon espoir un jour de le voir sur scène.
0: Il va passer l'année 2027 sur la route, donc je pense qu'il n'y a pas de problème. Et là, on l'écoute. Donc, avec Renaud, merci beaucoup, Marie-Hélène, pour ce joli choix. Vianney et Renaud, ça s'appelle Maintenant.
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2: Voix de Renaud, celle de Vianney, what else? Restez dans le coin, les amis, Décibel revient.
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2: Et des auditrices, monsieur et la grosse voix. Oh là là, celui-là, je vous jure. Bon, on est ensemble jusqu'à 20h et on écoute, comme tous les dimanches soirs, les chansons choisies par les auditrices et les auditeurs d'ici. Sauf que ce dimanche soir n'est pas un dimanche soir comme les autres. On a appris en début de semaine la mort de Catherine Ringer, notre Catherine, notre reine. Et voilà, on est tous tristes et on a envie d'écouter ces chansons. Enfin, vous, en tout cas, vous avez envie. Hein. Patricia est avec nous. Bonsoir, Patricia.
19: Bonsoir.
2: Merci beaucoup d'être dans Décibel, Patricia. Catherine Ringer, les Rita Mitsouko, puisque là on va écouter Marcia Baila, donc c'est vraiment leur tout premier tube il y a plus de 40 ans. C'est indissociable de la musique française maintenant.
19: Oui, c'est une grande auteure, compositrice, interprète, une magnifique chanteuse. Et puis le duo avec Fred Chassin dans le Rita Mitsouko, c'est une chanteuse formidable.
2: Ouais.
19: Bien regrettée. On va la regretter.
2: Je suis d'accord. C'était un choc d'apprendre sa disparition mardi. Et oui. Comme dans Marcia Baila, où elle racontait l'histoire de cette prof de danse et chorégraphe morte d'un cancer. Voilà, c'est le cancer qui a remporté Catherine Ringer. Pourquoi avoir choisi cette chanson-là, ma chère Patricia, Marcia Baila?
19: Toute ma jeunesse, les années 80, et puis un tube hommage aussi à la danseuse Marcia Moreto.
2: Oui.
19: Formidable aussi. Et puis voilà, c'est toute mon enfance, ma jeunesse. J'écoutais ça à la radio dans mes jeunes années, et encore maintenant d'ailleurs, parce que c'est un tube formidable. Ouais.
2: On est d'accord, que ce soit dans nos jeunes années, ou nos vieilles années, ou nos années au milieu, Marcia Baila.
19: Temporel.
2: C'est un délice. Ben oui, mais on va l'écouter en chantant et en dansant surtout, puisque Catherine Ringer, moi j'ai eu la chance de la voir sur scène, elle dansait magnifiquement quand elle chantait cette chanson Marcia Baila. Alors voilà, on dansera et on chantera jamais aussi bien qu'elle, mais voilà, en sa mémoire, on va se la donner un petit peu, d'accord Patricia ?
19: Oui, c'est un hommage pour elle. Oui. Et puis, merci à vous.
2: Merci beaucoup Patricia. Voici Lerita Mitsouko.

0: Rita Mitsouko et la voix de Catherine Ringer avec qui on a ouvert l'émission. Voilà, une petite deuxième dose parce que ça fait pas de mal et puis c'est pas fini en vrai. Restez bien dans Décibel.
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0: Et oui, avec nous il y a René. Bonsoir René.
2: Bonsoir Émilie.
0: Bienvenue dans l'émission. René, ben oui, ça va. Comment ça va?
2: Moi, ça va très bien. Je pars faire mon sport, donc ça va.
0: Ah, bah, quel sport?
2: Je suis entraîneur de marche nordique.
0: Ah, waouh! Alors, la marche nordique, c'est la marche avec les petits bâtons?
2: Avec les grands bâtons.
0: Avec les grands bâtons. Les petits bâtons, on dirait des cure-dents, mon truc. Oui, non, les grands bâtons, mais fins. Voilà, les bâtons fins, c'est ça que je voulais dire.
2: Voilà, pas fins, mais qui servent à pousser les bras, à pousser sur les bras.
0: C'est ça. Et alors, on peut faire combien de kilomètres quand on se la donne un peu en marche nordique?
2: Ah bon, il participe, on peut faire un 100 km.
0: Waouh, 100 km à pied.
2: Oui.
0: Ouais, c'est merveilleux quand même. Alors, il faut de la bonne musique dans les oreilles, j'imagine.
2: Oui, oui, moi je suis plutôt adepte des bruits de la nature que de la musique dans les oreilles, mais oui, il y en a qui le font, oui.
0: On peut le faire, oui, avec la musique. Mais là, en l'occurrence, donc c'est... Alors, pour ceux qui sont en train de faire de l'exercice en écoutant la radio, évidemment, vous êtes les bienvenus, mais là, c'est plutôt une chanson calme, hein, ce choix de ce soir, René. Chanson calme et très émouvante, signée Pomme. Elle s'appelle Grandiose. Pourquoi ce choix, René?
2: Bah, j'ai découvert Pomme il y a 4-5 ans maintenant, et j'ai trouvé que c'est une voix magnifique, cette personne au bord de la sensibilité, et je trouve que grandiose, ça résume tout en fait. En fait, on aimerait tous avoir une vie grandiose, mais simplement.
0: Oui, c'est voilà, vrai.
2: Être heureux, simplement, c'est juste grandiose, se lever le matin, c'est juste grandiose, voilà.
0: C'est exactement ce qu'elle dit dans la chanson. Elle demande pas des choses incroyables. Elle demande d'avoir le droit d'avoir un enfant, d'être heureuse et amoureuse. Et ça, ça lui paraît grandiose. Voilà, en fait, c'est une leçon presque philosophique, René, cette chanson.
2: Oui, c'est ça, voilà. Ouais, ouais. Mais elle a beaucoup de textes comme ça qui sont remarquables. Et je trouve que parmi les chanteuses qui sont sorties dernièrement, je crois que c'est une des plus belles voix et quelqu'un qui a une sensibilité et qui a une âme d'enfant. On a été la voir plusieurs fois sur scène, on dirait une enfant qui est là, qui est bien, qui est avec son public heureuse en fait.
0: Oui, c'est vrai qu'elle se régale sur scène. De temps en temps, elle fait une reprise de Désenchantée, de Mylène Farmer en acoustique, c'est une folie. Et je crois qu'effectivement, René, avec sa voix, elle peut à peu près tout chanter, ce sera toujours joli.
2: Ah oui, c'est magnifique. En fait, c'est de la mélancolie, mais de la mélancolie heureuse. C'est pas triste, c'est heureux, voilà. Et j'avais entendu une fois dans l'interview, elle avait dit « Je fais des chansons que j'ai envie de faire, pas des chansons pour faire du succès, c'est ce que j'ai envie de faire. Après, les gens aiment, ils aiment pas, mais je fais ce que j'ai envie de faire, ce que j'ai envie de produire, moi. »
0: Bah nous, on aime.
2: C'est extraordinaire.
0: Alors, on va l'écouter ensemble ce soir. Merci infiniment, René, pour ce joli choix. Pomme, grandiose. Depuis

0: grandiose comme son nom l'indique. Quelle jolie chanson signée Pomme. Merci à toutes celles et tous ceux qui participent à la programmation du Décibel du dimanche. Si vous voulez nous rejoindre, il suffit d'envoyer un email. Franchement, vous avez vu, on est gentil, on est mignon, on écoute de la bonne musique ensemble et tout. Un email, c'est tout ce que ça vous coûte. Notre adresse, c'est Décibel avec un S à la fin, @radiofrance.com. Décibel au pluriel, @radiofrance.com. Et dans le mail, vous n'oubliez pas de mettre la chanson que vous avez envie de partager avec nous et votre numéro de téléphone pour qu'on puisse vous rappeler.
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2: Avec un programme très Rita Mitsouko en ce dimanche soir. On pensait célébrer en faisant une boum les 40 ans de leur album The No Comprendo, hein, sorti le 20 septembre 1986. Il y a donc 40 ans jour pour jour. Et puis finalement, non, on pleure. Notre grande Catherine Ringer. Je suis pas la seule à pleurer. Puis ça fait du bien de pleurer ensemble. Bienvenue Laurent.
3: Oui, bonsoir Émilie.
2: Bonsoir, merci de venir dans Décibel et de choisir du coup une chanson d'Erita Mitsouko. C'est une artiste un groupe que t'aimais, une artiste que t'aimais, Catherine Ringer.
3: Ouais, c'est un peu ma jeunesse. La chanson qu'on va entendre là, j'avais 15 ans quand elle est sortie, c'était un de leurs premiers trucs. Et c'est vrai que pendant toutes les années 80, c'était un rayon de soleil. C'est même pas ça, c'était un grain de folie dans la musique, et un peu plus que ça même, c'était la liberté, c'était plein de choses. Ouais. Et à la fois la voix de Catherine, sa façon de chanter, et puis la guitare de Fred, et puis voilà, puis les deux sont... Ouais. Et puis merde, j'ai des larmes aux yeux.
2: Ah, je sais, moi aussi, c'est dur. Mais alors, c'est hyper intéressant, ceci dit. Concentrons-nous sur la musique, Laurent, c'est ce qui nous sauvera, puisqu'elle est éternelle, ouais. Contrairement à Catherine et à Fred qui sont partis.
3: Ouais.
2: Là, toi, tu choisis une chanson qui est carrément sur le tout premier album d'Erita Mitsouko. Donc, on est 2 ans avant The No Comprendo. Donc, on est il y a 42 ans en arrière. Et alors, ce qu'on va entendre, c'est la chanson.
3: Même un petit peu avant, hein, parce que c'était leur deuxième EP, en fait.
2: Ouais, donc c'est Don't Forget the Night. L'album. Ouais, c'est vraiment les premières années d'Erita, quoi. Sur le premier album, le tube, ça a été Marcia Baila, mais voilà, il faut se dire, en écoutant la chanson, parce que j'imagine que tu l'as pas choisie au hasard, à quel point ils étaient avant-gardistes. C'est ça que tu as envie de nous faire partager.
3: C'est la première chanson d'eux que j'ai entendue, tu sais, en 82, c'est peut-être 82, je pense.
2: Ouais.
3: C'était les radios libres et puis des radios qui cherchaient des espaces de programmation vraiment en dehors de ce que les stations grandes ondes comme RTL ou Europe 1 pouvaient passer. Et on entendait des choses des fois un petit peu surprenantes. Et là, la première fois qu'on a entendu ça, c'était vraiment étonnant. Je ne sais pas si tout le monde connaît bien cette chanson, donc ça va être l'occasion.
2: Mais non, c'est pour ça, c'est chouette de faire découvrir.
3: C'est une espèce de balade, c'est un petit peu bizarre. Il y a par moment, elle compte un peu. Elle a encore une voix, peut-être un petit peu, presque de petit enfant, presque. J'ai réécouté là encore tout à l'heure. Ce n'est pas la voix qu'elle a, même sur Bagla ou c'est comme ça.
2: Ah bah oui, là, elle a moins de 25 ans.
3: Vraiment, les débuts, ouais. elle a 25 ans. Et elle commence, quoi. Et Fred aussi commence. Il y a tout. Il y a le son. Alors, le son de ce premier EP, là, on ne sait même pas où ils vont enregistrer.
2: Je pense dans une cave ou une cuisine ou une baignoire. Oui. Et oui, ça sent pas le studio Ferber, hein. C'est sûr.
3: Vraiment, c'est maison. Et voilà, on voit juste un jeune couple qui fait son petit truc dans son coin, qui fait un truc que personne d'autre ne fait, enfin personne d'autre. Bon, il y avait aussi des gens comme les B-52 et plein d'autres choses aussi un peu...
2: Ouais, mais bon, en France...
3: C'était... Ouais. Je veux dire, il faut remonter à Brigitte Fontaine pour avoir quelque chose d'aussi libre.
2: Ouais.
3: Et franchement, ça fait du bien à tout le monde. Et puis, qu'en partant de ça et qu'à un moment, ils arrivent à rencontrer, le public va rencontrer en faisant ce qu'ils faisaient, c'est un vrai miracle, quoi.
2: C'est vrai. Et elle adorait cette chanson que tu as choisie, Catherine Ringer. Elle perdait jamais une occasion de la chanter en concert.
3: Ben c'est bien.
2: Voilà.
3: Je suis content du coup.
2: C'est un bel hommage. Merci beaucoup, Laurent. Merci infiniment.
3: Merci à toi, Émilie.
2: On pleure ensemble?
3: Allez,
2: c'est parti. Bienvenue dans la chialade sur votre radio ici. Décibel, les auditrices et les auditeurs font la programmation, évidemment. Catherine Ringer nous manque déjà, elle qui est partie mardi. On écoute Erita Mitsouko grâce à Laurent. Don't forget the night.

Lerita Mitsuko. Eh oui, c'est pas que Marcia Baila ou les histoires d'A, c'est aussi parfois des bizarres, comme ce Don't Forget the Night, absolument irrésistible et troublant, choisi par Laurent. Bon, et la semaine prochaine, alors, dans Décibels, à quelle sauce allez-vous être mangé? Je pense qu'on réécoutera de temps en temps la voix de Catherine. On va trouver un moment dans la semaine pour lui rendre hommage. Et puis à nos invités, bah oui, puisque la semaine prochaine, c'est déjà demain. Alors, demain, on sera avec la jeune chanteuse Maëlle. Mardi, on célébrera les 20 ans de Gibraltar avec Abdel Malik. Mercredi, on sera avec Kezia Jones, qui avait enchanté les années 90 avec son Rhythm is Love. Bah voilà, Kezia Jones, figurez-vous, va faire un spectacle symphonique. Ce qui me rend complètement folle, puisque normalement, Kezia Jones, c'est guitare électrique. Parfois, c'est juste guitare électrique, voix. Mais là, l'imaginer avec un symphonique, je pense que ça peut être fou. Il viendra nous en parler donc dans Décibels mercredi. Vendredi, c'est Cali qui est de retour. Bah lui, on l'adore depuis C'est quand le bonheur. Et puis, jeudi, pourquoi je suis passée directement de mercredi à vendredi? J'ai sauté jeudi parce que je voulais finir sur lui, sur Grand Corps Malade. Grand Corps Malade qui nous a apporté beaucoup de joie récemment puisqu'il a gagné un procès qui lui interdisait d'utiliser la voix de Fabien Lecoeuvre dans sa chanson Les Jambeaux. Bah, il a gagné contre Fabien Lecoeuvre, le méchant qui disait du mal d'Oshi, donc ça nous fait plaisir. Et puis il a aussi un nouvel album à nous présenter. Bref, Grand Corps Malade sera là jeudi prochain dans Décibels et maintenant dans vos oreilles en duo avec Suzanne pendant 24 heures.

0: Grand Corps Malade et Suzanne qui échangent les rôles. Et Grand Corps Malade qui sera l'invité de Décibel jeudi prochain. Allez, l'émission est terminée pour ce soir. Merci à tous les auditeurs, toutes les auditrices qui ont participé. Et puis à l'équipe, il y avait Cindy Le Grumelec et Justin Pianigiani, Oumaïma Abaz, Iris Guitoni, Thierry Boffa, Thomas Demol et Mélodie Chaïb. À demain, les amis, on sera avec Maëlle. Et tout de suite, sur votre radio, ici, les meilleurs moments de Yapak Paris dans la vie avec Benoît Prospero. Bisous.
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0: Allez, c'est encore un peu le week-end. On en profite sur votre radio. 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
4: Bonsoir tout le monde. Ah bah oui, c'est dimanche soir et avant de refermer tranquillement le week-end, on vous propose de prolonger ce dimanche avec Yapak Paris dans la vie. Au programme, les meilleurs moments de la semaine avec des personnalités qui nous racontent leur France. Et là, on va partir sur les routes. Et alors attention, quand on dit route, ah bah le mot est bien choisi puisque l'un des invités d'Éric Bastien cette semaine était ni plus ni moins que le directeur général de la société Ulysse. Comprenez, télépéage, parking, etc. Damien Joannès, qui était au micro d'Éric Bastien lundi. C'est parti pour ce premier rendez-vous et nos meilleurs moments sur Ici.
5: Bonsoir Damien Joannès.
6: Bonsoir Eric.
5: Comment ça va?
6: Ben ça va, merci. Et vous? Merci de l'invitation.
5: Moi ça va très bien. Alors cette émission est nouvelle, je le disais, mais vous avez eu l'occasion de l'écouter. Alors je me dis, il est peut-être déjà un peu au courant, il sait qu'on va se balader dans sa vie, dans les lieux qui ont pu vous marquer. Est-ce que ce type de balade, c'est quelque chose qui vous plaît? Est-ce que vous feuilletez les albums photos ou est-ce qu'au contraire, Damien, vous êtes toujours de l'avance en regardant un peu dans le rétro?
6: Non, alors moi je ne fais que ça. Je regarde constamment les photos de mon passé. Je regarde les photos justement de tous les endroits sur lesquels je suis passé, des enfants, de ma famille, de moi-même, etc. Et ça m'amuse beaucoup et je le fais quasi quotidiennement.
5: Merci en tous les cas encore une fois d'être avec nous. Peut-être un mot, alors on aura l'occasion d'en reparler hein, d'ici 21h. Pour ceux qui ne connaissent pas, Ulysse, c'est quoi
6: hein? Ulysse, c'est le leader du télépéage en France. La vocation d'Ulysse, c'est de simplifier la mobilité de ses utilisateurs en simplifiant notamment les trajets autoroutiers, mais pas que, puisque avec le compte Ulysse, vous pouvez aussi utiliser les parkings et recharger votre véhicule électrique si vous avez un véhicule électrique à recharger, évidemment.
5: On parlera évidemment de tout ça tout à l'heure, de la mobilité, des trajets que vous nous facilitez sur l'ensemble du territoire. Ça veut dire que vous connaissez par cœur la France, du coup? Je me dis que vous la connaissez bien.
6: Par cœur, non, mais effectivement, je la connais un petit peu, oui.
5: Alors cette France, on va justement la traverser à travers votre histoire, Damien Joannès, pour un petit peu mieux comprendre. Bon, ça commence à Aubervilliers pour vous, en région parisienne?
6: Oui, je suis né à Aubervilliers, en 1983, en région parisienne.
5: Seine-Saint-Denis.
6: Là où mes parents avaient posé leurs valises dans leur jeunesse, justement, quand ils sont arrivés en banlieue parisienne après avoir quitté leur ville natale, qui est Baccarat.
5: Alors, j'allais vous poser la question. Ils venaient tous les deux de Baccarat?
6: Voilà, ils venaient tous les deux de Baccarat. D'accord. Effectivement, en Meurthe-et-Moselle, la ville qui est quasiment mondialement connu pour son cristal, hein. Toujours. Hein. D'ailleurs, mes deux grands-pères travaillaient à la cristallerie, c'était vraiment un employeur très important dans la ville et dans la région. Donc mes parents viennent de Baccarat, ils se rencontrent, et au moment des études supérieures de mon père, ils décident de partir à Paris, en région parisienne, et posent leur valise à Aubervilliers.
5: Et vous allez rester combien de temps à Aubervilliers? Parce qu'on va le découvrir, hein. Vous avez beaucoup, beaucoup voyagé. Mais Aubervilliers, c'est combien de temps?
6: Ah bah c'est très peu, puisque dès ma naissance, en fait, on a déménagé dans les Yvelines, à côté, toujours en région parisienne, mais à Sartrouville.
5: Ouais, c'est ça. Voilà, combien de temps vous allez rester à Sartrouville?
6: Alors, Sartrouville, là, j'y reste de 1983 à 91, donc à 8 ans.
5: Donc j'ai quand même une bonne partie de votre enfance, début de l'adolescence.
6: Oui, oui, absolument, absolument. J'en ai des souvenirs.
5: Ma première image qui vous vient important. De Sartrouville.
6: Oh, Sartrouville, alors on habitait dans une résidence de Sartrouville, qui était une résidence qui était quasiment entièrement piétonne. Ouais. Ça veut dire, en gros, qu'il y avait beaucoup de familles, je me souviens, beaucoup, beaucoup d'enfants qui sortaient de chez eux, allaient jouer. Je me souviens de ce bac à sable au milieu de cette résidence.
5: Tout suant, un bac à sable, évidemment.
6: Les vélos, ce joyeux bazar, en fait, qui était caractéristique de cet endroit, de cette résidence.
5: Alors, pourquoi il n'y a pas de problème de mobilité?
6: Ah bah non, là, pour le coup, là, oui, il y avait beaucoup moins de voitures, en tout cas pour les enfants, ouais. Pour l'enfant que j'étais. En revanche, ce qui est certain, c'est que pour sortir de cette résidence, pour aller travailler, comme la plupart des parents faisait. Là, pour le coup, il y avait un certain nombre de problèmes de mobilité et nécessité de voiture.
5: Ce sont de belles années, vous diriez. Vous parlez de ce bac à sable. Enfin, voilà, j'imagine. J'ai l'impression que vous avez de bons souvenirs de Sartrouville et de cette période, de cette enfance.
6: Oui, bah, en fait, j'avais effectivement des copains d'enfance qui étaient mes voisins, avec lesquels j'allais à l'école du coin. Donc, on avait.
5: Comment elle s'appelait l'école, vous vous souvenez?
6: L'école Paul Bert.
5: Ah ouais. Oh, bon, il y en a plein d'écoles Paul Bert en France,
6: évidemment. J'imagine. Ouais. Voilà.
5: Avec une personne qui vous a marqué, je sais pas, un instituteur, souvent quelqu'un qui nous est resté en mémoire.
6: Alors mon institutrice de CP s'appelait Madame Fornero.
5: Voilà.
6: Je m'en rappelle encore.
5: Et pourquoi elle? Qu'est-ce qui fait qu'elle vous a marqué?
6: J'en sais rien. En tout cas, je m'en rappelle. Effectivement, Madame Fornero, mon institutrice de CP.
5: Ouais. Voilà. Alors, les origines de votre famille, Damien, on l'a dit, nous emmène aussi à Baccarat, en Lorraine, un autre endroit. Votre grand-mère avait une maison là-bas.
6: Oui. Alors moi, je n'y ai jamais habité. En revanche, j'ai beaucoup de souvenirs de regroupements familiaux. Effectivement, bien que j'ai beaucoup bougé en France et à l'étranger, on avait la chance en fait de se retrouver justement à Baccarat pendant les vacances sous Noël ou même parfois les vacances d'été. Et le point d'entrée était les grands-parents. Effectivement, on se retrouvait autour de mes grands-parents, de ma grand-mère qui habitait à Baccarat, dans cette maison qui était une maison qui datait de très longtemps, sur lequel c'était une maison par exemple où les toilettes avaient été rajoutées dehors, puisqu'en fait la maison n'en comptait pas au moment où elle a été construite. Donc voilà, beaucoup de souvenirs justement.
5: Elle existe toujours cette maison?
6: Non, elle n'existe plus. Au décès de ma grand-mère, cette maison a été abandonnée pour être reconstruite.
5: Bon, une petite pensée donc aux habitants de Baccarat, hein, on l'a dit, c'est le nord-est de la France, c'est la Meurthe-et-Moselle. On sait à quel point c'est important pour vous. J'ai vu qu'il y avait plein de chapelles là-bas, je ne sais pas si vous vous souvenez, il y avait la chapelle Sainte-Anne des Cristalleries, mais alors c'est plein de chapelles.
6: Oui.
5: C'est un lieu qui est renommé mondial, ça, vous l'avez dit. Votre enfance se fait donc entre Baccarat et Sartrouville. Et puis, petit à petit, vous allez partir à nouveau vers un ailleurs. Après Sartrouville, vous allez où?
6: Alors, je vais à Salon de Provence. Mon papa, qui est ingénieur en aéronautique, a cherché du travail. On l'a trouvé à Marignane. Toute la famille a déménagé en 1991, donc à mes 8 ans, et on s'est retrouvé à Salon de Provence, petite ville du sud de la France, dans les Bouches-du-Rhône, une cinquantaine de milliers d'habitants, donc petite ville quand même assez structurée. Et là, j'y passe 5 ans. Cinq belles années où justement je fréquente une école, cette école de la gare.
5: N'en dites pas plus. On va se retrouver dans un instant à Salon de Provence. On a plein de choses à découvrir. On va comprendre aussi tout ce que vous avez vécu là-bas, Damien Johannes, dans le sud, et puis ce déracinement. Parce que voilà, quitter la région parisienne à 8 ans, c'est aussi quitter des copains pour aller en découvrir peut-être d'autres dans le sud. Je vous propose de retrouver Benoît Prospero et de parler du monde des vivants avec une nouvelle fois la revue des merveilles. Et aujourd'hui, Damien Johannes, on va s'intéresser à un mot, écoutez, c'est symbiose.
7: Symbiose, c'est beau comme mot, hein. Quand on dit vivre en symbiose, c'est même presque de la poésie. Mais ça veut dire quoi vivre en symbiose? Direction Clermont-Ferrand, on part à la rencontre de Catherine Laine, très grande biologiste au laboratoire Piaf de l'université Clermont-Auvergne et autrice d'ailleurs de plusieurs ouvrages sur la vie des arbres paru chez Belin. Avec ICI Pays d'Auvergne, on lui a donc demandé ce qu'est la symbiose. On est dans la forêt de Cessa, au cœur de la chaîne des puits. Et donc d'abord, définition.
8: Symbiose, la biose c'est la vie, sain ça veut dire à deux, ensemble. La vie ensemble, la symbiose, c'est joli comme mot.
7: Et ici quand on parle de symbiose, on parle de quoi?
8: Et donc ça évoque ce mot, le fait que vous avez deux êtres associés, qui vivent associés, étroitement et de manière permanente, pour que chacun puisse se nourrir et survivre dans cette forêt.
7: Et quand on parle de deux êtres et qu'on est en forêt, on parle de qui?
8: Donc l'arbre et les champignons du sol.
7: Avec une idée précise quand il s'agit de symbiose.
8: C'est que chacun apporte un bénéfice à l'autre. C'est-à-dire que c'est dans une vie ensemble, dans un couple, il y a une complémentarité des deux personnes et chacun y trouve son compte, si j'ose dire.
7: Et donc d'abord, que fait l'arbre pour le champignon?
8: Donc l'arbre, en fait, va fournir au champignon les sucres qu'il fabrique par sa photosynthèse, au niveau de ses feuilles, de ses aiguilles ou de ses feuilles si c'est un feuillu. Ces sucres circulent du haut de l'arbre vers le bas, vers ses racines, et il nourrit donc ses alliés, ses champignons, qui emballent ses racines. Il peut donner jusqu'à 30% de sa production photosynthétique en une saison. C'est énorme. Un tiers de ce qu'il fabrique en sucre sert à nourrir ses alliés.
7: Et de l'autre côté, que fait le champignon pour l'arbre ?
8: Le champignon va être le garant d'une bonne nutrition minérale. C'est lui qui va explorer le sol pour l'arbre, qui va aller chercher l'eau et les éléments minéraux qu'il va puiser dans le sol, qu'il va même mobiliser dans le sol, et chose que ne sait pas faire l'arbre. Et il va donc nourrir cet arbre en nutrition minérale, c'est-à-dire eau et éléments minéraux.
7: C'est beau, hein ? Et cette symbiose, elle a lieu tous les jours, partout, autour de nous, entre les arbres et les champignons, mais aussi entre de très nombreux êtres vivants. Et ça, c'est une merveille. Merci ici Pays d'Auvergne et merci Catherine Laine, biologiste au laboratoire Piaf de l'Université Clermont-Auvergne et autrice de plusieurs ouvrages sur la vie des arbres. C'est paru aux éditions Belin.
5: C'est noté. Merci beaucoup Benoît Prospero. Damien Johannes, directeur général du LIS. Vous saviez ça, qu'il existe une complémentarité comme ça entre les êtres vivants ?
6: Je viens l'apprendre.
5: Ouais. Vous pensez à tout ça quand vous vous baladez ? Je ne sais pas si vous avez l'occasion de vous balader en forêt ou quand vous êtes confronté à la nature et à l'environnement.
6: Ouais, ça m'arrive. Pas mal de, effectivement, balade en forêt, balade en nature, etc. Mais quant à la symbiose, là pour le coup, je l'ai appris aujourd'hui.
5: Ouais.
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7: Ouais, sacrée rencontre, hein. Et après ça, place à la musique pour accompagner ce début de soirée. Alors on retrouve une voix immédiatement reconnaissable, hein. Un titre qui possède, vous savez, ce petit quelque chose d'intemporel. Voici Shadé, Your Love is King sur ICI.

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2: Merci d'être toujours avec nous sur ICI. En ce dimanche soir, notre voyage continue. Alors avec un invité à présent dont le métier consiste à observer le ciel, les paysages et les changements de météo. Mais derrière le professionnel, eh bien il y a aussi une histoire personnelle, des souvenirs et des endroits qui comptent. Direction l'univers de Louis Baudin, qui était mardi au micro d'Éric Bastien. Une rencontre à retrouver maintenant dans Il n'y a pas que Paris dans la vie.
3: Vous êtes résolument positif, vous l'avez dit tout à l'heure. Il y a une joie de vivre permanente chez vous, on le voit dans votre œil.
4: Oui, c'est vrai, parce que j'ai eu beaucoup de chance d'avoir un certain nombre de valeurs qui me permettent justement d'être un acteur. Alors, avec parfois des grosses déceptions, des erreurs, de tout ce que l'on veut, la vie, exactement. Mais avec toujours cette idée de rester maître, ou en tout cas décider de ce que sera cette vie, qu'elle soit bien ou pas bien, mais en tout cas de pas être à la remorque derrière, ce que sont peut-être trop de personnes. Parce que là, à ce moment-là, effectivement, beaucoup de choses peuvent nous échapper. Non. J'ai toujours choisi de l'assumer complètement. Et donc ça, bah, ça rend joyeux. Enfin, c'est ça la vie.
3: Vous étiez, nous étions en Dernault-les-Bains avec vous il y a encore quelques minutes. C'est un lieu de jeu sympa avec votre frère, je crois, dans la forêt. Vous alliez vous balader en forêt.
4: Oui, c'est, j'ai 8-10 ans. C'est le moment où on commence à être un petit peu autonome. On peut commencer à sentir les choses. Quand vous êtes dans ce milieu-là, entre la forêt d'un côté et la mer, mais une mer confortable, pas très dangereuse, puisque c'est le bassin d'Arcachon. Ouais. Ça permet d'appréhender tout ça, de découvrir, que ce soit la mer, marée basse, marée montante, ou encore la forêt, d'aller se promener, ce que sont les animaux, la protection, de grimper aux arbres. Voilà, c'est un apprentissage.
3: J'entends une cour d'école.
4: Ouais.
3: Bah oui, parce que la cour d'école, c'est forcément lié à notre enfance, à Andernault-les-Bains. Vous êtes à l'école du BT.
4: Oui.
3: BETAY, je lis, pour ceux qui cherchent tous les lieux qu'on connaît. Quel souvenir vous avez, Louis Baudin, de l'école du BT?
4: Pareil, enfin, l'école, moi, j'ai le souvenir de mes instituteurs et institutrices. Et puis, j'ai surtout, ce que je retiens aujourd'hui, c'est que j'ai eu la chance, parfois, d'aller à cette école-là en petit bateau à voile. Mon père, avec un tout petit bateau.
3: Alors, quand les conditions étaient bonnes.
4: Étaient bonnes, je sais pas, c'est pas arrivé souvent.
3: Mais c'est une vie rêvée. Qui n'a jamais rêvé d'aller en bateau à l'école?
4: Vous vous rendez compte de cette chance et en même temps de cet émerveillement et de ce que ça peut apporter chez un petit garçon qui va à son école avec un petit bateau à voile. Donc, il faut apprendre le vent, la direction, savoir si c'est favorable. Enfin, voilà. Mon père me transmettait tout ça. J'en ai retenu plus ou moins de choses. Mais en tout cas, j'étais déjà dans la transmission et dans la découverte de quelque chose qui allait devenir une passion.
3: En plus de ce que Madame Boudet vous apprenait.
4: Voilà, Madame Boudet, vous en souvenez,
3: ma CM1.
4: On l'a
3: pas connue, moi, mais elle vous a marqué, Madame Boudet.
4: Oui, c'est vrai, parce que...
3: Vous retournez dans cette école?
4: Non, Madame Boudet, je ne sais pas, mais... Mais vous voyez, le fait d'en reparler, là, je me dis, pourquoi est-ce que je ne retournerai pas un peu sur les traces? On a envie. Mais je suis déjà retourné en Darnos, parce que quand je faisais de la course avec Yves Parlier, qui était à Arcachon, j'en ai profité pour y retourner un peu, mais une bonne résolution. Merci.
3: On quitte à nouveau cette région, puisque c'est le fruit de votre vie, et on va Apt. Encore une fois, on change totalement décor. On est dans le Vaucluse cette fois. Quelle carte postale vous m'envoyez de Apt?
4: Celle-là.
3: Les cigales.
4: Les cigales. Premier élément, cigales, la chaleur. Ouais. Chaud dans le numéro. Et là, c'est une autre découverte. Je suis un petit peu plus grand. Donc, c'est le sport qui commence à apparaître. Je commence par du handball, curieusement. Et ça,
3: si
4: ça
3: vous pousse à faire du handball, vous qui êtes à fond
4: parce
3: dans la voile.
4: Parce que je pense que là, la voile, c'est un peu loin. C'est justement.
3: La mer est pas apte. Mais
4: pas à côté.
3: Pas très loin.
4: Mais c'est vrai que là, il y a une petite parenthèse. C'est-à-dire que malheureusement, avec cette mutation, c'est compliqué d'aller au bord de l'eau si ce n'est en vacances. Il y a moins de vagues. Mais là, je vais partir dans un autre milieu qui s'appelle l'aéronautique, puisque mon père, qui était donc mécanicien, qui n'était pas pilote, mais était passionné par l'aviation, et il va apprendre le planeur, donc le vol à voile.
3: Je vous ai mis un Cessna ou un Robin ou un DR400, un bimoteur, parce que évidemment vous levez les yeux au ciel, c'est lié à votre métier aujourd'hui, vous avez parlé des vents, des nuages, c'est logique que l'aviation arrive dans votre vie, en plus avec votre papa qui était là-dedans. Donc,
4: Oui, mon papa, j'ai un oncle aussi qui était pilote professionnel, donc c'est clair que ça c'est quelque chose que j'ai appréhendé très très rapidement. Je me souviens pas de la première fois que je suis monté dans un petit avion comme sac de sable, c'est comme ça qu'on l'appelle quand il y a une place dans un avion et qu'on peut partir, donc très vite c'est vrai que que comme mon père apprenait le vol à voile, qu'on le suivait évidemment, donc on a appris à Vinon-sur-Verdon, pour ceux qui connaissent, qui est une grande plateforme de vol à voile, et j'y étais tous les week-ends pendant cette phase où j'étais apte. Donc
3: et vous passez votre brevet de pilote, le début de la licence en fait, à 17 ans.
4: À 17 ans, oui, j'ai mon brevet de pilote planeur avant d'avoir mon permis, parce que à cette époque-là, je sais pas si c'est une chance, mais en tout cas ça l'était pour nous. Hein, mes parents n'auraient pas eu les moyens, mais on a eu des bourses aéronautiques qui permettaient d'apprendre. Hein, à cette époque-là, on se souvenait encore que la France était le pays de l'aviation. Hein, c'est quand même le pays qui a découvert, quoi qu'en disent les Américains. Moi, je pense qu'on est un peu à l'origine de cette aéronautique, et c'était quelque chose que l'on poussait encore à cette époque-là. Donc j'ai pu passer ce brevet de pilote planeur.
3: L'odeur du thym, le romarin, la lavande, c'est donc votre quotidien quand vous arrivez dans le Vaucluse. Vous avez parlé du sport et le handball, il y a aussi le cyclisme, Louis Baudin, et l'athlétisme.
4: Ouais.
3: Et même à des niveaux pas mal un peu plus tard.
4: Oui, alors ça c'est arrivé un petit peu après, mais c'est Yvelines. Vrai quand, voilà, quand on est arrivé dans les Yvelines, parce que mon père avait quitté l'armée à ce moment-là, et c'est vrai que petit à petit, le sport devient quelque chose dans lequel je me rends compte que je me débrouille pas trop mal, donc c'est plutôt encourageant quand vous avez des bons résultats, quand vous voyez que vous êtes plutôt dans le coup, que vos entraîneurs vous regardent un peu en vous disant « dis donc, ouais, tu te débrouilles bien ». Voilà, puis de fil en aiguille, c'est vrai qu'entre aptes, je commence à appréhender un peu ce corps, à le courir, à faire beaucoup d'activités, puis à passer petit à petit dans des clubs où là, on vous remarque. Et, tiens, dis donc, tu cours bien. Alors moi, je voulais faire du football, mais quand je fais du football, on dit « mais tu cours vachement vite, tu viens ». Puis là, il y a un entraîneur d'athlétisme qui s'entraînait sur le terrain d'à côté qui dit « disons, tu vas venir faire une course avec nous ». Puis il se trouve que je fais deux ou troisième de cette course le week-end d'après. Il dit « bon, t'as compris, tu vas venir t'entraîner avec nous ». Voilà, ça se fait, mais comme la plupart, hein, quand on rentre dans ce milieu sportif, on trouve petit à petit sa voie. Quoi.
3: Et donc, ces deux lieux importants, on l'a dit, Vinon-sur-Verdon, vous l'avez cité, Apt, évidemment, il y a le lycée, vous allez où d'ailleurs au lycée?
4: Apt, c'est encore le collège. Enfin, oui, c'était déjà un lycée. Enfin, c'était la partie collège du lycée.
3: C'est le début de l'adolescence, quoi.
4: C'est le début de l'adolescence, et c'est le lycée qui est en bas de la colline où était justement la cité de l'air.
3: Mais c'est les lieux de vos premiers amours, Louis Baudin?
4: Non, je suis encore trop jeune là. Non, je suis encore dans l'enfance avec tout ce que les premières lectures m'emmènent. C'est Jack London, c'est Cro-Blanc, c'est Moitessier, c'est tout ça.
3: Il y a encore un peu de
4: déjà
3: temps.
4: Tout ça. Il y a encore un peu de temps. Je suis plutôt là-dedans.
3: Ouais, vous installez ensuite au Val-Fouré parce que votre papa quitte l'armée. Ouais. À ce moment-là, il trouve un emploi, donc on l'a compris, en région parisienne, à Mantes-la-Jolie, c'est là où le lycée arrive, le sport, vous l'avez évoqué. Champion des Yvelines 78, dans les Yvelines, en demi-fond, course d'athlétisme. Demi-fond, c'est, je sais plus,
4: c'est entre 1500 et 3000 mètres à peu près.
3: C'est déjà énorme, vous gagnez plein de crosses.
4: C'est vrai. Maison Lafitte, Saint-Germain, des belles courses, quand les cadets juniors, il y a quelques résultats. C'est satisfaisant. Parce que c'est, alors on gagne pas tout le temps, j'étais pas le premier, j'étais pas le meilleur, mais voilà, de temps en temps c'était mon tour, donc ça aide, ça forge, et puis là aussi ça permet de développer un certain nombre de qualités, je sais pas si c'est le bon terme, en tout cas aussi de qui permettent ensuite d'aborder et d'avancer dans la vie.
3: Alors on parle beaucoup de sport, de voile, d'eau, on va parler d'activité aquatique, c'est sympa. Mais c'est dangereux. Et cet été, 300 personnes, comme chaque été, d'ailleurs, il n'y a pas que l'été, sont mortes par noyade. Catherine Quicandon nous rejoint et nous propose une invention en France pour faire baisser ce chiffre.
5: À La Bège, au sud de Toulouse, les t-shirts flottent pour nous sauver la vie.
6: Je suis un flotteur.
7: Ouais, ça c'est vrai.
5: Bienvenue chez Flotty, une entreprise qui a créé un t-shirt anti-noyade. Philippe Rouvier, son président, nous explique son fonctionnement.
8: Il suffit de tirer sur une petite tirette qui est cachée de base et ça va se gonfler, nous remonter à la surface et nous mettre du coup dans une position de sécurité.
5: Il faut bien comprendre que ce t-shirt ne remplace pas une bouée et qu'il ne vous aidera pas à apprendre à nager. Il ne sert que si vous êtes immergé par accident, alors sortez tout de suite de cette piscine s'il vous plaît. En plus, ce t-shirt est composé avec une matière spécifique.
8: C'est une matière technique, effectivement, mais c'est plus léger, par exemple, que du néoprène qu'on utilise hors été lorsqu'on va nager ou faire des activités dans l'eau.
5: Le premier modèle, destiné aux enfants de 1 à 6 ans, est commercialisé en 2022. Médaille d'or au concours Lépine en 2023, la version adulte voit le jour l'année suivante, car eux aussi en ont bien besoin.
8: Là, on est à la fin de l'été, et maintenant, en fait, c'est plutôt les produits adultes qui vont être utilisés, ados-adultes. Pourquoi ? Parce que, en fait, les activités aquatiques continuent pendant l'hiver, notamment les surfeurs, les personnes qui vont nager en mer ou qui font du longe-côte, une activité qui se développe énormément, et notamment chez les seniors, ils vont continuer à aller dans l'eau en hiver. Et donc, ces activités-là sont particulièrement à risque.
5: L'histoire de Flotty commence en école d'ingénieur où les deux cofondateurs se rencontrent, mais le déclic arrive lorsque Philippe assiste à la noyade d'une petite fille. Les deux amis se lancent et créent une solution innovante pour l'époque. Le t-shirt se vend en France, bien sûr, mais aussi dans un magasin suédois qui touche également la Norvège et la Finlande. Depuis le début de l'aventure, Flotty a vendu plus de 50 000 produits. Le prix, les premiers modèles commencent à 149 euros plus le coût de la recharge. Le t-shirt n'est pas à usage unique, il peut se réutiliser après un déclenchement. Et la partie technique se sépare de la partie textile qui peut être lavée en machine. Le modèle adulte offre le choix du déclenchement manuel ou automatique. Plus d'informations sur flotty.co, FLOATEE.co. Merci à Ici Occitanie pour cette idée qui nous sauve la vie, littéralement. Ici, ça entreprend, Flotty, un t-shirt anti-noyade pour toujours garder la tête hors de l'eau.
3: Une très belle initiative. Merci à Ici Occitanie, à Catherine Quicandon et à Louis Baudin. On est parents tous les deux. Nos enfants sont un peu grands, les vôtres un peu plus que les miens.
4: Ouais.
3: Et c'est aussi un sujet qui vous inquiète également.
4: Ah oui, oui. C'est
3: pour eux, quoi.
4: Bah, ouais, pour eux. Enfin, c'est...
3: On a tous peur en tant que parents.
4: On a tous peur. Noyade, et puis on sait très bien qu'il suffit de quelques secondes.
3: C'est pas que les enfants,
4: c'est clair. Mais les enfants, c'est vraiment un sujet. Et donc, plus on peut les éduquer, plus on peut leur apprendre ce rapport à l'eau, justement, le danger et savoir le mesurer, plus évidemment, on peut éviter l'accident.
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2: Et nous poursuivons cette soirée avec un titre qui porte particulièrement bien son nom. Parce qu'après avoir parlé de souvenirs, de voyages et de ces endroits qui nous sont chers, on ne va certainement pas se priver d'un petit peu d'amour en musique. Voici Christophe Maé. Il n'y a que de l'amour chez toi, sur Ici.

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2: La garde des enfants en France est souvent un casse-tête pour les parents. 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
3: Et nous voilà déjà de retour pour la deuxième partie des meilleurs moments de Il n'y a pas que Paris dans la vie. Le principe, chaque invité dessine une carte de France qui lui ressemble. Et parfois, eh bien, ce sont des endroits très simples qui racontent le mieux une vie. Une ville, un village, une maison de famille ou une région que l'on n'a jamais vraiment quittée. À présent, on va retrouver Olivier Gély, créateur de la marque Paillotte. Comprenez les espadrilles, qui était jeudi avec Éric Bastien. Il nous parle de son parcours, de ses souvenirs et de ces lieux qui ont laissé leur empreinte. C'est à réécouter maintenant sur ICI.
4: Alors, je refais le match. Olivier, pour ceux qui nous rejoignent, on est à Perpignan, c'est là où vous vivez aujourd'hui, c'est là où vous êtes né, même si vous avez grandi, à une quarantaine de kilomètres à Saint-Paul. Vous partez travailler un jour avec deux espadrilles, qui ne l'a jamais fait, tout le monde, en allant, voilà, ouais. On va travailler en espadrille. 41 et 43, c'est, alors, vous faites combien ?
5: Moi, je suis du 41.
4: Alors, c'était avec qui le 43 ?
5: Il y avait des montagnes d'espadrilles. Donc, des fois, l'été. J'avais à la maison, j'avais entre les potes et tout ça, on se retrouvait, j'avais une montagne d'espadrilles, surtout que...
4: Attends, vous savez pas qui Herbertier, finalement?
5: Ah non, qui je suis parti un peu à la va-vite, je suis parti à la va-vite comme ça, en plus on était plein de potes et tout, j'avais plein d'amis à la maison, et on s'est retrouvés, et je suis parti, j'ai dit bon je vous laisse, je pars travailler, et je suis parti un peu à la rapide, et j'ai pris deux paires d'une espadrille noire, et donc du coup quand je suis arrivé au travail, j'ai dit oh non, je me suis trompé, alors du coup j'ai dit ben ce soir je vais customiser mes espadrilles,
4: okay.
5: Je vais les personnaliser, pour retrouver mes paires plus facilement.
4: L'idée, donc, elle est là.
5: Elle est là. Donc, le soir, je rentre, je prends de la peinture et je commence à faire des dessins sur mes espadrilles.
4: À peinture.
5: Voilà, c'est ça. Et du coup, je commence à retrouver mes paires plus facilement. Le lendemain, quand je suis arrivé au travail et à la boutique, les clients commençaient à me demander « Mais où tu sais que tu as acheté tes paires d'espadrilles ?» Je leur ai dit « C'est moi qui les ai fait de la peinture. » Ils me disent « Si on t'amène des paires d'espadrilles, est-ce que tu peux nous faire la même chose ?» Mais j'ai dit « Il n'y a pas de souci. » Donc j'ai commencé à en faire 10, 20, 30, 40, 60.
4: Au départ, c'est pour les potes et un peu pour les clients.
5: C'était pour
4: aussi,
5: les clients.
4: Voilà.
5: Donc je me suis dit « Attends, je vais quand même m'intéresser à la fabrication d'espadrilles. » Et c'est là que je me renseigne sur Internet et je trouve un atelier qui était basé à Saint-Laurent-de-Cerdan, pas très loin de chez moi.
4: Mauléon.
5: Non, alors c'était pas Mauléon au départ, c'était juste dans la vallée, près de chez moi, à peu près, c'était à 20 km de chez moi. Et je me retrouve que, en fait, ils ne pouvaient pas fabriquer plus d'espadrilles.
4: Attendez, je vous arrête. C'est-à-dire que sur un coup de tête, parce que 10-15 personnes vous disent c'est top, dans votre tête, vous dites je vais entreprendre.
5: Exactement.
4: Je vais aller
5: alors,
4: plus
5: c'est
4: loin.
5: Pas que je vais entreprendre, parce qu'au départ, on ne sait pas qu'on entreprend. Parce que j'ai été entrepreneur malgré moi, je ne savais pas. Je me suis dit, tiens, j'ai commencé à s'appeler les espadrilles Plaise, ce que je customise. Comment fabriquer une paire d'espadrilles? Point. Et ça va s'arrêter là.
4: Okay.
5: Pas d'idée plus. Voilà.
4: D'accord.
5: Et du coup, je trouve un atelier qui était basé à pas très loin de Perpignan, après le boulot, et je me retrouve que, en fait, voilà, le stock limité, ils ne pouvaient pas fabriquer plus, et du coup, je me retourne vers le Pays Basque. Et me voilà contacté. Je contacte un atelier qui était basé à Montléon-Lichard dans le 64.
4: Ok.
5: Et qui me disent, il n'y a pas de souci, tu peux nous envoyer tes fichiers, et puis nous, on va.
4: C'est-à-dire qu'ils ont été séduits par l'idée?
5: Ah, en fait, ils m'ont dit, ils n'avaient pas vu encore. Mais ils m'ont dit, envoie-nous tes fichiers par mail, et puis nous, on va les imprimer. Je dis, ok, mais moi, je ne sais pas dessiner à l'écran, quoi. Je ne sais pas dessiner sur ordinateur, je sais dessiner à la main. Ils me disent, à la main, c'est compliqué, parce que nous, on ne pourra pas les reproduire. Ok, j'ai pris Paint, et j'ai commencé à dessiner dessus. J'ai dessiné 7 modèles que je leur ai envoyés, et j'avais un petit peu zappé. Et un mois et demi après, je reçois un colis à la maison. Je dis, mais qu'est-ce que c'est ce colis? Et quand j'ouvre, je vois mes 7 paires d'espadrilles, et ce que j'avais à l'écran, c'était exactement la même chose que ce que j'avais sur les espadrilles. Donc à partir de là, je me suis dit, tout ce que je peux imaginer, je peux le mettre sur les

0: espadrilles. Et j'appelle mon travail, je leur dis, je prends un jour sans solde. Pendant la journée, je crois que j'ai dessiné plus de 100 modèles d'espadrilles.
1: Ah ouais.
0: Ah, je me suis, mais j'ai adoré faire ça.
1: En une journée.
0: En une journée, je fais, bon, alors il y avait de tout. Hein.
1: Prenez une journée de RTT, vous, et vous produisez 100 modèles.
0: 100 modèles d'espadrilles.
1: Comme ça, Olivier
0: Génie. Voilà, je suis comme ça. Mais c'était tellement un régal. Ouais. Satisfaisant. Je me suis dit, ah, génial, je fais ça. Et puis, petit à petit, je me suis dit, bon, ben, il faudrait que je crée une marque d'espadrilles. Ça serait sympa, quand même, de communiquer sur les réseaux sociaux et de les vendre sur Internet. Donc, ben, pas d'argent en poche. Je vais voir la banque et je leur dis, voilà, je veux créer une marque d'espadrilles et vendre mes modèles d'espadrilles sur mon site Internet. La banquière me dit, ben, je suis désolé, monsieur Gély, mais les espadrilles, ça existe déjà et ça se vendra encore moins sur Internet. Du coup, ben, je me lève à.
1: Faites d'autres banques?
0: Comment?
1: Vous faites plusieurs banques?
0: Non, même pas, parce que j'avais pas encore c'était okay. Je sais pas, j'avais pas pensé à ça.
1: Bon, en tous les cas, vous essuyez un refus, là.
0: Ouais. Le premier, donc du coup, je me lève et du bureau jusqu'à la voiture, je me dis, mais qu'est-ce que c'est que je pourrais vendre pour acheter mon premier stock d'espadrilles? Et quand j'arrive devant la voiture, je dis, ben, j'ai ma voiture. Donc, je vends ma voiture 5000 euros.
1: Vous êtes fou.
0: Je vends ma voiture.
1: Vous vous rendez compte de la folie quand même à ce moment-là? Vous vendez votre voiture, vous savez pas, vous, c'est clair dans votre tête, mais vous savez pas si ça va marcher.
0: Ben oui, mais
1: vous vendez une voiture.
0: Il y a des choses plus graves. Donc, je vends ma voiture.
1: Pour se à pied, quoi, pour faire les 40 km entre Saint-Paul et Perpignan.
0: C'est pas très grave. Donc, du coup, je vends ma voiture 5000 euros.
1: D'accord.
0: Et j'achète 4500 euros de stock. Je me garde 500 euros de côté, au cas où. Et,
1: malin.
0: Et je commence à communiquer sur les réseaux. Parce que, ben voilà, de toute façon, quand on regarde, j'ai un parcours de personnes qui n'ont pas d'argent. Donc, du coup, je vends ma voiture, je me dis, je pars avec 5000 euros, 4500 euros de stock, qu'est-ce que je vais en faire? Je communique sur les réseaux sociaux. Ben voilà, c'était le moyen qui était gratuit. Et puis, j'avais un petit peu de temps. Donc, du coup, tous les jours, je mettais la paire du jour. Mais je me suis dit, mais il faudrait une marque. Il faudrait quelque chose, quand même. Alors, au départ, je voulais l'appeler l'atelier de l'espadrille. Mais c'est vrai que ça faisait un peu trop simpliste pour moi.
1: Trop surligné. Quoi.
0: Ouais, c'est, voilà. Et donc, du coup, je me suis dit, bon, ben, il faudrait que je trouve quelque chose d'autre. Mais quoi? Donc, j'ai passé à peu près 3 semaines avant de trouver ce mot qui s'appelle paillote. Parce que, en fait, paillote, ça s'écrit P-E-2-L-O-T-E et ça veut dire peyote. Peyote, ça veut dire chiffon en catalan.
1: C'est chiffon, même peluche, un peu doudou.
0: Exactement.
1: Quoi.
0: Et les enfants dans les écoles catalanes appellent leur doudou un peyote.
1: Peyote.
0: Mais peyote, ça faisait trop catalan. Et alors, du coup, je l'ai écrit P-A-I-2-L-O-T-E. Et ça, c'était trop bien référencé parce que c'était par rapport aux paillotes de plage.
1: Ouais, qui s'écrit P-A-I
0: de Z-O-T-E.
1: Ouais.
0: Donc
1: de
0: le
1: T-E,
0: référencement, O-T-E, ouais. Ou de T des fois.
1: Il y a deux T
0: des fois, ouais. Et du coup, c'était vraiment la paillote de plage. Et là, je me suis dit, c'est hyper bien référencé sur Google, donc il faudrait que je trouve autre chose. Du coup, je l'ai écrit P-A-Y-O-T-E.
1: Ouais.
0: Et du coup, ben, au moins, quand on le prononce, on entend vraiment, ça fait penser vraiment aux vacances, l'été, la mer, le sable, le soleil. Et quand on comprend la signification qui vient du mot paillote, le chiffon, et qui vient du petit clin d'œil que j'ai fait à ma région.
1: Alors ça prend de thé. Du coup, la paillote de plage.
0: La paillote de plage, c'est de thé. Allez, ok, mais voilà.
1: On a vérifié.
0: Donc, en tout cas, sur paillote, je trouve pour ça les espadrilles, c'est qu'un thé.
1: C'est quand même fou, hein, votre histoire. Et ça va marcher. Ça va marcher. Alors ça marche. Au début, c'est compliqué. Ça va prendre quand même quelques années avant que ça se développe.
0: Oui,
1: hein,
0: c'est ça. Ben, au début, ben, je commence à communiquer. Entre temps, ben, j'ai l'été. Je vends tout en 10 jours. Donc je me retrouve sans plus d'espadrilles. Parce que dès l'été, ben, en fait, j'avais pas mal communiqué sur les réseaux. Et du coup, il y a eu un gros pic de vente d'un seul coup, parce que je les vendais aussi dans la boutique où je travaillais, et les gens commençaient à venir dire, je viens pas acheter des espadrilles, je vais acheter des paillotes. Et donc là, j'étais surpris, j'ai dit, mais ah oui, parce qu'au départ, je ne disais pas que c'était moi, je ne racontais pas ma vie par rapport à d'entrepreneur. Et c'est vrai que j'étais surpris de ça, et je me suis retrouvé à passer un an sans rien vendre, parce que l'hiver, moi, je pensais que les espadrilles, ça se vendait pas. Et je me suis lancé l'idée de se dire, pourquoi pas, je pourrais créer le plus grand sapin du monde en espadrilles. Donc, du coup, j'étais le seul à avoir créé ça. Et j'ai commencé à vendre plus de 1000 paires d'espadrilles à Noël en 3 jours.
1: Alors, gardez-en
0: pour
1: dans un instant, parce que de cette idée-là, de ce faux départ, il est chef d'entreprise, il y a 40 personnes qui travaillent pour lui, il y a plusieurs boutiques, vous allez le découvrir dans une poignée de secondes avec Olivier Gély. Est-ce que vous prenez souvent les transports en commun dans la région, ou dans votre région, de temps en temps?
0: Alors, avant, quand j'étais jeune, oui, parce que du coup, pour aller à l'école.
1: Ouais.
0: Mais aujourd'hui, je ne le prends plus parce que j'ai carrément mon habitation dans mon atelier.
1: Et bon, tant mieux, oui, on parle de cet atelier. Voilà. Alors, je vous parle des transports transports en commun dans les régions, dans vos départements, vous qui nous écoutez, est-ce que vous savez combien il vous coûte chaque année? Bon, il y a une ville en France où depuis la rentrée, pour une partie de la population, le calcul est très simple, ça ne coûte rien. Une mesure qui relance le débat sur la gratuité des transports et sur la possibilité ou non de l'étendre à tous. C'est une belle initiative. Robin Bernot et Sébastien Germain, on est dans le Sud-Est.
2: Dans les Alpes-Maritimes, plus précisément à Nice, les transports en commun sont désormais gratuits pour les plus de 65 ans.
3: D'un côté, c'est bien, mais est-ce que c'est pas discriminatoire pour d'autres personnes?
2: Depuis le début du mois de septembre, les Niçois de 65 ans et plus n'ont donc plus à payer leur abonnement aux transports en commun. Il leur suffit de demander la carte gratuité, une mesure qui semble déjà rencontrer un certain succès, comme l'explique Bertrand Gassiglia, le président de Ligne d'Azur, joint par Sébastien Germain.
4: On avait la semaine dernière 20 000 personnes de plus de 65 ans qui ont pris la carte gratuité. Je pense que les chiffres qu'on aura dans quelques jours vont encore monter une progression très importante. Ce qui est intéressant à souligner, c'est que sur ces 20 000 personnes, 10 000 étaient déjà abonnés à Ligne d'Azur, mais 10 000 n'avaient pas d'abonnement à Ligne d'Azur, donc ce sont des gens nouveaux qui vont utiliser les transports en commun. Et ça, c'est aussi le but qui était recherché.
2: Alors ici, à Nice, la gratuité des transports en commun, ça marche. Mais vous, tiens, qu'en pensez-vous? J'en ai discuté avec Chloé et Joséphine.
5: Bah, c'est bien dans le sens où, oui, du coup, ça permet d'être gratuit pour des personnes âgées qui n'ont pas forcément les moyens ou même une bonne retraite. Mais un peu discriminatoire pour les jeunes qui n'ont peut-être pas aussi les moyens de payer des transports en commun ou quoi que ce soit. Ça peut vite faire partie du budget financier du mois. Il faut penser aussi au budget. Si tout le monde peut avoir le transport gratuit, c'est super bien. Comment on finance?
2: Ouais, Joséphine a raison, il faut faire attention au terme gratuit. En effet, si on ne paie rien en montant dans le bus ou le tram, il faut tout de même financer ces transports et bien souvent cela passe par les impôts. La gratuité des transports en commun existe déjà dans plusieurs villes françaises comme Montpellier, Dunkerque, Niort ou encore Libourne. Mais si on élargit un petit peu notre regard, comment ça se passe ailleurs dans le monde? Pour le savoir, j'ai rencontré Océane, elle est québécoise.
6: Au Québec, il n'y a pas énormément de personnes âgées justement qui prennent les transports en commun, donc possiblement, peut-être d'avoir cette option-là, ben ça les enlèverait de la route et donc peut-être un stress de moins.
2: Oui, parce que finalement, enlever une dépense qui peut représenter plusieurs centaines d'euros par an pour nos aînés, c'est aussi leur redonner un peu de pouvoir d'achat, tout en leur permettant de continuer à se déplacer et à garder du lien grâce aux transports en commun.
1: Merci beaucoup Robin Bernot et merci aux équipes de Ici Azur.
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9: Allez, après cette nouvelle escapade, on va changer complètement d'ambiance. On vous propose alors ce titre que l'on connaît tous, hein, ou presque, et qui possède ce mélange, je dirais, de légèreté, de nostalgie qui fonctionne toujours aussi bien. Voici Fool's Garden, Lemon Tree sur Ici.

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2: La soirée se poursuit tranquillement sur Ici. Et avant de mettre un terme à notre Tour de France de la semaine, on va retrouver une invitée que vous avez déjà entendue cette semaine dans Il n'y a pas que Paris dans la vie. Lucie Bernardoni. Après son premier passage dans Nos meilleurs moments, on vous propose de retrouver cette fois notre moment de son échange avec Éric Bastien. Des souvenirs, des lieux, des rencontres, cette France personnelle que nos invités nous font découvrir. Autrement, c'est maintenant sur Ici.
3: Vous travaillez 3 ans sur votre premier album, oui. Mélancosmiaque.
4: Oh bien, bravo.
3: C'est plus que ça, je me suis entraîné toute la vie. Vous serez choisi pour interpréter Sheila dans la comédie musicale R. Je retrace rapidement la carrière. Il y a même, je crois, Louise dans la comédie musicale Je vais t'aimer.
4: Ah oui, ça c'était génial aussi, il y a 2 ans.
3: Et puis il y a le théâtre que vous aimez. Oui. Vous êtes à l'affiche, rappelons-le, de Napo, à Paris en ce moment. Pour vous, dès le mois d'octobre, à la comédie Bastille.
5: Moi, Napoléon Bonaparte, ce matin, j'étais à 600 km d'ici, en train de pilonner les Anglais. Et qu'une explosion plus tard, je me retrouve dans un Paris que je ne reconnais pas.
6: Aujourd'hui, la France est dirigée par des présidents.
5: Mais non !
6: Et ils sont élus,
5: quoi ?
6: Démocratiquement.
5: C'est un cauchemar.
7: La France de 2026 est en colère, elle est à genoux. Et c'est pour ça que je suis revenu. Pour sauver la révolution.
5: Voilà !
7: Récupérer mon pouvoir.
5: Oui !
7: Et anéantir les Anglais.
5: Quoi ?
7: On anéantit les Anglais.
3: Ben voilà un extrait de Napo. Alors je le dis, vous découvrez cet extrait.
4: Oui,
3: pièce d'Éric Delcourt.
4: C'est génial. Cette pièce, alors déjà Éric, c'est Éric Delcourt. On lui doit.
3: Auteur de référence, on lui doit beaucoup de succès.
4: On lui doit beaucoup de succès au théâtre. Et en plus d'être un super auteur, un super comédien, c'est un ami et quelqu'un de vraiment génial. Et pour moi, c'est un honneur parce que je faisais partie de la lecture de cette pièce il y a plus de 2 ans. Donc là, c'est sa reprise cette année pour la 2e saison consécutive. Et Napo, c'est une super équipe de comédiens. Et l'histoire, elle est géniale. C'est-à-dire que on n'imagine pas l'idée, il fallait l'avoir, Napoléon arrivé en pleine campagne présidentielle 2026-2027.
3: On entend dans l'extrait, quoi, voilà.
4: Voilà.
3: Des bars qui découvrent Paris qu'il n'a pas eu depuis longtemps.
4: Et il s'entoure d'une équipe, et là, ça va être tout un tas de catastrophes absolues avec des punchlines géniales. Je laisse aux gens découvrir le tout, mais vraiment, merci aussi aux gens de se déplacer au théâtre.
3: Ouais.
4: Parce que c'est vraiment important, et les gens sont de plus en plus nombreux à se déplacer au théâtre et à soutenir les comédiens et les pièces. Et c'est très, très, très
3: intéressant.
4: Découvrir
3: ce petit théâtre qui est juste en face des anciens locaux de Charlie Hebdo. Il y a beaucoup de sensibilité dans ce théâtre, la Comédie Bastille, un tout petit théâtre qui est très agréable. Il y a évidemment, on ne peut pas s'empêcher de penser à celui qu'on n'attendait pas. On l'a tous dit, en 2017, Emmanuel Macron, même s'il avait exercé plusieurs fonctions d'État, il est un peu cet homme qu'on n'attendait pas. C'est difficile de ne pas, c'est pas comparer, mais y penser.
4: Oui, il peut y avoir un parallélisme, c'est vrai. Donc, c'est vraiment une satire de toute la politique et puis surtout de ce qu'est devenu le monde et de ce qu'est devenu la société. Alors, Napo arrive un peu avec son côté un petit peu, dictateur quand même, hein, en disant, mais comment ça on peut pas trousser les gens? Non, on ne peut pas trousser les gens. Et donc, il arrive avec tout son... comment dire, ce côté un peu bourru, et il apprend petit à petit aussi, et il soulève la question de, on est quand même, il y a une évolution certes, mais sur certains points on est quand même ridicule et un peu arriéré sur certains points.
3: Je le vois avec son costume de Napoléon tenir un téléphone portable, l'anachronisme est assez drôle.
4: Et c'est ça qui est beau, c'est beau à la Jean-Yann dans ses films, et c'est là où il est fort.
3: C'est facile
4: Delcourt.
3: Quand même aussi à la mise en scène pour faire correspondre comme ça 2 époques finalement.
4: Oui, et c'est là où c'est intelligemment fait, il y a un rebondissement toutes les 2 secondes, on ne s'ennuie jamais, c'est dynamique et surtout il y a beaucoup de choses dénoncées à travers des blagues et voilà, l'humour parfois peut dire bien des choses.
3: Entre les visiteurs et le dictateur de Sacha Baron Cohen, c'est vrai qu'il y a un peu de ça.
4: C'est exactement ça.
3: Hein.
4: Cette pièce, elle est moderne, elle est profonde et elle est très très drôle puisque vraiment, il n'y a pas de limite.
3: Napo, le candidat que personne n'a pu venir à la Comédie Bastille. C'est en ce moment que vous y serez à partir du mois d'octobre.
4: À partir du 15 octobre.
3: À partir du 15 octobre. Mais vous pouvez aller voir Lucie, évidemment.
4: Oui, mais avant.
3: Vous pouvez y aller aussi.
4: Il y a toute une équipe de comédiens qui sont en train de jouer. Et Jeanne Pajon qui joue le rôle de Sarah. Et d'ailleurs, j'embrasse tous les comédiens de la pièce. Et j'ai très, très hâte de les retrouver.
3: Vous allez évidemment sur les moteurs de recherche pour connaître les horaires, pour réserver. C'est en ce moment, en tous les cas, Napo, Éric Delcourt. Et pas tout seul, hein, il a coécrit ce texte également.
4: Avec Tony Zanier.
3: Exactement,
4: avec
3: donc
4: Tony
3: comme ça, on a presque cité tout le monde. Lucie Bernardoni, le théâtre, c'est donc environ un mois. 2 avril 2005, Amnéville, première date de tournée de la Star Academy.
4: Ouais, alors là, on est resté un petit bout de temps en plus à Amnéville avant. Et si mes souvenirs sont bons, il y a eu un fait historique, je crois que le pape est mort pas loin après.
3: Possible.
4: Ouais, 2005, hein. Et puis en sortant de scène, on avait vu que le pape était mort, ça nous avait fait quelque chose. C'est pour ça qu'on se souvient pas mal d'Amnéville. C'est là qu'on avait monté la tournée.
3: Que des salles où vous avez eu le temps un petit peu de vous arrêter dans certaines...
4: Non, on pouvait pas trop. En plus, c'était une période où on était vraiment... Les gens, il n'y avait pas tous les réseaux sociaux, donc les gens étaient en masse autour de nous, c'était assez impressionnant.
3: Il y aura le Zénith de Pau, il y aura la Halle Tony Garnier, il y aura le Parc des Expos à La Rochelle, Toulon,
4: Nice.
3: Évidemment. Oui. Évidemment, on joue à la maison. Il y aura Paris.
4: Oui, Bercy, on avait joué deux fois à Bercy.
3: La Réunion,
4: mon Dieu. Quel souvenir.
3: C'est beau, la vie. Quand on joue à la maison, ça se passe comment ?
4: Alors, je me rappelle que j'avais très peur. Et que c'est vrai que le public niçois, alors pardon, hein, mais c'est vrai que c'est pas le plus chaleureux. En général, le public dans le Nord et les gens du Nord, c'est vrai qu'à Lille, par exemple, ça n'a rien à voir. Et
3: tout le monde parle tout le temps du public du Nord,
4: mais c'est
3: étant le plus chaleureux, le plus accueillant.
4: C'est la vérité. Ah ouais. C'est pas du tout la même chose. C'est qu'on, souvent, on fait des captations de spectacles à Lille et pas forcément dans le Sud. Vous voyez que je suis pas si chauvine, hein.
3: Ça,
4: il y a des choses quand même, on est un peu plus mou des fois, on prend le temps nous.
3: Donc alors il y a plein d'autres régions que vous connaissez, on pourrait se parler de la Normandie.
4: Ah oui, j'adore la Normandie, et puis d'ailleurs Mathieu Johan qui était avec moi à la Starac à l'époque,
3: salut,
4: normand, ah ouais, bah oui, qui s'occupe en plus de moi
3: presse,
4: maintenant. Bah ouais,
3: bah
4: maintenant
3: il
4: travaille avec
3: beaucoup d'artistes,
4: le pauvre. Et il est de là-bas, donc puis moi j'adore les endroits où il fait pas chaud.
3: Quel endroit en Normandie, il y a une ville comme
4: bah,
3: ça
4: qui... Bah oui, je suis déjà allée, forcément je connais Saint-Lô parce qu'il est de Saint-Lô.
3: Ouais.
4: Je suis allée tellement un peu partout, je ne connaîtrai pas exactement les noms exacts.
3: Trouville, Ouistreham.
4: Trouville, oui,
3: Oulgat,
4: très joli.
3: Ouais.
4: Très joli, et j'ai oublié le nom de l'autre, pas d'autre.
3: Lisieux, je ne sais pas.
4: Lisieux, oui, je suis allée visiter.
3: Plus dans les terres.
4: Moi, j'ai vu Sainte-Thérèse de Lisieux,
3: oui.
4: L'église. Oui, je suis très croyante. Alors, attends, ne me lancez pas, je vais parler deux heures.
3: Non, j'ai bien compris. Je peux vous lancer. La Bretagne, également.
4: Ouais. Bah oui, il fait froid. Il fait froid, il y a des crêpes, je suis très contente.
3: Et alors, autre lieu marquant, c'est Biscarrosse.
4: Oui, mais Biscarrosse, en fait,
3: pourquoi
4: c'est parce qu'il y a une radio là-bas, on les salue, FGL, et parce que ça a été compliqué pour eux cet été avec les incendies. Et j'ai fait des plateaux radio où je chantais mes chansons à l'époque, et j'ai toujours été super accueillie par les gens, et je trouve les gens là-bas très gentils.
3: Mmh.
4: Et à chaque fois, je m'attache beaucoup voilà, les techniciens, les gens qui nous amènent, le chauffeur qui vient nous chercher à la gare, qui nous ramène les coordinateurs. Et j'ai un souvenir là-bas, je suis retournée plusieurs fois d'affilée, et un souvenir magnifique. Et je les embrasse parce que ça n'a pas été. Ils ont tout perdu cet été. Donc je les embrasse tous chez FGL aussi.
3: Je continue ce tour de France parce que, voilà, on se rend compte qu'il y a plein d'endroits que vous appréciez, comme Biarritz.
4: Mais la France est magnifique, en fait. Biarritz, alors j'en ai parlé parce qu'en fait j'aimerais y aller, c'est le seul endroit que je connais pas.
3: Toute la région même.
4: Je connais pas bien Biarritz.
3: Jean de Luz, côté Guétari.
4: Je connais pas. Et c'est vrai que j'aimerais beaucoup. On m'en a beaucoup parlé et je suis ce côté du sud m'intrigue et j'aimerais bien pouvoir y aller.
3: Et alors, vous ne connaissez pas ou peu la Corse ?
4: Alors je connais la Corse parce que j'y suis allée.
3: Une copine.
4: Avec mon ami d'enfance qui est.
3: Ah d'accord, avec un copain.
4: Ah ouais, c'est comme mon frère. Moi, j'ai gardé tous mes amis d'enfance à partir de la maternelle. Donc.
3: Mais pourquoi la Corse ? Vous nous avez parlé de Corse quand on a préparé cette émission et vous ne connaissez pas tant que ça ou vous aimeriez.
4: Pas tant que ça, j'y suis allée vraiment dans le fin fond de la Corse, dans un petit village dont j'ai oublié le nom. Et j'y suis allée que deux fois, et alors que c'est une merveille et j'ai hâte d'y retourner. Mais c'est vrai que j'ai tellement travaillé beaucoup, beaucoup dans ma vie. Je n'ai pas eu le temps de partir où je voulais. Alors, j'ai aucune excuse parce que quand je descends à Nice, je pourrais aller en Corse, mais c'est vrai qu'il va falloir que je remédie à ça. Je trouve que la Corse est un endroit sublime.
3: Le Lot-et-Garonne, la Nouvelle-Aquitaine, ça c'est aussi des lieux que vous connaissez ?
4: Oh, certainement, mais franchement, j'y suis allée partout. C'est ça qui est beau dans notre
3: pays. Vous disiez, la France est belle.
4: La France
3: est belle.
4: Qu'est-ce
3: que vous y trouvez de beau ?
4: Mais en fait, les paysages, les gens, il faut apprendre à... Je trouve que quand on voyage en France, il faut essayer d'aller vraiment dans les endroits et parler aux gens. Et il y a toujours quelqu'un qui va vous raconter une histoire sur l'ancienneté de la ville, sur pourquoi ce village est comme ça. En fait, il faut parler aux gens. Et je trouve qu'elle a gardé son âme, la France. Il y a des endroits qu'on ne connaît même pas sur la carte. Il y a des endroits où je suis allée, des petits trucs. Je me dis, mais ça, que ça existe. Et en fait, vous allez là-bas, vous êtes accueillis. Et puis, vous regardez, et autour, c'est magnifique. La France, elle est diversifiée. Il y a les paysages, il y a la mer, la montagne. Mais il y a des trucs sublimes. Moi, je trouve que... On ne parle pas assez. Et heureusement que vous êtes là, sur ICI, et avec cette émission, mon cher Eric.
3: Merci, Lucie.
4: Pour en parler, parce que vraiment, ça fait honneur à la France.
3: Lucie Bernard Denis, votre invité, merci. Parce que
4: merci beaucoup.
3: Il n'est de bonne compagnie qui ne se quitte à un moment donné. Et on va devoir.
4: C'est fort beau cette phrase.
3: Oui, tout à fait. Je ne sais pas moi. C'est Philippe Bouvard. Tiens, je vais lui rendre hommage. Ah, c'était une phrase de Philippe Bouvard qui nous a quitté il n'y a pas longtemps. On va refermer le carnet de voyage.
4: Oui.
3: Cet album photo qu'on a feuilleté ensemble. C'était sympa.
4: Merci beaucoup pour l'invitation. J'ai passé
3: balade,
4: un super moment. Et j'ai hâte d'écouter les autres émissions.
3: Ça, c'est très gentil.
4: Eric,
3: merci
4: bravo
3: beaucoup, Lucie,
4: pour cette émission.
3: C'est sympa. La suite. Le théâtre, je rappelle, Napo, le candidat que personne n'a vu venir en ce moment, la Comédie de Bastille, à partir de la mi-octobre, ça c'est pour vous, Lucie. Pas de Star Academy cette année, hein, vous l'avez annoncé dans la presse. Et puis il y aura d'autres projets, elle écrit pour elle, elle écrit pour les autres. La musique est dans sa vie en permanence, donc je suis convaincu qu'il y aura de belles surprises dans les prochains mois. Merci Lucie encore une fois, on salue toutes les équipes d'ici Azur, les Niçois et les Niçoises et l'arrière-pays niçois qui étaient contents de vous entendre ce soir.
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2: Dernière parenthèse musicale avant de se quitter. Et pour terminer ce dimanche soir, on vous propose de retrouver une chanson qui appartient désormais, on peut le dire, au patrimoine de la chanson française et qui garde toute sa fraîcheur. Voici Hervé Christiani. Il est libre, Max, sur Ici. Très belle fin de week-end à toutes et tous.

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1: Merci d'être avec nous sur Ici, il est 21h. Et je me tourne vers Laurent Petit-Guillaume. Merci de nous ouvrir les portes des années 80 sur Ici.
2: Bonjour à tous et excellente fin de week-end. Si vous avez envie ou besoin d'une heure pour vous défouler en chantant, j'ai ce qu'il vous faut. Et ce soir, ça commence comme ça.

0: Carnes, c'était Betty Davis High.
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0: Alors même si on ne connaît pas tout ce que raconte cette chanson sur les yeux de la star hollywoodienne Betty Davis, qui entre nous n'était pas les plus beaux du cinéma, on connaît la mélodie par cœur. Et ça fait 45 ans que ça dure. Et oui, ce titre, l'unique tube de Kim Carnes, est sorti en 1981. Bah, c'est ça la magie des tubes des années 80. Eux, ils durent encore et encore, et on est loin de s'en lasser. Tiens, d'ailleurs en voilà un autre. Les Jackson arrivent avec Can You Feel It. 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

Francis Cabrel, la Dame de Haute-Savoie. Après l'immense succès de Je l'aime à mourir, Francis Cabrel décide d'aller se ressourcer chez une amie en Haute-Savoie. Et c'est cette pause qui lui inspire ce texte dans lequel il décrit aussi ses doutes sur son avenir dans le milieu du disque, où l'aspect commercial semble primer sur le côté artistique. C'est peut-être pour ça qu'aujourd'hui il prend du temps pour sortir des albums. Le prochain arrive en 2027 pour ses 50 ans de carrière. Allez, on change de rythme. En 88, début de soirée numéro 1 avec La vie la nuit. Et c'est tout de suite dans 100% années 80.

0: Survivor, c'était Eye of the Tiger. C'est surprenant, ce tube extrait de la BO du film Rocky 3 sorti en 82 a eu droit à des reprises inattendues. Tout d'abord en français par Sylvie Vartan, une version par la reine du disco Gloria Gaynor, une autre par le crooner Paul Anka et même une version par Amel Bent pour le dessin animé Astérix et les Vikings. Bon allez, on s'en remet très vite. Dans un instant, on accueille Andy, Lerita Mitsuko.
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0: 1980, quand sort ce titre, Téléphone est déjà le groupe de rock français le plus populaire de l'époque. C'est un extrait de leur troisième album enregistré en partie à New York. Alors c'est le seul lien qui existe avec le titre suivant, bah oui. Les deux membres du groupe Chic sont invités un soir au fameux studio 54 de New York pour rencontrer Grace Jones, mais le videur les bloque. Ils rentrent chez eux en colère et composent un titre, Fuck Off, qui finalement deviendra Le Freak, c'est Chic. Traduction, être un monstre, c'est Chic.

Oscar Show, c'était The Riddle. Un exemple de tube inoubliable que vous pouvez retrouver aussi quand vous le voulez grâce à notre web radio 100% années 80, disponible sur l'application Ici et sur le site ici.fr. 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La suite, c'est l'histoire d'une idole qui reçoit des centaines de lettres de fans, mais qui ne peut y répondre. Alors il écrit une chanson sublime et ça devient Nous ne nous parlerons pas, Jean-Jacques Goldman.

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1: Belle fin de journée à tous et merci d'avoir choisi 100% des 80. Dans un instant, c'est 100% chansons françaises. Alors à demain, dès 21h, sur Ici Votre Radio. Et oui, il est 22h.
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2: Saviez-vous que le titre « Tu ne m'as pas laissé le temps » de David Hallyday n'est absolument pas une chanson dédiée à une femme ?
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2: L'année 1999 va changer le cours des choses pour David Hallyday. Il sort son premier album.

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3: Été 1984, derrière le tube Désir Désir de Laurent Voulzy se cache l'une des plus belles histoires d'amour du showbiz français.
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3: Laurent Voulzy est un fan absolu de la série Post Café et de son actrice principale, Véronique Jeannot. Trop timide pour l'aborder de front, il glisse un petit mot d'admiration sous la porte de sa loge lors d'une émission télé. Quelques jours plus tard, le destin les réunit à nouveau lors d'une soirée caritative. C'est là que la comédienne lui demande de lui composer un titre. Laurent Voulzy s'exécute, épaulé par son

0: ce qui ne devait être qu'une collaboration artistique se transforme en une idylle passionnée, une relation qui durera 10 ans.
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2: Vous avez peut-être du mal à trouver l'amour malgré de nombreuses tentatives, notamment sur les sites de rencontres. Il y a peut-être des raisons à ça.
3: Je m'appelle Hélène Bethams. Je suis fonctionnaire, mais aussi autrice et psychosexologue, hypnothérapeute.
2: Ça fait beaucoup de fonctions. Qu'est-ce que vous avez écrit ?
3: J'ai écrit un livre qui s'intitule « Les sites de rencontres et l'estime de soi, psychologie amoureuse à l'ère du numérique ».
2: Mais comment passe-t-on de fonctionnaire à autrice et psychosexologue ?
3: Je suis d'abord restée en couple pendant 23 ans et je me suis séparée. Au moment de la séparation, j'ai attendu 2 ans avant de m'inscrire sur un site de rencontre. Et là, ce que j'ai découvert, ça m'a paru trop compliqué. Alors, comme tout le monde, j'ai navigué entre des eaux troubles, on va dire. Et puis, j'ai décidé de me former en psychosexologie, puisque la psycho m'intéressait depuis toujours. Et la sexualité aussi, j'avais lu Freud, j'étais très très jeune. Comment rencontrer l'amour quand on a perdu les codes à une époque, en fait, où tout est sur le numérique et où dans la vraie vie, on ne sait pas qui est célibataire ou pas et où on ne va pas aborder quelqu'un en lui disant « Ben voilà, moi je suis seule ». Parce que ça te dit de faire connaissance. Parce que c'est ce qu'on fait sur un site de rencontre. On écrit à quelqu'un et on lui demande en fait s'il a envie de faire connaissance.
2: Comment avez-vous vécu cette expérience particulière sur les sites de rencontre ?
3: Je ressentais des choses un peu complexes qui peuvent s'apparenter à de l'adrénaline quand on fait du cardio par exemple, une espèce d'excitation dès qu'on a un like, dès qu'on a un crush, un match. Pendant ma formation, je me suis dirigée vers des études et des recherches un peu plus scientifiques. Et ça a plein d'effets en fait. Les sites de rencontre, on ne s'en rend pas compte, mais on crée des hormones, de la dopamine, de l'adrénaline. Et en fait, c'est les conditions de l'addiction.
2: Et c'est ce que vous expliquez dans le livre.
3: Je parle aussi de toutes les difficultés d'attachement qu'on peut avoir. Parce que parfois, aimer ou être aimé, ça peut être une grande peur. Je parle aussi de nos schémas. Parce que dans la rencontre amoureuse, on va souvent reproduire les mêmes schémas, on va être attiré par les mêmes personnes. Bah, c'est un petit peu comme dans la vie, tous les jours on prend le même chemin pour aller travailler et rarement on va essayer une nouvelle route. Alors moi c'est ici et aujourd'hui que je vous propose de commencer un travail pour vous aider dans vos rencontres.
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4: On sait qu'on est Lorrain parce que quoi ?
5: Parce qu'on dit messe comme la messe.
4: Oui.
5: Hein ? Au pays des lumières et du verbe, la France, où les champs lexicaux disponibles pour évoquer l'amour ou le fromage sont quasiment infinis, on trouve même des expressions qui épousent les deux champs, l'amour et le fromage.
4: Oui,
5: comme cœur coulant.
4: Ah oui.
5: Quelqu'un de bien fait,
4: oui.
5: Une bonne pâte, ou si j'en crois l'historique internet de votre ordi du boulot, Frédéric,
4: allez-y,
5: mature, dans la... Oh mon Dieu, pensez à effacer l'historique quand même. Hein.
4: Il est bête.
5: Dans la patrie de Jean-Baptiste Poquelin, où l'on peut passer des heures à s'écharper sur le duel entre pain au chocolat et chocolatine. Ah, les fourberies du sac à pain. Il existe un suffixe dont la phonétique prête lui aussi à la controverse. Il s'agit bien sûr du TZ qui finit Metz ou Metz.
4: Oui.
5: Metz. Dis-moi comment tu prononces Metz, je te dirai qui tu es. Si tu fais traîner les sifflantes comme le serpent ses sornettes, Metz, risquant de mélanger le nom de la plus belle ville du monde et celui d'un office religieux. Si l'addition d'un T et d'un Z font siffler les crotales sur ta tête, c'est que tu es mosellan.
4: Oui.
5: Allez, du Grand Est à tout péter.
4: Allez.
5: Si en revanche, tu es sociétaire de l'Académie du premier degré phonétique, si ta passion dans la vie est de prononcer absolument toutes les lettres d'un mot et que tu dis Metz,
4: oh là là,
5: c'est que tes serpents sur la tête vont devenir ceux de la Gorgone, tellement tu vas pétrifier ton interlocuteur mosellan de terreur. Dans ce cas, tu es un habitant de la France de l'intérieur,
4: oui.
5: Quelqu'un du Sud, étant entendu que pour nous, Germains, le Sud commence à Dijon.
4: Les villes,
5: à Lunéville, mon Dieu. Sans vouloir remuer le couteau dans la plaie. J'allais en vacances dans le sud, moi. À Badonvillé. Sans vouloir remuer le couteau dans la plaie, à peine cicatrisé de l'histoire, on peut parler de ligne de démarcation phonétique. En 1300, Lorsque notre bonne ville de Médiomatrice change son nom en Metz, M-E-S, il n'y a pas d'équivoque. Et sachez qu'en Moselle, Metz n'a pas l'exclusivité du TZ, qui se cache aussi dans Creutzwald.
4: Oui.
5: C'est vrai qu'on dit pas Creutzwald.
4: Non.
5: Ritzin ou Jutz et pas Jus.
4: Oui.
5: Donc la capitale messine est l'exception qui confirme la règle. Ayons une pensée ce matin pour les cousines de Metz en France, les mal prononcées, Gérard Maire et Chamonix.
4: Auxerre.
5: Auxerre, qui elles aussi surveillent leurs arrières. Le meilleur moyen de mémoriser la prononciation correcte de la ville de Metz est certainement de se rendre au stade Saint-Symphorien, où vous répéterez jusqu'à plus soif. Ici, c'est
4: Metz.
5: Ici, c'est
4: Metz.
5: Ici, c'est
4: Metz.
1: 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Installée à Rivesaltes, dans les Pyrénées-Orientales, la boutique laboratoire showroom Les Givrés et Haute Glacerie propose une approche originale de la gourmandise. Des pâtisseries en trompe-l'œil entièrement glacées.
6: Bonjour et bienvenue chez Les Givrés et Haute Glacerie à Rivesaltes.
1: Merci de nous accueillir, Dominique, ici dans un univers de pâtisseries glacées.
6: C'est de la pâtisserie glacée, donc avec des caramels coulants, des pralinés, tout en restant dans de la glace avec des produits locaux au maximum. Donc c'est une boutique laboratoire showroom.
1: Et là, vous m'emmenez où ?
6: Alors là, je vais vous amener voir mon époux, car c'est lui l'artiste, hein, c'est lui qui crée tout ça.
1: On peut rentrer ?
7: Non, c'est bon.
1: Bonjour Xavier, c'est vous le créateur de tout ça ?
7: C'est bien moi, oui, voilà.
1: Donc votre métier, c'est pâtissier à la base ?
7: Pâtissier, oui, exactement.
1: Glacier ?
7: Glacier, c'est une création de ma part, voilà.
1: Comment vous avez eu l'idée de vous spécialiser dans la pâtisserie glacée ?
7: C'est que le réchauffement climatique, je pense, ça veut dire comme ça l'idée. Tiens, pourquoi pas faire une création de pâtisserie glacée ? Tout nouveau, nouvelle création, voilà.
1: Vous aviez envie, vous, de desserts un peu frais, de la fraîcheur ?
7: Oui, c'est ça, oui, exactement. C'est par rapport au bord de mer aussi, de côté rafraîchissant, réconfortant, pour se faire plaisir au bord de plage, par exemple.
1: Vous visez une clientèle grand public, mais aussi oui. Des professionnels ?
7: Exactement, oui, c'est ça, oui. Les restaurations, la clientèle particulière aussi.
1: Dites-moi, ça sent très très bon, là, dans ce laboratoire. Vous avez travaillé quoi, juste avant d'être arrivé ?
7: J'ai travaillé le chocolat, voilà, oui. Oui, je travaille le chocolat, je suis en train de faire des chapeaux pour le CLAC, c'est un événement ici à côté, et on fait des chapeaux de leur logo, en fait c'est un chapeau factice, en revêt de chocolat.
1: Alors, dans votre laboratoire, bon, évidemment, il y a des appareils de pâtisserie.
7: Oui.
1: Ça, c'est sûr. Et il y a aussi, j'imagine, des appareils à glace.
7: Voilà, nous avons ici devant nous une sorbetière. À côté, nous avons un pasteurisateur où je fais maturer mes glaces, où je cuis mes glaces et je fais maturer 24 heures. Ici, nous avons une cellule de refroidissement.
1: Ah, il y a quoi dedans ?
7: Voici les petits chapeaux.
1: Ah, les petits chapeaux.
7: Voilà, oui.
1: D'accord. Ils vont rester longtemps, là ?
7: Ils vont rester, ils vont rester 2 heures pour que ça soit bien, bien glacé. Et après, ça va partir en boîte et en décoration, puis en boîte.
1: Alors, ici, ça, c'est la partie production.
7: Et nous allons dans la salle à côté. C'est la salle ici, emballage et finition.
1: Alors, on va faire une petite dégustation.
7: Oui, bien sûr, oui.
1: Xavier, vous avez fait de grandes maisons, vous ?
7: C'est Monsieur Ducasse, à Paris et à Londres. J'ai pas mal baroudé, oui. Et beaucoup aussi travaillé sur la Côte d'Azur, oui.
1: Alors là, Dominique, vous avez sorti quoi ?
6: Alors là, c'est une mangue fruit de la passion, sur une petite guimauve à la vanille.
1: Alors, c'est incroyable, parce qu'on dirait vraiment le fruit qui est dans l'assiette.
6: C'est exactement ça. On va la couper en deux.
1: C'est vraiment un trompe-l'œil.
6: Un vrai trompe-l'œil.
7: Alors, à l'intérieur, c'est un sorbet à la mangue, un sorbet au fruit de la passion, un caramel coulant parfumé au gingembre et à la vanille, et un petit biscuit de coco. Tout ça déposé sur une guimauve à la vanille de Madagascar.
1: C'est trop, trop bon. Bravo. Hein.
7: Pas trop sucré.
1: Et vous l'avez breveté ?
7: Oui, nous avons déposé notre marque. Oui, exactement, oui. Les Givrés.
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1: Notre comptoir qui compte du jour, c'est tout simplement le cœur de la Franche-Comté, particulièrement du Nord-Franche-Comté, avec le groupe de musique Ange, créé par Christian Descamps, qui vient de passer le relais à son fils, Tristan Descamps.
2: J'ai toujours pensé que c'était l'essence et le carburant même du groupe, enfin pour tous les artistes. Hein. Mais pour Ange, effectivement, ça fait. Le public a cette énorme valeur, à cette qualité.
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1: Christian Descamps a fait ses adieux à la scène et au studio avec son groupe, le groupe Ange. Mais Ange, ce n'est pas fini, au contraire, la succession est là. C'est Tristan Descamps, son fils, qui reprend le flambeau. Tristan est notre invité. Comment on prend cette succession, Tristan ?
2: Eh bien, on le prend comme on doit bien le prendre, de toute façon, puisqu'il n'y a pas le choix. C'était quelque chose, c'était la trajectoire. De toute façon, le fait qu'il arrête à un moment donné... Et donc, ma foi, on prend les choses comme elles viennent, sans trop se poser de questions pour la suite, quoi. Après, c'était une évidence que mon père n'allait pas être sur scène encore pendant très très longtemps. Ça, on le savait en interne. Mais après, pour la suite, là, c'est toujours encore trop tôt. Je dis toujours que ça sera au dernier moment, à la première date avant d'aller jouer, que je ressentirai cette intensité, je pense. Je me pose pas de questions et on déroule le programme comme on doit le faire, quoi.
1: Dans l'histoire du groupe Ange, le public est véritablement au centre de cette belle aventure. Quand votre papa Christian a annoncé arrêter la musique, est-ce que vous avez senti que le public serait encore et toujours là ?
2: Oui, je pense. Moi, je l'espère. Pour certains, évidemment, l'aventure se sera arrêtée en même temps que mon père, qui était à scène. Et ça, c'était totalement compréhensible. Enfin, du coup, pour ma part, ça l'est. Mais évidemment, j'ai toujours eu un public fidèle pour Ange. De toute façon, j'ai toujours pensé que c'était l'essence et le carburant même du groupe, enfin pour tous les artistes. Hein. Mais pour Ange, effectivement, ça fait le public a cette énorme valeur, à cette qualité qui fait de lui quasiment un sixième ou un cinquième, sixième, septième membre à part entière du groupe. Donc le public, oui, est extrêmement fidèle chez Ange, et ça c'est important parce que c'est ce qui a fait qu'une carrière qui a duré sur plusieurs décennies. Donc c'est grâce à ces gens-là, de toute façon.
1: Vous avez sorti un album qui s'appelle Cunégonde, qui lance officiellement donc cette nouvelle aventure Ange. Comment vous avez confectionné ce projet, Tristan ?
2: Eh bien, c'est un album justement qui symbolise un peu le renouveau, parce que la manière dont on a travaillé dessus est un peu nouvelle, très nouvelle. On a travaillé beaucoup entre les quatre musiciens du groupe. Et puis on a eu, c'était un processus extrêmement long sur ce disque. On s'est dit, tiens, quitte à refaire encore un énième album d'Ange, autant utiliser un procédé différent. Donc on a travaillé d'une manière totalement différente, en partant de l'improvisation, de jam session, comme on dit, et puis voir et faire le tri dans tout ça, et créer d'une autre manière, quoi. Donc c'était assez nouveau pour nous, et c'était assez excitant aussi, et ça donne ce résultat qui est Cunégonde, quoi.
1: Tristan Descamps, qui prend le relais de son père dans ce groupe Ange, qui fait vibrer, qui a vu naître tout simplement cette musique dans notre territoire en Franche-Comté, particulièrement dans le Nord-Franche-Comté, avec votre radio ici.
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4: Quand il y a des prédateurs, bah met sa tête dans le sable, au moins ils disent que c'est un pot avec des roses qui dépassent.
5: Pourquoi l'autruche met de temps en temps sa tête dans le sable ?
6: Pour peut-être manger les bêtes dans le sable.
7: Pour manger ce qui est dans le sable, pour tout simplement voir ce qu'il y a dans le sable.
8: Pour dormir.
5: Si elle veut voir ce qu'il y a dans le sable et qu'elle met sa tête dans le sable, elle voit plus rien.
7: Bah, peut-être qu'elle résiste au sable.
5: Ou alors elle a une frontale.
7: Je pense pas.
9: C'est peut-être pour manger ce qu'il y a dans le sable, mais plus profondément avec sa bouche.
4: Quand il y a des prédateurs, bah met sa tête dans le sable. Au moins ils disent que c'est un pot avec des roses qui dépassent.
10: Oh, les jolies fleurs !
9: Comme ça, elle voit pas ce qui se passe autour et elle a plus peur.
5: Qu'est-ce que vous faites si quelqu'un vous court après ?
9: Courir. Dire à quelqu'un qu'on a besoin d'aide.
5: Tu vas pas mettre ta tête dans le sable.
9: Bah non, sinon il peut nous attraper facilement.
4: Ou alors sinon on lui met un coup de poing dans la figure, au moins bah c'est lui qui a la tête dans le sable et nous on s'en va.
5: Mais pour l'autruche alors elle ?
7: Pour l'autruche c'est facile, elle court plus vite que nous.
5: Et vous savez, comment on fait des petits autruches?
9: Une fois qu'ils sont dans l'œuf, bah, ils cassent la coquille, ils sortent.
5: Donc c'est avec des œufs?
9: Bah oui.
5: Vous avez déjà vu un œuf d'autruche?
7: J'ai cru en voir un en vidéo, mais non. Comme les œufs normaux, mais quand même un peu plus gros.
1: Oh, plus ils sont gros, plus les œufs.
9: Bah, l'œuf, j'en ai déjà vu, mais pas en vrai. L'œuf, il est gros comme ça.
5: Il est en effet très gros. Comment est-ce qu'on peut avoir une poêle suffisamment grande pour faire un œuf au plat d'autruche?
9: Tu fabriques soit une grande poêle ou...
8: Non, pas la poêle à frire.
9: Soit t'essayes de trouver une grande poêle, comme ça, c'est bien. On a des poêles grandes, mais ça suffit, une poêle comme ça, ça suffit.
7: Ou alors on le fait tout simplement pas cuire, on les laisse vivre.
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1: Aujourd'hui, nous allons manger. Et puis, si vous ne connaissez pas encore la signification du nom de famille Guillou ou le Guillou, rassurez-vous, je vais vous l'expliquer.
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1: Pour commencer, bar. Toujours utile de revoir ce mot en breton, un mot qui vous sert au quotidien. Oui, oui, oui. Et comme la répétition permet de se rappeler, eh bien, je vous donne du pain. Bar, un tambar à pot ou un tambar, c'est la même chose, c'est est-ce que tu veux un bout de pain? Un tambar à pot. Bar, braou au pluriel. Alors, celui-ci est simple aujourd'hui, mais il s'utilise au quotidien. Vous allez voir. Prenez peu ce bar, t'as acheté du pain? Prenez peu ce bar, la phrase classique à poser avant de passer à table, évidemment, pour être sûr qu'il y a du pain. Et les pains, il y en a de nombreuses sortes, donc aujourd'hui, je vous propose uniquement un tambar à gwen. Un peu de pain blanc, baragwen. Donc, bara, le pain, baraou, des pains, baragwen, du pain blanc.
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1: Et comme promis maintenant, un nom de famille assez répandu et pour cause. Ce nom, c'est Guillou ou le Guillou. Et attention, attention, s'ils font leur retour en Bretagne depuis quelques années, dans langue bretonne, ils n'ont jamais disparu et sont là dans nos villes et nos campagnes parce que des Guillou, le Guillou, on en trouve partout. Mais en breton, ça vient de Guilliou. Et Guilliou, c'est le surnom du loup. Alors, l'origine est donc facile à trouver. Les Guillou, le Guillou, si vous cherchez dans votre arbre généalogique, chez vos ancêtres, dans votre histoire, vous allez trouver sûrement un ancêtre qui était un fin chasseur de loups ou qui était surnommé comme cela pour diverses raisons. Et du coup, ce nom est resté. Mais bon, rassurez-vous, on croise quand même plus de Guillou dans le Beautin que dans les champs ou les bois, les Guilliou. Alors, prudence, si vous en croisez à la nuit, tombez un de Guilliou. Le loup, parce que le guillou, le bipède, il est quand même plus sympa à rencontrer la nuit. À demain, Ken Vachwas.
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0: ce métier. Mais je crois que j'ai aimé soigner petite sans me rendre compte que ça allait être plus tard mon métier. J'ai été secrétaire médicale dans un service. Mon patron m'a inscrite à l'école d'infirmière. Contrainte et forcée, j'y suis allée. Et finalement, je n'ai jamais regretté. J'étais en cardiologie. Le premier jour, pendant une semaine, je me suis trouvée mal tous les jours, à tel point que le monsieur Guérand, le chef de service, avait dit « Trouvez-lui une chambre, comme ça on la couche tous les matins. » Puis après, j'ai dit aux infirmières, bon, écoutez, j'avais déjà mes deux enfants. Hein. Si vous me laissez faire et vous m'expliquez comment je fais, je veux bien faire. Et elles m'ont expliqué comment on faisait. Et là, j'étais tellement attentionnée parce que je voulais faire et le faire bien que je me suis plus trouvée mal et que, alors, j'ai adoré. Et c'était la découverte. Il fallait être inventif, chercher pour soulager les malades, faire le mieux possible. À l'hôpital, je recommande à toutes les infirmières de faire quelques années à l'hôpital. C'est l'école de la vie. On avait une complicité avec les patients qui était extraordinaire et... j'ai aimé.
1: Et vous disiez, vous étiez déjà maman de deux enfants. Comment on gère tout ça de front?
0: Eh bien, c'est très, très, très dur parce que moi, je me suis retrouvée toute seule avec mes enfants. Mais j'avais la chance d'avoir maman qui habitait à côté, qui me gardait mes enfants. Et je travaillais en plus la nuit. J'allais faire des gardes en ville, dans les cliniques le soir, ben, pour pouvoir payer des vacances à mes enfants et m'occuper d'eux. L'été, je prenais pas de vacances puisque maman me gardait les enfants à la montagne. Pendant mon mois de vacances, je travaillais à Saint-Antoine ou au Belvédère. Mais ils ont une belle situation tous les deux, je regrette rien, j'ai adoré ce métier, voilà.
1: Donc par nécessité, mais aussi par amour de ce métier.
0: Ah oui, sinon j'aurais pas pu le faire. Pour tenir le jour et la nuit, il faut aimer. Hein.
1: C'est quoi pour vous être une bonne infirmière, Christiane?
0: Être généreuse avec les patients, comprendre que ces gens souffrent, avoir de la patience et puis donner le meilleur de soi-même pour faire en sorte qu'ils soient satisfaits. Hein. Puis vous savez, les personnes âgées qui viennent au laboratoire pour une prise de sang, eh ben souvent ils sont seuls. Alors leur dire un mot gentil ou les féliciter, ça leur fait plaisir. Voilà, il faut être chaleureux avec les patients.
1: Vous voyez continuer jusqu'à quel âge? Est-ce que vous êtes mis une date?
0: Pas du tout. La date, c'est mes collègues qui vont me le dire. Quand elles me diront, tu perds la boule, tu fais des erreurs, j'arrête. Et mon patron, tant que je suis bien, il m'a dit qu'il me gardait, donc on verra bien. Il faudrait que je sois malade pour m'arrêter. J'ai quand même de la chance d'avoir une excellente santé. C'est pour ça que j'en suis là encore aujourd'hui.
1: C'est quoi votre secret?
0: Merci papa, merci maman. Je remercie. Chaque fois que j'ai quelque chose de bien, je remercie Dieu et je remercie mes parents de ma santé.
1: Qu'est-ce que vous pourriez dire à des jeunes hommes, des jeunes filles qui là arrivent à l'école d'infirmière?
0: Ben, aimez ce que vous faites. Essayez de donner de l'amour autour de vous. Moi, je ne sais pas comment dire ça. Il faut surtout qu'elles travaillent bien, qu'elles essayent de faire le maximum. Moi, je trouve que la satisfaction de faire du bon travail, c'est énorme. Et surtout, courage. Ce n'est pas fini. Même si c'était dur, le travail, j'étais heureuse de le faire.
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4: Et Jérôme, ce mercredi matin, vous vous souvenez, c'est ça, oui?
5: Je me souviens d'une enquête qui avait été menée une énième fois pour la Lorraine au niveau touristique et j'ai participé à cette enquête dans laquelle on nous demandait plein de trucs. Alors par exemple, des mots pour qualifier la Lorraine, moi j'ai dit excellence, discrétion, une couleur aussi. Alors là on était nombreux à parler d'un jaune profond, un jaune un peu mirabelle bien mûr. Et puis alors quand on a parlé d'odeur, alors moi j'ai tout de suite sorti le fumé. Ben oui, j'avoue, il y a plus sexy pour attirer les touristes, mais moi... quand je suis arrivé en Lorraine il y a 20 ans, au niveau culinaire, ce qui m'a marqué, c'est l'omniprésence du fumé. Ben oui, en Lorraine, on fume beaucoup. Ça tient à deux raisons, en fait. Hein. D'abord, l'esprit pratique des Lorrains, et notamment des Vosgiens, qui fument encore plus, si j'ose dire. On a une cheminée dans la maison, bon, elle turbine longtemps dans l'année, hein, on va pas se mentir, avec le climat lorrain. Alors... autant qu'elles servent à quelque chose. Et on imagine bien nos prédécesseurs se dire bah, tant qu'à avoir une cheminée et de la fumée dedans, bah, autant qu'elles servent. Et c'est vrai que la fumée conserve. C'est d'ailleurs son principal intérêt. La deuxième raison, je l'ai déjà un peu dit pour la météo, c'est que la fumée du feu, on l'allume en hiver dans un climat frais et souvent humide. Et du coup, ce climat humide, il nous empêchait autrefois de sécher les choses pour les conserver en hiver. La fumée, elle le pouvait. Bah oui, naturellement, la fumée sèche et donc elle conserve. Alors si on ajoute à ça qu'il faut aussi du sel quand on fait du fumé et que la Lorraine a toujours produit beaucoup de sel, ben on a tout pour faire des choses gourmandes sublimes. La fumée, le sel et surtout les bons produits qu'on met dedans. Et ce goût de fumée, si typiquement lorrain au fond, on le retrouve dans les lardons de nos quiches, dans la saucisse lorraine, dans le gendarme, dans l'andouille du Val d'Ajol. Il y a il y ajoute finalement à nos produits une autre saveur depuis des lustres. Et d'ailleurs, en Lorraine, on a trois saveurs. On a le sucré, on a le salé et on a le fumé. Et on le retrouve partout, de la Moselle aux Vosges, en passant par le Lunévillois, Nancy, le Toulois, Pont-à-Mousson, la Meuse, Neufchâteau. Le goût du fumé, c'est un point commun des Lorrains. Et ça, c'est fin bien.
4: On est toujours aussi gourmand, hein, Jérôme Prodhomme. Sucré, salé et fumé. Jérôme à l'honneur d'ailleurs, dans les 3 plus, dans quelques minutes.
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4: Nous sommes avec une des dernières et la plus ancienne fabrique de pâtes de fruits en Auvergne. Avec Anthony Vallat, qui est le directeur général. Merci de nous recevoir, Anthony. Nous sommes face à une vieille photo qui montre, je pense, le tout début de cette maison Cruzy, c'est ça ?
5: C'est pas le début historique, hein, puisque la maison Cruzy a été fondée en 1880, mais c'est effectivement une photo du site de fabrication ici, sur la zone du Brézé, telle qu'il était en 1956, au moment où la maison Cruzy a déménagé du centre de Clermont pour venir s'installer

0: en fait toujours, vous avez toujours des producteurs d'angélique qui bossent avec vous.
1: Oui, oui, tout à fait. C'est un agriculteur qui vient nous livrer en tracteur chaque année. C'est au mois d'août, quand la récolte est prête, on se met d'accord avec lui l'année d'avance sur les quantités dont on aura besoin, et puis il vient nous livrer, on la travaille, on la prépare, et puis après on va la faire confire. Donc c'est un produit auquel on tient beaucoup.
0: Il y a toujours une grosse tradition autour de ça. Enfin, en Auvergne, on offrait des pâtes de fruits, c'était un incontournable.
1: Effectivement, la création de la pâte de fruits a été faite en Auvergne. Hein, à la base, la pâte de fruits s'appelait la pâte d'Auvergne. Et c'était vraiment une spécialité, on va dire, régionale. Ce qui a fait que l'Auvergne était une terre de fruits confits, c'est que, on va dire que la noblesse venait, descendait de Paris dans le 16e, 17e siècle et venait dans les cures, à Roya ou autre. Ils découvraient, ils dégustaient les fruits d'Auvergne. Et la méthode de conservation à l'époque, hein, puisqu'on n'avait pas toute la pasteurisation, etc., c'était de confire les fruits. Ce qui faisait que, du coup, les confiseurs auvergnats ont prospéré sur la base des gens qui venaient en cure et qui ramenaient leurs fruits à Paris en général. C'est comme ça que la confiserie et le métier de confiseur a démarré en Auvergne.
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1: Avaler des légumes aux ados, c'est souvent mission impossible.
2: Parce que c'est pas bon.
1: Et si en plus les légumes sont moches, bah là c'est carrément la guerre.
3: Oh, toi, file dans ta chambre, avec ça saute. Dépêche-toi, allez, ouste.
1: Carottes tordues, navets craquelés, patates trop grosses ou trop petites, difficile de leur faire avaler tout ce qui sort des standards parfaits des supermarchés.
4: Non, j'ai pas faim.
1: Du coup, les légumes moches finissent à la poubelle. Pourtant, ces légumes-là ont autant de goût, voire plus de caractère. Mais non, ils ne rentrent pas dans le moule. Comme dans la vie, ce qui n'est pas dans la norme est souvent mal perçu. Et dans l'alimentation, bah, carrément jeté.
5: Je me rappelle dans le temps que, quand j'étais petite, qu'on ne gaspillait rien.
1: Au lycée d'Avier à Joigny, on a décidé de casser les codes et de ne rien gaspiller avec une soupe un peu spéciale.
6: Tiens, ça c'est de la soupe au chou.
1: Alors, elle n'est pas forcément au chou, mais tous les mercredis, entre 10h-10 et 10h10, c'est l'effervescence dans la cafétéria. Des centaines d'ados, des cuillères qui s'agitent, des verres de soupe qui disparaissent en un clin d'œil, 150 portions englouties avec le sourire. Le secret ? Une soupe préparée avec des légumes moches. C'est tellement bon. Bah oui, des carottes difformes, des pommes de terre irrégulières, transformées en un délice réconfortant.
7: Avant, j'étais moche. Ma vie était un enfer.
1: Et puis l'équipe choc de l'association Lycévasion, née en 2025, est arrivée et elle a tout changé. Avec cette idée choc, et si on montrait que moche ne veut pas dire mauvais ? Et ça marche, les élèves adorent, tout se passe comme sur des roulettes au lycée Louis Davier. Voilà un geste d'éducation de bon goût, doublé d'un geste solidaire et anti-gaspi, qui met dans le mille. Du coup, j'ai envie de m'y mettre aussi. Allez, sauvons les légumes moches.
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8: Relife PC, c'est une entreprise qui répare les PC grâce au reconditionnement. Ariski Machou, le responsable.
9: On récupère tous les parcs informatiques professionnels qu'on va reconditionner, regarantir 2 ans et redistribuer ça beaucoup aux particuliers ou à d'autres petites structures, avec la spécificité d'être spécialiste Mac sur la région.
8: Alors il dit, je pense, mais quand on voit l'évolution de la boîte, on peut l'affirmer.
9: On a commencé à la chapelle Craonnaise en 2022, sortie de Covid dans un cabanon. Aujourd'hui, on est sur un local avec 300 mètres carrés d'atelier et de surface de vente. Donc, on recrute aussi régulièrement.
8: Et oui, parce que le nombre de clients augmente tous les mois sur Laval.
9: Que ce soit en particulier ou en professionnel. Après, nous, on est plus axé sur du réemploi. Donc, on parle plus souvent de tonnage que de PC. On est à 6,8 tonnes l'année dernière de matériel informatique réemployé sur le département. Donc, c'est plutôt pas mal.
8: Et pour récupérer du matériel informatique, il s'associe avec différentes entreprises lavalloises et même certaines du Mans.
9: On met des bacs à disposition, nous, on attend chez eux, donc ils remplissent le bac de matériel informatique qui peut encore resservir, et nous, on fait un enlèvement chez eux, où eux nous le livrent suivant les conventions qu'on signe avec eux. Et du coup, nous, de ce matériel-là, en fait, on est fait un tri chez nous, où on va reconditionner tout ce qui est possible de reconditionner, envoyer dans les bonnes filières tout ce qui ne peut pas l'être, redistribuer ça sur le marché pour une seconde vie.
8: Et si vous avez un doute concernant la fiabilité de l'ordinateur réparé, je peux vous dire que c'est ultra contrôlé.
9: Sur un ordinateur portable, on est à peu près à 46 points de contrôle avant de le remettre sur le marché.
8: Et si on a encore un doute, Ariski ne passe pas par 4 chemins.
9: Moi, c'est ce que je leur dis souvent, j'ai pas forcément envie que vous reveniez tous les 3 semaines m'engueuler. On n'est pas sur des marques tête de gondole. Donc du coup, le matériel est beaucoup plus robuste, beaucoup plus performant et adapté à un usage professionnel. Quand il est remis sur du particulier, il peut faire des années avant d'avoir la moindre panne.
8: Et côté prix alors ?
9: C'est forcément moins cher par rapport au prix d'origine de l'ordinateur. Après, c'est vrai qu'on a quand même des ordinateurs qui peuvent monter sur du 550 euros.
8: C'est ça, parce que les PC à l'origine valent souvent plus cher qu'un PC neuf dans un magasin électroménager high-tech, par exemple. Bon, sinon, chérie Life PC, vous vendre un ordinateur, c'est comme une adoption avec un animal.
9: On essaye de faire repartir le bon PC avec le bon client. C'est toujours une question de budget, une question de durabilité. On ne va pas réparer un ordinateur qui ne sera plus à jour dans un an et demi.
8: Areski Machou a encore plein de beaux projets sur le feu avec Relife PC. Il va notamment s'associer avec Maïa, une entreprise d'IA locale et souveraine. Mais ça, c'est une autre histoire.
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2: Ce matin, dans le Lorrain du jour, nous partons à Fille, au cœur de la Moselle, pour parler loisirs et divertissement. Notre invité accompagne depuis près de 10 ans le développement d'un parc devenu incontournable pour les familles, le parc Pokéland. Bonjour Thomas Véchard.
10: Bonjour à tous.
2: Vous êtes adjoint de direction du parc. Pour ceux qui ne connaissent pas encore Pokéland, comment décririez-vous le parc en quelques mots?
10: Alors c'est un parc unique dans le Grand Est, puisque ça va mélanger aquatique, aventure et attractions et activités.
2: On sent que vous avez touché à tous les métiers, hein, exploitation, animation, spectacle, recrutement. C'est un atout quand on pilote la communication d'un parc comme le parc Pokéland.
10: Oui, il faut être touché à tout. Ça va de la communication, au recrutement, à faire des plannings, à mettre en place des process, à parler de la sécurité. On touche à beaucoup de corps de métiers. Pour un parc d'attraction, hein, ça va même de la restauration, jusqu'à faire lire un bilan comptable.
2: La communication d'un parc de loisirs, Thomas, ce n'est pas seulement faire de la pub. Concrètement, ça représente quoi au quotidien?
10: La communication, ça va être des partenariats. On va aller faire le coup d'envoi au SMS, on va être partenaire du Mess Handball, on va aller dans la petite kermesse du coin, on va être partenaire sur la Messine. C'est vraiment large, avec un large public, puisque le parc touche de 7 à 77 ans. Donc on doit autant toucher l'ado que les grands-parents, que les enfants, et que les gens s'identifient à la mascotte en voyant le renard poké.
2: Est-ce que le bouche-à-oreille reste aujourd'hui plus efficace que les réseaux sociaux?
10: C'est aléatoire, mais c'est sûr que des gens qui ont été contents du parc et qui sont surpris en arrivant chez nous à Pokéland, parce que c'est souvent cette surprise de découvrir le site sur 60 hectares, avec autant d'activités, eh bien c'est là le retour qu'on a. Beaucoup d'amis, de collègues disent on a été à Pokéland et tu devrais essayer, c'est super.
2: À chaque saison, ce sont des dizaines de saisonniers à recruter, à former, c'est aussi un véritable défi.
10: Oui, c'est 100 saisonniers qu'on va devoir recruter pour la période. Et puis, des gens qui sont disponibles les week-ends, vacances scolaires et jours fériés, puisque nous, on travaille à l'inverse des autres. On travaille quand les gens sont en repos.
2: Qu'est-ce que vous recherchez, Thomas, avant tout, chez un saisonnier? C'est quoi les qualités principales pour être recruté chez Pokéland?
10: Alors, les qualités principales du saisonnier, ça va être le sourire. Ça, c'est très important. La façon de s'exprimer face aux visiteurs. Et puis aussi, la disponibilité. On cherche vraiment des gens qui sont disponibles le maximum de la saison pour ne pas avoir à les reformer à chaque instant.
2: Comment voyez-vous évoluer Pokéland dans les prochaines saisons? Est-ce qu'il va y avoir des aménagements, des nouveautés déjà pour le coup d'envoi de la nouvelle saison le 18 avril?
10: On va mettre deux nouveautés supplémentaires, de nouvelles attractions. Donc le parc là va encore grandir et en fait aujourd'hui on va essayer de se stabiliser et puis de développer la partie B2B en hiver pour les entreprises.
2: Grand merci Thomas Véchard d'avoir été notre Lorrain du jour. Et puis, on se donne rendez-vous le 18 avril prochain pour la réouverture de Pokéland à Fille.
10: Merci à vous.
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1: Hey, y a un Parisien en vacances chez la Marie. On pourrait l'emmener à la chasse au Dahut, tu que t'en dis.
2: En périchon dans le texte.
1: Il y a des panneaux routiers, attention de traverser de Dahut. Avignon, puis amène tout salon. Ah, il n'y en a pas en champagne berrichon, non. Bah, c'est trop plat. Bah oui, le Dahut, c'est un bestiau qui a deux pattes plus courtes que les deux autres. Puis quoi, Vincent, du même côté, il peut tenir debout sur un terrain pentu. Si c'est les pattes de droite qui sont plus courtes, le Dahut, sur une colline, il tourne en rond, dans le sens des aiguilles d'une montre. Des fois, il croise des Dahuts aux pattes de gauche plus courtes, qui tombent dans l'autre sens. Mais imaginez une idylle entre les deux espèces qui pourrait donner naissance à un Dahut aux quatre pattes pareilles, ça t'importe beau. Voici une histoire inspirée d'un récit de Georges Champeau. Quand il y avait chez nous un vacancier, quand il avait pas l'air ben trop futé, on l'a mignaudait. Quand il était ben ferré, on y faisait la faveur de l'inviter à chasser le Dahut en quenou. Nous autres, on préparait une muse dans une bouchetue ou qu'on récartait une crotte de lapin pour faire plus vrai. Le grand soir, à la tombée de nuit, on emmenait nous de gars devant le passage en que les crottes, puis on y donnait un sac en toile gardé ouvert par un liant de poinçon. On allumait une bougie devant la muse, puis on le faisait coucher le gars sur les crottes de lapin. L'ouverture du sac, ben perpendiculaire au sol, juste devant le trou. Après y avoir dit d'être ben patient, on s'en allait pour faire les rabatteux, ceux qui allaient y ramener le Dahut vers sa bougie. Au bout d'une coupe d'heure, même s'il t'est pas ben malin, notre gars, il comprenait qu'on s'était foutu de lui. Puis, il rentrait au village. Et puis, comme il se vantait pas de son aventure, eh ben, on pouvait recommencer.
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3: Ici Picardie, tous les jours, propose un billet d'humeur de l'autrice picarde Karen Ponte. Karen Ponte s'éparpille chaque jour. Bonjour Karen.
4: Bonjour. Alors, au quotidien, je pense qu'on est tous d'accord pour dire qu'il y a des bricoles qui sont hyper agaçantes. Par exemple, vous savez, ce petit bout de scotch qu'on n'arrive jamais à trouver sur le rouleau, ah oui, alors qu'on a besoin de scotcher quelque chose.
3: Oui.
4: Je pense qu'on est tous passés par ce moment où on retourne le rouleau sans cesse pour essayer de trouver ce petit bout sur lequel tirer. Et niveau rouleau, ne parlons pas évidemment des rouleaux de films alimentaires qui se déchirent n'importe comment jusqu'à ce que en colère, on le fout à la poubelle, oui, tellement on en a marre. Mais s'il y a une chose qui m'horripile plus que tout ces derniers temps, ce sont les bouchons de bouteilles qui désormais, vous savez, sont accrochés au rouleau quand on les ouvre. Ouais. Alors, qui a eu cette idée, hein? Je pose la question. Certainement pas quelqu'un qui boit du Yop.
3: Ouais.
4: Parce que quiconque boit du Yop sait qu'il y a toujours du yaourt dans le bouchon fin. Parce qu'on secoue la bouteille, évidemment, avant de boire. Ouais. Résultat, maintenant, avec ce bouchon qui reste accroché, eh ben, on s'en met partout. Et s'il n'y avait qu'avec le Yop que ça posait problème, mais non, avec n'importe quelle bouteille, ce bouchon ne se remet jamais du bon côté, il s'ouvre pas suffisamment, du coup, on s'en met plein la bouche, voire sur le t-shirt.
3: Voilà.
4: Bref, je pense que l'ingénieur qui a eu cette merveilleuse idée est sans aucun doute la réincarnation d'un chameau, hein, qui n'a jamais fréquenté de bouteille de sa vie. Et il est même sans doute de la même famille de celui qui s'occupe des ouvertures faciles des paquets de jambon fin. On doit vraiment se marrer d'ailleurs, hein, dans le repas de famille.
3: Oui.
4: Je vous dis à demain et d'ici là, rappelez-vous, 4 focus c'est bien, mais 4 éparpillés c'est encore mieux.
3: Merci Karen. L'autrice picarde Karen Ponte qu'on retrouve chaque matin du lundi au vendredi sur Ici Picardie. Karen Ponte qui est aussi sur notre site ici.fr.
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6: Il a pour le coup des histoires qui nous restent bien dans la tête, c'est Arnaud Fromage qui est avec nous. Bonjour Arnaud.
7: Bonjour, bonjour à tous.
6: Arnaud, ça faisait longtemps que vous ne nous aviez pas déterré une vieille loi de l'époque révolutionnaire.
7: Oui, mais cette fois j'en ai trouvé une qui sert vraiment à quelque chose. Je dirais même que c'est une loi qui a tout changé. Il s'agit de celle qui, en 1799, a instauré en France le système métrique. Ou plutôt, le système MKPS pour mètre, kilogramme, poids, seconde. 3 unités de base pour les unir toutes et en finir enfin avec les toises, les perches, les pousses, les lieux, les livres et les boisseaux. Il faut dire que chaque région et parfois même chaque ville possédait sa propre unité de mesure. À Besançon, c'était l'Aulne, par exemple, qui mesurait un peu plus de 80 cm. Alors pour éviter les embrouilles, eh bien une tige en métal, une aune étalon, avait été scellée dans la pierre au XVIe siècle à l'extrémité gauche de la façade de l'hôtel de ville. Et elle y est toujours, d'ailleurs, elle est toujours en place. Mais voilà, à la demande des commerçants de l'époque, un système identique était nécessaire et ce fut donc le système métrique.
6: Le système métrique qui a depuis été adopté par presque tous les pays du monde, on peut le dire. Hein.
7: Oui, en gros, il n'y a que les États-Unis, le Liberia et la Birmanie qui refusent toujours le système métrique. Et c'est vrai que le Royaume-Uni l'utilise en traînant des pieds. Le système métrique, qui a évolué d'ailleurs depuis, il a intégré le système SI, le système international, qui rassemble toutes les unités de mesure de base desquelles on peut calculer toutes les autres. Et elles ne sont que 7. Le kilogramme, la seconde et le mètre, donc auxquels s'ajoutent le kelvin pour la température, l'ampère pour l'intensité électrique, la mole pour la quantité de matière et le candela pour l'intensité lumineuse.
6: Et avec ça, on peut tout calculer ?
7: En grande partie, oui, les autres unités se déduisent de ces 7-là, mais il y a malgré tout un monde qui résiste encore et toujours au système métrique et, je dirais même, à la logique humaine, celui des pointures de chaussures. Personne n'y comprend rien, alors j'ai mené des petites recherches. Tout part du point de Paris, inspiré du quart de pouce britannique. La pointure d'une chaussure est calculée en divisant la longueur de l'intérieur de la chaussure en centimètres par le point de Paris. En gros, une pointure 40, ça fait environ un pied de 26 cm de long. Pour les Italiens, c'est le même calcul, mais avec une pointure en moins. Les Américains commencent à compter à partir de la taille 1, qui correspond à notre 31. Les Anglais, c'est pareil, mais eux, ils commencent à 0. Les seuls qui ont un système à peu près compréhensible, ce sont les Japonais. En gros, un pied de 26 cm correspond à la taille 26, et ensuite, on décale, mais toujours en fonction du fameux point de Paris. En résumé, il serait peut-être temps de mettre un bon coup de botte là-dedans, parce que, rayon chaussure, moi, je ne sais plus sur quel pied danser.
6: Ah, c'est le cas de le dire, oui. C'est vrai qu'on a un petit peu perdu avec tout ça. Merci beaucoup, notre cher Arnaud Fromage, avec ses nécessaires minutes comptoises. Et puis à très bientôt.
7: À demain.
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2: La phrase que mes parents, je voudrais plus qu'ils disent, bah c'est non. Et aussi, dépêche-toi.
3: Moi, j'aimerais bien que ma mère, elle arrête de m'appeler des noms un peu de bébé. Parce que souvent, elle m'appelle gros prout, je sais pas pourquoi. Et souvent, elle m'appelle mon petit chat, mais j'aime un petit peu. Mais normalement, c'est mon père qui m'appelle comme ça. Et aussi, mon père, il m'appelle ma princesse.
4: Il y a deux phrases que j'aimerais supprimer complètement, c'est « Non, tu ne peux pas regarder la tablette, la télé. »
5: Moi, je voudrais qu'ils arrêtent de me dire « Stop, arrête de regarder des écrans. »
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6: Et Alicia, Zadicias, oui, j'avais pas une petite idée?
7: Non, non. Là, non.
6: Bah, je suis sûr que certains de nos auditeurs connaissent l'expression abisto de nas.
7: Abisto de nas.
6: Eh, vous voyez bien. Et abisto de nas, qu'est-ce que vous voulez dire? C'est ça, c'est littéralement à vue de nez. Abisto de nas, c'est au pifomètre, environ, approximativement, etc. Bref, dans certains cas, c'est même une tournure bien pratique quand on a la cagne ou la cagne, entendez la flemme, quand on ne veut pas trop chercher.
7: Ouais, c'est vrai. Et même quand on fait la cuisine,
6: Berta, pour la cuisine au tabé, hein. Pour la cuisine également, surtout pour doser les ingrédients. Et la cuisine au abisto de nas. L'una, c'est donc le nez en occitan, et ce mot est utilisé pour diverses locutions. T'es, Franz, savez-vous ce que signifie duna del nas? Duna del nas, c'est
7: donner
6: du nez. Ouais, c'est ouais. Donner du nez, mot pour mot, c'est vraiment ça. C'est-à-dire mépriser, ouais, dédaigner. Et ouais, le poète occitan et toulousain du XVIIe siècle, Peye les Goulouli, regretter que les bourgeois toulousains de l'époque dounaissent un del nas à la lingua mundina, c'est-à-dire méprise la langue historique de Toulouse.
7: Ouais, ils avaient une certaine forme d'arrogance.
6: Et ouais, c'est ça, c'est ce que dit en tout cas Peye les Goulouli. Leba bon lunas, leba lunas, c'est donc prendre une attitude arrogante. Il était comme ça, notre poète toulousain de la place où il sonne. Peye Goulouli, c'est le cabo pas lunas d'arrière l'aurelio. Il ne cherchait pas de midi à 14h. Il disait les choses franchement. Chercher de midi à 14h, se dit en occitan, c'est le cas lunas d'arrière l'aurelio. C'est-à-dire chercher le nez, ou ça, derrière l'oreille.
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1: Les réunions de famille sont propices à de multiples conversations. Et ce qu'il y a de bien quand on est en famille, c'est qu'on peut dire du mal de tous ceux qui ne sont pas là. On s'en fout, ils sont pas là. De ceux qu'on ne connaît pas, mais qui sont connus. Eti, t'aimes bien Vianney, Eti? Oh, ça dépend, t'aimes bien Tizotte? Oh, pouf. Allez, on ne sait jamais, ça serait dommage de se fâcher pour un gendre idéal, hein, le beau papa dont tout le monde rêve, et vas-y que je t'ai fait des câlins, gna gna gna. Et ben, dans ces cas-là, on dit caresse de quin, char amène, que des puces. Ne paniquez pas, Wikizef est là pour vous aider. Quin, puce, on a vite fait le rapprochement, on n'est pas en train de comparer ce pauvre Vianney à un chien rempli de puces. Quoique si Vianney était un chien, ce serait quoi? Oh, un quin de sac à main, en tout cas, je suis sûr. Bref, caresse de quin, char amène, que des puces.
2: Définition.
1: Voilà, caresse de chien ne peut te ramener que des puces. Il ne faut pas écouter la voix des sirènes autour qui viennent vous faire des câlins ou des compliments juste pour obtenir quelque chose de vous.
2: Exemple.
1: Des caresses de quin sont utilisées pour obtenir de l'argent de poche, des nouvelles fringues, des places pour un concert, des droits SACEM ou un disque d'or. Oh, c'est aussi dû à la propension des chiens à venir vous faire des mamours pour obtenir quelque chose. Alors, est-ce que le chanteur de charme à guitare et sourire enjôleur dans le second métier et beau papa gentil, à l'œil en amouré, la truffe humide, fait tout ça pour qu'on l'emmène faire pipi? Je ne sais pas, mais un doute subsiste.
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1: Beaucoup de ceux que je rencontre ont changé de vie. Je me souviens de Franck qui avait quitté son boulot de croupier pour devenir croque-mort, ou d'Isabelle qui avait revendu son cabinet d'architecte pour faire la libraire. Et puis il y a ceux comme Patrick qui restent 50 ans à la même place juste parce qu'ils ont trouvé tout de suite chaussures à leurs pieds. Patrick m'attend sur le trottoir, prêt à en découdre.
2: Alors, attends. Bon, tu me montres ?
1: Oui. Il a été journaliste toute sa vie.
2: Tu as été journaliste combien de temps, toi, Patrick ?
3: 50 ans.
2: Tu fais même pas du bonjour. Hein. Toi, t'arrives, boum.
3: Bah oui, je te saute dessus.
1: Il a donc été journaliste 50 ans.
3: Je continue encore à faire quelques piges de temps en temps, un peu gratuites.
2: C'est dans l'ADN, ça.
3: Ah oui, ça, c'est.
2: Parce que t'as quel âge, là, aujourd'hui, toi ?
3: J'ai 80 ans.
2: Ah bon ?
3: Ah oui, j'ai fait pas tout à fait, on me dit, mais.
1: Mais il les a.
3: Je le sens.
1: Il a des trucs à montrer chez lui, au quatrième étage.
3: De temps en temps, je suis sur la recherche de l'oiseau rare. Je sais qu'il y a des vedettes un petit peu.
1: Des vedettes ?
3: Là, j'ai trouvé l'adresse d'Audrey Fleureau.
2: Aux Andelys ?
3: Pas loin.
1: Pas loin.
3: Mais j'ai laissé un mot, mais elle répond pas.
2: Ah, parce que t'es toujours en quête de star, toi.
3: Oui, toujours ça. C'était une espèce de maladie, ça, de chercher, de fouiner, d'aller voir les riverains, d'aller voir la femme de ménage, d'aller voir. Et c'est comme ça que j'arrivais à voir les adresses.
2: Essayer de rayonner le plus possible, oui, autour de Gaillon, en fait.
3: Un métier de flic. Hein.
2: T'étais quoi, une sorte de paparazzi, alors
3: Un petit peu, à ma manière. Mon patron m'appelait comme ça, le paparazzi.
2: Sauf que toi, tu publiais pas les photos volées, ou quand même?
3: Non. Bon, à part celle de Hillary Clinton et puis de la mère Reagan, je me rappelle plus son prénom.
1: Nancy.
2: Ils étaient passés à Vernon, Gaillon, par là ?
3: Ils étaient à Giverny où visitaient
2: le musée d'art américain.
3: L'art américain, c'était interdit. Alors là, il fallait se démerder. Hein.
2: On est dans l'ascenseur, mais t'appuies pas sur le bouton. Alors,
3: effectivement.
1: Ah, la porte de l'appart est ouverte.
2: Là, t'es pas tout seul chez toi, là ?
3: Non, il y a le fils, il y a la femme.
2: Il y a le fiston. Il y a Marie-Jo qui est là ?
3: Mario.
1: Le fiston est content de me voir.
2: Moi, c'est Fred, et toi ?
4: Oui, frère Romanwick.
2: Ouais.
4: Que je vois tous les matins sur France 3 Normandie.
2: Ah oui, enfin, on dit ici maintenant, tu sais.
4: Oui, ici Normandie.
1: Allons voir le bureau de papa.
3: Je suis un peu malade quand même.
1: Ah bah oui, en lieu et place du papier peint, des centaines de photos de stars.
3: L'intérêt, bon, une action sympa, mais l'intérêt, c'est d'aller chez eux.
2: C'est des photos que t'as faites, ça ?
3: Des photos que j'ai faites, c'est celle-là, en l'occurrence, c'est Paris Match.
2: T'as fait des photos qui ont fait la une de Paris Match ?
3: 10 000 francs. À l'époque.
1: Dans une photo de Chantal Nobel.
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2: T'es allé à Auteuil-Outouillet chez Yves Montand ?
3: Ah oui, je suis un des rares qui a été reçu. J'ai plusieurs fois j'y suis allé. Hein.
1: Un privilège.
3: Ça m'a mis des années. Hein.
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2: Je les vois tous, Michel Petrucciani, Daniel Prévost.
3: Drucker, Michel Drucker, c'est un bon copain.
2: Juliette Gréco.
3: Puis bah tiens, moi j'y étais.
2: Oui, Brigitte Lahaye, je sais pas qui c'est.
3: Le malin, c'était.
2: C'est quelqu'un de connu ? Aznavour. Non, mais attends.
1: On va pas tous les faire, il y en a 300.
2: Qu'est-ce qui t'a amené à la photo de star comme ça ?
3: L'intérêt, c'était de les voir vivre dans leur quotidien. Et là, on les voir en train de vivre un machin, mon temps en train de me faire le café d'ailleurs, m'amener du sucre, j'aime pas le sucre parce que c'est trop. Qu'est-ce que tu veux, des sucrettes ? Ben oui, tu sais que les sucrettes, y a pas pire, ben, tu vois, mon temps en train de faire un.
2: Yves Montand.
3: Et ça, c'était drôle.
1: Allez reconnaître les stars shootées par Patrick, je vous ai mis des photos sur l'appli ici.
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1: Bonjour à toutes et tous, Thierry Sagard-Leuteau pour Affaires Classées, le podcast. Nous sommes en juin 1884. Un vieil homme habitant le village sous le teint d'Escule est sauvagement assassiné dans une auberge du village voisin de Lannes en Barétous. Qui lui en voulait donc et pourquoi? Réponse dans un instant.
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1: Au village sous le teint d'Escule vivait naguère un certain Joseph Larras. Cet ouvrier d'origine espagnole, âgé de 58 ans, était vaillant, bien que de santé assez faible. Sa sobriété et ses habitudes économes le rendaient, disait-on, à l'abri du besoin. D'origine modeste, Joseph n'hésitait jamais à faire état du fruit de son labeur, des espèces sonnantes et trébuchantes qu'il trimballait fièrement dans sa ceinture. Le soir venu, au troquet du coin, cela devenait même un sujet de plaisanterie. Combien avait-il exactement dans sa poche? 1600, 1800 francs? Nul ne savait vraiment. Nous sommes en 1884 et pour l'époque, ce joli pécule a de quoi susciter l'admiration, la jalousie, voire même aiguiser l'appétit de sujets peu fréquentables. Joseph eut un jour le malheur de prêter une somme d'argent à une certaine Madeleine. L'intéressé était connu dans les environs et pour cause. Elle tenait dans le village de Lannes en Barétous un cabaret où les hommes du canton venaient volontiers s'encanailler lorsqu'ils le pouvaient. Des dames de joie y servaient de l'alcool à volonté avant de faire commerce de leur charme. Ladite Madeleine flaira sans peine le pigeon. Malgré son inconduite notoire, elle put approcher Joseph et le convaincre de lui prêter une petite partie de son bas de laine. Les mois passèrent et le brave ouvrier eut toutes les peines du monde à se faire rembourser. Le 1er juin, il finit par se rendre chez sa débitrice, laquelle, pas gênée pour deux sous, le reçut très amicalement en lui offrant à boire et à manger. La nuit suivante s'avéra cauchemardesque pour le pauvre Joseph qui fut pris de fortes douleurs au ventre.
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1: Trois jours durant, Joseph fut contraint de garder le lit, incapable de tenir sur ses deux pieds. Quand son médecin se présenta, il diagnostiqua sans mal une tentative d'empoisonnement. Un crime très en vogue à l'époque. Il lui fallut une bonne semaine pour se rétablir. Une fois remis, le brave ouvrier aurait fort bien pu s'empresser de déposer plainte à la gendarmerie. Sauf que, en agissant ainsi, il risquait de faire une croix sur sa créance. Joseph choisit donc de ne rien dire afin de revenir de plus belle à la charge auprès de la vilaine Madeleine, laquelle ne fut guère rebutée par l'insuccès de son premier essai de l'empoisonner. Excitée par la convoitise du magot de Joseph, elle se décida cette fois à l'assassiner, non sans voler au préalable le pognon avant de faire disparaître sa dépouille. Un projet préparé 13 jours durant. Le 10 juin 1884, comprenant que Joseph rechignait à se présenter au cabaret, Madeleine eut l'idée de solliciter l'aide d'un certain Bidard. Et selon le plan ourdi par la maquerelle du village de Lannes, le Basque devait se rendre au domicile du vieux Larras afin de lui demander un petit service. Bidard, recherchant soi-disant un guide connaissant comme sa poche les routes du royaume d'Espagne, devait accompagner deux dames qui se disaient désireuses de faire un pèlerinage à Saint-Jacques-de-Compostelle. L'idée consistait donc à mettre le marché en main à Joseph. Ah, la belle histoire. Sachant la perversité de sa voisine, Bidard eut un mauvais pressentiment et il se garda bien d'honorer la mission. Deuxième échec pour Madeleine, qui ne songea pas un instant à lâcher prise. Elle revint à la charge le lendemain, mais Bidard ne bougea pas.
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1: Peu importe, le 22 juin, la tenancière de cabaret change son fusil d'épaule. elle recrute cette fois deux autres acolytes, Thérèse et Jeanne-Marie, qui iront frapper séance tenante à la porte du vieux Larras afin de lui demander de l'aide. Prétextant se rendre demain à Raqqa, les deux dames ont pour mission de convaincre le futur pigeon de leur montrer la route. Moyennant finance, évidemment. Flairant l'entourloupe, Larras refuse. Il profite de cette visite inattendue pour leur demander de passer le mot à Madeleine, qu'elle se dépêche d'éteindre sa dette, sans quoi il n'hésitera pas à la traduire en justice au tribunal d'Oloron. Ne voyant rien venir, l'ouvrier espagnol se présente le lendemain dès 7h chez la Madeleine, laquelle l'envoie promener au motif qu'elle dort et qu'il vaudrait mieux qu'il revienne à 16h. Assuré que Jo Larras se pointera ce soir, la tenancière de cabaret lui prépare cette fois un comité d'accueil plutôt musclé. Elle sollicite une nouvelle fois ses deux complices, Thérèse et Jeanne-Marie, afin qu'elles lui prêtent main forte. Et le plan fonctionnera à merveille. Tout commence vers 15h30. La fille aînée de Madeleine, postée en sentinelle sur le chemin, court à l'auberge afin de prévenir les trois mégères de l'arrivée imminente du vieil homme. Quelques instants plus tard, Larras frappe à la porte de l'auberge. L'endroit a l'air désert. Il entre. À peine franchit-il le seuil que Madeleine se rue sur lui afin de le jeter au sol, tandis que Jeanne-Marie claque la porte et ferme le loquet intérieur. Les deux dames empoignent violemment Joseph, le tirant dans une chambre de la maison. Mais vous l'avez compris, le pire est à venir.
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1: Thérèse, la troisième comparse, les rejoint. Elle s'empare des jambes de Joseph tandis que Jeanne-Marie lui maintient les bras. Madeleine exulte. Elle peut enfin faire la peau de son créancier et pour cela, elle l'étrangle de toutes ses forces avant de s'emparer d'une corde qu'elle a préparée pour l'occasion. Quelques minutes plus tard, le vieux Joseph pousse son dernier souffle. L'horrible Madeleine va enfin pouvoir s'emparer de la fameuse ceinture qui recèle les économies du malheureux. Le fameux magot caché n'était donc pas une légende. La tenancière sans scrupule arrache les liasses de billets. Elle en distribue quelques-uns à ses deux complices. 35 francs pour Thérèse, 25 francs pour Jeanne-Marie et le reste pour Madeleine. Leur bonheur sera pourtant de courte durée car et elle ne l'avait pas prévu. Il y avait un témoin dehors et c'est très gênant. Un domestique trentenaire a scruté le manège depuis la maison voisine. Il a vu l'arrivée du vieux Larras, il a surtout entendu ses cris et, ne le voyant pas reparaître, il a décidé d'aller jeter un œil dans l'auberge de l'horreur. Madeleine l'accueille, pas gênée pour deux sous. Aucune émotion ne traverse son visage. Marc jette un rapide coup d'œil, sans résultat. Il quitte les lieux, puis fait un rapide tour de maison, quand soudain, il aperçoit par une fenêtre le corps du malheureux gisant au sol d'une chambre du rez-de-chaussée. Le jeune domestique fait part de la macabre découverte à sa maîtresse, laquelle s'empresse d'alerter monsieur le maire. Le soir même, les gendarmes rappliquent à l'auberge de l'âne, suivi du juge de paix et du procureur. La perquisition commence. Elle durera toute la nuit.
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1: Après de longues recherches, on finit par retrouver le cadavre du vieil homme. Il a été enveloppé dans un sac de toile, dissimulé entre le matelas et la paillasse d'un lit où dormait, détail macabre, le plus jeune fils de la maîtresse des lieux. Surprise en quasi flagrant délit, croyez-vous que les trois femmes avoueraient leur forfait? Même pas! Elles commencent par nier effrontément l'assassinat de leur proie, avant de se rejeter mutuellement les responsabilités les unes sur les autres. Les gendarmes n'auront pourtant guère de mal pour les confondre. Les trois mégères n'ont même pas eu le temps de dépenser l'argent qu'elles ont volé et qui traîne dans leur poche. La fouille des lieux livrera un autre indice. L'arsenic utilisé lors de la tentative d'empoisonnement du vieux Jo repose dans une boîte en métal. Détail accablant. Embarrés tous, comme en Soule, l'arrestation des trois mégères criminelles sème l'émoi. On savait certes que Madeleine traînait une sale réputation de mère maquerelle, mais de là à assassiner de sang-froid un vieil homme sans défense parce qu'il a eu le tort de réclamer le remboursement d'un prêt, somme toute modeste, il y a un pas. Voilà 10 ans que Joseph habitait la France. Le décès de son épouse n'a sans doute rien arrangé à son tempérament radin. N'ayant plus de contact avec ses trois enfants, il tuait donc le temps dans les troquets du coin, parlant sans doute beaucoup trop de ses économies planquées dans sa ceinture. Moralité, ton secret est ton sang, et si tu le partages, tu meurs. Le procès s'ouvre à Pau, devant la cour d'assises des Basses-Pyrénées, en décembre 1884. Verdict, Madeleine finira ses jours en prison, au bagne. Ses deux comparses purgeront, elles, 20 ans au cachot.
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1: Trois mégères dans le box, nous étions en 1884 sur les hauteurs de Soule et aux confins avec la vallée du Barétous. Je vous propose dans un prochain épisode d'aller dans la cour de l'hôpital de Bayonne un après-midi de mars 1980. Soudainement, en milieu d'après-midi vers 16h, une voiture explose. C'est la voiture du sous-préfet. Pourquoi cette explosion et par qui? Réponse dans un prochain numéro intitulé « Cheval de Troie ». À bientôt.
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3: Complètement gaga avec Olivier Glin. Alors bonjour Olivier, on parle d'eau aujourd'hui ?
2: Vouille, sagasouille. Bonjour les amis, aujourd'hui on va voir des mots comme on en trouve nulle part ailleurs. Chez nous, dans le parler gaga, on a des termes pour tout. Et pour patauger dans l'eau ou la gadoue, on n'a pas un mot, mais trois. Bassouiller, gabouiller et gassouiller. Oui, trois verbes pour exprimer le bonheur de tripoter de la flotte ou de barboter dans la boue liquide. Et comme on est généreux hein, quand même, on ne s'est pas arrêté là et on a même des noms qui vont avec. On appelle ça des déverbaux, car ces noms viennent des verbes. On a la bassouille, la gassouille et la gabouille. Ces mots sont employés dans la Loire, mais également dans le Lyonnais et le Beaujolais, et puis de façon plus générale dans une bonne partie de la région Rhône-Alpes. Voici une maxime qui nous est donnée par Jean-Baptiste Martin. T'as beau gabouiller la bassouille, t'en feras pas rien des œufs à la neige. La plupart du temps, c'est juste remuer l'eau, éclabousser, patauger. Bref, faire ce que les mamans, elles y trouvent à redire quand les enfants reviennent avec le pantalon trempé. Et s'il y a des gens qui aiment bien gassouiller, ce sont bien les enfants. Les matrus, il n'y a pas besoin de faire grand-chose pour leur faire plaisir. Tu sors une petite bassine, tu mets un peu d'eau au feu,

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1: Je m'appelle Marie-Lise Laverdis, j'habite à Montfort-en-Chalosse, ce joli petit village des Landes, et donc j'ai le plaisir de vous recevoir au Café Scène de Montfort, là où nous répétons tous les jeudis soirs nos pièces. Le Café Scène, c'est une merveille, on est extrêmement bien, il a été refait je crois il y a 3 ans, avec une vraie scène, avec des fauteuils confortables, ce qui ne gâte rien, et puis une municipalité aussi qui nous soutient avec cette troupe ici à Montfort.
2: J'ai en face de moi une véritable amoureuse du théâtre, c'est né comment ça?
1: J'étais en 5e et le lycée nous a emmené voir une pièce de théâtre. Je ne savais pas ce que c'était, j'avais jamais vu ça, j'ai été tellement enthousiaste. À la fin de l'année, les professeurs de français ont décidé de faire une pièce de théâtre pour la fin de l'année. Et comme j'étais dans un lycée de filles, eh bien figurez-vous que j'ai fait mon premier rôle de composition puisque j'ai joué Rodrigue dans Lucide.
2: Qu'est-ce qui a fait que vous avez continué justement dans ce domaine? Pas au point d'en vivre, mais enfin quand même, c'était la passion du moment.
1: Jacqueline Maillan. Quand on me demandait ce que je voulais faire dans la vie, je ne disais pas je voulais être comédienne, je disais je voulais être Jacqueline Maillan. J'ai appris énormément aussi bien en comédie qu'en mise en scène, en regardant ses pièces. Et pour moi, il n'y avait pas d'autre possibilité que d'être

0: comédienne. Mais bon, la vie a fait que on ne fait pas toujours ce qu'on veut tout le temps. Mais je n'ai jamais lâché, donc j'ai continué le théâtre amateur pendant très très longtemps, jusqu'à devenir intermittente du spectacle en 2010.
1: Vous avez donc fondé ici deux troupes très différentes. Est-ce que vous pouvez me parler de ces deux troupes justement ?
0: Alors, il y a une troupe professionnelle donc qui s'appelle la compagnie Memorabilis, qui est aussi basée donc à Montfort. C'est une troupe qui est plus orientée vers le théâtre de rue médiéval, puisque je suis aussi passionnée par le Moyen-Âge. Et là, c'est la troupe professionnelle sur laquelle s'est greffée la troupe amateur, l'effort de café.
1: Qu'est-ce que vous aimez jouer, par exemple, ici ?
0: Du théâtre de boulevard. Nous jouons actuellement donc avec la troupe l'effort de café, avec tous des comédiens amateurs, mais extrêmement doués. Donc là, nous jouons un spectacle qui s'appelle Parole, Parole. C'est une suite de 16 sketchs. Mais la particularité, c'est que les dialogues sont tous issus des paroles de chansons françaises. Le public joue aussi avec nous, puisqu'à la fin, nous chantons un refrain d'une des chansons que nous utilisons, et le public, évidemment, la reprend avec nous.
1: Quelle est la chanson que vous avez interprétée ?
0: Aline. Et j'ai crié, crié, Aline, pour qu'elle revienne.
1: Fan de Christophe, donc.
0: Voilà.
1: Marie-Lise Laverdis, qui s'occupe de deux troupes ici à Montfort-en-Chalosse, la compagnie Memorabilis et l'effort de café. Marie-Lise, j'ai un petit défi à vous lancer.
0: Allons-y.
1: J'aimerais bien quand même que vous me disiez le nom de la radio qui vient de vous tendre le micro, là.
0: La radio ? Je ne sais pas, là, vous me prenez de court, la radio, mais quelle radio ? Oh, ne serait-ce pas ici, Gascogne ?
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3: Bonjour Lise, bonjour à tous.
4: Les Suisses ont décidément besoin de nous pour tout, hein.
3: Ouais, alors je vais pas vous faire toute la liste, on y passerait la journée, mais il y a quand même un truc qui est indiscutable. Est-ce que vous connaissez la langue suisse ? Eh ben non, et c'est normal, parce qu'ils n'en ont pas, ou plutôt aussi, ils en ont quatre, mais en fait, ils les piquent aux pays voisins. Et donc, nos voisins romands, faute d'avoir leur langue à eux, eh ben ils parlent la nôtre. Oui, les Suisses, ne vous étouffez pas, mais pensez qu'à chaque fois que vous ouvrez la bouche, c'est du français hein, qui en sort. Sans nous, vous seriez muets. Remarquez que des fois, ce serait peut-être pas plus mal.
4: Bon, et d'après vous, on est trop gentils.
3: Bah, déjà, plutôt que de leur prêter, on devrait leur louer. Hein, eux qui savent si bien dire qu'on est pauvre à côté de leur pays coffre-fort. Mais ça, bon, passe encore. Par contre, il y a une attitude qui est insupportable, c'est de se croire proprio de ce qu'on vous prête. Quand vous invitez des amis à manger, ils viennent avec un petit cadeau, mais ils n'amènent pas leurs meubles pour s'installer. Eh bien, les Suisses, si.
4: Bon, ça mérite une petite explication, là, quand même.
3: Alors, ils n'ont pas de langue, donc pas de dictionnaire. Nous, on a le Robert. Eh bien, je vous le dis, si on les laisse faire, ils vont nous le naturaliser suisse, le Robert. Leur université a en effet fait le forcing pour entrer des mots de leur dialecte dans notre dico. Le carac. Est-ce que vous savez ce que c'est le carac ?
4: Non.
3: Évidemment non. Eh ben, ça y est, le carac est dans le Robert. C'est une tartelette garnie d'une ganache au chocolat et recouverte d'un glaçage de couleur verte surmonté d'une pastille de chocolat. Mais une tartelette suisse.
4: Oh là là.
3: Et comble de l'insolence, ils ont même proposé d'y entrer le mot frouze. Alors je vous le dis, méfions-nous de leur intrusion dans notre belle langue française, sinon on n'est pas à l'abri d'une lente annexion. Et ça, eh ben c'est impossible ou bien ?
4: Merci beaucoup David. On entend le message, attention, hein, ça commence par le dictionnaire et puis après on ne connaît pas la suite. Très bonne journée, puis on se dit à demain comme d'habitude.
3: À demain.
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5: Elle est complètement dingue cette histoire Hugo, et pourtant son nom ne vous dit rien, je pense presque à personne. Marcel Chaumien, un homme discret devenu vauclusien d'adoption, maire d'un petit village quand même du Luberon, et en même temps l'un des personnages clés des services secrets français de l'après-guerre.
6: On peut dire un maire espion.
5: Exactement, en fait maire c'était sa couverture, c'est quand même assez dingue cette histoire. Marcel Chaumien n'est pas né en Provence, il voit le jour à Reims dans la Marne, mais tout change en 1944 lorsqu'il est envoyé en mission dans le Vaucluse en pleine seconde guerre. C'est là en fait qu'il découvre le territoire et qu'il va s'engager autour de la résistance hein, locale, aux côtés de la résistance surtout vauclusienne, et qui ensuite s'installera après la guerre chez nous. Alors avant ça, Chaumien était un militaire d'élite, un parachutiste d'essai. Ah, c'était un métier assez risqué, hein, puisqu'il consiste en fait à mettre au point des parachutes, les équipements, mais aussi les techniques de saut.
7: Et sûr déjà que ça s'ouvre pas en fait, c'est
5: ouais,
7: ça
5: oui, puis surtout les risqué, aussi. Ouais. Il pouvait sauter de nuit, dans les forêts, voilà, donc c'est assez dur, et cette expertise va faire de lui en fait un homme clé des opérations clandestines.
7: Et c'est là qu'il bascule dans le renseignement.
5: Bah oui, parce que son CV est super beau, ancien résistant, parachutiste, membre du service Action, Marcel Chaumien va travailler d'abord pour le SDECE, c'est l'ancêtre de la DGSE en fait. On le retrouve dans les années 40-50 sur des missions ultra sensibles, et en fait il va entraîner nos agents secrets, dans le parachutage notamment, il va participer aux opérations du rideau de fer, en Afrique, en Europe de l'Est, et dans les archives, son nom apparaît, alors son nom d'emprunt, hein, puisqu'il avait un pseudo, vous imaginez bien, oui, aux côtés de figures centrales. Tiens, par exemple, Jacques Faucard, c'est le conseiller très secret du général de Gaulle, s'il vous plaît. Donc c'est quand même du très haut niveau. Chaumien qui circule entre ambassades, pistes africaines, aéroports parisiens et réseaux clandestins. Et pendant ce temps-là, notre Marcel, donc, il est élu dans le Vaucluse.
7: Et oui, incroyable ce parcours.
5: Exactement. C'est là que l'histoire devient fascinante. Marcel Chaumien devient maire de Viens en 1959. Il va le rester jusqu'en 1977. Trois mandats, 18 ans, donc, au service du village. Il faut s'imaginer, la journée, il va s'occuper d'assainissement, d'écoles, de voiries. Et régulièrement, il reprend l'avion pour Paris-Orly, Roissy, ouais, pour retrouver les services secrets où il va mener cette double vie pendant des années.
7: Et on comprend mieux pourquoi on ne connaît pas son nom. Hein.
5: Oui, je vous ai parlé de Jacques Faucard, le conseiller très spécial de Gaulle. Il dira que c'est un homme très bien, courageux, un agent secret qui ne cherchait aucune reconnaissance. Marcel Chaumien meurt en 1979, décoré, respecté dans les cercles du pouvoir, mais finalement presque inconnu du grand public. Ce destin, c'est comme un roman d'espionnage, il faut le dire quand même. Et aujourd'hui, eh bien, c'est Catherine Chaumien, sa fille, qui le raconte dans des conférences en Vaucluse. On a pas mal d'archives aussi qui existent, notamment au service historique de la Défense. On a des ouvrages sur l'histoire du service secret français, où il est nommé souvent.
7: Ouais.
5: Et aujourd'hui, bah, je vous mets tous les documents et les photos, grâce à sa fille Catherine, que je salue, sur notre appli. Ici, vous le voyez au bras de Gaulle, et aussi pendant ses missions. Enfin, c'est juste exceptionnel, ce discours, et surtout ce destin de Marcel Chaumien.
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1: Vous avez peut-être, comme moi, sur votre téléphone tout un tas d'applications dont vous n'avez même pas le souvenir parfois de les avoir téléchargées. Eh bien, voici une nouveauté censée rendre service aux habitants du Mans, la nouvelle application de la ville. Alors, que vaut-elle? Eh bien, réponse après notre petit test, car aujourd'hui, j'ai testé pour vous l'application Le Mans en poche. Vous avez peut-être vu les panneaux un peu partout en ce moment dans la ville du Mans pour promouvoir cette nouvelle application qui a pour objectif de nous renseigner au quotidien avec différentes infos pratiques. Alors on va essayer, voir ce qu'elle vaut pour l'installer. D'abord, il suffit d'aller dans le Google Play Store ou l'Apple Store. Une fois que c'est fait, il y a une page d'accueil à l'intérieur avec des petits carrés thématiques, horaires de différents lieux et services, infos pratiques ou encore même la météo et la qualité de l'air. Il y a également un onglet signalement. Si vous avez des problèmes de voirie, défauts d'éclairage ou d'autres requêtes à faire, une photo, une description et vous envoyez tout ça. Mais pour creuser dans le détail, je suis allé voir l'équipe d'Issimène pour demander un peu à chacun et chacune des infos pratiques qu'ils aimeraient avoir et vérifier si elles sont présentes. Bon, il y a d'abord Marie, journaliste éditrice visuelle, qui met en image ici matin.
2: Comment se débarrasser de collègues indésirables?
1: Alors non, Marie, j'ai cherché et ça, malheureusement, ça n'existe pas. Mais plus sérieusement, Grégory, animateur d'ici matin, a une question de déchets.
3: Pour habiter dans le centre-ville, je ne sais jamais quand sortir mes poubelles et surtout les sacs de tri.
1: Alors c'est vrai, si on n'a pas de tableau papier ou un planning, ça peut être un peu galère de se souvenir des jours. Eh bien, bonne nouvelle, j'ai testé et ça marche plutôt bien. En fait, vous pouvez cliquer sur les onglets collecte des déchets et tri sélectif. Ça vous affiche une carte du Mans, vous sélectionnez ensuite votre adresse et ça vous donne les jours de passage par rapport à votre secteur. Ça, c'est vraiment plutôt bien fait. Je rentre ensuite dans le bureau des techniciens.
4: J'aimerais bien savoir quelles routes sont fermées pendant les travaux.
1: Ok Erwan, une question en plein dans l'actu. Bon, on a bien un onglet travaux, par contre, c'est un peu le bazar. La liste, elle est hyper longue, et même si c'est réparti par secteur, eh ben, c'est pas hyper clair. Alors, heureusement, ils viennent de sortir une carte des travaux qui permet d'un peu mieux situer les choses, mais je la trouve un peu fouillie et pas hyper pratique, donc vraiment à améliorer. Bureau des journalistes maintenant, avec Léa Dubost.
5: Oui, savoir où se garer, où trouver des places de parking gratuites et des parkings gratuits.
1: Alors là, c'est plus compliqué. Malheureusement, l'appli ne recense pas les parkings gratuits. Par contre, les parkings payants, oui. Et ça vous donne toutes les infos et même en direct le nombre de places restantes. Ça, c'est plutôt pas mal. Seul bémol, il faut ajouter chaque parking un par un si vous voulez avoir les infos pour plusieurs d'entre eux. Mais globalement, la nouvelle appli Le Mans en poche, c'est testé, c'est plutôt pratique. Mais comme il y a encore des améliorations à faire, on va dire partiellement approuvé par Issimène.
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6: Ce matin, je vous propose de faire connaissance avec un véritable phare de la vie locale de Saint-Colomban, au sud de Nantes. Pendant des décennies, elle a été en effet le témoin de la vie du centre-bourg jusqu'à la cession de son activité de tenancière de bureau de tabac presse en 2021. Elle, c'est Martine. Et malgré ses années depuis sa retraite, de sa routine, elle n'oublie rien, avec presque un petit brin de nostalgie.
7: Bah oui, il y a une routine. Bah, les premières années, quand on est très jeune, le problème se pose pas. On est toujours en pleine forme. Arrivé à un certain stade, parce que j'ai été fait presque 48 ans de travail, donc les dernières années ont été difficiles, ce qui fait que j'ai quand même des clients, une clientèle gentille qui le matin me sortait mes paquets de journaux pour les rentrer dans le magasin pour m'éviter des efforts. Enfin bon, c'est aussi la vie d'un tabac et les relations avec les gens aussi. Donc ça c'est le côté sympa, puis des discussions avec les gens viennent se confier aussi, donc on a plein d'histoires. Bon, je raconterai pas toutes les histoires, mais mais c'est passionnant et c'est ce qui me manque aussi. Donc mais bon, il suffit que je sorte un petit peu dans la commune pour rencontrer tous les anciens clients avec lesquels je peux discuter et voir tout ce qui se passe dans leur vie aussi. Donc.
8: Après avoir cédé votre bureau de tabac, qu'est-ce que vous pouvez désormais faire aujourd'hui que vous ne pouviez pas faire auparavant ?
7: Prendre du temps pour moi déjà, lire un peu plus que ce que je disais, parce que j'adore lire, mais j'avais pas assez de temps. Et puis prendre son temps pour tout. Voilà, le matin, prendre tranquillement son café en faisant sudoku ou autre jeu. Voilà, ce que avant on n'avait pas le temps de faire. Et puis prendre du temps pour les petits enfants aussi, parce que du coup là, ça nous permet de les voir un peu plus grandir, moi les petits quoi.
8: Et puis vous ne manquez pas d'idées pour vous impliquer dans la vie locale, des initiatives autour de l'histoire des commerçants de Saint-Colomban, c'est ça, hein, Martine?
7: Oui, bah oui, c'est vrai que des idées, j'en ai un petit peu, sauf que bah, physiquement, j'ai un peu plus de mal à réaliser tout ce que je peux penser. Mais là, il y a des gens qui m'ont demandé, parce que j'avais fait une exposition avec les anciens commerces, des photos avec les anciens commerces de Saint-Colomban, et on m'a redemandé de refaire un petit peu ça, sous quelle forme, je sais pas, mais il me manque beaucoup de photos d'anciens commerces de la commune. Donc, s'il y a des gens qui sont issus d'ici ou qui retrouvent dans leurs archives des photos. Moi, je suis preneuse, donc pour justement pouvoir refaire quelque chose dans l'avenir, quoi. Donc, s'il y en a qui en ont, par rapport au tabac de Saint-Colomban, il sait où me trouver, donc on arrivera toujours à trouver une solution pour que je récupère les photos. Mais oui, voilà, s'il y en a qui avaient, parce qu'il y en a que j'ai pas du tout, donc ce serait bien.
6: Et c'est un appel sincère qu'elle formule, hein, car Martine a envie de voir cette vie commerçante colombanaise se pérenniser, mais sans toutefois oublier l'histoire de la localité. Bien au contraire, aujourd'hui, elle souhaite contribuer d'une autre manière à l'existence de son village.
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9: Wikizef, petit guide à l'usage des étrangers du sud du péage d'Arras en vacances dans notre belle région.
10: C'est les vacances, c'est l'été, et dire que vous pourriez être fin bénache installé sur votre transat, sur la terrasse du mobilhome à Berck. Et dans votre tête, l'ambiance, ça devrait être du genre...
11: Samba.
10: Mais là, on sait pas pourquoi, c'est plutôt... Eh ouais. Je sais pas, vous avez reconnu le Vianney anglais. Je braille quand je chante et je vends des disques à tous les maris brailleuses de la région. Et même en vacances, on peut être dans un jour où on n'est pas dans le mood, quoi. Vous voyez, il y a plein de gens électrisés autour qui courent à la piscine, le cul à l'air ou presque. Et vous, ben, bof, trop de félicité, tue la félicité. Vous avez envie de traîner. Toutes les règles d'hygiène habituelles volent en éclats, tout part à volo. Vous allez macérer dans votre jus tout le jour. Et en plus, vous n'avez pas envie de faire à manger. Et votre camarade de transat, qui est dans le même état que vous d'ailleurs, il vous dit « T'inquiète, pour ce midi, je vais à la friterie, je vais prendre du filet américain !» Ne paniquez pas, Wikizef est là pour vous aider. Alors, filet américain, n'y voyez pas une importation américaine de produits étranges, pasteurisés, aseptisés, fadas et caoutchouteux. C'est pour ça que quand un Américain vous propose fromage dessert, dites dessert. Entre deux mots, il faut choisir le moins pire. Et en plus, les Américains, ils n'aiment pas la viande crue, c'est trop naturel pour eux. Donc, le filet américain, qu'est-ce que c'est ?
12: Définition.
10: C'est de la viande crue, hachée. Voilà. Au début, c'était du encore vivant, mais on a arrêté parce qu'il court trop vite. Et on mélange la viande hachée de bœuf avec de la sauce. Quant au contenu de la sauce, personne ne sait. Et je dirais même plus que personne ne veut savoir. Voilà. Toutes les informations dont je dispose, c'est la couleur. C'est orange. On dirait qu'on a stabiloté la viande. Après, bon, c'est bien, on la voit dans le noir. Ça donne à la viande crue une légère couleur de petit pot pour bébé. Mais attention, hein. Chapique. Ah puis, dernière précision, c'est un Belge qui a inventé ça. Enfin, au vu de la susdite description, je sais même pas si c'était la peine de préciser.
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2: Bonsoir, bonsoir à tous et bienvenue ce soir encore sur votre radio ici. Merci d'être nombreux d'ailleurs à découvrir ce nouveau rendez-vous. Depuis quelques jours maintenant, depuis la rentrée entre 20h et 21h. C'est une heure pour mettre en relief la vie, le parcours, la personnalité d'un invité, des personnalités médiatiques, des chefs d'entreprise ou encore des parcours issus de la société civile. C'est tout l'enjeu de ce voyage. On ira se balader aussi un petit peu partout en France avec Robin Bernot qui met en avant les bonnes initiatives en vous donnant la parole. Catherine Kikan on s'intéresse aux gens qui ont décidé d'entreprendre en France et ça marche. Enfin, Benoît Prospero, lui, s'intéressera à la nature et à l'environnement avec sa revue des merveilles. Ce soir, je reçois un chef d'entreprise utile et pratique pour beaucoup d'entre nous. La société Ulysse a pour mission de simplifier la mobilité. Cela concerne à la fois le télépéage, les parkings, la recharge électrique. Améliorant en tous les cas votre quotidien, il en a fait son sacerdoce. Je reçois ce soir Damien Johannes. Il est directeur général d'Ulysse depuis quelques années et il est votre invité. Dont il n'y a pas de Paris dans la vie. Bienvenue. Bonsoir Damien Johannes.
3: Bonsoir Eric.
2: Comment ça va?
3: Ben ça va, merci. Et vous? Merci de l'invitation.
2: Moi ça va très bien. Alors cette émission est nouvelle, je le disais, mais vous avez eu l'occasion de l'écouter. Alors je me dis, il est peut-être déjà un peu au courant, il sait qu'on va se balader dans sa vie, dans les lieux qui ont pu vous marquer. Est-ce que ce type de balade, c'est quelque chose qui vous plaît? Est-ce que vous feuilletez les albums photos ou est-ce qu'au contraire Damien est toujours de l'avance en regardant un peu dans le rétro?
3: Non, alors moi je ne fais que ça. Je regarde constamment les photos de mon passé. Je regarde les photos justement de tous les endroits sur lesquels je suis passé, des enfants, de ma famille, de moi-même, etc. Et ça m'amuse beaucoup et je le fais quasi quotidiennement.
2: Merci en tous les cas encore une fois d'être avec nous. Peut-être un mot, alors on aura l'occasion d'en reparler d'ici 21h. Pour ceux qui ne connaissent pas, Ulysse, c'est quoi?
3: Ulysse, c'est le leader du télépéage en France. La vocation d'Ulysse, c'est de simplifier la mobilité de ses utilisateurs en simplifiant notamment les trajets autoroutiers, mais pas que, puisque avec le compte Ulysse, vous pouvez aussi utiliser les parkings et recharger votre véhicule électrique si vous avez un véhicule électrique à recharger, évidemment.
2: On parlera évidemment de tout ça tout à l'heure, de la mobilité, des trajets que vous nous facilitez sur l'ensemble du territoire. Ça veut dire que vous connaissez par cœur la France, du coup? Je me dis que vous la connaissez bien.
3: Par cœur, non, mais effectivement, je la connais un petit peu, oui.
2: Alors cette France, on va justement la traverser à travers votre histoire, Damien Johannes, pour un petit peu mieux comprendre. Bon, ça commence à Aubervilliers pour vous, en région parisienne?
3: Oui, je suis né à Aubervilliers en 1983, en région parisienne.
2: Seine-Saint-Denis.
3: Là où mes parents avaient posé leurs valises dans leur jeunesse, justement, quand ils sont arrivés en banlieue parisienne après avoir quitté leur